0: pense que ça peut nous permettre d'être le parent suffisamment bon.
1: Qu'est-ce que vos enfants à vous vous ont appris ?
0: J'ai 4 enfants, 24 ans, 22 ans, 16 ans et 7 ans. J'ai compris en fait que je n'ai pas été la même mère pour chacun de mes enfants, parce qu'ils avaient des besoins différents aussi. J'ai quand même le sentiment qu'ils m'ont montré le chemin, ils ont été comme des guides pour moi. Moi, je les ai accueillis et je les ai accompagnés. J'ai fait vraiment comme je pouvais, du mieux que je savais. Mes enfants m'ont fait prendre conscience qu'ils ne m'appartenaient pas, qu'ils avaient leurs propres besoins, leurs propres pensées aussi. Dans l'accompagnement, dans le soutien à la parentalité, ça m'a beaucoup aidée. J'ai la certitude que ce sont les familles qui m'ont amenée à ce que je suis aujourd'hui.
1: C'est quoi le plus beau compliment qu'on ait déjà pu vous faire, Amina ?
0: C'est d'avoir pleuré chaque fois que j'ai dit une petite phrase, et notamment à des mamans, mais aussi des pères, aussi des familles. Vous êtes son parent, sa mère ou son père à cet enfant. Le seul et l'unique pour lui, celui ou celle qui le connaît le mieux au monde, est le ou la meilleure des éducateurs ou éducatrices pour votre enfant. Il y a une émotion qui se lit, qui se ressent, qui se voit. C'est une phrase qui donne de l'espoir et qui permet de ne pas renoncer, à mon sens. Qui permet de, quelque part, de dire aux parents, tout ira.
1: Qu'est-ce que vous aimeriez que ces enfants, ces parents, que vous croisez parfois juste une fois, retiennent de vous ?
0: Mais que ce fut une belle rencontre, tout simplement.
2: Et une belle rencontre, justement, qu'on a fait à l'instant avec Amina Bini, éducatrice de jeunes enfants à Nice. C'est un vrai soutien aux familles, ce qu'elle fait. Vous retrouvez son portrait sur ici.fr, comme celui de tous les authentiques.
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4: Coup de projecteur sur la plus grande brasserie de Paris dans le 14e arrondissement de la capitale. On y mange et on y danse. Tour du propriétaire avec Thierry Boeuf. Place à la saga Bistrot de Paris.
5: Et le cocktail américain, c'est quoi ?
6: C'est un cocktail grillé avec une sauce américaine, tomate, échalote, une pointe de cognac, du vin blanc. C'est un peu relevé.
7: Un déca,
8: pâté, jambon, c'est une veillette, gruyère, chantal, rosier, jambon de pays.
9: Eh ben tout ça, ça va aller dans la blanquette. Bon appétit.
10: Comment se faire applaudir le soir de son anniversaire à Paris par 800 personnes et dans la bonne humeur ? Franchissez dès que possible les portes de la coupole, boulevard du Montparnasse. 15 à 20 serveurs en rang vous portent un gâteau en chantant bon anniversaire. Les lumières de l'immense salle de la brasserie se rallument et tous les clients de la coupole applaudissent. Quand on vous dit que c'est la fête à Paris ? C'était le temps un peu fou de l'entre-deux-guerres. Les fêtes les plus délurées avaient pour quartier Montparnasse. Dans les années 20, Paris est fréquenté par 15 000 Américains, Joséphine Baker et la Coqueluche. Et encore aujourd'hui, son portrait est peint sur un des piliers de la coupole, classé monument historique.
11: Elle venait très souvent à la coupole. D'ailleurs, elle était une habituée jusqu'à la fin de sa vie. Mais pendant les années folles, elle venait avec une petite panthère, vous imaginez, qui était très gentille. Elle s'appelait Paquita, d'ailleurs. Elle était adorable, mais ça dérangeait beaucoup la clientèle.
10: Et dans un véritable décor art déco, laissez vagabonder votre esprit au son des cliquetis de couteaux et de fourchettes, dans les volutes des plats de choucroute, dans l'atmosphère de la brasserie la plus grande de Paris.
12: Et puis la peinture qui accompagnait, qui était avec tout ça, était l'expression de l'extraordinaire diversité du Montparnasse des années 20. Et alors faire une coupole qui coiffe l'ensemble, c'était audacieux, parce que comment exprimer de nouveau cette diversité ? Là, il y a une idée géniale, c'est très réussi.
10: À la coupole, on mange, on boit, on danse et on refait le monde. Tout ça a tellement bien commencé un 20 décembre 1927. 3000 invités et 12 000 bouteilles de champagne liquidées en 2 heures. Et 90 ans plus tard, les corps se dérobent, toujours à la coupole, dans la grande salle du dancing.
13: Monsieur Boeuf, allant sur 89 ans, je voudrais dire que tant qu'une femme danse, elle reste jeune, belle et séduisante. C'est tout.
14: Andy Warhol à la coupole peint les gambettes de Bistinguette.
10: 2025, les soirées au dancing de la coupole existent bel et bien. Le thème de prédilection, smoking et femme fatale 1920-1930. Mais le spectacle, et surtout dans l'assiette, après quelques errements post-Covid et les difficultés après la pandémie, la coupole est redevenue irréprochable. Pourquoi pas dès le matin, au petit déjeuner, un œuf à la coque, une omelette brouillée. Le midi, bien sûr, un des plus beaux bancs de crustacés et d'huîtres de Paris. Le soir, évidemment, 4 sortes de choucroute, foie de veau, tartare de bœuf normand, sole meunière à la plancha et l'exceptionnel curry d'agneau à l'indienne, servi depuis 1900. 1927 et c'est pas du réchauffé. À propos, dans 2 ans, mettez une alerte sur votre smartphone. 20 décembre 2027, la coupole de Montparnasse fêtera ses 100 ans. Vous savez quoi? Comme me le dit souvent un ami caviste, on va tout faire péter et essayer de battre le record des 3000 Parisiens des années folles, déboucher plus de 12 000 bouteilles de champagne dans la nuit.
4: Eh ben oui, allez, rendez-vous est pris. Et vous y serez, nous aussi donc. Merci beaucoup Thierry Boeuf, Bistrot de Paris. 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
1: Je rêvais d'avoir une maison à la campagne. Cette maison, c'est comme si j'y étais née. C'est ma maison de famille.
2: Ma maison s'appelle l'Oustau de la Mar.
3: C'est une maison un peu envoûtante.
4: Eh bien, vous voyez, des livres et trois fenêtres qui me donnent le paysage du pays, comme si c'était trois tableaux.
5: Ils ont vécu ici.
0: Thibaut Gaudry.
6: 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La chansonnette.
5: Yves Montand est un enfant de Marseille. Débarqué d'Italie avec sa famille pour fuir le fascisme quand il a 2 ans, il va y grandir et y faire ses premiers pas au Music Hall. Puis il la quitte pour Paris où sa carrière commence à décoller, notamment auprès d'Edith Piaf. Et où il noue des amitiés, comme avec Jacques Prévert, qui va lui faire découvrir en 1948 un charmant village qui va changer sa vie.
7: Je chantais dans la région et puis il y avait Jacques Prévert qui habitait la maison là au coin. J'étais arrivé ici. Et j'ai monté parce que mon ami le guitariste Henri Crollat, si on est dire bonjour à Jacques, il dit oui, où il est. Alors on est monté ici, j'ai vu Jacques, j'ai vu l'endroit, et puis je suis tombé amoureux de l'endroit, et puis je suis revenu dès que je pouvais, tous les ans. C'était très discret, c'était à peine connu.
5: Et il ne va pas tomber amoureux que de Saint-Paul. Le 19 août 1949, il est à la Colombe d'Or, une auberge avec quelques chambres, qui est un repère d'artistes. Et Prévert, encore lui, va servir d'entremetteur entre un homme et une femme qui vont devenir un couple mythique.
8: Ça s'est passé à Saint-Paul-de-Lens, au mois d'août, en 1949. Simone était là, et puis moi j'étais dans le tournée. Et puis j'ai déjeuné là, elle a déjeuné là. Et puis il y avait du soleil, puis il y avait Jacques Prévert, et puis il y avait des copains. Et puis voilà, quoi, on ne sait pas comment ces genres de choses-là commencent, mais elles ont commencé et ça a été une belle histoire. Quoi.
5: Une belle histoire qui durera toute une vie. Ils ont 28 ans. En 4 jours, Simone, mariée, plaque tout pour le Marseillais. Et désormais, ils vont construire une partie de leur vie ici, restant fidèles à la Colombe d'Or, où ils se marient même 2 ans plus tard. Prévert est encore là, il est le témoin de Simone, tandis que Marcel Pagnol est celui de Montand.
7: Puis en 49, j'ai rencontré Simone ici, qui elle avait acheté par contre une petite maison dans le village, après son premier film. Puis elle a servi cette maison pendant très longtemps. Puis on descendait au bar de la Colombe pour boire l'apéritif, pour voir Jacques et les amis, et puis il y avait toujours quelqu'un, et puis on restait là, et puis on mangeait là, puis on montait pas la maison. Alors un beau jour, on a mis la clé sous la porte, on donnait ça aux enfants, ou à des amis qui descendaient dans le midi, et nous on descendait toujours ici.
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5: La Colombe d'Or et Saint-Paul, où l'on se retrouve pour les vacances avec les copains, beaucoup d'artistes, dans ce village qui attire notamment les plus grands peintres, Picasso, Chagall, Matisse et d'autres.
7: C'est pourquoi je viens souvent ici à la Colombe d'Or, à Saint-Paul-de-Vence, et d'abord pour la famille Roux, qui sont des gens tellement merveilleux. Puis au mois de juin, ou au mois de mai, c'est agréable, il n'y a pas trop de monde, et c'est encore bien. Mais c'était une époque assez formidable, avec Picasso, Braque, Prévert, qui était là aussi, et Giacometti, quand il a débarqué.
9: J'ai dit, bon, attends de jouer, parce que je pars.
5: Mais les copains, ce sont aussi les habitants du village, avec qui Montand joue aux cartes au Café de la Place, ou à la pétanque.
7: Et j'aime bien jouer ici au boule, parce que c'est quand même un sport qui délasse. Bien, qui est très fatigant. Si on veut bien y jouer, c'est très très difficile. Ça ne paraît pas, surtout si on joue à la Provençale.
5: C'est à Saint-Paul-de-Vence également qu'il rencontrera la dernière femme de sa vie, Carole Amiel, et qu'il achètera en 1984 un petit restaurant qu'il transforme en maison, juste en face de la Colombe d'Or.

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1: On fait une petite pause à la poste.
2: La belle vie.
3: Vous êtes de la télévision ?
1: Non, c'est la radio.
3: Je parle un peu plus fort, j'ai un petit problème.
1: Problème d'audition ?
3: Oui, oui.
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5: Avec Salomé, la technicienne du son, nous sommes devant le bureau de poste Béziers-Clémenceau. La double porte vitrée s'ouvre sur une grande pièce style loft. 250 mètres carrés avec du parquet neuf en bois clair et des espaces délimités par service. Tout est fait pour que les gens se sentent bien. Et c'est le cas. À 9h, il y a déjà du monde. Aujourd'hui, la poste est multi-activité. Courrier, mais aussi banque, forfait téléphone, assurance, service à la personne et achats en tout genre. Les gens font la queue pour un rendez-vous avec leur conseiller bancaire et passent devant des téléphones à vendre ou des paquets de bonbons. L'organisation des équipes et des locaux a donc beaucoup évolué. Ici, par exemple, on accueille le public qui veut poster du courrier, mais on ne fait plus le tri du courrier. Malgré les explications de Jean-Michel Thomas, le directeur du bureau, j'avoue que j'ai eu du mal à comprendre.
6: On est ce qu'on appelle grand public, c'est-à-dire qu'on reçoit des clients toute la journée pour des opérations bancaires, des opérations courrier-colis et plein de nouveaux services. Hein.
1: C'est long parce que je viens de poser une question, vous m'avez répondu, j'ai toujours pas compris. Donc c'est vrai, ça va être long.
6: Oups.
1: Donc nous, on arrive ici, on peut poster notre lettre ici quand
6: voilà.
1: Même, avenue Clémenceau.
6: Donc on va vous montrer des boîtes aux lettres à l'intérieur et des petits chariots.
1: Ouais.
6: Et ça part à midi une première fois ou plusieurs fois dans la matinée et dans la journée.
1: D'accord.
6: De l'autre côté. Et après, on ne s'occupe plus de rien.
1: D'accord, vous faites juste là, on vous le donne.
6: Voilà.
1: Ok, excusez-moi.
6: Et le matin, on a des structures pleines qui arrivent. Je vais vous montrer où ça arrive. Allez, venez.
1: Ok. Donc là, on a un couloir avec à gauche plein de placards.
6: Salle de pause.
1: Salle de pause avec une petite table, avec le petit frigo.
6: Voilà.
1: On doit avoir le petit micro. C'est très bien.
6: Donc,
1: Oui, mais c'est bien de se dire qu'effectivement, c'est pareil chez vous.
6: Je vous emmène dans le
1: Et là, on ouvre la porte. C'est comme une porte avec un hublot. C'est, avec un... Hop,
6: c'est pour éviter, comme la porte est ouverte tout le temps, c'est comme dans les cuisines en fin de compte. C'est une zone de passage. On faut absolument qu'on puisse voir s'il y a quelqu'un derrière.
1: Ah oui, bien
6: D'accord.
1: sûr.
6: Ensuite, dans l'espace co, il y a quatre zones. Une zone pour les pros, une zone pour les courriers-colis, les gens qui viennent faire des affranchissements ou venir chercher une lettre, etc.
1: Et ça, c'est pour le coup, on est vraiment dans l'entrée. Là, les gens, ils font la queue et hop, c'est le premier poste. Les gens, ils vont tout droit et il y a une dame qui est là pour affranchissement, etc.
6: Oui.
1: OK.
6: Ensuite, ici, vous avez un relais pick-up. On flash sur cet automate et on peut retirer des colis, en fin de compte.
1: Mais pour le coup, là, c'est comme devant tous les grandes surfaces.
6: Exactement.
1: Mais il y en a un aussi spécial poste.
6: Ouais.
1: C'est partie des questions que je me posais. Aujourd'hui, il y a la poste pour recevoir des colis, mais il y a Amazon, FedEx, machin. Est-ce que ça passe aussi par la poste ? C'est
6: non.
1: des réseaux de vous ou c'est des réseaux parallèles ?
6: FedEx et puis Amazon, comme vous l'avez cité à l'instant, c'est des sociétés externes. En fin de compte, ça n'a rien à voir avec le groupe La Poste.
1: Okay.
6: Alors, on a des partenariats avec UPS, okay. avec DHL.
7: C'est la particularité d'Amazon.
5: Guillaume Ancerat de la communication.
7: C'est notre premier client. Puisqu'aujourd'hui, les flux de colis passent par la poste.
1: Ah, d'accord.
7: Mais
1: ouais.
7: c'est aussi notre premier concurrent parce qu'ils développent eux-mêmes leur propre ligne logistique.
1: Ah, ok. Ouais.
7: Donc, ça se passe très bien avec eux. Hein. Mais est-ce que demain, avec les flux Amazon, est-ce qu'ils passeront toujours par la poste ?
1: Pick-up, c'est la poste.
7: Voilà. Nous, on veut développer les consignes pick-up.
1: Ouais, bien sûr.
6: On va continuer la visite.
1: Mm-hmm. Allez.
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8: Et on retrouve Patrick Citeau qui nous emmène chaque week-end découvrir les communes de notre Poitou. Ce matin, Patrick, vous évoquez l'histoire de Mellerand, une commune des Deux-Sèvres qui a vu naître la femme de lettres Claire Sainte-Soline.
9: Intéressons-nous dans un premier temps aux origines du nom de cette commune située près de Mel. C'est le mot latin mel, qui veut dire miel, qui donne le point de départ de la dénomination de la commune. Une production de ce mets sucré devait ainsi exister aux origines de la bourgade. Le préfixe « rang » proviendrait pour sa part du mot « ranque » qui signifie « boiteux ». On ne sait comment les deux particules se sont trouvées unies pour venir former le nom de la commune. Toujours est-il que cette partie du territoire de Sévrien a vu naître la femme de lettres Claire Sainte-Soline. De son vrai nom, Nelly Eva Fouillet, elle y voit le jour le 18 septembre 1891. Son père, Pierre Fouillet, qui sera maire de Niort de 1932 à 1935, et sa mère, Henriette Léontine Barbeau, sont instituteurs. Jeune fille, Nelly Fouillet fait des études brillantes à Niort. Elle poursuit son parcours scolaire à l'école normale supérieure de Sèvres à Paris. Elle y obtient une double agrégation de sciences physiques et naturelles et de physique-chimie. Suivant les traces de ses parents, Nelly Fouillet devient professeure. Elle enseigne successivement à La Châtre, Blois, Grenoble, Auxerre et Paris.
8: C'est en 1934 qu'elle publie son premier roman sous le pseudonyme de Claire Sainte-Soline Patrick.
9: Intitulé « Journée », le roman évoque la vie d'un village des Deux-Sèvres. Une des communes du département, Sainte-Soline, située près de son lieu de naissance, lui a d'ailleurs inspiré son nom d'auteur. Tout au long de sa carrière d'écrivaine, elle expérimente de nombreuses formes. Romans, nouvelles, essais, recueils de témoignages, récits de voyages et vulgarisations scientifiques sont ainsi au cœur de ses travaux littéraires. Au total, elle publie une vingtaine d'œuvres dont certaines ont marqué l'époque. Le Dimanche des Rameaux, publié en 1952, est notamment une belle réussite. La parution du recueil de nouvelles Mademoiselle Olga en 1954 reçoit également les éloges des critiques littéraires. En 1957, son écriture précise et rigoureuse, héritée de sa formation scientifique, fait mouche. Avec son roman intitulé « La mort de Benjamin », elle connaît une belle renommée. Le livre manque en effet d'une voix le prix Fémina. Dès l'année suivante, elle entre au jury de ce prix. Elle est également membre du jury du prix du roman populiste. Claire Sainte-Soline s'éteint le 14 octobre 1967 à Paris. Elle est inhumée le 17 octobre suivant au cimetière des Sablières à Niort, où elle repose avec ses parents.
8: Merci Patrick Citeau pour cette découverte de la commune de Mellerand.
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13: Donc une fois, je faisais une balade avec ma famille, et pour rire, j'avais donc mis un costume de coccinelle. Et donc il y a une vraie petite coccinelle qui est donc venue se poser sur mon épaule. Sauf que bah, quand elle a voulu s'envoler et continuer sa route, bah, mon chien l'a mangé.
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3: Bonjour, je m'appelle Jérémy Ferrier, j'ai 40 ans, je vis à Port-Camargue et je suis soigneur animalier à l'Institut Sicorium du Rou du Roi depuis 15 ans.
4: Comment on se dit, petit, je veux faire ça comme métier? Vous vous rappelez du moment qui a été le déclic?
3: Je pense que c'est une vocation et je me rappelle très bien du moment. À l'époque, j'étais au CP et j'ai reçu un papier du Marineland où j'ai vu tous les mammifères marins et je sais qu'à ce moment-là, je me suis dit, c'est ça que je veux faire plus grand.
4: Est-ce que c'était compliqué à atteindre votre rêve? Les profs vous ont soutenu dans le projet?
3: On va dire qu'il y a maintenant plus de 20 ans que je fais ce métier. Du coup, à l'époque, le métier était moins connu que maintenant. Et quand j'ai demandé pour m'orienter, on m'a dit, tu veux être éleveur, c'est ça? De chiens, de chats? J'ai dit non, je veux travailler en parc zoologique ou en aquarium. Et du coup, ils m'ont dit, mais il faut être vétérinaire pour ça. Ce qui était totalement faux. Du coup, au début, oui, j'ai dû galérer, enfin, m'orienter vers un schéma plus classique. Et enfin, j'ai pu faire un stage au Sicorium où j'ai rencontré les soigneurs et eux m'ont dit quelle formation fallait faire pour devenir soigneur.
4: Vous dites quoi le matin en vous réveillant?
3: Le matin, quand on arrive, on se dit qu'on a de la chance d'être là déjà, de travailler avec des animaux sauvages. C'est quand même une chance. Surtout, la première chose que je me dis, c'est est-ce que tout le monde va bien?
4: C'est quoi le meilleur souvenir que vous avez eu avec les animaux où on se trouve là au Sicorium? Il y a des otaries, il y a des phoques. Vous avez forcément un souvenir inattendu avec eux?
3: Oui, il y a un souvenir plutôt marquant qui c'était avec mes otaries. Il y avait le mâle dominant et deux femelles. Il y a une femelle qui commençait à être un peu agacée. Du coup, elle n'écoutait plus trop et j'ai eu le mâle dominant qui s'est mis entre elle et moi pour pouvoir recadrer la femelle et la session s'est très bien terminée.
4: C'est quoi le message que vous avez envie de faire passer à la radio?
3: Le message que j'ai envie de faire passer, c'est qu'il faut respecter la vie animale, végétale, que les aquariums et les parcs zoologiques servent à sensibiliser les gens à cette vie-là et à pouvoir les voir en vrai. Je pense que c'est notre rôle d'éducation.
4: C'est quoi qui vous impressionne le plus chez ces animaux?
3: C'est déjà leur adaptation à l'eau. Ils ont des capacités exceptionnelles de nage. La proximité qu'on peut avoir avec eux, quand on les connaît bien et qu'on passe beaucoup de temps avec eux, la confiance qu'ils peuvent nous donner.
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5: Direction Bourges aujourd'hui, et lorsqu'on se trouve place Malus, eh bien on peut descendre le long du boulevard Laïtol pour sortir de Bourges justement, élonger ainsi le campus qui porte le même nom. Mais alors, c'était quoi avant? Eh bien vous allez le savoir tout de suite.
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5: David Ledrich, guide conférencier, est avec nous. Bonjour David.
7: Bonjour Margot et bonjour à tous les auditeurs.
5: Bon alors, qu'est-ce que c'était avant que ces établissements militaires?
7: Alors là, c'est une page importante de l'histoire de Bourges, c'est l'histoire de la fonderie de canons de Bourges. En 1860, l'empereur Napoléon III crée la fonderie impériale de canons. Alors pourquoi Bourges? Parce que Bourges est au cœur du pays, loin des frontières, et la ville est reliée par le chemin de fer, et fait non négligeable, elle dispose d'un champ de tir. Le champ de tir, il existe toujours aujourd'hui, c'est ce qu'on appelle le polygone de tir, qui va de Bourges à Savigny. Il représente 10 000 hectares sur une longueur de 30 km. Après la guerre de 1870, l'école d'artillerie qui est à Metz s'installe à Bourges. Et donc, imaginons que nous partons de la place Malus. Nous allons découvrir les monuments tels qu'ils étaient à l'époque. Sur notre droite, on pourra voir tour à tour l'école d'artillerie, qui forme donc les militaires à l'utilisation des canons, la fonderie de canons, l'arsenal, et enfin, au bout, le dépôt de matériel.
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7: Et là, on arrive entre la rue de Pignoux et la chaussée de Chape. Cette zone, vraiment, elle employait énormément de gens. Ça concerne 8000 ouvriers en 1918. Et à l'époque, on ne rigolait pas avec les cadences de travail, puisqu'on fabriquait 40 canons de 75 mm chaque jour.
5: Ah oui.
7: Le site est pillé par les Allemands pendant la Seconde Guerre mondiale. En 1967 est créé l'établissement de fabrication d'armement de Bourges, les FAB, c'est un nom qu'on utilise parfois encore, puis qui devient GIAT et aujourd'hui Nexter. C'est à cet endroit qu'ont été fabriqués les canons des chars Leclerc. Aujourd'hui, c'est un campus universitaire qui porte toujours le nom de Laïtol. C'est un officier polytechnicien, vétéran de la campagne du Mexique, blessé à la bataille de Reichshofen, qui a dirigé l'établissement militaire de 1875 à 1879. Et c'est un endroit de Bourges qui mérite aussi d'être connu.
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1: C'est un événement littéraire dont on vous parle dans Toujours à la page, la sortie du nouveau roman de Marion Fayol, autrice et illustratrice dromardéchoise, plusieurs fois primée au Festival d'Angoulême. Marion Fayol a rencontré l'année dernière un immense succès avec son premier roman, poétique et poignant, Du même bois, dans lequel elle évoquait l'histoire d'une ferme ardéchoise, génération après génération. Petit fruit, c'est le nom de ce second titre, est paru chez Gallimard. Et c'est l'histoire d'une femme à qui, mois après mois, la nature refuse d'offrir un enfant. Tandis qu'elle brasse questionnement, chagrin, culpabilité, son mari reste imperméable à ses émotions. Jusqu'au jour où s'impose chez eux un inconnu, un étranger, un homme qui dit pourtant reconnaître en la femme son amour de jeunesse perdu. D'ailleurs, c'est étrange, ses mains à lui sont de la couleur de la robe de la femme. Et il ne cesse de vouloir la dessiner, la croquer sous tous les angles. En résulte un curieux ballet, un poétique triangle amoureux auquel nous allons assister. Marion Fayol.
2: Le livre parle en effet du désir d'enfant, même si je pense qu'il parle du désir, du manque, de l'absence, de manière peut-être beaucoup plus large que simplement le manque de l'enfant. En tout cas, cette femme, elle est en proie à une forme d'obsession. Chaque mois, elle a envie d'avoir un bébé dans le ventre et chaque mois, c'est un échec. Et dans son couple vient apparaître une sorte d'étranger. Donc, elle attend un enfant et l'enfant n'arrive pas. Et il y a quelqu'un qui vient se glisser dans leur maison alors même qu'ils essaient de le rejeter. Donc, c'est aussi une sorte d'ambivalence entre ce qu'elle désire et qui vient pas et ce qu'elle rejette et qui vient. Et pour moi, les trois personnages du livre sont tous des personnages qui sont un peu enfermés. Ça m'intéressait d'avoir trois personnages qui finissent par se parler par quelque chose de commun. Et ce commun, je pense qu'il est à la fois la question de l'obsession et la question de l'absence ou du manque ou du fantasme aussi.
1: Il y a quand même quelque chose d'un peu surnaturel qui relève du conte ou de la poésie dans ce que vous écrivez.
2: Quand j'écris, je me sens proche de la poésie plus que du roman d'une certaine façon. Et c'est très important pour moi que l'espace du livre, comme dans l'espace des dessins, soit pas exactement l'espace de la réalité, en tout cas qu'il y ait toujours une part de symbolique ou de surréalisme qui vienne créer un espace qui est celui du livre et qui est un petit peu à côté du réel pour peut-être être plus réel que le réel. Et c'est important pour moi que mes livres contiennent plusieurs discours, enfin qu'en tout cas on puisse les lire, et puis on puisse les relire, et puis encore les relire comme s'il y avait plusieurs couches, et que le lecteur puisse aussi glisser sa propre voix à l'intérieur de ce que je propose.
1: On ne sait précisément où l'action se déroule, ni à quelle époque, mais comme toujours avec Marion Fayol, la nature est partout. Elle traverse les personnages, et son écriture pose des images, des émotions, un rythme aussi. Elle offre comme un moment en suspens, hors du temps. Marion Fayol révèle une nouvelle fois que son talent d'écrivaine n'a rien à envier à celui de dessinatrice dans ce petit fruit paru chez Gallimard.
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3: Ouais, ça c'est un truc que je fais souvent. Alors c'est marrant parce que je le fais un tout petit peu moins parce que je vieillis. C'est des bateaux très violents, les bateaux de course. C'est les IMOCA, les bateaux du Vendée Globe. C'est des bateaux qui tapent vraiment très très très très fort. Je me suis cassé le dos une fois. J'ai cassé mes caméras plein de fois. Je suis reparti l'année dernière sur Tara, sur la goélette Tara. Donc là c'est plus cool, c'est plus smooth.
4: C'était improbable aussi de croiser tous les gens que t'as pu croiser avec Tara.
3: Ouais, je fais pas une liste, mais oui, ça va de Thomas Pesquet. Je sais même plus. Je pourrais pas te dire, mais le dernier film sur lequel j'ai bossé, il sort bientôt d'ailleurs. Il s'appelle Mata. Avec Mélanie Laurent.
4: Et tu faisais quoi sur ce film ?
3: Là, c'était de la photographie de plateau. Photographie de plateau et making-of, ça, c'est un truc que j'aime beaucoup parce que un tournage, c'est compliqué, c'est éprouvant, c'est 6 semaines de travail intense. Et quand on est à ce poste, en fait, on est mobile, on fait ce qu'on veut, on se balade et ça rejoint mon amour du documentaire.
4: On va revenir sur le fait de naviguer parce que tu as participé à différentes courses, tu as navigué avec des grands skippers, des marins pêcheurs, des sauveteurs de la SNSM. Comment on filme en mer ?
3: Sur les bateaux de pêche et sur des gros bateaux, c'est très facile. Et sur les IMOCA ou les ultimes, c'est la guerre. C'est vraiment, on est à genoux, on est malade, on se cogne partout. Et là, j'avais fait la face nette avec Jérémy Bayou et Franck Camas sur un IMOCA. On utilise 1% des rushs parce que le reste ça bouge et c'est pas cadré quoi.
4: Le gars qui est dans le chaos total quoi.
3: Ouais ouais, puis les bateaux sont fermés, ils vont vite, ils sautent, ils volent, enfin tout ce qu'on veut. Et par contre il y a un truc qui est très très chouette et très formateur là-dedans, c'est que quand on revient à terre, et ben tout paraît facile. On appuie sur un bouton, ça fait un café, on a des toilettes normales et quand on cadre, ben, c'est cadré. Donc c'est une très très bonne école, c'est une sorte de mini-service militaire express.
4: Comment est-ce que tu pourrais la décrire justement la mer, toi? Ça t'a appris des choses sur elle de la filmer?
3: Et ben en fait c'est même pas que ça m'a appris des choses, c'est que moi je suis né à Cherbourg, j'ai grandi à l'école de voile de Cherbourg, j'ai fait l'optimiste du 420 en compétition. J'ai même été champion de basse Normandie en 93 d'optimiste. J'ai toujours fait du bateau. Quand je suis allé habiter à Paris, quand j'étais prof, j'ai acheté une péniche parce qu'il me fallait de l'eau autour de moi. J'ai tout fait pour revenir à Cherbourg et ça, c'est un attachement qui est vraiment profond. Et moi, le cotentin, on parle de presqu'île, mais je le vois comme une île en fait. Et j'ai toujours été passionné par les îles. J'avais un bateau dans le port que j'ai vendu il y a pas longtemps parce que j'avais plus le temps d'en faire et que je naviguais beaucoup trop sur les autres bateaux. Quand je rentrais, j'avais pas envie de faire du bateau. C'est toujours un truc d'aller vers Origny, Guernesey, Cerques. Il y a un petit côté passionnant, là, comme les Robinson ou la série Lost, ou ce genre de choses. Et donc, moi, le Cotentin, je le vois vraiment comme une île, pas comme une presqu'île, un lieu de retraite. C'est pour ça que j'ai jamais fait le choix d'habiter à Paris, ce serait plus facile hein, pour plein de choses. Mais je préfère vivre ici et prendre le train pour aller travailler que l'inverse, que travailler à Paris et prendre le train pour aller me reposer au bord de la mer. C'est, en fait, quand on a grandi ici, on est né ici, c'est pas quelque chose qui fait partie du décor, c'est le décor.
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5: On a l'honneur et la chance d'avoir le copain Tom Aubry en studio. Salut Tom.
6: Salut Richard, bonjour à tous.
5: Mille raisons d'aimer la Côte d'Azur chaque jour. Un nouveau chapitre, une nouvelle page qui s'ouvre. C'est parti.
6: Et une nouvelle aujourd'hui, c'est parti. Voilà, raison 480, les trains et la Côte d'Azur. Alors, si on est râleur, et je le suis, on peut dire que les trains sur la Côte d'Azur, c'est pas un long fleuve tranquille. D'ailleurs, est-ce que vous êtes déjà demandé pourquoi est-ce qu'on longeait le bord de mer, ou comment marche le réseau ferroviaire azuréen, et quel était le train le plus luxueux qui ait jamais circulé dans les Alpes-Maritimes?
5: Bon, bah, je suppose que tu vas nous expliquer tout ça.
6: Tout juste, Auguste, mais pour tout comprendre, il faut que l'on remonte un peu dans le temps. En France, en 1820, les trains se développent autour de Saint-Étienne, où se trouvait un bassin minier. L'enjeu à cette époque est donc de relier un pôle industriel à une ville ou à un port.
5: Et c'est après que les trains révolutionnent le tourisme.
6: Et oui, durant la seconde moitié du 19e siècle, dans les Alpes-Maritimes, la révolution du chemin de fer permet de désenclaver les territoires et de transporter un nombre toujours plus grand de marchandises et de voyageurs. La compagnie internationale des wagons-lits va d'ailleurs plus loin en proposant des voyages alliant confort, vitesse et sécurité. En 1886, le train bleu reliait Londres à Menton.
5: Ah ouais.
6: Et les voyageurs peuvent pour la première fois se déplacer à bord, se faire servir des repas à table et surtout dormir correctement.
5: Et alors, quel impact ça va avoir chez nous?
6: Eh bien, le rail accompagne la construction des palaces, l'essor des villas et en bref, la naissance de la Riviera. Sans le train, la Côte d'Azur n'aurait probablement jamais connu un tel développement touristique.
5: Mais alors pourquoi est-ce que ces rails longent le bord de mer?
6: Alors ça c'est pour une raison géographique. Dans les Alpes-Maritimes, la mer borde directement des reliefs abrupts. Et donc à partir des années 1860, les ingénieurs n'avaient pas d'autre choix que de construire des lignes de chemin de fer sur la bande côtière. Car oui, il faut construire sur un terrain plat et avoir un accès direct aux villes portuaires.
5: Et donc la géographie impose ce tracé.
6: Oui, finalement, si le train longe la mer, ce n'est pas seulement à cause de la géographie, c'est parce que depuis 150 ans, la Côte d'Azur avance au rythme du rail. C'est une carte postale en mouvement, c'est un balcon sur la Méditerranée, et ça, franchement...
5: Bah, c'est une très belle raison d'aimer la Côte d'Azur.
6: En plein dans le milieu, là.
5: Et franchement, on va pas se mentir, on a quand même la chance d'avoir l'un des plus beaux tracés au monde.
6: On est bien d'accord, on peut être penseur dans le train.

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3: Complètement gaga avec Olivier Glin. Alors, bonjour Olivier, on parle d'eau aujourd'hui ?
1: Vouille, sagassouille. Bonjour les amis, aujourd'hui on va voir des mots comme on en trouve nulle part ailleurs. Chez nous, dans le parler gaga, on a des termes pour tout. Et pour patauger dans l'eau ou la gadoue, on n'a pas un mot, mais trois. Bassouiller, gabouiller et gassouiller. Oui, trois verbes pour exprimer le bonheur de tripoter de la flotte ou de barboter dans la boue liquide. Et, comme on est généreux hein, quand même, on ne s'est pas arrêté là. Et on a même des noms qui vont avec. On appelle ça des déverbaux, car ces noms viennent des verbes. On a la bassouille, la gassouille et la gabouille. Ces mots sont employés dans la Loire, mais également dans le Lyonnais et le Beaujolais, et puis de façon plus générale dans une bonne partie de la région Rhône-Alpes. Voici une maxime qui nous est donnée par Jean-Baptiste Martin. T'as beau gabouiller la bassouille, t'en feras pas rien des œufs à la neige. La plupart du temps, c'est juste remuer l'eau, éclabousser, patauger. Bref, faire ce que les mamans, elles y trouvent à redire quand les enfants reviennent avec le pantalon trempé. Et s'il y a des gens qui aiment bien gassouiller, ce sont bien les enfants. Les matrues, il n'y a pas besoin de faire grand-chose pour leur faire plaisir. Tu sors une petite bassine, tu mets un peu d'eau au fond et c'est parti pour la gassouille. C'est que ça peut gassouiller jusqu'à l'évaporation totale. La gassouille, c'est révélateur de la personnalité profonde des gens. Hein. Comme le dit l'adage, dans la gassouille, il y a deux sortes de gens. Ceux et ceux qui y tombent et ceux et celles qui t'y poussent. Bon, la nage n'existait pas hein, jusqu'à aujourd'hui, mais mieux vaut tard que jamais. Ou alors celui-ci, d'adage. Quand t'as les pieds dans la gabouille, c'est pas le moment de chercher tes pantoufles. Et oui, chez nous, la gassouille, c'est souvent un souvenir d'enfance. Mais entre nous, on est tous encore un peu des garagnas. Hein. On y aime bien parfois encore. Quel plaisir de gassouiller un peu.
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4: 6h19, c'est votre rendez-vous les gens d'ici. Tous les jours, nous mettons en lumière une personnalité qui fait briller notre région. Elle se confie au micro de Romain Bruno et aujourd'hui, sortez vos crayons de couleur à l'honneur. Une personne qui, grâce à son invention, transforme les dessins de vos enfants en véritables dessins animés. Direction le 11e arrondissement pour retrouver Romain Bruno. Romain, vous êtes avec cette créatrice de génie.
5: Eh oui, je suis avec Claire Failly. Elle est artiste et auteure. Claire, bonjour.
6: Bonjour.
5: Vous donnez vie aux dessins des enfants avec cette collection de livres. Cahier de dessin animé. On ouvre ce livre, qu'est-ce qui se passe? Expliquez-nous un petit peu votre idée.
6: Alors c'est magique, ça marche très simplement. C'est un livre à lire et colorier qui se transforme en dessin animé. Je colorie ma page, je la prends en photo à travers l'application Bling Book et instantanément, mon coloriage se transforme en dessin animé qui me raconte une histoire. La page d'après fait la suite du dessin animé et quand on a tout colorié, ça crée un dessin animé complet de 4 minutes pour les petits livres, de 8 minutes pour les grands livres qui raconte une histoire continue.
5: Il y a plein de thèmes.
6: On a plein de thèmes. On a par exemple les sciences avec les dinosaures ou la mer. On en a sur les contes avec les fables de La Fontaine. On en a sur les héros avec le petit prince, le petit Nicolas, les Schtroumpfs, etc. Et puis on en a sur les artistes avec Monet, Van Gogh, Picasso et plein d'autres.
5: D'où vous est venue cette magnifique idée de cahier de dessins animés?
6: L'idée de départ, c'était de donner un nouveau souffle au livre sans le remplacer. Et là, on va ramener la force du numérique avec la force du travail de l'auteur et qui rassemble les générations, puisqu'on travaille même avec des EHPAD. On a 300 EHPAD en France qui utilisent nos livres pour faire colorier les grands-parents avec les petits-enfants de passage, tous ensemble y créer des dessins animés.
5: J'ai même entendu dire que ça va encore plus loin que l'animation du dessin, puisque même l'enfant qui colorie peut apparaître au final dans le dessin animé.
6: C'est ça qui est formidable, c'est qu'une fois qu'on a fait son dessin animé, l'enfant peut aussi, avec l'application Bling Book qui est gratuite, faire un selfie et même enregistrer sa voix. Et là, il devient le héros du dessin animé. C'est lui l'acteur. Il va répondre aux questions que ses propres coloriages lui posent. Donc, il écoute l'histoire qu'on lui raconte ou bien, en plus, il peut raconter la sienne et jouer tel un acteur.
5: Une idée comme ça, création de ce cahier de dessins animés, c'est forcément récompensé.
6: Alors, nous avons été récompensés par le concours Lépine. On a eu la médaille d'or du concours Lépine en 2018. Donc, merci pour la médaille d'or.
5: Cahier de dessins animés, Blink Book. On avait avec nous Claire Failly. Merci Claire.
6: Merci beaucoup.
5: Maintenant, je vais prendre mes petits crayons de couleur et je vais m'attaquer à créer un dessin animé. Promis, je déborde pas en plus.
6: Ah, si vous débordez, c'est pas grave, puisque la technologie va reconnaître le dessin. Ouais. Et donc, au final, le résultat est très beau, même si l'enfant de 3 ans a gribouillé son dessin.
5: J'ai 40 ans.
6: Ça marche aussi.
4: Merci beaucoup Romain Bruno et merci à votre invité Claire Failly, artiste et auteur des cahiers de dessins animés. Et pour voir ce que ça donne, et c'est vraiment très étonnant, n'hésitez pas à aller retrouver dès maintenant la vidéo étonnante de ce cahier animé filmé par Romain sur nos réseaux sociaux, Instagram et Facebook, ici Paris, Île-de-France. Vous tapez ça dans la barre de recherche et vous allez nous trouver très très vite.
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7: Peut-être que vous connaissez, vous, la place du village. Sur les réseaux sociaux, Jean-Noël et Philippe de Paris parcourent les Savoies avec leurs caméras et ils vous racontent leurs rencontres tous les jours au micro de votre radio. Ici, aujourd'hui, Jean-Noël, on s'arrête dans l'ouest du département de la Savoie. C'est ce

0: Et il est heureux de travailler là-bas. Et il travaille dans un métier dont il dit qu'il est un peu l'héritier du bourrelier, puisque lui-même est cellier garnisseur, des bourreliers qui ont quasiment disparu. Lui, il va utiliser beaucoup de cuir, beaucoup de crin animal, donc très naturel, la ouate qu'il préfère, le tissu et la mousse. Et tout ça sur des supports extrêmement variés, notamment les vieilles chaises. Il nous dit qu'il aime bien travailler sur les vieux objets, les vieilles chaises. Il faut les recoller, il faut faire les vernis, il faut les retinter. Mais il travaille aussi sur l'automobile. Il va notamment refaire une vieille De Dion Bouton de 1902 à l'ancienne avec justement eh bien du cuir et puis du crin animal. Donc il aime ce travail, il en est passionné et en particulier il va travailler d'une drôle de façon puisqu'effectivement il utilise des petits clous qu'on appelle des semences et ces petits clous eh bien il les met dans la bouche pour une bonne raison, c'est que c'est plus facile pour travailler. Et là c'est original et on le voit faire. Il met une poignée de clous dans la bouche, il y a des petits clous qui sont pas très longs quand même et il a un marteau aimanté, s'il vous plaît. Donc, il prend avec la main droite le marteau et il va choper le clou dans la bouche. La main gauche est disponible. Et il nous dit, c'est comme si j'avais trois mains. Ça, c'est formidable. Et il nous explique qu'il a des clous dans la bouche très souvent et qu'il prend, et on va faire, il prend son clou et il tape dessus et paf, le clou. Incroyable. Il enfonce ça avec une dextérité énorme. C'était un bonheur de le rencontrer du côté de Nance.
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1: Vous écoutez Maya. 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

0: chanteuse originaire de Valence et révélée par la Star Academy 2024. Maya avec Tout ira bien.
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0: Tout ira bien.
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3: Alors mon cher MC Solar, merci de revenir nous voir. Comme à chaque fois, c'est toujours un bonheur. Vous avez, je l'ai dit, une actualité très sympathique en cette première semaine du mois d'octobre. Mais commençons par l'actu télé. C'est pas tous les jours qu'on entend votre voix à la télé, MC Solar. Vous êtes la voix qui raconte un documentaire, Quincy Jones, Music Man. Quincy Jones, un génie à la télé. Écoutez les amis, c'est pas tous les jours, profitons-en. Producteur de Thriller. Et de plein d'autres merveilles pour Michael Jackson, Quincy Jones qui nous a quittés l'an dernier, qui était aussi jazzman, trompettiste, pianiste, chef d'orchestre, compositeur de musique de film. D'où vient votre amour pour Quincy Jones, cher Claude MC?
4: Quincy Jones, c'est par Michael Jackson, évidemment.
3: Ah oui.
4: Et puis, quelques années plus tard, ou une dizaine d'années plus tard, hein, simplement, par le rôle qu'il a tenu pour toute cette chose qu'on appelle le hip-hop, les magazines qu'il a créés aux États-Unis, une maison d'édition, c'était sur les choses, les cultures urbaines.
3: Ouais. Et donc, la série aussi, Le Prince de Bel-Air.
4: Le Prince de Bel-Air,
3: c'est
4: en
3: lui,
4: fait partie.
3: Ça aussi. Ouais.
4: Et alors quand j'ai reçu cette proposition, je m'étais dit, tiens, je vais peut-être pouvoir aider le réalisateur parce que j'ai vu des choses à droite et à gauche. Et puis il m'a donné, il m'a montré des images et je me suis rendu compte que c'est que j'avais exactement beaucoup de choses à apprendre.
3: Oui, parce que c'était un personnage plus grand que la vie, quoi.
4: Ah, c'est un personnage qui était essentiel. Hein. Il a produit la plupart des disques que mes DJ écoutaient, les grands festivals. Il était derrière et vraiment derrière. On pouvait le rencontrer très régulièrement en Suisse tous les ans.
3: Jazz Montreux.
4: À Montreux Festival. Quand on allait chercher des choses au Japon, c'est pas moi qui allais au Japon, je suis pas un grand fan de vinyle, mais les grands fans de vinyle savaient qu'il avait fait en sorte que des enregistrements de Montreux existent en vinyle, dans des versions que personne n'avait. En gros, quand j'ai reçu cette proposition, en fait, j'ai vu donc le documentaire.
3: Bah ouais.
4: Je l'ai vu avant qu'il soit monté, en mettant des commentaires, en mettant ma voix par-dessus. Et ben, je me suis rendu compte qu'en France, il y a des gens qui connaissent, j'ai envie de dire, pire que parfaitement, son rôle dans différents types de musique. Dernière chose que j'ai acheté de lui, alors là, j'étais déjà un adulte, c'était son projet Back on the Block. Ouais. Et il y avait une chanson que je chantais toujours, mais c'était déjà de faire le lien entre les musiques des années... entre les musiques des années où il était... entre les musiques de Fania All Star et tout ça, et puis l'arrivée des choses contemporaines. Je suis très content, hein. J'ai réappris beaucoup.
3: Et je trouve que ça apporte beaucoup, votre voix, sur ce documentaire. Et qu'évidemment, on vous écoute rapper depuis 35 ans maintenant, donc on sait qu'on aime votre voix, MC Solar. Mais là, en compteur, ça vous va super bien. Je sais pas si, par exemple, j'adorerais entendre votre voix sur un documentaire animalier.
4: Oh là là, dans le désert du Kalahari.
3: Ça me rendrait fou, je vous jure, ça me rendrait fou. Ah, en régie, ils sont tous d'accord. Non mais c'est ça. Oh, l'heure où les animaux vont boire. Raconté par MC Solar. S'il y a des producteurs de documentaires qui nous écoutent, c'était un plaisir de le faire ou pas?
4: C'était pire qu'un plaisir. C'était vraiment, ça a été écrit. Ça a été écrit pour que ce soit un petit peu swingé.
3: Oui, c'est ça qui est génial.
4: C'est pas moi qui ai fait le travail, hein, mais il a senti que voilà, il y a des assonances, il y a des rimes, il y a des choses internes. Alors c'est pas aussi facile. Être doubleur pour un acteur, ça doit être. C'est pas aussi facile. C'est un travail quand même qui est. Il faut être un professionnel. Moi, c'est la première fois, je me suis réellement appliqué. Au moment où il fallait prendre une minute, si je devais en mettre trois, j'en mettais trois.
3: Ouais.
4: Et au lieu d'une heure, j'étais prêt à mettre trois heures. Mais qu'est-ce que c'est bien quand ça swing et que ça va bien avec les images?
3: Ah, je me doute. Alors, ne le ratez pas, ce documentaire. Si vous êtes abonné sur France.tv, vous pouvez le regarder quand vous voulez. Quincy Jones, Music Man. Et puis, vous avez un attachement particulier à un morceau de Quincy Jones, cher Claude M.C. Solar. C'est la bande originale de L'Homme perdu, le film avec Sidney Poitier en 1969.

0: Ça, c'est le générique de fin du film. Et il y a une certaine Geraldine Jones qui fait cette partie-là. Alors, vous l'avez samplé, notre Quincy Jones, sur Qui sème le vent récolte le tempo.
1: Ah ouais, la virgule.
0: C'est ça. Donc, en fait, il est là dès le début.
1: Alors,
0: chez vous, honnêtement, dans votre univers musical.
1: C'était le premier morceau du premier album et la première, après une introduction aquatique, la première voix, le premier murmure, c'est Quincy Jones qui était derrière. Et ben, je ne le savais même pas.
0: C'est très joli cette façon que vous avez de décrire la tournée en disant une série de bonheurs. Au départ, je me souviens, c'était parti sur une trentaine de dates. Finalement, vous êtes resté sur la route 2 ans avec un énorme plaisir. Et toute cette année 2024 qui a été tellement créative pour vous. Je veux dire, il y a quand même 3 albums qui sont sortis, 3 EP.
1: En réalité, on est allé voir la France, on a rencontré des gens très proches, il y avait des sourires, de la joie, des choses positives, et donc, c'est pas le poète maudit, c'est au contraire, il y a des choses positives et on a envie d'écrire, on devient créatif parce qu'on a ressenti en réalité chacun l'amour de gens qu'on avait oubliés, quoi.
0: C'est hyper intéressant, ça. C'est-à-dire qu'on imagine, oui, que l'artiste doit être torturé ou poète maudit pour être inspiré. Vous, depuis le début des années 90, vous écrivez de la musique et des chansons. J'imagine que vous avez vécu tout un tas de situations différentes au moment de l'écriture. Heureux, malheureux, en famille, tout seul, dans une grande ville ou dans une petite ville. C'est quoi, pour vous, les meilleures circonstances pour écrire ?
1: Alors, avant de le savoir, je crois que c'est d'être dans un moment de joie. On a chanté, il y a des gens qui te connaissaient il y a 15 ans et qui t'accueillent dans une ville de France, et tu sors avec une espèce de sourire. Autant le bassiste que le DJ, on est content. Et ben, je crois que ma nouvelle recette, c'est ça, quoi. C'est écrire dans la joie. Parce que ça coule rapidement, on est sûr de soi, on n'a pas l'interrogation en se disant est-ce que c'est le bon style, est-ce que c'est le parfum qu'il faut pour ce mois-là. Non, là, on vient juste d'avoir la preuve que ce qu'on a pu faire 21 ans ou 17 ans avant, ou même 30.
0: Même 30, vous ne les faites pas, mais oui.
1: Et ça te motive. Je crois que peut-être quand on est adolescent, on se pose des questions, mais quand plus tard on reçoit des choses positives, on se dit allez, on va continuer. Donc j'ai réussi à faire à écrire plein de morceaux, quoi.
0: Ah bah oui, dites donc, 3 EP l'année dernière, il y a eu Lueur Céleste. Le matos vient de chez Mao, les grosses basses frappent le pao, de quoi faire tomber KO, pour la France et Gendao. Il y a eu aussi la chanson romantique avec Marie-Flore, ça c'était sur Éclat Cosmique.
1: Je sais pas si ça va,
0: et puis on a terminé l'année avec Balade Astrale.

0: Eh ben, ça décrit vraiment l'année, hein.
1: Ouais.
0: Ça décrit vraiment l'année.
1: Musicalement, c'est évidemment hyper varié parce que bah, ça, c'est MC Solar. Hein. Vous n'êtes jamais cantonné dans un style musical, à la fois à cause, grâce à votre voix. On ne peut pas se tromper,
0: ouais.
1: On sait que c'est vous. C'est toujours vous, mais vous n'êtes jamais vraiment le même. Et tout ça, je le disais, ouais, en une seule année.
0: C'est des rencontres, vraiment des rencontres. On a travaillé, comme on n'avait pas beaucoup de temps, avec des nouvelles connaissances. Donc, quand on rencontre quelqu'un, ce n'est pas des habitudes, c'est tu viens d'où tu vois, on se découvre.
1: Donc, vous vous adaptez. En fait, aux gens avec qui vous avez travaillé.
0: Ouais, je m'adapte parce que je me dis tiens, celui-là, il est né en 2004, alors il m'imagine comme ça, et alors il faut que je lui donne quand même une vibration des choses qu'il va aimer, c'est-à-dire plus de jus.
1: Ouais.
0: Et puis pour Marie-Flore, il y avait quelqu'un qui m'avait dit il y a une chanteuse extraordinaire, et puis un jour je la croise, d'ailleurs. Par ici, la première fois.
1: À la maison de la radio.
0: Ouais, je lui ai dit vous vous appelez pas Marie-France, Marie-Feu. Et puis après, je suis parti, et puis je l'ai recroisé un autre jour, et c'est une autre vibration qui arrive. Et les choses de concert, là, c'est ça, quoi. On est en concert, puis en studio, et tout notre esprit est focalisé sur, allez, qu'est-ce que je fais demain? Si j'arrive à trouver une séance de studio, j'y vais. Et en fait, il y a eu plein de rencontres. Chaque fois qu'on a un producteur nouveau, on a quelque chose à se dire. Après, si on doit faire 20 morceaux, peut-être que on se connaît un peu. Mais là, c'était une expérience unique pour moi.
1: C'est formidable et ça donne donc ce triptyque, ces 3 EP. Si vous ne les avez pas encore écoutés, vraiment, je vous recommande. Mais après, c'est tellement créatif, tellement foisonnant. Et vous en parlez avec tellement de joie et d'enthousiasme. Ça veut dire que ce fleuve créatif n'est pas tari du tout. Vous avez encore envie, si demain vous rencontrez quelqu'un qui vous inspire, demain vous allez en studio?
0: Ah ouais, sûr et certain. Sûr et certain. Là, j'ai appris une autre discipline.
1: Ouais.
0: En fait, je suis en train de faire comme les gens ils faisaient avant. Ils se rencontraient, ils faisaient un bœuf, ils étaient contents, ils allaient au studio. Mais en fait, pendant très longtemps, j'étais... parce que mon style, il était un peu écrit, donc j'étais un peu ermite, parce que les gens, ils n'osaient pas me demander un truc, parce qu'ils pensaient que j'allais mettre un niveau d'écriture qui ressemble à de la poésie du 20e siècle, on va dire.
1: Ah, ouais.
0: Et
1: donc vous les complexiez un peu en fait.
0: C'était difficile même quand on avait un sujet ensemble.
1: Ouais.
0: Moi j'allais prendre des références philosophiques, la couleur d'une fleur et des trucs comme ça et ça matchait pas. Et ben là je me suis je m'adapte au producteur et au gars. On arrive à trouver un plus petit dénominateur commun et puis on y va.
1: Un artiste heureux, MC Solar, qui était ici à la maison de la radio, dans notre plus grand studio, avec le chef d'orchestre Issam Krimi et l'orchestre philharmonique de Radio France. Vous avez été la star de notre live hip-hop symphonique, cher Claude MC. Et votre nouveau western est sorti en single sur toutes les plateformes le 12 septembre dernier. C'est un bon souvenir, ce hip-hop symphonique?
0: Oh, super bon souvenir.
1: Ah.
0: Super souvenir. Rencontre avec Issam, qui me raconte qu'il connaît plein de choses, qu'il a fait de la musique plutôt classique, mais qu'il connaît quand même aussi les choses. Et puis, enregistrement extraordinaire. Avec Issam, je dois en dire plus, parce qu'après, on a fait une tournée ensemble.
1: De Big Band.
0: Ouais. L'expérience a fait du rebond. Et c'était le début du retour du smile, parce qu'il y avait des morceaux on avait joué exclusivement, à 97% des morceaux qui avaient au moins 25 ans. Eh ben, c'était bien. Musicalement, ça t'amenait dans des interprétations différentes. Tu te prenais pour un gars du Rat Pack,
1: ouais,
0: tu vois. T'es là, style un peu avec une espèce d'élégance entre guillemets. Et puis
1: ça, c'est les musiciens classiques, ça fait ça tout de suite.
0: Oui, et puis on change notre façon de se mouvoir. Et puis il a fait. Pas de la musique classique, parce qu'il a quand même apporté des cuivres, une section rythmique spécifique. On était dans un objet unique, dans superbe le hip-hop symphonique. Et puis j'ai vu, et avec une grande fierté, que l'enregistrement était sorti. Il était sur ma playlist.
1: Alors, on y retourne, parce que oui, dans les studios de Radio France, on a peut-être des vieux casques un peu pourris. Mais nous, on peut organiser ce genre de dinguerie. MC Solar, le début du retour du smile et de l'envie, ça s'est passé ici.

0: célèbre d'Alton. Disco, Discalp, Miguelito Loveless, Loveless, Loveless.
1: À l'auditorium de la Maison de la Radio et de la Musique, le hip-hop symphonique MC Solar, l'Orchestre Philharmonique de Radio France, dirigé par Issam Krimi.
2: Super, super.
1: Beau souvenir.
2: Ouais, hein. Super beau souvenir. Alors au départ c'était ça va super bien ensemble. Au départ on disait oui, il y a les classiques et puis les autres choses, mais puis en fait je suis venu en fait quelques fois même en spectateur. C'est un super truc. Chacun trouve pour les urbains, c'est de l'élégance, et les gens qui font du violon en réalité ils sont trop contents, ils sont du temps présent et ils connaissent tout ça, quoi.
1: Bien sûr, et ça leur fait plaisir de s'encanailler sur scène aussi, quoi. Ouais. Voilà, ben oui, non c'est très beau. Et la vidéo existe aussi, évidemment, du hip hop symphonique. Vous trouvez ça facilement, tapez hip hop symphonique MC Solar et vous serez parti pour beaucoup de bonheur. En 35 ans de carrière, mon cher Claude MC, vous avez vendu plus de 5 millions de disques, ce qui fait que vous êtes au premier rang des plus gros vendeurs dans la catégorie rap français.
2: Oh, c'est bien.
1: Voilà, c'est pas pour vous institutionnaliser, mais c'est pour adoucir le message que vous passiez en 2017 dans votre album Géopoétique et dans la chanson Sonotone.
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0: âge et avoir 35 ans de carrière pour avoir des chiffres pareils. Ouais. Toujours pas de sonotone.
1: Toujours pas de sonotone, mais c'est vrai que ça fait quand même assez longtemps que je chante, que je vis dans cette ambiance de plaisir. Et puis oui, effectivement, ça relativise, hein, parce ouais. que si on divise le nombre de disques ou bien le nombre de concerts par 35, ouais. en fait, on est des gens normaux, quoi. mais j'aime particulièrement cette chanson ces temps-ci parce que j'atteins l'âge. En réalité, elle est sortie il n'y a pas longtemps, mais je l'avais écrite quand j'avais écrite en 2002.
0: Ah oui.
1: Donc j'ai rien changé du tout. C'est la même, quoi. Même la voix, c'est la voix de 2002. Et là. Elle a une résonance particulière parce que les différents exemples que j'ai pris, bah, ça peut arriver dans pas longtemps, quoi.
0: Et moi, je trouve, enfin, je sais pas, mais ne serait-ce que ces 2 ans de concert, ces 2 ans de tournée, vous avez fait des endroits vraiment immenses et on vous a vu dompter les foules. Vous êtes en super forme.
1: Ah ouais, ouais, on dirait qu'on est à l'époque de l'underground.
0: Hein. Ah ouais.
1: Et puis le mouvement urbain, il est ouvert. Alors on peut faire des morceaux comme Pierre Feuille, Viet Vo Dao. On peut, ça y est, la vibration, le rythme. On peut être voilà, toutes les tendances de ce ouais. qu'on a écouté, ben on peut les prendre tranquillement sans se dire que oh on singe un peu un américain parce que ça y est c'est la culture. Et donc sur la scène quoi, je me transforme. De temps en temps je suis romantique et de temps en temps je suis comme quand j'avais 21, 22 là, me balader avec le crew.
0: Et cher Claude MC, est-ce qu'on se revoit en 2026?
1: 2026, c'est quand? C'est dans quelques mois?
0: Ouais.
1: En 2026, je sens que ouais, je suis dans une espèce de période créative. Et puis j'aime bien. Donc on peut pas s'éloigner du bonheur. Et donc je vais tenter de l'atteindre en 2026.
0: Génial. Alors je vous dis à très bientôt.
1: À bientôt.
0: Et les temps changent. Parce que ça aussi, ça n'arrête pas d'être vrai. Et c'est cool. À bientôt, MC Solar. Yeah. 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
3: Mezzu, mezzu ou oui. Mezzu, mezzu.
4: Non, mais on met un D devant le Z. Mezzu, mezzu.
3: Mezzu, mezzu.
4: Voilà, mezzu, mezzu. Moitié,
3: ça
4: moitié.
3: Va.
4: Ça va, ça
3: au
4: va.
3: Village. Mezzu.
4: Au village, en ce moment, on est mezzu, mezzu.
3: Bravo à tous les deux et puis à la flopée d'artistes qui sont sur ce nouveau volume donc de Corsou. Mezzu, mezzu.
4: Bravo.
3: J'essaye de le dire lentement.
4: Ouais, c'est pas grave, plus important,
3: j'essaye.
4: C'est de le dire.
3: Ouais. J'essaye. C'est un projet qui est né il y a maintenant 10 ans.
4: Déjà.
3: Mais oui, Monsieur Fiori, il faut nous raconter quand même. Il y a 10 ans, l'idée c'était donc de faire un pont entre les artistes corses et les artistes du continent. Mm-hmm. 10 ans plus tard, c'est un bon gros pont avec plein de concerts et tout. Mais tu y croyais à quel point il y a 10 ans quand tu l'as
4: imaginé? J'y croyais même il y a plus longtemps
3: imaginé.
4: Que ça. Ouais, il y a plus longtemps que ça, quand j'étais un jeune garçon déjà. Moi, j'ai été bercé par la musique corse, musique évidemment du monde entier. Mais la musique corse, c'est une musique world quand même, c'est la musique du monde. Et je trouvais ça normal qu'un jour puisse arriver à ce genre de résultat. Je me disais enfant, pourquoi je ne demanderais pas à Patrick Bruel, à Francis Cabrel, à Julien Clerc, à Roberto Lagna, à Slimane, à Soprano, à tous les artistes de venir chanter en Corse. Alors c'était un pari un peu fou. Et puis il y a 10 ans, j'ai posé le casque sur les oreilles de Patrick Bruel, pour tout vous dire, et je lui ai mis une chanson qui s'appelait Corsica, voilà, et qui a eu le succès qu'on a connu juste après. Et Patrick me regarde et me dit, mais tu sais, ça fait 20 ans que j'ai envie de chanter cette chanson. Et là, ça a été le top départ du Mezzu 1. Et puis ensuite, je suis allé voir Francis Cabrel. Et puis voilà, les artistes ont eu envie et pas besoin de chanter en Corse. Pour chacun et chacune, il y avait une part de mystère. En tout cas, il y avait quelque chose à raconter de cette plus proche des îles lointaines. Et ils ont eu envie d'embarquer tout simplement parce que je leur ai parlé avec le cœur et que je leur ai dit, voilà, moi j'ai envie de faire ce projet-là. Et ils ont tous répondu présent. Et là, le 3, et là aujourd'hui, le Corsou Mezzu Mezzu 3, et j'ai essuyé aucun refus, c'est ça qui est fou.
3: C'est beau, hein?
4: Mais ouais, ça, je trouve ça extraordinaire, quoi.
3: Triple disque de platine, le Corsou Mezzu Mezzu 1, avec cette fameuse chanson avec Patrick Bruel. C'était en 2015, 7 ans plus tard, 2022, le volume 2. Il y avait Cadmirade.
5: Le tango corse. C'est un tango sélectionné.
4: En duo avec Christophe Mondoloni.
3: C'est ça. Et puis, ce Mezzu Mezzu 3, Corsou Mezzu Mezzu 3, sorti aujourd'hui avec des petits nouveaux, Alizé et Christophe Willem.

0: plein d'autres délices dont nous allons nous balader évidemment dans ce nouvel album. Mais d'abord, Patrick, il faut nous présenter Joseph.
1: Ah, monsieur.
0: Joseph Pastinel. Alors, je ne veux pas dire le i à la fin. J'ai passé mon été en Corse, j'ai appris beaucoup de choses. Joseph Pastinel.
1: Oui, on ne dit pas fior et on dit fior. Oui.
0: Bon, alors, Fior et Pastinel, expliquez-vous, s'il vous plaît, messieurs. Racontez-moi votre rencontre. Et puis, Patrick, il faut nous présenter cet artiste parce qu'il est partout sur le disque, il est incroyable.
1: Non, mais alors, déjà, il a pas mal d'endroits sur le disque, mais je pense que c'est une pièce maîtresse et une colonne vertébrale, quoi. Parce que déjà, c'est la nouvelle génération et pour moi, c'est important la transmission.
0: Il est beaucoup plus jeune que nous.
1: Il est beaucoup plus jeune que nous, mais il est chargé d'émotions et de transmission. Et c'est ça qui me plaît chez Joseph. Et les autres artistes, parce qu'il y a aussi de la nouvelle génération. Et en fait, tout simplement, moi, j'ai découvert, je l'avais déjà entendu, mais c'est Matt Pokora, parce qu'il est en duo sur une chanson qui s'appelle Rudy Lilith sur l'album. Et Matt, je l'appelle pour le solliciter, pour le Corsou 3. Et il me dit, oui, avec grand plaisir, Patrick. Et puis c'est Matt qui me dit, mais tu sais, il y a quelques années, sur The Voice, donc adulte, il y avait un garçon qui faisait partie d'un groupe qui s'appelait Incantesim. Et je ne l'ai pas oublié, quoi. J'ai encore sa voix qui résonne. Alors, évidemment, moi, j'appelle les copains, Jean-Charles Pape, et tout le monde pour essayer d'avoir son numéro de téléphone. Et finalement, j'arrive à la voir. Et je lui pose la question et je lui dis, voilà, est-ce que tu embarquerais sur ce projet, sans parler de maths, hein. Et il me dit, oui, bien sûr. Donc, voilà, il y a beaucoup de ferveur, beaucoup d'envie. Et voilà, tout simplement, et on s'est rencontrés. Et on s'est parlé et puis je lui ai dit, est-ce que tu accepterais de chanter avec Matt Pokora, parce que c'est une demande directe en fait. Et voilà, tout simplement, moi j'ai découvert ce merveilleux garçon qu'il a aujourd'hui et je suis très très heureux de ça.
0: Joseph, quand le coup de fil dont parle Patrick est arrivé, c'était une surprise, une joie?
2: C'était une surprise, une joie aussi, surtout que ça faisait un petit moment que j'avais un peu décroché de la musique, mais franchement... J'étais un enfant, j'étais le plus heureux à ce moment-là, quoi.
0: Oh, c'est bien. Et alors, avec Matt Pokora, cher Joseph Pastinelli, vous chantez ça.
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0: tous le nom de la chanson ?
1: Rudio di vida.
0: C'est une chanson qui est spéciale. J'ai fait des recherches parce que je comprends pas la langue corse, mais je vous écoutais chanter tous les deux. Je trouvais que c'était hyper émouvant. J'ai l'impression qu'il y avait un truc derrière. C'est une chanson en hommage à Massoud.
2: Exactement.
3: Au commandant Massoud.
0: Au commandant Massoud. Si vous voulez peut-être en dire deux mots.
3: Mais c'est surtout, enfin, à l'heure actuelle, quoi. C'est une chanson qui parle de tout son combat, tout ce qu'il a combattu pour son peuple.
0: Ouais. Et c'était un grand homme politique et activiste afghan et qui a été assassiné par les talibans.
3: C'est vrai que on se reconnaît un peu dans le combat pour, je dirais, pour sauver notre langue, quoi.
0: Oui,
2: parce que c'est une langue minoritaire, le corse, et puis il faut pas se dire qu'elle risque de jamais disparaître, quoi. Donc ce genre de projet, c'est un petit peu ça aussi, c'est essayer de maintenir un petit peu cette langue et de la faire perpétuer et de la faire vivre encore plus. Voilà. Et oui, bien sûr, pratiquement chaque chanson, il y a un message important, un message de paix, un message d'envie, un message de transmission. Et quand ils ont choisi cette chanson, et bien évidemment, Matt avait l'explication, hein, parce que il n'y a aucune chanson qui est passée au travers.
0: Ouais.
2: De on explique pourquoi, l'histoire. Et j'avais envie aussi, au-delà, nous avions envie aussi, au-delà, de proposer des chansons, de leur expliquer qu'ils allaient embarquer sur des choses importantes, quoi. Et puis aussi, choisir la bonne chanson pour le bon artiste, pour que ça puisse être une continuité dans leur carrière. Essayer de leur proposer autre chose, de les amener un petit peu ailleurs,
0: ouais,
2: mais tout en respectant ce qu'ils nous ont proposé jusque-là.
0: Sur ce cours sous 3, il y a un truc très très chouette, c'est les adaptations de chansons qu'on connaît en français.
2: Quelques-unes, j'avais envie de ça, et puis
0: mais quelle bonne idée!
2: Alors regarde de Patrick Bruel.
0: Bah oui! Voilà. Alors...

0: Il y a Patrick Bruel, Diana Salitze, Gianluca Cucciari et Jean-Charles Papy. Et puis il y a aussi une adaptation que j'ai beaucoup voyagé, de Véro.
1: Ah ben oui.
0: Avec Véro.

0: Véronique Sanson donc, qui partage sa chanson avec Soirine.
1: Je revois les images en studio d'enregistrement parce qu'elle est rock'n'roll, hein, Véro.
0: Ouais.
1: Elle est rock'n'roll. Elle avait un piano hyper accordé, hyper beau, hyper grand et tout ça. Elle a dit non, mais j'ai pas envie de jouer seule. Je veux venir enregistrer avec vous en cabine. Et donc là, elle s'est déplacée et puis elle a chanté cette chanson-là comme si c'était la première fois. Et puis après, avec Soirine, avec ses trois filles formidables qui sont insulaires, on a essayé de faire en sorte que ce paquet cadeau là, cette petite merveille devienne encore plus jolie, quoi. Et quand elle a écouté la version, je me souviens, ouais, elle était en vacances et elle m'a appelé, elle m'a dit c'est une tuerie. J'étais tellement content pour les filles, j'en ai les larmes aux yeux parce que je les ai, moi, ces moments là et puis ils seront peut-être diffusés un jour avec leur autorisation, on sait pas, mais c'est une aventure humaine qui dépasse tout entendement, le corso Medou 3.
0: Vous êtes d'accord avec ça, Joseph? Il y a un côté, au moment des enregistrements, au moment de faire les chansons, c'est très, très chargé d'émotions.
2: C'est très chargé d'émotions. Je pense que personne ne peut comprendre et ne peut réaliser l'investissement des artistes sur ce projet. Vraiment.
0: En tout cas, à l'écoute, on sent qu'il s'est passé des choses. Et notamment, oui, sur cette chanson de Véronique Sanson, là, il se passe un truc assez magique. Ceci dit, à Filette,
1: oh là là,
0: avec
1: là là.
0: Francis Cabrel,
1: on est fan, hein,
0: la petite Marie qui devient Cara Mariuccia.
1: Cara Mariuccia, bravo.
0: J'essaie. Hein.
1: Ah oui, ça y est, vous allez venir en vacances encore.
0: Je vais habiter là-bas. Je déménage. Au moins au vélodrome, et après on verra. J'avais envie qu'on écoute cette chanson parce qu'elle fait vraiment partie, pour le coup, du patrimoine de la chanson française Petite Marie. C'est une chanson qu'on apprend dans les écoles.
1: Bien sûr.
0: Francis Cabrel, d'ailleurs, qui lui se déplace en milieu scolaire, il le fait discrètement, mais croyez-moi qu'il le fait. C'est une chanson qui est hyper importante et je trouve ça très beau qu'elle existe en langue corse.
1: Ah oui, mais puis en plus l'adaptation, elle est merveilleuse, quoi. Le groupe Affiliate, c'est un groupe important. Tous sont très importants.
0: Ah bah cet été, mais... en Corse, il y avait des posters d'eux partout. Hein.
1: Ah oui, mais je crois que c'est un des groupes qui tourne le plus et en Corse et dans le monde entier.
0: Ouais,
1: voilà.
0: C'est ça. Hein. Écoutez-les avec Francis Cabrel, Petite Marie, comme vous ne l'avez jamais entendue, grâce à Corsou, Mezzou, Mezzou.

0: C'est beaucoup trop beau, Patrick.
1: Oui, mais c'est beaucoup.
0: Débrouillez-vous avec ça. C'est beaucoup trop beau. Alors, tout le monde est ému, là. C'est incroyable.
1: Les artistes corses méritent ça. Ils ont construit ce collier de diamants, de chansons depuis tellement d'années, tellement de temps. Il y a tellement d'investissements et tellement d'histoires à raconter qu'elles sont beaucoup plus jolies en chansons, quoi. Et voilà, cette adaptation de monsieur Jean-Claude Acquaviva, c'est lui qui a adapté ce texte-là. Quand je l'ai envoyé à Francis, ça a été un peu comme avec Véronique Sanson.
0: Ouais.
1: Il m'a répondu, je ne dirai pas quoi, parce que voilà. Mais c'est ça, quand ça marche comme ça, c'est merveilleux. Quand on est main dans la main, quand les cordes vocales se croisent, qu'est-ce qu'on peut dire de plus, quoi ?
0: Le premier extrait qui avait été dévoilé pour ce Corsou numéro 3, c'est Terra d'Amor.

0: Marcello et Joseph Pastinelli. Pardon, je veux tellement pas faire de bêtises en prononciation.
1: Non, tu peux dire Giuseppe.
0: Giuseppe. Oui, c'est ça. Quel âge avez-vous, Joseph ?
2: 32 ans.
0: 32 ans, donc vous êtes très jeune, vous êtes de la nouvelle génération, le disait Patrick, de ces artistes qui portent la langue corse. Pourquoi c'est important aujourd'hui de porter cette langue-là et, j'allais dire par extension, d'autres langues, que ce soit le breton, l'occitan, le basque. On a reçu il n'y a pas très longtemps Patchy Garat qui chante en basque. Voilà, Francis Cabrel, ses dernières rencontres d'Astafor, c'était autour des langues régionales. Il a fait une chanson avec un petit bout en breton, un petit bout en créole, un petit bout en corse, justement pour faire ça. Pourquoi vous, à votre jeune âge, ça vous paraît important ?
2: Déjà, c'est très important au niveau du patrimoine français, parce que la France a la chance d'avoir énormément de langues minoritaires.
0: Oui.
2: Et je pense qu'après, ce qui est important, c'est que chaque personne dans sa région défende sa langue, pour ne pas perdre ça, déjà.
0: Mais alors, pourquoi on arrive à être aussi fiers de nos fromages, par exemple, et un peu moins de nos langues locales ? Parce que c'est la même chose, en fait, c'est la diversité, la richesse de la France.
2: Non, je ne pense pas qu'on arrive pas être moins fier, c'est juste que on a peut-être perdu l'habitude de la pratiquer, tout simplement. C'est une question d'habitude, et ce qui est le paradoxe, c'est pourquoi on aime l'écouter quand quelqu'un la chante, et pourquoi on a un peu plus de mal à la parler.
0: Ouais, c'est vrai.
2: C'est juste une question, je dirais, d'habitude.
0: Vous, dans votre vie quotidienne, vous parlez corse de temps en temps ?
2: Avec mes parents, oui.
0: Ouais.
2: Et aujourd'hui, je me force à, et je le fais tous les jours avec mes enfants pour ne pas perdre ça.
0: Ah, c'est bien. Patrick, vous parlez corse dans la vie ?
1: Moi, je parle peu corse dans la vie parce que je sais. Enfin, j'apprends avec le temps. Ça
0: et
1: va,
0: parce que vous êtes Mezzu.
1: Je suis Mezzu. Donc voilà, moi, je parle. Tu sais très bien le français jusque-là. Ça va, le corse. Je me débrouille. Et l'arménien, c'est rock'n'roll, mais ça passe. Non, mais moi, cette langue-là, je la connais depuis ma tendre enfance. Ma mère nous parlait en corse et à la maison. Et donc voilà, c'est pour ça que cette idée est née un jour, parce que j'ai été missionné, moi. Je suis un garçon missionné.
0: Mais par qui ? Vous avez entendu des voix ?
1: Non, je suis missionné par ma mère, parce que déjà des groupes emblématiques comme Kanda ou Bouloukours ou comme Isurgent ou comme Affilette a déjà défilé dans ma chambre d'adolescent.
0: Oui, bien sûr. Alors, ce qui est très chouette aussi avec Corsu Mezzu, et ça depuis 10 ans, depuis 2005, depuis 2015, depuis le premier volume, c'est la diversité musicale. C'est-à-dire qu'il y a des choses qui sont très, j'allais dire, en mettant des guillemets, classiques.

0: Jennifer avec Voce Ventù. L'idée, c'est ça, c'est de montrer qu'on peut tout chanter en Corse.
1: Mais la Corse est une terre d'accueil, hein. Il y a toujours une assiette en plus à table, hein, pour celui qu'on connaît pas.
0: Ah bah ça, m'en parlait pas, j'ai pris 4 kilos cet été, moi là-bas, c'était un enfer ce pays, mon Dieu.
1: Mais en fait, elle est très moderne et elle est très ouverte sur le monde. C'est un bloc là qui sort de la Méditerranée et puis et qui est là pour tout le monde, quoi. En fait, moi j'ai toujours vu beaucoup de délicatesse et beaucoup d'accueil et beaucoup de générosité depuis ma tendre enfance, voilà. Et ça s'est perpétué, ça existe encore aujourd'hui et tant mieux, mon Dieu, tant mieux.
0: Donc des chanteurs et des chanteuses pop, il pourrait y avoir du rap,
1: les sopranos existe,
0: d'ailleurs,
1: y en a.
0: Voilà.
1: Ouais, mais Sopra en tout
0: qui
1: cas.
0: Qui est venu sur Corsou. Oui. Et puis un rocker. Et c'est avec lui qu'on va terminer, parce que on peut pas parler de ce nouveau volume Corsou Mezzou Mezzou sans parler de notre Jean-Louis Aubert,
1: oh là
0: national,
1: là.
0: Qui s'est pointé sur une chanson incroyable, donc avec Voce Ventù.
1: Oui, Voce Ventù, et c'est donc le groupe Voce Ventù, et on a sorti la voix de Monsieur Fred Podge, qui fait partie du groupe,
0: ouais.
1: Et qui fait ce duo avec Jean-Louis Aubert, avec le merveilleux Jean-Louis Aubert.
0: Alors là encore, c'est une chanson chargée d'histoire, c'est bien parce qu'en plus, en écoutant Corsou Mezzou Mezzou, on apprend des trucs, parce que c'est pas une histoire qu'on nous apprend, nous, à l'école, l'histoire de la Corse, son indépendance ou pas, tout ce qui s'est passé, parce que c'est quand même une île, tout le monde voulait se la prendre, hein. Les Italiens, les Français, évidemment, enfin voilà, c'est quand même une île qui a une histoire folle. Cette chanson-là, au général, c'est Napoléon qui écrit à Pascal Paoli.
1: C'est un petit peu ça, et puis je crois qu'ils avaient beaucoup de choses à se dire, dans le bon sens du terme, je crois qu'ils s'aimaient beaucoup. Et c'est l'intelligence de Fred Podge, ça, l'intelligence du groupe Voce Ventù, qui adore faire passer des petits messages comme ça, et de nous raconter un petit peu l'histoire de cette Corse qui est passée un petit peu partout, quoi, qui a été tourmentée, qui a eu des moments de bonheur, de délicats, des moments de tristesse aussi. Et je trouve ça intéressant de proposer à Jean-Louis Aubert, qui aime l'histoire et qui aime ça, quoi, tout simplement. Voilà. Quand je lui ai expliqué l'histoire à Jean-Louis, il m'a dit envoie-moi la chanson.
0: Ouais.
1: Et je lui ai envoyé la chanson et puis il m'a juste dit elle est terrible.
0: Donc Véronique Sanson a dit c'est une tuerie et Jean-Louis Aubert a dit elle est terrible.
1: Ouais,
0: c'est bien plus, ça fait des bonnes réactions.
1: Mais elle est terrible et puis ce que dit Jean-Louis dans une vidéo qui sera peut-être postée un de ces quatre, mais je pense que oui, il dit que en fait de chanter la Corse c'est aussi une manière de la remercier pour tout ce qu'elle a fait pour lui. Je n'en sais pas plus.
0: Bah on lui demandera la prochaine fois qu'il
1: viendra.
0: Bon, vous revenez bientôt alors.
1: Ben nous on reste même.
0: Ah bah d'accord, très bien. Merci beaucoup Joseph Facinelli. Merci beaucoup Patrick Fiori.
1: Merci de nous avoir reçus et merci à tous les artistes insulaires de nous avoir offert ces chansons comme un diamant, vraiment.

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0: Alain Souchon, Allô maman Bobo.
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0: La chanson préférée de Chantal
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0: Goya.
2: On a commencé ensemble, vous savez, dans les disques RCA. Et le grand, grand président, c'était François Dacla, qui je dois tout. Il y avait Mylène Farmer qui débutait, il y avait Laurent Voulzy.

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On est allé à l'usine.

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2: Bonjour la France, j'espère que tu vas bien. Moi, comment te dire ? Bon, on en parlera après.
3: Pardon.
2: Ok, le rire, vraiment,
3: Satanas
2: et Diabolo.
3: Non, c'est nerveux.
2: Bien, je vous rappelle qu'aujourd'hui, c'est la finale, que les quatre candidats qui vont s'affronter vont avoir, pour le premier, comme cadeau, 3 jours, 2 nuits à PortAventura World. Alors, attention, ça rigole pas. On dort dans un 4 étoiles. On a un accès illimité, évidemment, à PortAventura Park. On peut aller à Ferrariland. Et puis surtout, c'est en pension complète, hein, je vous rappelle, donc c'est magnifique. Et puis on a 100 euros de carburant pour pouvoir aller à PortAventura World. Si on ne gagne pas ça, que gagne-t-on ?
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2: Voilà, bah écoutez, on accueille tout de suite Stéphane, Claire, Alexandrine et Marilyn, qui, une fois n'est pas coutume, sont les quatre candidats de la personne. Voilà, deux fois en 2 ans, il a remporté les finales. Enfin, il a eu les quatre candidats en finale. La première fois, c'est quand même moi qui avais gagné, même si c'était un candidat à lui.
3: Alors ?
2: Voilà, voilà. Donc là, bon, il est comme un dingue, hein, je vous le dis tout de suite.
3: Oh, pas encore, ça va venir. Envoyez le jingle, vous allez comprendre.
2: Ouais, c'est ça. Allez.
3: Oui, chers amis, bonjour. J'attends cet instant depuis tant d'années maintenant. Voilà 2 ans que je travaille aux côtés de Valérie et comme elle vous l'a dit, rares sont les fois où j'ai réussi avec aisance à obtenir 4 candidats. Et pourtant,
2: bah c'est la deuxième. Hein,
3: aujourd'hui,
2: c'est pas rares sont les fois, c'est 2 fois. Voilà.
3: Aujourd'hui, mon jour de chance. Vais-je l'emporter définitivement ? L'un des 4 mousquetaires sera-t-il le grand vainqueur ? Valérie va-t-elle réussir à m'en piquer un finalement aujourd'hui ? Je me sens comme Alain Delon.
4: Avec moi.
3: Encore une fois, je suis à fond.
2: Voilà. Alors. J'ai eu une conversation avec ta mère ce matin.
3: Bonjour madame.
2: On est tombé d'accord.
3: Oui.
2: T'es complètement taré. Allez, jingle Pierre. Oh là là. Alors.
3: Vous voulez que je vous les présente ? Peut-être je les connais bien. Hein.
2: Non, non, mais vous savez, j'écoute moi, même quand ce ne sont pas les candidats. Alors Stéphane, Claire, Alexandrine, Marilyn, comment ça va ?
5: Bonjour.
6: Bonjour.
3: Salut les potos.
2: Aïe, aïe, aïe. Alors évidemment, il a fallu départager les candidats parce que, voilà, ils sont tous issus de la team Chonchon. Donc, je jouerai en première manche avec Stéphane.
3: Ah, Stéphane, dur pour toi.
2: Voilà.
5: Ah oui, c'est dur.
2: Dis donc, toi. Tu trouves ça dur ? T'es pas content, Stéphane ?
5: Si, je suis content.
2: Ah bon, merci alors. Et donc, Eric jouera avec Claire.
3: Quelle chance,
2: ça, c'est la première demi-finale.
3: Ouais. Et qui est puni après ?
2: Eh bien, Alexandrine jouera avec moi. Moi, je ne joue pas avec les tricheurs. Marilyn restera avec toi. Voilà. Alexandrine et Marilyn, vous pouvez aller boire un café. On attaque tout de suite avec Stéphane et Claire. Voilà. Voilà, voilà, voilà. Alors, Stéphane, je rappelle, à 60 ans, il joue avec ici Loire-Océan. Il habite à Courcouët-sur-Logne. Il est marié à Bernadette, il a 2 enfants, une petite fille, il a des chats, des moutons, des oies. Et ça y est, on peut le dire, il est à la retraite. Voilà. Et donc ça y est.
5: La qui est arrivée.
2: La qui est enfin arrivée.
3: Et
2: voilà.
3: Oui.
2: Alors t'as fêté ça dignement ? T'as fêté ça comment ?
5: Dignement, je me suis fait opérer de l'épaule mercredi.
3: Et oui,
2: Ah oui, donc tu fêteras ça ce week-end ? Qu'est-ce que tu vas
5: faire ? Il faut attendre que j'ai plus de médicaments pour pouvoir boire de l'alcool.
2: Oh mon Dieu ! Mon Dieu ! Bon, tu peux fêter ça quand même avec du cidre. Enfin bon, ça va.
5: Ouais, oui.
2: Bon.
5: On va arroser ça quand même.
2: Oui, quand même, dites donc. Alors, bien, alors tu as compris que tu es à ça du bol de sangria. Hein. Tu peux évidemment partir à PortAventura World. Moi, je n'ai élevé que des champions depuis 2 ans, donc on va tout de suite marquer.
3: Ah bah ils sont pas là aujourd'hui, en tous les cas.
2: On va marquer le premier point, Stéphane, avec la première question, vrai ou faux. Tiens, je te mets une petite ambiance. Alors, Stéphane, le premier réveil matin a été programmé pour sonner à 4h du matin. C'est-à-dire que la première fois qu'il y a eu un réveil matin programmé, c'était à 4h du matin. Est-ce que c'est vrai ou faux ? Top chrono, 5 secondes.
5: Oh ben c'est vrai.
2: C'est vrai ? Ben écoute. Oui, c'est vrai. Parce qu'à la fin du XVIIIe siècle, l'horloger américain Levi Hutchins, il a inventé le tout premier réveil mécanique. Et ça sonne à 4 heures parce que c'est l'heure à laquelle il voulait lui se lever. Donc bravo, tu as ton premier point Stéphane.
3: Claire était avec moi lundi. Ça a été la première, oui, c'était la première de cette longue série. À rejoindre la team. Comment ça va Claire?
4: Ça va bien.
3: Bon, tu habites toujours à Vouillé dans les Deux-Sèvres. T'as passé une bonne semaine, ça a été?
4: Oui, très bonne. C'était pas trop chaud, mais c'est beau quand même.
3: Ouais, c'est vrai, c'était bien agréable. T'es toujours mariée à Guillaume, deux filles, Louise et Gabrielle qui sont en vacances ce soir. Ben oui.
4: Oui.
3: Ben voilà, ben oui, ça y est. Appelle-moi, tu vas où en vacances? Vous avez prévu quelque chose ou pas?
4: Alors, c'est en août, on va partir sur la Côte d'Azur.
3: Côte d'Azur, ah oui, exactement. Toujours tes deux cochons, les poules et les canards. Je rappelle que ton mari, donc Guillaume, est gérant d'une ferme avec 30 vaches et 6 moutons. Ça va, il y a du monde à la maison, on est bien d'accord.
4: Oui.
3: Je suis ravie, Claire, que tu sois avec nous. Est-ce que tu le sens bien? T'as envie de partir en Espagne? Bien sûr.
4: Ah ben, j'aimerais bien, je crois
3: mes doigts. Ben oui, t'en as parlé un petit peu à la famille. T'as dit que maman l'a œuvré pour le Sud.
4: J'ai un fan club derrière.
3: Ah.
4: On va faire ce que je peux.
3: Bon allez, on salue le fan club Claire. T'inquiète pas, encore une fois, t'es avec moi, ça va bien se passer comme lundi, souviens-toi. Question, première question, ambiance. Marin, un peu ce qu'on fait d'ailleurs hein, régulièrement depuis 2 ans dans Au Taquet. Il faut deux parties du cerveau. Il faut deux parties du cerveau s'activent en même temps pour comprendre et rigoler à une blague. Est-ce que c'est vrai ou faux? Top chrono, 5 secondes. Allez, Claire.
4: Je dirais vrai. Vrai,
3: Non. C'est faux, selon vulgarisation scientifique, comprendre une blague mobiliserait 5 grandes fonctions, zones cérébrales liées au langage, à la surprise, à la mémoire, aux émotions et au plaisir. Donc une vanne de moi faux, carrément un mode d'emploi.
2: Alors Stéphane, tu as compris que dans mon équipe on marque très vite, tu as un point. Claire, la malheureuse qui est restée avec Chonchon n'a pas de point.
3: Ça va, ça va.
2: Allez, tout de suite, bah, vous écoutez ici et on va écouter, oh, bon, là, on est parti, je ne sais pas si vous vous rappelez tous, les clips de Mylène Farmer. Moi c'était ma joie, c'était des courts-métrages, les dos. Donc là, on est parti sur Libertine. 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Je suis une catin. Ouais. Allez, on danse, on chante. Où qu'on soit, vous écoutez ici, on vous aime, à tout de suite.

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1: Je suis libertine.
0: Ah, libertine, oui, mais fragile.
1: La, la, la, la, la.
0: Elle dit qu'elle est si fragile. La fragilité de Valérie Damido aujourd'hui, avec aucun candidat
1: ouais,
0: à ses
1: t'inquiète.
0: Côtés.
1: C'est ce qu'elle dit, Valérie Damido.
0: Que va-t-il se
1: Allez,
0: passer
1: Allez, jingle, mon Peter, vas-y. Ah.
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1: Et ici, Stéphane a un point, voilà. C'est tout ce que j'ai à
0: non,
1: dire.
0: Non, mais attendez. Oh,
1: oh
0: hein,
1: quoi
0: oh,
1: qu'est-ce qu'il y a et, qu'est-ce que
0: oh,
1: t'as
0: hein, oh.
1: Quoi
0: quatre.
1: Oui, quatre.
0: Quatre candidats aujourd'hui.
1: Oui, deux fois en deux ans. Elle.
0: Deux fois deux, ça fait quatre, exactement.
1: Oui, oui, allez. Bon, mon petit chat, Stéphane, dis donc, ça,
3: oui.
1: Il paraît que quand tu... Parce que tu voyages beaucoup, hein, on a fait beaucoup de choses, on en parlera après, tu t'es même incrusté dans le voyage des voisins. Eh ben, il paraît que tu arrives à prendre que trois shorts et trois t-shirts. Comment tu...
3: Oui.
1: Ben, non, c'est bien, ça. Hein.
3: Ben, je ne ménage pas la maison, hein, quand on voyage, ça sert à rien.
1: Bah oui, j'ai compris, mais enfin...
3: Il faut la ramener après, là.
1: Oui, oui, j'ai compris, mais enfin, trois shorts, trois t-shirts, tu verrais les mâles.
3: Il y a des machines à laver, il y a de l'eau hein, dans les autres pays. Hein.
1: Oui, merci, j'ai bien compris, mais enfin, moi, j'arrive pas à prendre trois shorts et trois t-shirts. Je trouve que c'est pas mal.
3: Moi, je voyage, j'ai besoin de porter.
1: Eh ben, t'as bien raison. Alors, on va jouer au quiz musical, je t'explique. Il y aura deux chansons à trouver et il va falloir reconnaître qui chante juste à l'intro musicale des chansons. Je te fais écouter la première intro de la première chanson.
0: Eh oui.
3: Alors, comme un ouragan, Stéphanie de Monaco.
1: Eh ben voilà, eh ben écoute, c'est...
4: Un ouragan qui est passé par là.
1: Eh ben voilà, comme
0: 1986.
1: Un ouragan. Stéphanie de Monaco.
0: Eh oui.
1: Alors attention, c'est bien, t'as un point. Attention, deuxième chanson.
0: Ah oui, c'est cool.
3: C'est Joe Dassin, les Dalton.
1: Joe Dassin, les Dalton.
3: Non.
1: Non, c'est pas ça. Ben non, mais c'est dis donc, c'est vachement dur. C'était très très court. Ben pas du tout. Ah là là là là. Bon bah c'était ça.
5: Et je vais dire, toi tu me fous les glands.
1: Oh, arrache-toi de là. Marche à l'ombre,
5: Renaud.
1: Casse-toi, tu pues. Et marche à l'ombre. Bon bah t'as quand même deux points. Voilà. Mais il a deux points.
0: Oui, bah il a deux points. Oui,
1: oui bah voilà,
0: points.
1: C'est tout. Allez.
0: Points. En tout, il a deux points.
1: Oui.
0: Claire, tu n'as pas de points, mais justement, tu vas pouvoir en marquer deux et donc égaliser. C'est ce que je te souhaite, évidemment. Claire, juste un petit mot. Tu fais partie d'une association qui soutient le fils d'amis, a priori, qui a un syndrome néphrotique. C'est bien ça. Tu peux parler un petit mot, dire un petit mot sur cette assoce.
6: Alors, c'est une association qui est là bah, pour aider les parents aussi des enfants ouais. qui souffrent de cette maladie. C'est une maladie du rein.
0: Oui.
6: Et il y a un accompagnement avec des cafés des aidants pour aider les familles à s'adapter au retour après des hospitalisations.
0: Bah, c'est super. Comment s'appelle l'association? Tu peux donner le nom?
6: C'est... Oui, l'association des malades des syndromes néphrotiques.
0: D'accord, tout simplement. Et bravo, parce que je sais que tu participes à plein d'événements et à la récolte de fonds. C'est une très bonne chose. Tu habites Vouillé dans les Deux-Sèvres et c'est maintenant que tu joues et c'est maintenant que tu marques tes
1: ouais,
0: deux
1: points.
0: Ouais,
1: c'est ça,
0: ouais. Voici donc ton quiz musical. Deux intros. On commence par la première. Tu dois reconnaître le nom du groupe ou de l'artiste.

0: Allez, allez, c'est parti, top chrono, c'est pas facile. C'est la finale. Hein.
1: Téléphone.
0: Téléphone.
2: Ouais. Téléphone-moi.
0: Ah, c'est pas téléphone. Non, c'est partenaire particulier, écoute.
3: Partenaire particulier, cherche partenaire particulier. La, la, la, la, la, la.
0: Et on est d'accord, le vendredi, on a cranté un peu le niveau, donc c'est sûr que c'est moins évident. Ça va être très court. Écoute bien, voici une nouvelle et deuxième intro.
2: Ouais, enfin, toi, elles sont longues.
0: Ah non, mais elle a parlé dessus aussi.
2: Non, non, mais parce que t'as des intros longs. Moi, il avait même pas 3 secondes, mon Stéphane, là.
0: Alors,
1: pas du tout.
0: La loose, quoi. À ce moment-là, il dit quelquefois... Oh.

0: fait...
1: Ça fait
0: 2 pour Stéphane, 0 pour Claire.
1: C'est pas bon, ça.
0: Et là, tout de suite, beau malheur, Emmanuel Moir, vous écoutez ici.

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0: malheur.
1: Emmanuel Moir avec Beau Malheur à 12h24 sur ICI.
2: Allez, jungle.
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2: Au taquet avec Stéphane qui a deux, voilà. Et donc, Stéphane, j'aimerais comprendre, parce que je sais que tu as beaucoup voyagé au Gabon, tu y retournes en juillet, à Madagascar. Tu t'es incrusté dans le voyage des voisins. Qu'est-ce que ça veut dire, s'incruster dans le voyage?
4: Ben, c'est-à-dire qu'ils m'ont... Un jour, mon voisin m'a dit qu'il partait avec ses parents à Madagascar pour les revoir rejoindre son frangin.
2: Ouais.
4: Et puis, je leur ai demandé, s'il y avait de la place dans l'avion pour moi, je partirais bien avec eux.
2: Ah ben voilà, ben c'est bien.
4: Et alors voilà, et puis il m'a dit, je vais demander aux parents, et les parents, ils ont accepté. Donc, on est parti avec madame, avec eux, en voyage à Madagascar pendant 3 semaines.
2: Magnifique. Alors, t'as fait la même technique pour aller au Costa Rica, c'est-à-dire
4: Même chose pour le Costa Rica. Ce coup-ci, j'étais sans ma femme.
2: Ouais.
4: Avec le couple de voisins.
2: Ah ben voilà, allez, je m'incruse. Bon, voilà, ok.
4: Voilà.
2: Ok.
4: Mes voisins, cette année, c'était la 8e fois qu'ils y allaient.
2: Ah, voilà. Bon, toi, par contre, t'aimerais bien retourner au Maroc, parce que t'as trouvé que c'était un joli pays.
4: Un joli pays.
2: Ah ben voilà, donc t'aimerais bien retourner. T'as déjà prévu d'y aller sans les voisins, ou comment ça se passe?
4: Oh, je vais peut-être y aller avec ma femme, ce coup-ci.
2: Bah oui, c'est à un moment donné...
1: Ça serait bien.
2: Ce serait pas mal.
4: À un moment donné, il va falloir faire quelque chose.
2: À un moment donné, Bernadette, elle va dire, oh, c'est sympa les voisins, mais j'ai envie d'aller en vacances.
1: Ça va se voir au bout d'un moment.
2: Ça va se voir,
1: ah ouais.
4: Ça va se voir, oui.
2: Voilà. Voilà. Bon, alors, écoute-moi bien. T'as 2 points. Là, si tu marques, c'est la place directe en finale. Donc, il va falloir bien, bien, bien répondre à la question cash. Tiens, je te mets une ambiance. Non, c'est pas Badumba, c'est pas culture pub, c'est turbo. Oui. Non, c'est turbo, c'est Chapat. Alors écoute bien cette question, Stéphane. De combien de points dispose aujourd'hui un jeune conducteur lorsqu'il vient d'avoir son permis de conduire? Combien de points a un jeune conducteur aujourd'hui sur son permis quand il vient de démarrer? Top chrono, 10 secondes.
4: 6 points. Oui.
2: Eh bien, est-ce que c'est une bonne réponse? Est-ce que le candidat que j'ai coaché va en finale directement? Oui, bien sûr que c'est 6 points. Et au bout de 3 ans, tu peux en avoir 12. Bravo. T'as 7. Eh bien voilà, coaché par Damido,
1: oui,
2: il va directement en finale. C'est tout ce que j'ai à dire.
1: Enfin, Stéphane et Claire sont quand même mes candidats de base.
2: Oui, ça va. Ta candidate, là, tu l'as négligée.
1: Mais pas du tout, Claire, je ne l'ai pas négligée. Ma petite collectionneur de chaussures. Là,
2: collectionneur.
1: Voilà. Collectionneuse,
2: voilà,
1: merci. Je vous rappelle qu'elle a été mannequin chez L'Oréal.
2: Mmh.
1: Ah là là là là, qu'est-ce qu'on va faire de toi, Claire, maintenant?
5: Désolé, Eric.
1: Non, mais j'ai encore 2 autres candidats qui arrivent. Enfin, je suis déçu pour toi, Claire, voilà, ça me fait de la peine. Bon, est-ce qu'on se parle quand même du fait que t'as accouché dans la voiture? C'est vrai, cette histoire?
5: Tu dis quoi?
1: T'as pas accouché dans la voiture ou pas loin? T'étais à 2 doigts, là.
5: Ah oui, j'ai pas compris ça.
1: Ah oui.
2: Alors comme ça, t'as couché dans la voiture. Tu sais, c'est exactement moi, t'as compris ça aussi. Alors comme ça, t'as couché dans la voiture.
1: Et avec qui?
2: Ah oui.
1: Bon, bah voilà.
5: Donc j'ai accouché presque accouché dans la voiture. Oui, tout à fait, la voiture de Locke.
1: Voilà, voiture de Locke et de garagiste. Enfin, en tous les cas, le prêteur, il t'avait dit surtout, vous accouchez pas, parce qu'il t'avait vu déjà, t'étais enceinte.
5: Et effectivement,
1: t'as commencé
5: le travail. Bien arrivé là.
1: Voilà. Petite anecdote de vie très sympathique. Tu adores Kungs, tu adores Céline Dion, je ne te ferai pas écouter tes artistes.
2: Non, mais par contre, tu peux lui poser la question, histoire de partir avec honneurs.
1: Mais oui, car effectivement, on fait écouter les artistes que quand on peut gagner, mais là tu as compris que même si tu réponds correctement, ça ne suffira pas. Allez, finissons sur les honneurs, elle a raison, avec un hymne.
2: Ah,
1: mon peuple me salue.
2: Ah ouais, d'accord. Toi, t'es russe maintenant.
1: Comment s'appelaient les services secrets du temps de l'ex URSS? Comment s'appelaient les services secrets du temps de l'ex-URSS? Allez, pour la gloire, quelques secondes de réflexion, Claire.
5: Le KGB.
1: Hein, tu vois, en plus, mais oui, bien sûr que c'est le KGB, le Comité pour la Sécurité de l'État. Ah, c'est d'autant plus rageant que tu finis avec 5 points quand même, Claire.

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2: Je vous rappelle que Stéphane, que j'ai coaché, va aller en finale. Ouais. Je vous rappelle que le premier prix, c'est 3 jours et 2 nuits dans un 4 étoiles pour Port Aventura World, avec un accès illimité au Port Aventura Park, avec une entrée à Ferrari Land, avec 100 euros de carburant pour y aller, tout ça en pension complète. Si vous ne gagnez pas ça, vous gagnez la délicieusement belle machine à café de Joe Malongo, avec ses 32 dosettes et ses 6 verres en verre. Nous accueillons tout de suite Alexandrine et Marilyn. Voilà.
3: Les meilleurs.
2: Alors.
3: Oui.
2: Quoi? Qu'est-ce qu'il y a?
4: Ah, vous n'avez pas entendu qu'on vous le remette?
3: Avec moi.
4: Voilà.
2: Oh là là là là, mais Pierre, comment tu as pu te
4: deux
2: laisser
4: candidats qui ont gagné grâce à moi.
2: Pour mettre ces illustrations sonores, mon petit chat, c'est pas possible.
4: Non, c'était pas lui. Hein.
2: T'es un adulte responsable.
4: Non, non, c'était pas lui.
2: C'est qui s'est fait soudoyer?
4: Moi, je te donnerai pas son nom.
2: C'est Céline.
4: Par
2: ça m'étonne
4: pour sa famille.
2: Ça m'étonne que Céline ait pris de l'argent pour faire ce genre de choses. Elle est bien trop honnête, elle est bretonne.
4: Bah oui.
2: Alors, Alexandre.
4: Cher les crêpes. Hein.
2: Les tu joues avec ici Occitanie et tu joues avec moi, ma chérie. Tu es contente?
5: Oui, ravie, vraiment.
2: Et voilà.
4: Vraiment, Dier, tu te détends, hein?
2: Alors, tu as 53 ans, tu habites à Montrabé, en Haute-Garonne. Tu es mariée à Fadel, tu as une fille, Charlène, un petit-fils, Ismaël, qu'elle ravit son prénom. Et donc, tu es agent EDF, voilà, tu adores les voyages, etc. Et il paraît, alors ça, est-ce que tu l'as aujourd'hui, là, pour la finale? Il paraît que tu as un porte-bonheur, c'est un œil de Lucie.
4: Oui, le coquillage.
5: Oui. Alors, je ne l'ai pas directement avec moi, mais il est toujours dans mon porte-monnaie. Et c'est un porte-bonheur que m'a offert ma sœur, qui a également cette pièce-là. Mmh. Et donc, c'est censé amener prospérité, protection, voilà.
2: Bah, ça serait bien que là, pendant la pause, tu ailles le prendre, tu le mettes dans la main.
4: Allez, hein,
2: pas dans c'est ton bizarre. Portefeuille, parce qu'il n'y a pas de cas où tu ne gagnes pas. Alors, bah oui. Enfin.
4: Je suis passé chez elle cette nuit avant qu'elle ne retrouve. Peut-être qu'elle peut se mêler de bonheur.
5: Toi, t'as été ce matin.
2: Ouais, toi, t'as été à Montrabé, bien sûr.
4: Bien sûr, j'étais ce matin, un coup d'hélicoptère rapide.
2: Hélicoptère. Alors,
4: oui,
2: on est en bilan carbone. Non, mais
4: on n'est pas terrible en bilan carbone.
2: Ouais,
4: c'est
2: ça, moi qui viens en vélo tous les jours. Alors, qu'est-ce vélo que tu vas faire ce week-end?
5: Ce week-end en famille au bord de la piscine, et repos, peut-être faire un tour en ville puisque c'est les soldes.
2: Bien sûr, allez. Bien, alors ma chérie, on va tout de suite marquer le premier point avec une petite chanson, tiens.
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2: Allez, on va parler de fromage. Eh bien, en France, il paraît qu'il existe un décret réglementant la taille des trous dans l'emmental. Alors, est-ce que c'est vrai qu'en France, il existe un décret réglementant la taille des trous dans l'emmental? Vrai ou faux? Top chrono, 5 secondes.
5: Je dirais vrai.
2: Eh bien, tu as bien raison, ma chérie. C'est un décret qui date de 2007. Ça impose que les trous du fromage soient réguliers et avec un diamètre de 1 à 3 cm maximum. Voilà, donc sinon t'as pas le label Emmental de France. Voilà, donc Alexandrine, premier point.
4: Marilyn, t'étais avec nous juste hier, je me souviens très bien, sur le fil à 13h. Hop, tu nous as rejoint en finale, Marilyn. Avec un bingo extraordinaire sur les héros femmes, il me semble, hein, c'est ça?
2: Google, je m'appelle.
7: Oui, bonjour. Alors juste une petite précision, je vous appelle depuis la chambre de mon fils. Je suis devant son bureau et il y a tous ses albums Marvel, donc c'est pas Google, mais c'est les albums Marvel de mon fils.
4: Mais bien sûr, elle n'a été que fiel et courroux en disant que tu avais utilisé Google, voilà. Marine avait dit que c'était son fils, le petit bout de chou, le pauvre Yanis qui a 9 ans. Alors, on le salue, Yanis, qui est, voilà, marié à Toufik. Toufik va bien? Moi, je prends des nouvelles de la famille. Hein.
7: Très bien, tout le monde va très bien, voilà.
4: Le chat Bloubi également, le chat, il est sympa, ça va, ça se passe bien ce matin.
7: Oui, il est adorable.
4: Petite croquette, tout va bien. Laborantine dans le médical, notre amie Marilyn qui s'est sélectionnée hier. On parlait des soldes, tiens, allez, un mot, parce que tu nous l'as dit. C'est, toi, t'es la reine du shopping, toi. T'es la reine du shopping.
7: Ah, j'aurais adoré faire l'émission, d'ailleurs.
4: Eh oui, mais tu nous as dit hier que t'étais une folle du shopping, comme c'est les soldes en plus en ce moment. T'arrêtes pas d'acheter, t'as prévu d'acheter des trucs ce week-end ou pas?
7: Non, ce week-end, je travaille jusqu'à 23h, samedi et dimanche.
2: Ah, bah, dommage, shopping.
4: Quel dommage. Ah, tu bosses là tout le week-end? Bah, écoute, courage. Hein. Ah oui,
7: ouais, d'accord. Aujourd'hui,
4: repos. Profites-en. Marilyn, voici ta question. Nous y allons tout de suite pour un premier point. Je compte sur toi, encore une fois, pour te mener jusqu'au bout de cette émission et en finale.
2: Bien sûr.
4: Pour aller à Barcelone.
2: Ah, ça, c'est Éric Bastien rentre dans Radio France.
4: Exactement.
2: Il vient descendre de son char. Son char traîné par deux bœufs magnifiques. Énorme bœuf-char.
3: Avec moi.
2: Voilà, allez.
4: Exactement. Oh, le plaisir d'arriver ainsi. Où sont les miens? Où sont les gens? Où sont mes valets?
2: Ah ouais, carrément, le mec est odieux. Le mec a besoin de valets, quoi.
4: De vacances, peut-être surtout. Marilyn, voici cette question. Le Liechtenstein n'a aucune frontière avec l'Allemagne. Le Liechtenstein, je savais que ça allait buter à un moment donné, n'a aucune frontière avec l'Allemagne. Top chrono, vrai ou faux? Liechtenstein.
7: Le vrai.
4: C'est une principauté de 25 km de long située entre l'Autriche et la Suisse. Donc il n'y a pas de frontière.
2: La Suisse.
4: Il n'y a pas de frontière avec l'Allemagne. C'est bien Marilyn, un point.
2: Oh là, allez, un point Alexandrine, un point Marilyn. Et voilà. Là tout de suite. Esamosata differente. On part au Brésil, on part en vacances parce qu'avec ici on vous aime. On bouge son boule, Chico Buarque, Esamosata differente.

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2: Ah, vous avez mis un petit moment avant de l'avoir, celle-là.
3: Alors, j'ai non seulement eu un petit moment avant de l'avoir, parce que bon, voilà, je demande pardon à la dentisterie, je demande pardon Chico, à Pierre Chico, Benassin, Chico. Mon dentiste. Oui. Voilà, allez, oh là là, mon Zeus, nom de Zeus. Alors, Alexandrine, tu as un, Marilyn, tu as un aussi. Alors, Alexandrine, alors comme ça, quand tu étais petite, ta maman, elle t'amenait tout le temps voir les belles mariées devant la mairie avec les belles robes parce que t'adorais ça.
4: Oui, c'est vrai. Et c'est un truc qui me colle toujours à la peau. J'adore ça. C'est-à-dire que dès qu'il y a une cérémonie de mariage, je quitte ce que je fais. Je vais voir absolument la mariée, les mariés, pour le coup d'œil, pour le plaisir. Et je réclamais à ma maman d'y aller. Et je le fais encore. Ouais.
3: Oh. Ah là là là là là là. Bon bah oui, moi j'aimais bien les robes de mariée aussi. Je me suis jamais mariée en robe de mariée. Mais bon, écoute, qu'est-ce que tu veux faire?
2: Il est pas trop tard.
3: Oui, oh Dieu, à 60 piges, je vais pas me foutre une robe blanche avec de la dentelle, hein. J'ai autre chose à faire. Alors, ma petite chérie, c'est l'heure du quiz musical. Et là, on va essayer de te faire reconnaître des génériques des séries télé. Je ne sais pas si tu regardes beaucoup de séries télé.
4: Oui.
3: Voilà, c'est des séries télé un peu old school, hein. Donc, tu vas les reconnaître, c'est assez facile. Il y en a deux, l'une après l'autre. On écoute la première, Peter.
2: Facile.
3: C'est quoi mon petit chat?
4: Dallas au Texas. Oui.
3: Ah là là, avec Sue Ellen l'alcoolique et JR le méchant.
2: Et Bobby.
3: Et Bobby avec ses pieds palmés.
2: Et pas là.
3: Mais oui, Dallas.
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2: C'est vrai que ça faisait plus de 15 millions sur TF1 à l'époque. C'était énorme.
3: Avec le ranch. Oh là là, mon Dieu.
2: Oui.
3: Bref, ils avaient vraiment quand même une vie de merde. Alors. Premier point pour Alexandrine.
2: Il avait du pognon quand même.
3: Hein. Enfin,
2: c'est pas une vie dégueulasse. Hein,
3: son ranch était dégueulasse et en plus il.
2: Je crois qu'il s'en fout hein, à ce moment-là.
3: Ouais, ben moi, je préfère ma maison. Allez, deuxième générique.

0: C'est quoi ce générique, Alexandrine?
1: C'est Château Vallon, chanté par Herbert
0: Léonard. Mais oui, bien sûr, Château sans ses gloires. Ah là là là, Chantal Nobel.
2: Tu nous as quitté il y a pas très longtemps, mais.
0: Écoute, ça te fait 2 points de plus, donc tu as 3. Voilà, bravo, c'est formidable.
2: Puisqu'on parle de Château Vallon, les séries de l'été, on vous rappelle que Nadine Mouchelet a sorti son...
0: Mais bien sûr, Puzzle Macabre.
2: Voilà, le Puzzle Macabre.
0: Oh Nadine, si tu nous écoutes, on aime tellement.
2: Ah oui, c'est une énigme de dingue. C'est ton livre de chevet d'ailleurs, on est d'accord Marilyn. Bah oui.
1: Oui, bien sûr.
0: Lucinda Riley.
2: On parlait de mariage, là, tiens. Alors, un petit mot sur le mariage, toi, parce que une heure avant ton mariage, tu étais coiffée, t'étais maquillée, tu t'apprêtais à mettre ta robe, bon, voilà. Ton chéri, il était habillé, il s'apprêtait, lui, à mettre ses chaussures. Mais il y a eu un problème de boîte de chaussures.
1: Oui, je m'étais trompée, en fait. J'avais pris les mauvaises.
2: Non, mais c'est plus que des mauvaises.
1: J'avais pris la boîte de basket.
2: Donc, c'est-à-dire qu'il a ouvert la boîte de chaussures, il a trouvé des baskets de running, et donc il s'est marié avec des baskets.
0: Mais c'est classe, je trouve, de se marier en costume basket.
1: Non, on est parti, on a pris la voiture, et on a roulé assez vite pour être dans les temps, et on est allé chercher la bonne paire de chaussures à 20 km de là où on était, et on a sauvé les meubles.
2: Du stress supplémentaire un jour de mariage, c'est toujours compliqué. Bon, écoute. Tu as des bonnes chaussures, j'espère, aujourd'hui, qui vont te permettre de marquer un grand pas avec ta chaussure, et surtout des points. Voici ton quiz musical, on est toujours sur les séries des années 80, oui, 70, 80, très vintage, c'est facile, écoute la première. Nadine Mousselet.
0: Puzzle Macabre.
2: Oh, c'est trop rapide, ça. Bon, t'as une idée ou pas?
1: Les Feux de l'amour.
2: Mais oui. Nadine Mousselet a sorti le Puzzle Macabre.
0: Qui a tué Jonathan?
2: Que va faire Isabelle?
0: Pourquoi Grégory est-il si vilain?
2: Et John, est-il finalement l'amant de Pamela?
0: Je ne sais pas, nous saurons ça dans Puzzle Macabre.
2: Puzzle Macabre de Nadine Mousselet.
0: Allez, monsieur. Un point pour Marilyn.
2: Préfacé par Lucinda Riley. Tout le monde s'y est mis ensemble. Bon, ça fait un point de plus. Oh là là, ça c'est du lourd. Ça j'adore.

0: Allez, on y va, top chrono.
1: Une grosse pensée pour ma maman, c'est Maggie.
2: Ouais.
0: Tu l'as vu tout de suite?
3: Oui, Maggie. Eh oui. La la la la la.
0: On l'a entendu, Maggie, dans l'extrait.
3: La la la la la. La la la la la.
0: Rosy Vard, bien sûr, Jean-Marc
3: Villalonga.
0: Ah là là. Toujours envie, Marc Villalonga.
3: Ouais. Trois points, Alexandrine. Trois points, Marilyn. Et là, tout de suite, maintenant.
0: Oh, c'était super quand même. La baraque dans le Vésiné. Vous vous souvenez de Maggie?
3: Bien sûr. Moi, je me souviens surtout que ma copine de Télé 7 jours m'avait dit qu'ils avaient reçu des courriers des lecteurs mécontents quand ils ont changé le canapé de Maggie. Voilà. Donc, il y a des gens qui écrivent pour dire j'aime pas du tout le nouveau canapé. Voilà. Allez, tout de suite, on va écouter Céline Dion. Bonjour. Pardon, merci.

0: Bonjour, pardon, merci, au revoir, à bientôt, joyeux Noël Félix.
1: Un café l'addition.
0: Un café l'addition.
1: Et ben c'est le tout nouveau Céline Dion quand même. Hein.
0: Ah.
1: Voilà.
0: Allez,
2: ici à midi, on est
1: On est un peu circonspect avec Valérie.
0: On est circonspect sur Bonjour, bonjour, pardon.
1: Oui, oui, le titre est un peu... Oui, ça fait un café l'addition.
0: Voilà,
1: quoi,
0: exactement. Bon bref, écoute, ouais. Qu'est-ce que tu veux que je te dise?
1: Respect bien. Total pour Céline Dion, bien sûr.
0: Alexandrine à 3, Marilyn à 3. Bon, bah écoute, j'ai envie de dire, va falloir gagner ma petite Alexandrine. Hein.
3: Ok.
0: T'as pris ton coquillage ou pas, là?
3: Non, je suis allée le chercher. Il est en bas, mais il n'est pas très loin. Il est pas très loin.
0: Bon, on voit quelqu'un, vite. Demande tout de suite à Fadel de te ramener le coquillage. Alors...
3: Non, il est occupé, il est occupé.
0: Oh là là là là là. Alors, il paraît que tu aurais aimé déjeuner avec Simone Veil.
3: Ben oui, parce que pour moi, c'est vraiment un personnage qui a tellement fait pour l'avancée féminine, qui est vraiment un exemple de résilience. Elle a un parcours extraordinaire. J'ai lu ses livres... Voilà, et j'adore ce personnage.
0: Oh non. Et voilà. Eh ben oui, on aime beaucoup Simone Veil. Alors.
1: On aime aussi beaucoup Sybille Veil. C'est toujours l'occasion de parler de la PDG de Radio France que je salue. Toujours respectueux.
0: Oui, c'est vraiment.
1: J'en profite toujours, moi, vous savez.
0: Faillotage et.
1: Total.
0: Mais c'est dingue ça.
1: Mes bon, amitiés, madame la présidente.
0: Oh là là là là, Sybille Veil, je te demande pardon. Alors Alexandrine, écoute bien cette dernière question qui peut te permettre d'aller en finale. C'est une question à 5 points, tiens je te mets une petite ambiance. Alors, on va parler de la mode. Écoute bien. Il y a des villes qui organisent les Fashion Week. Elles sont 4. Donc, quelle est celle qui fait partie de ce Big Four, hein, de ces 4 qui organisent les Fashion Week? Donc, il y a New York, Paris, Londres. Quelle est la 4e ville? Top chrono, 10 secondes.
3: Je dirais Milan.
0: Et c'est une bonne réponse! Mais oui, la settimana della moda! Et bravo, donc t'as 8. Alors là, j'ai une très mauvaise nouvelle pour Marilyn.
1: Comment
0: parce
1: ça,
0: que.
1: 8
0: bah oui, elle a 5 plus 3, ça fait 8. J'ai une très mauvaise nouvelle pour Marilyn, parce que même si Marilyn gagne, c'est Alexandrine qui gagne, puisque Alexandrine a eu 20 points. Voilà, bonne soirée à tous.
1: Mais là, si Marilyn gagne, de toute façon, elle n'aura que 6.
0: Non, donc, elle en a 8, puisqu'elle a eu tous les trucs. Elle a 3, hein, Marilyn.
1: Elle a 3, hein, Marilyn.
0: Marilyn, tu remarqueras qu'il ne...
1: Oui,
0: hein, voilà.
1: Ah oui, donc en gros, très clairement, Marilyn, si tu réponds correctement, ça ne le fera quand même pas.
0: Voilà.
1: Ah, c'est ça. Et oui, parce qu'on récompense...
3: La...
1: Mais non, mais... Mais oui.
0: Bah oui.
1: Parce que quand en cas d'égalité, le jour de la finale, on récupère les points qui ont été marqués dans la semaine pour récompenser l'ensemble du parcours. Et il s'avère que, combien tu avais fait? Alexandrine avait fait 20 points.
0: Oui.
1: Et effectivement, Marilyn, tu n'avais fait que 14 points.
0: Non.
1: 18.
0: Elle a fait 18 points.
1: Ah, c'est pas loin, ça. Ah,
0: eh, c'est pas loin, ouais.
1: Ah, Marilyn.
3: Ouais, ben c'est pas grave, on retentera l'année prochaine.
1: Ben oui, alors, oui, on peut tout tenter, quand on veut. Mmh. On va jouer, Marilyn, pour l'honneur, encore une fois, comme je l'ai fait tout à l'heure d'ailleurs, avec tous mes candidats, je joue pour l'honneur, avec ces points qui sont à prendre. Écoute cet extrait. Comme tu as bien reconnu Les Feux de l'amour et Maggie, je pense que tu as reconnu le générique de cette série ou pas?
3: La petite maison dans la prairie.
1: Exactement, la petite maison dans la prairie. Alors la question, c'est comment se prénomme la maman Ingalls dans la petite maison dans la prairie? Top chrono, 10 secondes. Comment se prénomme la mère Ingalls dans la petite maison dans la prairie?
0: Celle qui fait des tartes aux pommes toute la journée, là.
1: Eh oui.
3: Ouais, il y a Charles, c'est le père, et la mère. Ben, je sais pas, de toute façon, j'ai perdu, donc je
1: fais pas. Ouais, alors pour le coup, ça aurait été sans regret parce que tu l'as pas trouvé. C'est Caroline. Caroline Ingalls. Ça s'appelle Caroline.
0: Bien.
1: L'épouse de Charles et la mère de Laura, Marie, Carrie et Grace.
0: Allez, Alexandrine, tu rejoins donc la team d'Amido en finale avec Stéphane. Voilà.
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0: Ah, c'est la finale. À ma gauche, Alexandrine. Alexandrine habite à Montrabé. Elle est agent EDF. Autant vous dire qu'elle a la patate, la foudre. Elle a le rythme dans la peau. Elle adore les voyages, du coup. Port Aventura World, c'est pour elle. Je sens qu'elle va tout donner. Et elle est dans mon équipe. À ma droite.
1: Il a gagné avec moi mardi. Ok, là, il a participé en amateur avec
0: Il a gagné avec moi.
1: Mais Stéphane, qui a 60 ans, habite Courcouët-sur-Lonne. Il est marié à Bernadette. Il a deux chats, Tornade. Tornade et Tornade. Et vous allez comprendre pourquoi c'est une tornade, notre Stéphane. Un vent de succès arrive sur votre radio tout de suite.
0: Alors, Alexandrine, est-ce que tu es prête à gagner, prête à partir à PortAventura World ?
3: Tellement prête.
0: Eh ouais, t'es tellement prête, ma chérie. Tu m'étonnes, Fadel et tout ça, et le petit-fils et tout. Oh là là, bon, allez, ça va être magnifique.
3: Ouais, c'est ça.
0: Alors, pour t'encourager, pour te motiver, pour te détendre surtout, afin que tu remportes cette compétition à mes côtés, eh bien, nous allons écouter Muse.

0: adore Muse, on adore. Bien. Ma petite chérie, voilà ton bingo. Écoute-le bien. C'est très facile. Tu as 10 secondes à mon top chrono pour me donner un maximum de personnages, de noms de personnages qui sont dessinés dans la bande dessinée d'Astérix. C'est-à-dire tous les personnages, tous les noms de participants dans Astérix. Attention, top chrono, 10 secondes.
1: Alors, il y a Idéfix, Obélix, Astérix. Ça ne vient pas.
0: Bon, tu m'en as donné trois. Il y avait Panoramix, Assurance Tourix, Bonne Mine, Falbala, César, Cléopâtre, Brutus. Tu m'en as donné trois. Bravo.
2: Stéphane, les compteurs sont à zéro. Elle a trois points. Alors, il suffit tout simplement d'en marquer quatre.
0: Ah, les poules sont d'accord.
2: Et Stéphane, les poules sont d'accord. Donc ça fait plaisir et elle t'encourage en plus. Non, mais c'est clair. Je veux dire, réfléchis bien. Quatre. Tu m'offres une victoire incontestée et incontestable.
0: Oui.
2: Ok, Stéphane ?
3: Oui. Ok.
2: Bon, Stéphane, pour t'encourager, c'est aussi la musique que tu aimes.
4: Toute la musique que j'aime.
0: Oh oui. Elle vient du blues.
2: Oh, du blues.
0: Les mots ne sont jamais les mêmes. Pour exprimer ce qu'est le blues.
2: Tu vas voir ce qu'il va t'exprimer, Stéphane.
0: La musique vivra.
2: Avec la victoire. Bon, allez, Stéphane, mon Stéphane, on y va. Je te souhaite d'ores et déjà un bon week-end et presque de bonnes vacances à Port-Aventura. Allez, 10 secondes pour citer un maximum de personnages extraits d'une autre bande dessinée. Tous les personnages existants dans cette BD. Voilà, c'est logiquement, je te demande Tintin, les aventures de Tintin et Milou, tous les personnages, top chrono, 10 secondes.
3: Alors, Duponté, oui. Tintin, Capitaine Haddock, Professeur Tournesol, oui. Milou. Rastatopoulos.
0: Ah, Rastatopoulos, il en a 7.
2: Stéphane ! Oui ! Oui, Stéphane ! Tu as été le meilleur, Stéphane. Tu as su aller jusqu'au bout de cette compétition à 12h57. Je vis un moment unique de ma vie. Envoyer les trompettes, sonner les clairons. Allez, viva España ! Tu pars à Port-Aventura. Bravo !
3: Ok, très bien.
2: Bravo !
0: Alors, je vous explique. En 2 ans d'émission, il n'a gagné donc une seule fois.
2: Oui, voilà. Une fois par an, je réserve toujours la plus belle des victoires.
0: C'est pas mal.
2: Je suis heureux pour toi, Stéphane, je te félicite.
0: Bien, bah Stéphane, tu vas partir à Port-Aventura World, 3 jours, 2 nuits dans un 4 étoiles. Tu pourras aller au parc, tu pourras aller à Ferrariland, et tu auras évidemment 100 euros de carburant pour y aller. Quant à toi, ma petite chérie, tu gagnes une magnifique machine à café. Est-ce que tu es contente, Alexandrine ?
5: Oui, merci beaucoup et bravo Stéphane.
2: C'est gentil pour lui.
0: Voilà. Bon, écoute, tu as gagné la machine à café, tu as gagné 32 dosettes, 6 verres en verre.
2: Exactement, 2 candidats à moi qui ont gagné des cadeaux aujourd'hui.
0: Voilà.
2: C'est tout ce que je vois.
0: Oui, bah pour la première fois de ta vie, il y en a 2 en finale à toi et il y en a 1 qui gagne.
2: Il reste 2 semaines d'émission, Valérie.
0: Oui, il reste
2: j'ai
0: 2 semaines.
2: J'ai pas dit mon dernier mot.
0: Ouais,
2: je suis capable d'un doublé, voire d'un triplé.
0: Je comprends pas.
2: Je suis le Mbappé, moi. Bah là, j'ai une victoire, là.
0: Oui.
2: Semaine prochaine, je remets la même. Je remets une pièce, là. Vendredi prochain, je gagne.
0: Oh là là là.
2: Et pour la dernière, le 17 juillet, bam, je regagne.
0: Alors ça, c'est pas possible.
2: Pourquoi ?
0: Et bah parce que ça sera la dernière, et la dernière, c'est pour moi. C'est tout ce que j'ai à dire. Bon, je vous remercie tous de nous écouter.
2: Appelle ton banquier,
0: hein. Ouais, c'est ça. Je vous embrasse tous, je vous souhaite à tous un très très très bon week-end. Amusez-vous bien, prenez soin de vous. Je remercie Céline à la réalisation, Pierre à la technique, Maître Coupez au savoir, Alex au standard, Chonchon à la victoire. Voilà, quoi ?
2: Oui, j'ai un dernier mot, tiens, pour vous.
6: Avez-moi.
2: Voilà.
0: Oh là, c'est pas possible. Ah, nom de Zeus. Bon, là, allez, prenez vraiment bien soin de vous, tous mes petits auditeurs chéris. La France, je t'aime, la France. À lundi. Allez, bon week-end à tous. J'ai envie de vous dire, amusez-vous bien, kiffez bien. Puis, on se retrouve quand, Eric ?
2: On se retrouve lundi avec grand plaisir, entre 12h et 13h, pour au taquet.
0: Allez, yallah.

0: Slayer, rien de mieux que commencer votre journée avec Madonna.
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0: Tenez-le-vous pour dit, le week-end approche, ça n'est plus qu'une question d'heure. Bonjour, bienvenue, ravi de vous retrouver pour ce dernier réveil de la semaine. Ici, dès 5h, c'est bonne humeur, bonne musique dans un instant. Tiens, Jodassin, Sting et Eric Clapton, rien de moins. Ils seront tous dans vos oreilles. Et puis parce que l'actualité fait partie de votre quotidien, ce matin, les journaux et les reportages des rédactions d'ici pour vous informer au plus près de chez vous. Bonjour François Vantéjou.
2: Bonjour Johan, bonjour à tous. Alors,
0: dans l'actualité ce matin, les Bleus j'imagine.
2: Évidemment, la belle victoire. 2-0 hier soir en quart de finale du Mondial. Nous voilà en demi, on y reviendra dès le début du journal.
0: Et puis tout à l'heure, on débriefera la rencontre d'hier soir avec le rédacteur en chef adjoint du journal L'Équipe. Et puis, ça ne vous aura pas échappé en ce moment, le soleil tape fort ce matin. Par ici, les économies vous partagent un bon plan pour trouver des lunettes pas chères, des lunettes reconditionnées. Et puis on vous attend sur l'antenne d'ici, 0810 055 056. Venez donc nous raconter ce que vous avez prévu pour ce week-end.
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0: Nous sommes le vendredi 10 juillet, le jour va bientôt se lever, 5h. Le journal présenté par François Vantéjou. Et le Maroc qui n'a pas existé et les Bleus sont qualifiés.
2: Oui, quelle belle soirée pour l'équipe de France au rendez-vous des demi-finales. Victoire 2-0 hier soir aux États-Unis face à des Marocains en petite forme. Les buts sont signés Kylian Mbappé et Ousmane Dembélé, 60e et 66e minute. Contrairement au 8e contre le Paraguay, on n'a pas vraiment tremblé hier. Et à la teste de bûche en Gironde, le camping du domaine de la Forge a vibré comme un seul homme, Guillaume Batin.

0: Que cette célèbre chanson retentira encore mardi pour la demi-finale. Au programme, l'Espagne ou la Belgique. Ce sera à partir de 21h ce soir la réponse pour ce deuxième quart de finale.
1: On n'en a pas encore fini avec la canicule.
0: Oui, il fait chaud et ça va persister au moins jusqu'au mardi 14 juillet, prévient Météo France. Hier, on a encore dépassé les 41 degrés dans le sud de la France. Aujourd'hui, 9 départements de l'Ouest sont placés en vigilance rouge, de la Vienne au Morbihan en passant par la Sarthe. La quasi-totalité du reste de la métropole, 76 départements, sont en orange, Anne Le Gall.
2: Il s'agit du troisième épisode caniculaire en moins de 2 mois. En raison d'un anticyclone associé à une masse d'air chaud, les températures seront en hausse à partir de cet après-midi et la chaleur va se maintenir tout le week-end, prévient Météo France. Les maximales devraient atteindre ou dépasser les 35 degrés sur une large partie du pays. La moitié ouest de la France sera particulièrement concernée par cette nouvelle vague de chaleur, sans perspective de vrai rafraîchissement avant le 14 juillet. Ces températures élevées provoquent par ailleurs une situation dangereuse pour les feux de forêt. 63 départements sont aujourd'hui classés en risque élevé d'incendie. La Haute-Garonne est même classée en rouge pour un danger très élevé, car la sécheresse des sols s'est progressivement aggravée depuis le mois de mai. Elle se rapproche désormais d'un niveau record.
0: Et dans les Pyrénées-Orientales, le plus gros feu de l'année est toujours sous surveillance, alors qu'il a parcouru près de 5000 hectares. Hier après-midi, près de Perpignan, 3 incendies se sont déclarés, dont un près de l'aéroport qui a été temporairement fermé. Au moins 90 hectares ont brûlé. À la SNCF, on observe de près l'évolution des températures pour ce deuxième week-end de grand départ en vacances. À titre préventif, plusieurs dizaines d'intercités sur les lignes Paris-Limoges-Toulouse, Paris-Clermont et Bordeaux-Marseille ont été annulées. Ceux qui roulent sont eux sous extrême surveillance et ça se passe au centre de supervision nationale à Paris, Raphaël Ebenstein.
3: Une cinquantaine d'agents se relaient 24 heures sur 24 dans ce centre, installé non loin de la gare de Lyon, pour suivre en temps réel la circulation de tous les trains intercités sur des écrans et de grandes cartes de France. En rouge, ceux victimes d'incidents et de gros retards, Éric Bourbon, le responsable du centre.
4: C'est les climats qui souffrent beaucoup pour toute la partie corail, c'est du matériel d'une autre époque.
5: Il peut aussi y avoir des incidents en réseau.
4: Il y a beaucoup d'incidents en réseau aussi liés aux infrastructures avec les dilatations du rail, les caténaires aussi qui se détendent, des choses comme ça.
3: La plus grande crainte de Baptiste Quentin, chef de plateau, que des trains se retrouvent bloqués en pleine voie, sans électricité, donc sans clim, avec des voyageurs à bord.
6: Dès lors que j'ai connaissance qu'il y a un incident, le plus important sera de retenir les trains sur les gares en amont, et de ne pas envoyer de train sans avoir la certitude que celui-ci puisse circuler sans encombre.
3: Et pour minimiser les risques, Magali Alexandre, directrice intercité chez SNCF Voyageurs, assume le choix d'annuler carrément certains trains à titre préventif, un quart, voire un tiers selon les lignes, pendant encore plusieurs jours.
7: On va sûrement devoir continuer jusqu'à mardi cette adaptation du point de transport sur certaines destinations.
3: Une situation amenée à se reproduire à chaque épisode de canicule, jusqu'à l'arrivée progressive de nouvelles rames à partir de l'été 2027.
0: C'est compliqué sur les rails et ça le sera aussi sur les routes. Aujourd'hui, Bison Futé classe la journée rouge dans le sens des départs. C'est même du noir pour la région Auvergne-Rhône-Alpes. Et puis sur les routes du Tour de France, Tadej Pogacar a presque déjà mis fin au suspense. Une victoire de patron hier dès la première étape de montagne avec une attaque sur les pentes du col du Tourmalet. Au classement général, le voilà de nouveau en jaune. Il compte 2 minutes 38 d'avance sur son dauphin Jonas Vingegaard. Aujourd'hui, 7e étape promise aux sprinteurs entre Ajetmo dans les Landes et Bordeaux.
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0: Eh oui, donc, Johan, c'est la canicule qui prend de l'ampleur à la une de la météo.
1: Et avec une alerte rouge canicule en centre-ouest et région parisienne ce vendredi, alors que la carte, c'est du soleil quasi généralisé sur l'ensemble du territoire, à l'exception du sud de la côte d'Aquitaine, avec quelques nuages bas qui vont vont mettre du temps à se dissiper aujourd'hui. Pour ce qui est des températures, elles seront déjà très douces. Ce matin, au lever du jour, 20 à Limoges, 24 à Bordeaux, 25 à Nantes, 23 à Paris, 19 à Strasbourg. Alors que cet après-midi, de très fortes chaleurs sont encore attendues. Nombreux sont les endroits en France où l'on va passer le seuil des 35 degrés. Comme à Paris, il fera 36, à Troyes également, 37 à La Rochelle, 38 à Orléans, 34 à Brest, alors que sur le pourtour méditerranéen, les valeurs déclinent comparées au début de la semaine où il faisait le plus chaud. 30 à Perpignan, 32 à Montpellier cet après-midi. À noter qu'en fin de journée, quelques orages dits, des orages de chaleur sont à prévoir sur la pointe bretonne, la chaîne des Pyrénées, le massif central et les massifs alpins. Des orages très localisés. Et chez vous, comment ça se passe? Vous nous le racontez, vous avez l'habitude de le faire tous les matins. Vous prenez votre clavier, votre smartphone, un petit post sur la page Facebook d'ici. On fait la météo ensemble.
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1: Une première chanson pour fêter la victoire des Bleus hier soir. Joe Dassin, dans les yeux d'Émilie, 5h08.
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0: Comment ça va ce matin? 5h10, bon début de journée à l'écoute d'ici.
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0: Voilà une initiative de saison, ça s'est passé samedi soir dernier au Texas, comme par chez nous, là-bas il fait très chaud, ça a donné une idée à un adolescent qui a profité que les bureaux de l'entreprise de son père soient désertés par les salariés pour y organiser en cachette une clim party, moyennant $20, ses petits camarades du collège étaient tous conviés à faire la fête et passer la nuit dans les bureaux de papa pour profiter de la climatisation et faire la fête, tout ça à 18 degrés, température ambiante, quand dehors il en faisait au moins 40, carton plein pour la soirée, qui a réuni ce soir-là 200 jeunes gens venus participer donc à cette clim party, je ne sais pas comment ça s'appelle, et qui ont fait naturellement beaucoup, beaucoup de bruit, tellement que la police s'est déplacée pour mettre fin à la fiesta, et une partie de ces jeunes gens a fini au poste ce soir-là. L'histoire ne dit pas s'il y avait la climatisation dans les cellules de dégrisement de la police texane. Ce qui est sûr, c'est qu'à 20€ l'entrée pour profiter de la clim, à 14 ans, ce jeune homme a déjà le sens des affaires. 5h12, retour en France, dans l'Ouest, on parle de chaleur. Aujourd'hui, la canicule va être particulièrement intense.
2: Oui, avec 9 départements en vigilance rouge dans l'ouest de la France et les cultures souffrent. Vous l'entendrez dans quelques instants, on sera dans le Morbihan.
0: Et une chanson qui va vous rendre zen ce matin. Sting, Eric Clapton, extrait de la BO du film L'Arme Fatale. C'est dans un instant dans vos oreilles. Pour l'heure, on va faire quelques économies. Bonjour Valère Coréard, chaque jour avec vous, un bon plan pour restaurer notre pouvoir d'achat. Aujourd'hui, vous nous parlez de lunettes de soleil.
3: Oui, parce qu'avec le soleil qui s'est bien installé, on est nombreux à vouloir s'équiper. Oui, il n'est jamais trop tard pour acheter des lunettes, parce que c'est très important pour la santé de vos yeux. Seulement, voilà, quand on veut une belle paire, ça peut vite coûter entre 150, 200, voire 300 euros. Pourtant, il existe une solution pour réduire la facture sans faire de compromis sur la qualité, les lunettes de soleil reconditionnées. Alors attention, je ne parle pas simplement d'occasion. Le reconditionné, ce n'est pas la même chose. Une paire d'occasion, elle est revendue telle qu'elle. Le reconditionné, lui, passe entre les mains d'un professionnel. Les lunettes sont contrôlées, nettoyées, désinfectées, réparées si nécessaire. Et selon les plateformes, les verres peuvent même être remplacés. Elles sont d'ailleurs souvent vendues avec une garantie, ce qui est quand même beaucoup plus rassurant.
0: Acheter des lunettes reconditionnées donc peut nous faire de véritables économies.
3: C'est indiscutable, l'écart est loin d'être négligeable. On peut trouver des modèles de grandes marques avec des réductions de 30 à 70% par rapport au prix du neuf. Aujourd'hui, plusieurs acteurs proposent ce type d'offre. Vous pouvez regarder par exemple Lunettes de Zac, qui est spécialisé dans le reconditionné, ou encore Oculus Reparo. Et puis, de plus en plus d'opticiens développent aussi leur propre offre de seconde vie. Alors, un dernier conseil, avant d'acheter, vérifiez toujours que les lunettes portent bien le marquage CE, ça c'est une garantie de sécurité, et qu'elles offrent une protection UV 400. C'est indispensable pour protéger efficacement vos yeux. Une paire moins chère, oui, mais jamais au détriment de notre santé. Alors avant de craquer pour une paire neuve, pensez au reconditionné. Vous pouvez économiser plusieurs dizaines, voire plusieurs centaines d'euros, tout en donnant une seconde vie à des lunettes de qualité. Vous seriez prêt à acheter des lunettes de soleil reconditionnées? Vous avez déjà testé? Pensez à m'écrire. À la fin, ça aide tout le monde. Mon mail, parisicileséconomies@radiofrance.com.
0: Passez un bon week-end, Valère. Lundi, vous reviendrez rechargé à bloc pour nous parler des batteries de voitures électriques. En attendant, vous écoutez ici. Il est 5h14.
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0: 5h15, c'est dans l'info d'ici ce vendredi. L'ouest de la France, épicentre de la canicule.
2: Oui, avec à partir de midi, 9 départements en vigilance rouge, de la Vienne au Morbihan, en passant par la Sarthe, la quasi-totalité du reste de la métropole. 76 départements sont eux en vigilance orange. Soyez donc très prudents, surtout que cette canicule va persister au moins jusqu'à la fête nationale, mardi 14 juillet, d'après Météo France. Alors, à l'exception de quelques orages épars, cette troisième vague de chaleur, ça veut aussi dire pas de précipitations inflation, ce qui inquiète sérieusement les agriculteurs. Les cultures comme le maïs sont en très mauvais état. Vous l'avez constaté à Saint-Dolé dans le Morbihan, Jean-Michel Naga.
7: Oui, c'est une période très difficile à vivre pour Dominique Balak.
8: En 25 ans, j'ai jamais connu une sécheresse et surtout une canicule aussi forte.
7: Ces plants de maïs sont en très mauvais état.
8: Les feuilles devraient être beaucoup plus étalées que ça. Elles sont toutes enroulées, elles se protègent. Il n'y a pas de grain de formé du tout, aucun grain, donc pas de fécondation. Donc ce qui veut dire un rendement divisé par deux.
7: Un rendement en baisse et un fourrage de mauvaise qualité pour son élevage bovin.
8: Il va falloir acheter des compléments énergétiques pour redresser le niveau énergétique des rations. Et ça aura des répercussions économiques sur nos bilans. Et donc il faudra absolument que ce soit compensé par une augmentation du prix du lait, du prix de la viande et des prix des céréales dans les mois qui viennent.
7: Et s'il ne pleut pas dans les 10 prochains jours, il va devoir récolter pour limiter les dégâts. Normalement, la récolte du maïs se fait début septembre. Dans les champs, l'herbe est totalement grillée par le soleil et c'est autant de fourrage en moins pour les élevages. La profession va avoir besoin d'aide dans les prochains mois, prévient Laurent Kerlire, le président de la Chambre d'agriculture en Bretagne.
9: L'agriculture est en danger, il faudra l'accompagner. Il faut vraiment être à l'écoute des agriculteurs parce qu'aujourd'hui, certains peuvent être en détresse. Donc, il faut essayer dès à présent d'anticiper sur les exploitations pour voir quelles mesures on met en place pour pallier à ce manque de fourrage.
7: La profession espère des aides pour les cultures et pour les élevages touchés par une surmortalité impressionnante. Il y a 10 jours, le ministère évoquait 6600 tonnes de volailles. Ce n'est qu'une partie de la réalité, mais on n'en saura pas plus. Didier Lucas, le vice-président de la Chambre d'agriculture de Bretagne, ne veut pas donner de chiffres.
10: C'est difficile de chiffrer exactement les pertes que ont les éleveurs, mais elles sont conséquentes. Et elles vont être conséquentes. Là, on est encore en période de canicule, c'est pour ça qu'on saura à la fin de l'été exactement combien on aura. Volailles, porcs, bovins, tous les élevages, quels que soient les modes de production, ont eu des pertes.
7: La Chambre d'agriculture donne quand même un chiffre, la quantité d'animaux morts enfouis dans les exploitations, faute de place à l'usine d'écarissage, plus de 5600 tonnes. Et ce chiffre ne concerne pas les bovins, uniquement les volailles. Et les porcs.
2: Un reportage Jean-Michel Naga ici à Armorik dans le Morbihan où l'on attend jusqu'à 37 degrés aujourd'hui.
0: 5h18, qu'est-ce qu'on regarde à la télé ce week-end? Et pourquoi pas la nouvelle série de documentaires de Jérémy Michalak qui traite du handicap sur un ton très décalé. L'animateur et producteur est l'invité ce vendredi des coulisses télé, ce sera juste après Sting, et Eric Clapton ici, il est 5h18. Bon réveil.

0: Ici, dès 5h ce vendredi, on se prépare déjà au week-end et c'est un 10 juillet qu'ils sont nés. Jean-Marie Poiret, 81 ans aujourd'hui, pour le réalisateur des comédies à succès comme Le Père Noël est une ordure, Papy fait de la résistance et forcément, évidemment, les visiteurs.
1: Eh bien, il dormira dans l'écurie.
2: Ah non, pitié, pas l'écurie, non. Je préfère dormir dans la forêt.
3: Mais il y a pas d'écurie ici, de toute façon. Alors, monsieur paie sa chambre ou il file dormir dans la forêt. Hein.
0: Exactement, loin des visiteurs, mais proche de chez Swann, le romancier aux phrases plus longues que l'éternité. Marcel Proust voyait le jour un 10 juillet de l'année 1871. Et puis aujourd'hui également, on souhaite un bel anniversaire à Clara Luciani. Il y a 59 ans, jour pour jour, le baroudeur le plus fringant de la bande dessinée Corto Maltese faisait sa première apparition dans les cases d'un magazine. Enfin, c'était il y a un an. L'humoriste Bunaimin, alias le Chinois marrant, nous quittait tragiquement à l'âge de 43 ans. Il avait été révélé au grand public dans l'émission du Jamel Comedy Club. Bon anniversaire à vous, surtout si c'est un 10 juillet que vous êtes né. On vous souhaite de profiter au maximum de cette journée. Il est 5h23. On passe de l'autre côté de l'écran pour explorer les coulisses télé. Ce vendredi, je vous parle de Partenaires particuliers, une série documentaire qui traite du handicap de manière très décalée. Et c'est à Jérémy Michalak qu'on doit cette série, combattre les préjugés autour du handicap sans se prendre au sérieux. C'est la promesse de Partenaires particuliers.
4: Je vous le dis les gars, je sais pas dans quoi on s'embarque. T'en sérieux ?
5: Ouais.
6: Le TGV numéro 4315 va entrer en gare.
0: Direction Barcelone. Pendant une semaine, le réalisateur est parti accompagné d'une bande de 4 jeunes gens, chacun atteint d'un handicap. Et j'ai demandé à Jérémy Michalak comment le projet avait vu le jour.
4: C'est un peu la blague de l'avion qu'on faisait quand on était gamin. C'est un Français, un Belge et un Suisse qui sont dans un avion. Bah là, je me suis dit, bah, on va prendre un aveugle, un paraplégique, un trisomique et une naine, ils sont dans un avion. Ce qui est rigolo, c'est que quand on voit une équipe comme ça qui grimpe dans un avion, on se dit, oh putain, pourvu qu'il ne s'assoie pas à côté de moi. Oh, s'il vous plaît. Mais après avoir vu le film, on se dit exactement l'inverse. C'est qu'après avoir vu le film, on se dit, eh les gars, je pourrais être votre ami.
0: Au fil des 3 épisodes que compte cette série, Amaury, Kéra, Kylian, Arthur et Jérémy nous font partager une expérience de vie inédite. Et à les regarder tous charrier durant le voyage, on pourrait croire qu'ils se connaissent depuis toujours. Alors qu'évidemment, pas du tout.
4: On ne s'était jamais vu physiquement les uns et les autres. Avant le premier jour de tournage, il y a un truc qui a mis tout le monde au diapason d'entrée de jeu. Quand Amaury nous a lâché une vanne, mais atomique, dès le départ, où on est tous partis en fou rire en se disant « Waouh, putain, qu'est-ce que c'est que ce mec ?» Et à partir du moment où on rigole, on a compris que l'humour serait notre super pouvoir pour, au final, nous offrir un moment de vie, de joie et de partage.
0: Vous l'aurez compris, si le ton du programme est décontracté, c'est pour mieux aborder de front ce sujet complexe qui est celui du handicap. Un sujet que le producteur est l'un des premiers à avoir proposé à la télévision française avec sa série aux côtés de Lucie Carrasco, avec qui il fait le tour du monde.
4: Ce qu'on a voulu, c'était montrer un regard différent sur le handicap, c'est-à-dire on a voulu y mettre de l'humour, on a voulu apporter un traitement parfois politiquement incorrect, moins polissé, moins lisse, plus fun en fait. Là où on avait tendance à montrer le verre à moitié vide, on a voulu montrer le verre à moitié plein. Après moi sur le handicap, j'ai quand même été le pionnier avec les anges de la télé-réalité. Je pense que c'était une belle lumière sur le sujet à l'époque.
0: Partenaires particuliers, les 3 épisodes de la série sont à voir en ce moment sur la plateforme France.tv. Et si vous veniez nous raconter ce que vous comptez faire de ce week-end, 0810 055 056, ce vendredi, dans le paqueté, il y a un roman de Franck Tillier, un calepin pour noter tous vos souvenirs, et puis une paire de lunettes pour voir et profiter de l'éclipse en toute sécurité le 12 août prochain, 0810 055 056. Alors, on se parle ici ?

0: écoutez ici votre radio locale avant le retour de l'info et du 90 secondes. Un petit peu d'histoire comme tous les matins pour sourire tout en apprenant, à moins que ce ne soit l'inverse. Bonjour Stéphane Bern, ce matin on va voyager au temps d'un paquebot resté dans l'ombre du plus célèbre naufrage de l'histoire.
1: Tout le monde connaît le Titanic, mais avez-vous déjà entendu parler de son jumeau, le Britannic ? En 1916, en pleine Première Guerre mondiale, le HMS britannique, navire de la White Star Line et frère du Titanic, sillonne la mer Égée. Un choix plutôt malin, il y a moins d'icebergs. Construit après le drame de 1912, il a été renforcé. Double coque partielle, cloison étanche améliorée, davantage de canaux de sauvetage. Long de 269 mètres, c'est alors le plus grand paquebot jamais lancé. Il s'appelle donc le Britannic. Mais la compagnie aurait très bien pu le rebaptiser. Promis cette fois, normalement ça passe. Réquisitionné comme navire hôpital, il transporte blessés et personnel médical entre la Méditerranée et la Grande-Bretagne. Mais le 21 novembre, au large de l'île de Kea, une explosion secoue la coque. La cause ? Une mine marine allemande posée quelques semaines plus tôt. Comme pour les films au cinéma, quand il y a une suite, il faut un nouveau scénario. L'eau envahit rapidement plusieurs compartiments. Cette fois, l'équipage est mieux préparé. L'évacuation s'organise rapidement. Et pourtant, certains canaux mis à l'eau trop tôt sont happés par les hélices encore en marche. Avoir des canaux, c'est bien, mais éviter de les envoyer dans un mixeur géant, c'est mieux. En moins de 55 minutes, le géant disparaît au fond de la mer. Bilan 30 morts sur plus de 1000 personnes à bord. La majorité est sauvée grâce à l'intervention rapide de navires proches. Un film sur ce naufrage est même sorti en l'an 2000, mais avec un peu moins de succès que pour le Titanic. Le Britannic devait être le Titanic en mieux. Il est surtout devenu la preuve qu'on peut corriger les erreurs, mais pas toujours éviter la catastrophe.
0: Bon week-end et à lundi, Stéphane Bern. Au fait, vous avez regardé le match hier soir ? Bon, tout à l'heure, on va débriefer le France-Maroc de quart de finale avec le rédacteur en chef adjoint du journal L'Équipe. Pour l'heure, il est 5h30. L'info en France et dans le reste du monde, c'est l'heure du 90 secondes présenté par François Ventéjou.
2: L'équipe de France au rendez-vous des demi-finales au Mondial de foot. Victoire 2-0 sans trembler hier soir contre le Maroc en quart de finale avec des buts en seconde période de Kylian Mbappé et Ousmane Dembélé. Les Bleus affronteront l'Espagne ou la Belgique mardi prochain à 21h. La vigilance rouge canicule est de retour en France. Aujourd'hui, elle concernera à partir de midi 9 départements de l'ouest de la Vienne au Morbihan en passant par la Sarthe. 76 départements sont eux en vigilance orange. Hier, les 41 degrés ont été dépassés. Passé dans l'eau de l'Hérault, selon Météo France, la canicule va persister au moins jusqu'à mardi prochain. Ces fortes chaleurs accentuent le risque de feux de forêt. Il est élevé aujourd'hui dans les trois quarts du pays et même très élevé en Haute-Garonne. En Espagne, un incendie dans une forêt en Andalousie déclenché hier soir a fait au moins 12 morts. Le sénateur LR Francis Spinner, mis en examen pour corruption passive. L'ancien maire du 16e arrondissement de Paris est soupçonné d'avoir attribué un logement social à une femme en contrepartie de relations sexuelles. Tadej Pogačar creuse déjà l'écart au général sur le Tour de France. Le cycliste slovène de nouveau en jaune après sa démonstration hier sur les pentes du Tourmalet avec plus de 2 minutes 30 d'avance sur son rival Jonas Vingegaard. Et puis, la tapisserie de Bayeux est en route pour Londres. Elle a quitté la Normandie hier soir à bord d'un camion escorté par des gendarmes. Cette broderie qui retrace la conquête de l'Angleterre par les Normands sera exposée au British Museum à partir du mois de septembre.
0: Vous écoutez ici, 5h32, les Bleus n'ont donc pas tremblé hier soir pour rallier le dernier carré du Mondial.
2: On s'attendait à un match compliqué face au Maroc, et bien ça a été presque trop facile pour nos Français hier soir. Victoire 2-0 avec des buts en seconde période de Kylian Mbappé et Ousmane Dembélé.
3: L'équipe de France qui attaque encore dans l'axe avec Dembélé qui frappe.
4: Allez
3: et qui marque. Et qui marque.
2: Les commentaires de Jean-Pierre Blimeau et Nicolas Perronnet sur votre radio locale ici hier soir. On a vibré à travers toute la France pour cette victoire des Bleus, comme à Rouen dans la fat zone de la Kind Arena avec 4000 supporters et où vous étiez, Théophile Pedrola.
5: Comme souvent dans cette Coupe du Monde, c'est un certain Kylian Mbappé qui débloque la situation.
4: Le King Arena saute de joie comme Baptiste, venu avec ses amis.
5: Comme d'habitude, hein, Mobutu, Mbappé est toujours là, il est toujours là pour nous sauver. Match incroyable, on est en demi, et puis bah, n'importe quelle équipe, on s'en fout, on les prend, on va gagner.
4: Un match tout en maîtrise, Fatih avec son bonnet tricolore a le sourire jusqu'aux oreilles.
6: C'est ça qui était incroyable, plein d'occasions, il fallait cadrer quand il y a eu le premier but, après c'est parti, deuxième but, incroyable. On est derrière eux, et allez les bleus, et on va gagner, on va là voir cette Coupe du Monde, on va ramener la Coupe à la maison encore.
4: Juste à côté d'elle, il y a deux poulets, ou plutôt deux jeunes hommes déguisés, qui se cassent la voix.
7: Là, on est en poulet gonflable. Bah là, le projet, c'est que le poulet il nous porte, comme ça, on a moins d'efforts à faire.
8: On a rendu les gens heureux, c'est le plus important, c'est pour ça qu'on achète des choses comme ça.
4: La fête, les sourires, le Kind Arena ouvert pour la première fois de la compétition a porté chance aux Bleus et séduit le public. Écran, ambiance, Thomas est prêt à revenir.
9: On y croit jusqu'au bout. Hein. Moi, je veux revenir voir la finale ici, sortir, aller jusque dans le centre-ville et puis fêter ça. Hein.
4: Il n'y a qu'à suivre les feux d'artifice, les klaxons jusqu'à Fred.
10: En vrai, c'était chaud. Hein. Moi, c'est la première fois que je viens ici pour regarder des matchs. C'était vraiment chaud. Ça m'a surpris. Bonne ambiance, la chambrée, mais bon enfant, amical, donc c'était cool.
4: Les Bleus sont de retour en demi-finale. La fête n'est pas encore finie.
2: Théophile Pedrola ici, Normandie, en demi. Mais contre qui? Eh bien, on le saura ce soir à l'issue du deuxième quart de finale entre l'Espagne et la Belgique à 21h. Peu importe, notez bien le rendez-vous mardi 21h pour la demi-finale à vivre sur votre radio locale ici. La météo, c'est toujours cette canicule qui gagne en intensité, Johan.
0: Alerte rouge, canicule en centre-ouest et en région parisienne ce vendredi. Une carte tout en soleil, à l'exception du sud de la côte aquitaine ce matin, avec pas mal de nuages qui vont mettre un petit moment à se dissiper. Et ce sera le cas en début d'après-midi. Pour ce qui est des températures, elles sont déjà très douces au lever du jour. Aujourd'hui, 20 à Limoges, 24 à Bordeaux, 25 à Nantes. Et puis cet après-midi, sans surprise, de très fortes chaleurs annoncées à Paris. 36 degrés ainsi qu'à 3, 37 à La Rochelle, 34. Et puis également prévu au programme en fin de journée des orages très localisés sur la pointe bretonne, la chaîne des Pyrénées, le massif central et les Alpes. Et chez vous, comment ça se passe? Vous nous l'écrivez sur la page Facebook d'ici, comme l'a fait Mathilde qui vit à Toulouse. Chez elle, il fait 22 degrés. Dernière journée de travail pour Mathilde qui ce soir partira en vacances pour 2 semaines, bah, avec un peu d'avance. Bonnes vacances à vous. Mathilde, merci d'être à l'écoute. Je salue Sidonie à Aurillac qui a relevé 25 degrés ce matin sur son balcon. Enfin, Eric, lui, est à Rouen. Il fait 23 degrés ce vendredi matin chez lui.
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0: Voilà une chanson qui va parfaitement avec le temps qu'il fait. La fièvre dans le sang, Alain Chamfort sur votre radio locale. 5h35, bon réveil, c'est vendredi. 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

0: vous écoutez ici la seule radio qui vous annonce que vous êtes déjà en week-end, même si c'est pas vrai, mais ça fait du bien, non? Si, évidemment.
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0: Ça ne fait jamais de mal de prendre un petit peu d'avance, surtout quand le week-end arrive. Vous le savez, ici, chaque matin, on fait tout pour vous éviter de tomber dans le panneau des arnaques en tout genre. Et ce vendredi, gare aux prises USB, François.
2: Oui, les prises USB dans les hôtels, les trains, le métro et différents lieux publics. Attention, car on peut être piraté, on vous expliquera tout.
0: Dans un instant, non, c'est pas vrai. Et puis, dans la playlist de votre début de journée, il arrive Benabar.
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0: Merci d'être avec nous, de commencer cette journée à l'écoute d'ici, votre radio locale. On accueille Nicole. Bonjour Nicole.
4: Bonjour et bonjour à tous les lestos et un gros bisou à la petite standardiste qui est super mignonne.
0: Et ben voilà, une entrée en matière comme il se doit. Vous nous appelez d'où Nicole ce matin?
4: Ça se marre dans l'heure parce que j'ai quitté mon mobile au Bassin-Maritime, il faisait trop chaud.
0: Bon, alors il paraît que vous avez la clim quand même chez vous en ce moment.
4: Ah oui, ça je la mets l'après-midi pour regarder mon Tour de France.
0: Bon, d'accord. Donc vous regardez, est-ce que vous avez un favori pour cette année? Je pressens la réponse.
4: Moi, vous savez, moi dans le sport, c'est que le meilleur gagne.
0: Bon, très bien. L'esprit Coubertin qui prime chez Nicole et la fierté quant à votre petite fille qui vient de décrocher le bac avec mention.
4: Ah oui, ma petite fille chérie, ma petite Marie a eu des bons résultats. Et ce sera son anniversaire le 4 août, mais on va tout fêter dimanche avec ma fille qui est pharmacienne, mais travail samedi. Et dimanche, c'est la fiesta et les bleus, et hop, on fait la fête.
0: C'est le package chez Nicole, un package avec la cerise sur le gâteau. Le pack été qui va arriver chez vous, vous allez voir, c'est un sac aux couleurs de votre radio locale, avec plein de choses à l'intérieur. Il y a un roman de Franck Tillier, il y a des lunettes de soleil, enfin des lunettes éclipse pour assister à l'éclipse.
4: Ouais.
0: Vous allez voir, et puis plein de choses. Voilà, je vous fais pas.
4: Comme je me promène beaucoup, je me promènerai avec le petit sac en bandoulière.
0: Exactement. Vous ferez la promotion d'ici à travers l'heure dans laquelle région dans laquelle vous vivez. Je vous souhaite un excellent week-end. Merci de nous avoir appelé, Nicole.
4: Et continuez, vous êtes super. Super votre radio.
0: Ça se passe comme ça tous les matins. Ici, il est 5h41.
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0: Chaque matin ici, vous retrouvez votre rendez-vous anti-arnaque avec vous, Valentin Bertrand. Aujourd'hui, on part sur la route des vacances. Attention si vous rechargez votre téléphone dans les lieux publics.
7: C'est le cas typique. Lors des grands départs, tout est sur notre smartphone, les billets, l'itinéraire, la liste des choses à ne pas oublier. Et c'est à ce moment précis qu'il décide de faiblir. Plus que 5% de batterie, quelques minutes pour réagir et soudain, une prise USB. Elles sont de plus en plus courantes dans les gares, les aéroports, les halls d'hôtels, les stations d'autoroute. Très pratique sur le papier, mais une possible menace. L'éditeur d'antivirus Avast a lancé l'alerte il y a quelques semaines. Des pirates s'en servent pour absorber nos données, car c'est l'une des particularités de ces câbles USB. Ils servent à la fois à faire passer le courant, mais peuvent aussi servir à transférer des fichiers, photos, vidéos, SMS, listes de contacts. C'est ce qu'on appelle le juice jacking.
0: Mais alors Valentin, comment savoir si la prise où l'on veut se brancher est piratée?
7: On ne peut pas vraiment de l'extérieur, rien n'est visible. Des articles spécialisés sur le sujet évoquent en fait des puces électroniques branchées à la prise et connectées au Wi-Fi. Elles vont servir d'aspirateur à données. Pour s'en protéger, la solution qui marche à tous les coups, c'est une batterie externe portable. Pour assurer au minimum deux recharges, je vous conseille plutôt un modèle avec une capacité de 10 000 mAh par heure. Vous pouvez aussi préférer les prises secteur classiques avec les deux trous. Elles sont plus rares, mais celles-ci ne permettent pas d'accéder à la mémoire de votre téléphone. Et si vous n'avez pas le choix, que vous devez vous brancher sur un port USB, il existe un paramètre recharge uniquement à cocher dans votre téléphone. Autre rempart, Des bloqueurs de données de la taille d'une clé USB sont également vendus une dizaine d'euros sur Internet. Il suffit de le brancher entre la prise et votre chargeur pour être protégé.
0: Merci Valentin. Et si vous qui nous écoutez, vous êtes aussi victime d'une arnaque, n'hésitez pas à nous partager l'info. Un petit mail à ici.arnaque avec un S at radiofrance.com. Il est 5h44. Dans un instant, vous allez faire la connaissance d'un oiseau qui brille la nuit. Dommage. Ce vendredi, il fait jour depuis quelques minutes. En attendant, voici Benabar, quoi qu'on dise, ici.
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0: C'est vendredi matin, il est tôt, mais vous êtes déjà présent de l'autre côté du poste à 5h46. Ici, on est fiers de vous avoir avec nous. Et il est venu le temps de se plonger dans le monde merveilleux du vivant. Trois choses à savoir aujourd'hui sur un oiseau resplendissant qui habite en Amérique centrale. Il est l'oiseau national du Guatemala et a donné son nom à la monnaie du pays, le Quetzal. Bonjour Benoît Prospero.
1: Et pour les Aztèques et pour les Mayas, il était même la réincarnation de leur dieu, le serpent à plumes. Bonjour à toutes et tous. Au programme, briller, chorégraphie et captivité. Et donc d'abord, première chose à savoir, les plumes vert émeraude aux reflets irisés des métalliques du Quetzal donnent le sentiment qu'il brille dans la pénombre des forêts. Et alors qu'habituellement, lorsque un oiseau meurt, les couleurs de son plumage ont généralement tendance, vous savez, à s'affadir, eh bien celle du Quetzal ne change pas, et ce, non d'une courgette à bretelles, parfois jusqu'à plusieurs centaines d'années après sa mort.
0: C'est complètement fou, et alors au-delà de sa brillance, c'est un vrai séducteur, c'est ça ?
1: Oui, deuxième chose à savoir, la parade nuptiale du Quetzal est un spectacle complet. En fait, comme le Quetzal est monogame, la concurrence est féroce et les mâles abandonnent tout ce qu'ils ont. D'abord, le costume. Le mâle porte sur sa tête deux disques de plumes, vous savez, dressés à la verticale, un petit peu comme deux crêtes de punk. Son bec est jaune vif et si le vert émeraude domine, eh bien sachez que le ventre de Monsieur Quetzal est rouge vif et ses plumes de vol noires comme la nuit. Et les plumes de sa queue, ben elles sont immenses, parfois plus grandes que son corps lui-même. Bref, le Quetzal ne passe pas inaperçu. Et c'est donc dans cette tenue que, pour séduire, le mâle, d'habitude plutôt calmement perché sur une branche basse, quasi immobile, eh bien se met à voler comme un acrobate au-dessus de la voûte des arbres et pousse des cris, je dirais, plaintifs.
0: Et le succès est garanti ?
1: Oh que oui. Et alors, troisième chose à savoir, le Quetzal ne supporte pas la vie en captivité. Il préfère se laisser mourir. En fait, il a besoin d'espace, d'altitude et d'arbres immenses pour nidifier à l'abri des prédateurs. Parfois, jusqu'à 25 mètres de hauteur au milieu des lianes et des feuillages. Et on note aussi que son menu favori est un savant mélange de fruits, d'escargots et de petites grenouilles indissociables donc de son écosystème. Et le moindre déséquilibre du milieu, la déforestation et la fragmentation de son territoire le mettent en danger. Le monde vivant est merveilleux, préservons-le. Et pour le partage de ses connaissances, un immense merci au docteur en sciences Nicolas Gilsoul, auteur avec Jacques Cuisin du livre Voyages extraordinaires au Muséum National d'Histoire Naturelle. C'est publié aux éditions Robert Laffont.
0: Passez un beau week-end Benoît Prospero et à lundi pour continuer à en apprendre de belles sur Dame Nature et ceux qui la peuplent.
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3: Attention à l'équipe de France qui attaque encore dans l'axe avec Dembélé qui frappe.
4: Allez
3: et qui marque. Et qui marque.
4: Le deuxième but de l'équipe de France.
3: Dembélé.
4: Et voilà Ousmane Dembélé qui ramène tout le monde vers le sélectionneur Didier Deschamps, vers le staff des Bleus. Et l'émulation, et la joie, et la célébration, elle est collective pour le Ballon d'Or. Ousmane Dembélé qui vient faire le break face au Maroc. Cette fois-ci, c'était plein axe, on les sentait sur la brèche.
0: C'était hier soir à Boston, 2-0 pour ce France-Maroc que vous avez pu suivre en direct ici. Ce matin, on débriefe le match avec notre invité rédacteur en chef adjoint du journal L'Équipe. Bonjour Pierre Prugnot.
5: Bonjour Johan, bonjour tout le monde.
0: Au-delà du score, Pierre, qu'est-ce que vous retenez, vous, de la rencontre d'hier soir ?
5: Ce qu'on retient, c'est une force offensive et une force collective qui fait que, même quand les Bleus étaient encore tenus à 0-0, quand ils ont raté un penalty, en fait, on n'a jamais vraiment douté, parce qu'avec cette équipe-là, de la même manière que Mbappé a raté un penalty et derrière, il a mis un superbe but. On a toujours la sensation que quand on rate un train, on en rattrapera toujours un autre. Et c'est ce qui s'est passé hier, à l'image de la performance du capitaine.
0: Si on regarde l'histoire quand même de ces deux équipes lors de leur précédente rencontre, le bilan est largement en faveur des Bleus. Il y avait quand même des doutes au début de cette rencontre hier soir.
5: Ouais, il y avait toujours des doutes parce que c'est une équipe qui a progressé depuis qu'on l'avait battue il y a 4 ans, qui avait notamment progressé dans sa tenue du ballon. Parce qu'elle défendait très bien il y a 4 ans, mais c'était un peu limité à ça. Et surtout, elle avait vraiment le profil parfait d'une équipe piège face auquel l'équipe de France aurait pu s'agacer et qui avait quand même suffisamment de talent pour la punir sur une ou deux situations. Mais en fait, il s'avère que cette situation, les Marocains ne l'ont jamais eue. Donc, on avait raison d'avoir peur et ça rend la performance de l'équipe de France encore plus plus admirable, même si elle n'a pas encore croisé jusqu'ici un adversaire qui lui était qui était de son niveau ou presque.
0: Alors justement, maintenant, Pierre, c'est quoi la suite? Quelles sont les différentes options envisageables pour la demi-finale de mardi prochain, en quelques phrases?
5: Alors, il y a une option qui plairait à toute la France, c'est de retrouver la Belgique en demi-finale de Coupe du Monde, comme en 2018, ce qui serait plutôt un bon présage. Et puis surtout, la Belgique est bien plus faible qu'elle n'était en 2018. Mais pour cela, il faudrait qu'elle batte l'Espagne, qui est l'archi favorite de ce match, et pas loin d'être, qui était l'équipe favorite de la Coupe du Monde avant qu'on voit les Bleus. Puisqu'elle avait battu l'équipe de France en 2024 à l'Euro, en 2025 en Ligue des Nations, et qu'elle a une force collective beaucoup plus aboutie, on va dire. Mais le talent offensif de l'équipe de France et aussi de sa charnière défensive, hein, qui ne concède pas d'occasion, ne prend pas de but,
0: ont équilibré
5: les débats, ont même donné un avantage à la France chez les bookmakers.
0: Bon, Pierre, pour être synthétique, une nouvelle étoile sur le maillot à l'issue de la compétition, vous y croyez ce matin?
5: Oui, c'est très crédible, mais c'est vu qu'on a une équipe qui est absolument magnifique, comme on aura rarement vu, ce sera encore plus beau de battre l'Espagne pour la gagner à la fin.
0: Rendez-vous.
5: Là, ça voudrait vraiment dire qu'on est la meilleure équipe du monde.
0: Rendez-vous mardi 21h à vivre ici en direct, en attendant la une de l'équipe ce matin, au cœur joie à découvrir, donc pour revenir sur cette rencontre du France-Maroc d'hier soir. Merci Pierre Prugnot d'avoir été des nôtres ce matin dans le téléphone d'ici.
5: Merci Johan, bonne journée.
0: C'est au sommaire de ces tendances ce vendredi. Vacances, charge mentale et disputes, comme un parfum de tragédie grecque. C'est à suivre. Le temps d'écouter Abba sur votre radio locale. 5h53, bon début de journée en notre compagnie.

0: Vous écoutez ici, bientôt, il sera 6h, le journal et toutes vos informations locales. Mais juste avant, Muriel Jordan nous a rejoint pour décrypter un phénomène de société. Aujourd'hui, Muriel, on se penche sur un trouble qui peut nous gâcher les vacances.
1: C'est une réalité, pardon de gâcher l'ambiance, la charge mentale de l'été. Faire et défaire ses bagages, gérer les repas, les vacances, après un mois de juin...

0: est-ce que j'en prends deux ou est-ce que je laverai le même entre le soir et le lendemain matin? Voilà, on n'a pas les mêmes problématiques. Ça, c'est certain que là, moi, la valise, elle commence à devenir un petit peu angoissante, à penser aux livres, aux différences d'âge, il y a tellement de choses à penser.
1: Voilà pourquoi beaucoup de femmes, qu'elles soient célibataires, mariées, avec ou sans enfants, commencent l'été sur les rotules.
2: Et selon une étude récente, Muriel, les Français figurent dans le top 3 des nationalités les plus anxieuses à l'idée de faire leur valise même.
1: Oui, nous sommes derrière les Portugais, mais devant les Espagnols. Et les plus concernés sont les femmes. 40% d'entre elles disent ressentir du stress au moment de faire les bagages, contre 26% des hommes. Retrouvons Sophia, notre quadra fatiguée justement de s'occuper des valises de tout le monde et qui se prend la tête avec son mari, surtout la veille du départ en vacances ou en week-end.
0: C'est la veille, une fois où j'ai carrément vidé la valise par terre, il était je crois 23h. J'ai dit je pars pas en fait, je ne pars pas, c'était trop de stress, ça faisait c'est des checklists qu'on note, moi je note partout sur mon téléphone, ne pas oublier ci, ne pas oublier ça, et ça me concerne même pas. Là je pense vraiment qu'à mes enfants, qu'à nos enfants, et quand je vois cette insouciance. On a pris assez de body ou assez de couches pour que quand on arrive, les magasins seront fermés parce que c'est le week-end et qu'on est à la montagne, et que, etc., etc. Là, je me dis, non, en fait, c'est trop inégal comme répartition des tâches. Ça me fatigue, je préfère ne pas partir encore.
1: Et l'âge, c'est aussi un facteur déterminant, avec 43% des 18-24 ans et 40% des plus de 65 ans qui redoutent ces préparatifs de vacances. Bref, l'anxiété de faire sa valise, c'est tendance, hélas. Alors, la méthode pour que ça passe mieux, anticiper, ça fait beaucoup de bien à l'esprit, et suivre la règle du 5-4-3-2-1. Pour une semaine, par exemple, 5 hauts, 4 bas, 3 accessoires aux chaussures, 2 maillots ou tenues de sport et une tenue habillée. Alors moi, c'est plutôt en ce moment le 5-4-3-2-1 avant l'explosion. Allez, bon courage!
2: Revenez-nous en forme dès lundi, Muriel Jordan. C'est un plaisir de passer cette semaine en votre compagnie. Tiens, à ne pas louper cet après-midi, 7e étape du Tour de France à vivre ici en direct à Gédemont, Bordeaux, 175 km. En attendant, toute l'équipe d'ici matin, oui, à vos côtés. Excellent week-end.
3: Bisous, merci. Oui, ils arrivent à 17h13 hein, aujourd'hui. Ils arrivent bien sûr à suivre avec ici Vaucluse. Bonjour les Vauclusiennes. Bonjour les Vauclusiens. Vous êtes chez vous, ça y est, c'est la matinale ici Vaucluse. Bienvenue, bonjour David.
4: Bonjour Maxime.
3: Bonjour Valentin.
4: Hello, hello, ça va?
3: Oui, ça va très bien, bien réveillé, on est attaqué. La nuit a été courte, hein?
4: Oh bah dis donc, un petit peu.
3: Oula, oula.
4: Bon,
3: allez hop, il est 6h, bienvenue.
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3: Et nous sommes en plein cœur du mois de juillet, ça y est, vendredi 10 juillet, bienvenue, il est 6h. Les informations avec vous, David Doba, et cette superbe nouvelle. Oui, la France se qualifie pour les demi-finales du Mondial. Ouais.
6: 66e minute, Ousmane Dembélé scelle le sort de l'équipe de France en inscrivant donc le deuxième but des Bleus. Le score en restera là, 2-0 face au Maroc, et une place, donc vous le disiez effectivement Maxime, en demi-finale. Après avoir raté un pénalty, Mbappé avait ouvert le score sur une magnifique frappe en début de deuxième période, en plein festival d'Avignon. Le match a évidemment été extrêmement suivi, pas de fanzone mais des bars qui ont fait le plein, comme celui dans lequel Victor Costamouni a rencontré cette famille de vacanciers lillois, Plaspi.
7: Parce que c'est toujours la fête Plaspi à chaque fois. À chaque fois, on vient supporter les Bleus Plaspi. Et la dernière fois qu'on est venu, on a gagné la Coupe du Monde en 2018. Alors on espère que cette année, ça nous portera chance également. C'était le feu.
8: À côté des Marocains. Il y avait une très bonne ambiance entre les Marocains et les Français. Donc c'était très appréciable et vraiment un bon match. Heureusement, par chance, on a quand même gagné. On a mis la pression.
7: Et vive la France!
8: Et maintenant, on attend la Belgique.
7: Rendez-vous ici, on a déjà réservé notre place.
6: La Belgique ou l'Espagne, on saura ça ce soir a priori. Des Bleus qui joueront donc leur demi-finale le 14 juillet prochain, ce sera à Dallas. Après le coup de sifflet final, 500 personnes se sont rassemblées boulevard Lambert, comme annoncé. La circulation des transports en commun a été quelque peu perturbée, quelques mortiers d'artifice tirés, plusieurs petites rixes à signaler. Un accident également à proximité d'un regroupement a légèrement blessé une conductrice, deux personnes interpellées, dont une pour rodéo urbain. Pour le reste, la soirée a été plutôt calme.
3: Quelques heures plus tôt, 300 personnes défilaient dans les rues de la Cité des Papes.
6: Une manifestation organisée devant la mairie par la CGT Spectacle pour dénoncer les coupes budgétaires dans le domaine de la culture. 44 millions d'euros en moins dans le budget 2026. Présent aussi pour battre le pavé, Jean-Luc Mélenchon et Raphaël Arnaud. Pas de prise de parole publique, mais le leader de la France Insoumise, ex-prof de lettres, en a profité en aparté pour livrer sa vision du rôle de la culture. Et au passage aussi, étrier quelque peu le maire d'Avignon, Olivier Galzi.
9: Alors ici, on est parti.

0: vraiment bien placé à Avignon, parce que quand même le maire de la ville a battu hors corps. Je ne sais pas où vous l'avez trouvé celui-là, mais qu'on ose dire, aller dire à des gens de culture, on veut bien que vous fassiez ce que vous voulez, mais il faut que ça soit neutre. Mais qui lui a jamais enseigné que la culture n'est jamais neutre? C'est impossible. C'est la fonction essentielle de l'art. Tout à l'heure, j'ai entendu un homme merveilleux parler. C'est le directeur de ce festival. Alors, il m'a dit, on est là pour surprendre, on est là pour prendre des risques, on est là pour interroger par des créations artistiques que personne n'a jamais vues et qui, tout d'un coup, font réfléchir. J'ai trouvé que cet homme, si j'avais pu, je l'embrassais. Tellement ce qu'il était en train de dire sur la culture était magique. Et oui, il a raison.
1: Il y a noté que l'ensemble des candidats déclarés à la présidentielle ont été invités par les responsables du HOF pour évoquer leur programme culturel. Marine Tondelier sera présente samedi. La justice s'intéresse à de possibles malversations entre Tesselis et le Grand Avignon. Des perquisitions ont été menées mardi au domicile de Joël Guin, actuel maire de Vedaine, mais aussi au siège du Grand Avignon à Agroparc. Perquisitions aussi au sein de Tesselis, société qui gère le réseau Horizo. Dans ce dossier, une enquête préliminaire a été ouverte par le parquet de Marseille. Je rappelle que Joël Guin était président du Grand Avignon jusqu'en mars dernier.
2: Un tractage pour une pièce qui n'existe pas à Avignon.
1: Oui, ça peut paraître étrange, mais c'est l'idée d'un habitant de l'Intramuros pour dénoncer des problèmes de distribution à la poste. Il a fabriqué et distribué des petits tracts aux passants devant la poste de la place Pie. Hier, sur le papier, on pouvait y lire « La Poste, spectacle de guignol gratuit ». Adèle Bossard, Jean-Michel Matonnière, puisque c'est le nom de cet habitant, s'agace de ne pas recevoir un colis qu'il attend depuis près de 2 semaines.
3: Jean-Michel Matonnière s'est installé en face de l'entrée de la poste pour distribuer ses petits tracts en noir et blanc qu'il a fabriqués et imprimés.
4: Monsieur, un spectacle gratuit offert tous les jours par les guignols de la poste. On prend votre fric, mais on ne distribue pas le courrier.
5: Ok, merci. Voilà.
3: Sur son tract, des cochons devant un spectacle de guignols avec le logo de la poste.
4: Oui, je profite du festival pour faire un peu mon théâtre. Après tout, ce qui nous reste, c'est ou pleurer ou en rire. Et je dirais qu'hélas, les habitants de l'Intramuros que je croise doivent tous justement avouer qu'eux-mêmes sont dans l'attente de courriers, de colis. Simplement, je pense que beaucoup de gens n'osent pas protester. Moi, j'ose.
3: Cette fois, c'est pour un colis qu'il attend depuis le 28 juin, une dizaine de jours, mais il assure que c'est récurrent.
4: Attendre autant de temps et fournir des excuses aussi bidons, c'est pas possible, quoi. C'est inacceptable. Si c'était la première fois, bon, je serais juste énervé, sauf que c'est récurrent à la poste, chaque mois ça empire.
3: Mais quelques heures après son action, cette fois Jean-Michel Matonnière a reçu un appel de la poste qui lui a assuré que son colis serait livré rapidement.
1: Voilà, donc une bonne nouvelle, 120 caravanes installées depuis hier 16h sur le stade de Châteauneuf de Gadagne, ça n'est pas la première fois. Hein. Cette année, il y a un mois, ce sont 200 à 300 caravanes qui s'y étaient positionnées. Les gendarmes et le maire se sont rendus sur place. Pas de restrictions particulières aujourd'hui dans les massifs forestiers vauclusiens, et les recommandé par la préfecture de s'y rendre ou d'y faire des travaux plus tôt en matinée. Hier, les pompiers n'ont une nouvelle fois pas eu le temps de s'ennuyer. Dès les premières heures, un entrepôt de 100 mètres carrés sur le stade de motoball de Bolène a pris feu. À 11h45, ils sont intervenus sur un incendie à Sorgues. Un feu de broussailles qui a détruit 4000 mètres carrés entre deux champs de vignes. Et puis à 11h50, un autre feu de broussailles a ravagé 1 hectare de champs de vignes à Valréas. Dans ce contexte, sachez que la ville de Sorgues annule son feu d'artifice du 14 juillet. Il est donc reporté à plus tard, sans plus de précision, quand les conditions le permettront, explique la municipalité. Justement, on passe à la météo, Maxime, avec toujours cette alerte, cette vigilance, plus précisément, orange à la canicule dans le département.
2: Oui, parce qu'encore une fois, on a l'impression de se répéter depuis le début de la semaine, mais ça va encore grimper très très haut cet après-midi jusqu'à 35-36 degrés. Un petit peu moins que d'habitude, mais quand même, on est au-dessus des normales de saison. Concernant cette matinée, un peu moite, ce matin.
1: Très moite.
2: Très très humide, ce matin. Et vous êtes déjà nombreux à nous dire qu'il fait, tiens, par exemple, chez Eric à Rouex, 29 degrés. C'est même pas
1: ça paraît fou.
2: Qu'est-ce que c'est cette histoire? Merci Eric pour cette belle photo qui promène tous les jours son chien. Moi j'adore les photos d'Eric parce qu'on a une belle photo au milieu des vignes avec ce soleil qui se lève là. C'est magnifique. D'autres peut-être températures, David?
1: Oui, du 22 degrés à Visan. On a aussi du 21 degrés à Carpentras ou bien du 23 degrés à Faucon. Hier on était plutôt passé sous la barre des 20 degrés. Là clairement on repasse au-dessus.
2: Ouais, il va encore faire très chaud cette journée et peut-être même des orages en fin de journée sur les hauteurs du Vaucluse. Ça concernera notamment le plateau d'Albion.
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2: 6h08, bon réveil les amis. Il était la semaine dernière en concert à Vaison-la-Romaine au Théâtre Antique. De Vaison, on vous a offert les places. C'est Calogero avec un chouette souvenir, 1987.
8: Tu te souviens ?

0: Tu te souviens, David?
1: Mais très bien,
0: 1987.
1: Et toi? Oh là, j'étais déjà vieux.
0: Bon, très bien, j'étais pas né.
1: Insolent.
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0: Allez, bon réveil les amis dans un instant. Eh bien, de l'info chez nos voisins, David.
1: Et on va reparler de la chaleur et des adaptations pour les touristes.
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0: On dit souvent que chez nous, quand même, on est en vacances toute l'année. Ben justement, cette saison, on parle tourisme ce matin dans l'info chez nos voisins.
1: Oui, mais je ne vous apprends rien. La Provence fait partie des destinations touristiques préférées des Français, comme des étrangers d'ailleurs. Mais voilà, avec le dérèglement climatique, les choses vont peut-être changer. Provence Tourisme, en charge de la promotion du tourisme dans les Bouches-du-Rhône, a réalisé avec des experts une grande enquête sur les liens entre toute l'activité de tourisme et loisirs et le climat et ses évolutions. De façon globale, il en ressort que les professionnels doivent s'adapter. Ils n'ont pas le choix. Ils n'ont pas le choix aussi en tant que clients parce que la clientèle évolue. Philippe Bocara, pour les professionnels du tourisme, le changement, c'est donc maintenant.
7: Déjà en 2024, la fréquentation avait baissé de 1% par rapport à 2023. Et le constat d'Alexandra Tibéri, la directrice commerciale de l'hôtel Villa M à Marseille, est simple.
8: On est impacté par tous les événements qui sont liés à la canicule. On voit cette tendance qui s'accentue d'année en année. On a toujours eu sur la saison estivale des réservations en last minute. Les clients sont regardants aussi de tous les événements extérieurs.
7: L'an dernier, la fréquentation de l'hôtel a été impactée par les gros incendies de l'Estac. Il faut tout rafraîchir et avoir un impact le plus faible possible sur le climat. Stephen Amiou, le directeur général de la Villa M, a décidé de
9: changer sur 2 ans tous nos équipements froids, chauds, des installations qui consomment beaucoup.
7: Un investissement de plusieurs centaines de milliers d'euros pour lutter contre le réchauffement climatique. Les lieux d'accueil des touristes doivent aussi s'adapter, comme par exemple le parc animalier de la Barbenne. Lui Ponce, son directeur adjoint.
10: On a depuis de nombreuses années déjà planté pour amener des zones d'ombre, de fraîcheur. Tous nos projets et le choix de nos espèces, les animaux qu'on a la chance d'accueillir, se font avec cette notion de réchauffement climatique.
7: Et puis tous les organisateurs de festivals de l'été s'inquiètent et réfléchissent.
1: Voilà donc ce reportage signé Philippe Bocara. Attention, je vous rappelle, nous sommes toujours en vigilance orange canicule en Vaucluse.
0: Oui, il va encore faire très chaud et vous nous le dites d'ailleurs ce matin sur notre Facebook évidemment. Je vous ai mis une photo de mon ascension des Gorges Joannesques à vélo.
1: Sur Facebook?
0: Ouais. Attendez, avec le rocher du Cire et le Ventoux, elle vous plaît bien, ça me fait bien plaisir. 6h15, on se fait plaisir justement, 40 ans de bonheur. Le 29 novembre 1985 sort cette chanson. Si vous allez la reconnaître, écoutez là, juste là. Et voilà, l'un des plus grands tubes du groupe britannique, Dire Straits. 1, 2, 3, 3 accords seulement, c'est les accords du blues. Un orgue, une guitare, une batterie et des cymbales. Et ça y est, c'est parti pour cette chanson qui d'ailleurs n'aurait jamais dû être dans cet album. Au dernier moment, ils l'ont rajouté. Ils ont bien fait. C'est un tube, Walk of Life. Un autre tube, celui de chez nous, la lavande, des cigales. On part à saut dans un instant avec Philippe Garcia. Là-bas, il y a quelque chose de magique. Quand vous marchez, quand vous êtes en voiture, vous sentez la lavande partout sur le plateau de saut. Et ben, on va justement y aller dans un instant avec Philippe Garcia. Un jour en Vaucluse, ça fait rêver, c'est le Vaucluse. Bienvenue et bon réveil, 6h16.

0: 6h19, bon réveil, Walk of Life, c'était Dire Straits. Il est déjà réveillé, bonjour Philippe.
1: Bonjour Maxime, bonjour toute l'équipe.
0: Eh ben super, on part à Sceaux alors, hein. Cette période, évidemment, on parle de lavande, le monde entier vient ici pour la voir.
1: S'immerger dans ses champs à perte de vue, s'y offrir un bain d'effluves odorants et une belle photo.
0: Oui, c'est vrai, les lavandiculteurs de Sceaux qui sont en plein travail, hein, comme ici aux lavandes de Champelle. En ce moment, 12 personnes travaillent la récolte de la lavande et fabriquent aussi des produits dérivés. Philippe, vous êtes allé chez Evelyne et Farid, tout est certifié bio depuis 10 ans. On y va alors avec qui ? Avec Farid, avec Evelyne d'abord je crois, hein.
1: En ce moment, 12 personnes travaillent la récolte de la lavande et fabriquent les produits dérivés. Chez Evelyne et Farid, tout est certifié bio depuis 10 ans. On y va ? Hein ? Avec vous, Evelyne, vous semblez d'accord ?
2: Oui, non, vous ne mourrez pas.
1: On va où, là ?
2: On va voir Farid, chef d'exploitation.
1: Dis donc, il y a du monde, hein ? Il y a au côté abeilles aussi chez vous, hein ?
2: Oui, on est entouré d'abeilles. Mais donc, c'est partout. Un apiculteur aussi.
3: Bonjour. Ça va et vous ? Eh bien là, on est en train de préparer l'attelage pour atteler de la machine à couper la lavande. Et après, on l'attelle pour la saison.
1: Gros travail hein, en ce moment, hein. Vous êtes à la bourre. Hein. Ouais. Mais très tôt le matin. Hein.
2: Eh bien, c'est là qui fait le meilleur surtout.
1: Bah oui.
2: Le matin, c'est beaucoup mieux.
1: Même dans l'atelier, hein, où c'est de la mécanique, où il y a de la graisse et compagnie. En fait, ce sont la lavande partout. Quoi. Si on déteste la lavande, il ne faut pas venir chez vous.
2: Ah non.
3: Non, mais les cyclistes qui montent sans le pass, ils disent tout le temps.
2: En descendant, ils disent ça sent la lavande.
1: Et ces bouquets, alors, ils sont faits comment ? Parce que ça ne s'est pas fait à la main, forcément. Hein.
3: Ah si, ils sont coupés à la faucille.
1: Hein ? Quoi ?
3: Oui, ils sont coupés à la faucille, bien sûr.
1: Et comment vous grammez les bouquets alors ?
3: Alors là, non, là, on ne les gramme pas. Ah, là, ils sont faits, c'est à la poignée.
1: Ouais.
3: Ils font des bouquets à la poignée dans le champ.
2: C'est un lavandin, en fait, qui est sélectionné pour sa couleur.
1: D'accord.
2: Il contient très peu d'huile essentielle, mais on le garde uniquement pour la couleur.
1: Bon, et chez vous, est-ce qu'il y a forcément des petits sachets de lavande dans les armoires ou vous en avez ras-le-bol ?
2: Eh bien, on oublie de les mettre, en fait.
1: Ah bon ? Ben oui, c'est vrai, ça sent partout. Si je suis bête, ça sent partout, la lavande.
2: Complet. On oublie de mettre des sachets chez nous, en fait. Alors, voici l'or.
4: Bonjour, monsieur.
2: C'est un petit pilier des lavandes de Champelle pendant la saison.
4: Moi, ce que je travaille, c'est les coussins, donc les différentes tailles de coussins avec Séverine et Evelyne.
1: Donc c'est vous qui les rembourrez, qui les bourrez, enfin, je sais pas comment on dit ça.
4: Remplir, c'est plus.
1: Qui les remplissez, ouais. Voilà, alors là, ben, on est dans les champs. Et il y a une équipe d'Italiens, ce sont des amis en fait, qui décident de venir ici pendant un mois pour bosser et profiter de la région. D'où êtes-vous originaire ?
5: Dans la Toscane.
1: De Toscane ?
5: En Italie.
1: D'accord.
5: Ouais.
1: C'est grâce à vous qu'on profite de la lavande.
5: Oui, aussi à nous, j'imagine, oui. Et ça c'est Bruno, ça c'est Valerio. Là-bas, il y a Francesco, qui sont des potes à nous de la Toscane aussi.
6: C'est bien ici, ils se trouvent bien.
5: Ils sont sympas, ils sont gentils.
6: C'est ça.
5: C'est un beau place où travailler. C'est un peu la vacance, non ? Aussi.
6: Oui, c'est un peu la vacance et le travail.
1: Oui.
5: C'est un peu bizarre à dire.
1: Samedi 15 août a lieu la plus grande fête au monde de la lavande et c'est à Sceaux avec ici Vaucluse. En attendant, vous pouvez découvrir les produits des lavandes de Champelle, dont les milliers de bouquets qui s'exportent dans le monde entier, sur leur exploitation, dans leur boutique ou sur le net.
0: Bon ben allez-y, hein, les lavandes de Champelle. Tiens les amis, j'ai besoin de vous. Pouvez-vous nous indiquer peut-être le plus beau champ de lavande sur le plateau d'Albion ? Vous savez, chaque année ça tourne un peu, ça change. Donc si vous êtes déjà allé ou si vous connaissez bien la région, appelez-nous tout de suite 04 90 14 04 04 et puis on va s'échanger les meilleurs plans pour avoir les plus belles photos de nos belles lavandes. On en est si fiers. Vous êtes nombreux déjà à être réveillés sur la page d'ici matin. Ici Vaucluse, on a Raymond qui nous dit que oui, c'est bien humide aujourd'hui, près de 62% d'humidité du côté de Monteux. Aujourd'hui, c'est un petit peu moite, c'est vrai. À 6h23, on salue aussi les petits-enfants de Laura qui les félicite. Vous savez pourquoi ?
7: Non, pourquoi ?
0: Merci. Parce qu'ils ont eu leur comment on appelle ça ?
7: Examen.
0: Merci. C'est Noël. C'est Noël en fait. Voilà, c'est Noël qui sa petite fille qui s'appelle Laura avec Kylian, ils ont eu tous les deux haut la main leur licence de droit. Bravo. C'est super ça. Il y a l'horoscope qui arrive dans un instant avec Catherine Viguet au programme de votre matinale ici Vaucluse. Bon réveil, 6h23. Elle est une nouvelle, hein. Elle s'appelle Oria, soirée mondaine.

0: Soirée mondaine, elle s'appelle Oria et on a la chance de pouvoir l'applaudir chez nous au Festival of d'Avignon le 20 juillet prochain à 19h à la Scala Provence. Il reste encore quelques places.
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0: Oui, c'est la radio de votre été, 6h28, l'heure de retrouver Catherine Viguier. Bonjour Catherine, une actu côté planète, je crois.
5: Eh bien, Vénus s'invite chez les prudents natifs de la Vierge. Bélier, c'est une bonne nouvelle pour vous organiser, aider votre prochain et pour vous soigner aussi.
6: Taureau, très bonne chose que Vénus en signe ami. Elle met en lumière votre vie créative, votre vie de parent et d'amoureux.
7: Gémeaux, vos réflexions et vos actions au sujet de la famille et de votre habitation portent leurs fruits.
8: Cancer, Vénus visite le secteur de la communication et des voyages, mais aussi de la fratrie.
9: Lion, vous serez ravi de voir des améliorations liées à votre fortune, grande ou petite.
10: Vierge, c'est vous l'heureux élu. Vénus est à présent chez vous. La vie se fait plus douce.
11: Balance, durant quelque temps, cultivez la complicité et prenez soin de votre intimité.
12: Scorpion, succès assuré dans la vie publique et vous serez étonné de l'amitié que l'on vous témoigne.
13: Sagittaire, si vous avez des ambitions, c'est le moment d'en parler, de prospecter, puis de foncer.
14: Capricorne, de très bonnes choses en vue, en partant ailleurs, en bougeant ou en rêvant.
15: Verseau, Vénus vous apporte des satisfactions sur le plan spirituel, charnel et financier.
16: Poisson, les grâces, les attentions viendront des autres, d'une personne à laquelle vous tenez beaucoup.
17: Et pour nous tous, on cultive notre jardin secret. On ne dit pas tout de nous.
0: Ah, mystère. Merci Catherine Viguier. On retrouve évidemment votre horoscope sur notre appli ici et ici.fr.
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0: Allez, bienvenue pour ceux qui nous rejoignent. Bon réveil, il est 6h30 à la une de l'info d'ici, David.
18: Eh bien, un petit tour par le Festival d'Avignon hier pour Jean-Luc Mélenchon. Il est venu parler culture et coupes budgétaires en l'occurrence. Il est aussi venu participer à une manifestation organisée par la CGT Spectacle. C'était Place de l'Horloge et évidemment, nous y étions.
0: Allez, à tout de suite, David. Merci pour l'heure. On s'informe en France et partout dans le monde avec François Ventejou.
19: Le Maroc a fini par craquer face aux Français au Mondial de foot. Victoire sereine 2-0 de nos Bleus hier soir en quart de finale aux États-Unis. Des buts de Kylian Mbappé et Ousmane Dembélé. Les Français attendent le vainqueur du match Espagne-Belgique ce soir à 21h. Les Pays de la Loire et quatre départements voisins en vigilance rouge. Canicule à partir de midi. Les fortes chaleurs s'accentuent, notamment la nuit et demain. L'alerte rouge concernera 24 départements, l'Île-de-France et le centre-ouest. Cette troisième canicule de l'année va persister au moins jusqu'à mardi prochain, prévient Météo France. Les sols sont archi-secs et le risque de feux de forêt élevé aujourd'hui. Dans 63 départements, la Haute-Garonne est même en rouge pour un risque très élevé. En Espagne, un incendie dans une forêt en Andalousie déclenché hier a fait au moins 12 morts. Les députés durcissent les sanctions autour de la drogue. Les préfets pourront désormais suspendre le permis de conduire de manière préventive en cas d'usage répété de stupéfiants. Et ça, même si les infractions ne sont pas liées à la conduite. Le vote pour de l'Assemblée a eu lieu hier dans le cadre du projet de loi Riposte. Sur la route des vacances, il va falloir être patient. Bison Futé classe la journée rouge dans le sens des départs. C'est même noir dans la région Auvergne-Rhône-Alpes aujourd'hui. Et sur les rails, attention, plusieurs intercités sont supprimées aujourd'hui et demain. Une septième étape promise aux sprinteurs sur le Tour de France. Départ d'Ajetmo dans les Landes pour rejoindre Bordeaux. Le maillot jaune est porté par Tadej Pogacar.
18: Merci beaucoup François, on vous retrouve dans une heure. D'ici là, l'info d'ici nous emmène dans les rues d'Avignon ce matin, au milieu des comédiens qui tractent pour attirer du monde dans leur salle. Et bien on trouvait aussi hier quelques politiques. Jean-Luc Mélenchon en l'occurrence était à Avignon, invité par le Festival Off. Le leader de la France Insoumise est venu rencontrer les acteurs du spectacle vivant, et notamment le patron du festival, alors que la filière entière est secouée par des coupes budgétaires sans précédent. L'occasion aussi de battre le pavé aux côtés de Raphaël Arnaud dans une manifestation organisée par la CGT Spectacle. Près de 300 personnes réunies devant la mairie pour soutenir les professionnels d'un secteur aux abois. Marion Bernard.
20: Entre deux pièces, ils sont venus malgré la chaleur, éventail à la main, la plupart professionnels du secteur, remontés à bloc pour défendre la culture au sens large. Myriam est prof de musique, elle est venue en famille.
21: La culture, c'est l'ouverture d'esprit. L'ouverture d'esprit permet de réfléchir. Donc si on veut avoir des gens bêtes qui font ce qu'on leur dit, on coupe la culture. Moi, je suis venue essentiellement pour défendre la culture. Maintenant, s'il y a les politiciens qui s'en mêlement, ça peut être un plus.
20: Justement, la France Insoumise est venue en soutien. Le député d'Avignon, Raphaël Arnaud, est en tête d'affiche le chef de parti, Jean-Luc Mélenchon.
22: Il y a de la force, il y a de la dynamique. On ne va pas se mentir aussi, la venue de Jean-Luc Mélenchon fait qu'il y a un peu plus de monde que d'habitude à ce genre de rassemblement. On sent que ça bouillonne.
20: Jean-Luc Mélenchon, invité du Off, en chemise blanche, qui se glisse dans la foule pour se poster au premier rang, mais qui ne prend pas le micro. Il réserve ses paroles en aparté quelques minutes plus tard à une terrasse de café.
23: Il s'agit de 700 000 personnes qui apportent quelque chose à la société dont personne ne conteste l'importance. Tout ça est en train de mourir et puis entouré d'un discours infâme qui consiste à considérer la culture comme une espèce de supplément d'âme, hein, dont on peut se passer, il y a plus urgent et compagnie. Quand moi je viens, je vous dis, la culture est centrale, vous êtes obligés de me croire.
20: L'ex-prof de lettres sait parler aux jeunes qui l'entourent, portable à la main pour filmer la scène, mais il y a aussi les soutiens de la première heure, comme Chérifa.
21: Pendant les prises de parole, ils sont revenus sur l'élection de M. Galzi, et je suis enseignante et je sais qu'il risque d'y avoir plein de choses, plein de coupes, etc. La gratuité des musées, c'est des bibliothèques, des monuments avignonnais. On a peur qu'une figure comme Mélenchon soit là aujourd'hui et montre que la culture c'est important, c'est primordial.
20: Reste un sentiment plus mitigé pour tous ceux qui en vivent et qui se trouvaient dans la foule hier, comme Olivier, chorégraphe parisien venu manifester.
24: J'imagine qu'il faudrait peut-être qu'on réfléchisse aussi nous, plutôt que d'attendre que les autres réfléchissent pour nous, à faire autrement, puisqu'on va devoir faire autrement.
20: La preuve en chiffres donnée hier par l'association des professionnels de l'administration du spectacle et qui annonce 43% de baisse des subventions de l'État pour les compagnies.
18: Marion Bernard dans le programme du candidat insoumis, 1% du PIB de la France accordé au secteur de la culture. Jean-Luc Mélenchon passé aussi hier sur le grill des questions du festival Off, toujours donc sur ce sujet. Intervention qui sera bientôt disponible en ligne, comme celle d'ailleurs de tous les invités passés ou prévus. Dominique de Villepin, Marine Tondelier, Xavier Bertrand ou bien encore François Ruffin.
0: Et David de Baleine du journal de 7h.
18: Un match attendu et très suivi hier par des millions de personnes, celui évidemment des Bleus face au Maroc. Les Bleus qualifiés pour les demi-finales du Mondial après leur victoire 2-0. Fête qui s'est poursuivie tard dans la nuit à Avignon, reportage à suivre. Et puis un nouveau conseil municipal hier soir à Carpentras. Parmi les sujets abordés, l'instauration d'une amende administrative pour lutter contre les dépôts sauvages. Et on vous explique tout dans 25 minutes. D'ici là, Maxime, coup d'œil sur le temps prévu pour ce vendredi. Du soleil et de la chaleur.
0: Oui, du soleil et de la chaleur, exactement. Nous sommes toujours en vigilance orange pour phénomène canicule. Soyez vigilants, aujourd'hui ça va encore bien grimper jusqu'à 37-38 degrés. Donc évidemment, on prend de l'eau. On parlait tout à l'heure du bison futé, ça va rouler encore cet après-midi et ce soir sur les autoroutes. À 9, à 7, on fera la circulation en direct, évidemment. Pensez à prendre une bouteille d'eau, voire même plusieurs bouteilles d'eau accessibles dans l'habitacle de la voiture. Sur le Facebook d'ici matin, vous êtes nombreux à vous être déjà réveillés, à nous peut-être dévoiler aussi vos plus belles photos du Vaucluse. Isa nous fait une superbe photo du Mont Ventoux qui est en train de se lever avec ses premiers rayons de soleil. Côté nord, je pense. Magnifique photo, merci Isa. David, concernant les températures, il fait moite et un petit échaud quand même hein, ce matin.
18: Déjà 22,3 degrés par exemple chez Dominique. Dominique, il habite à Vaison, il dit qu'il n'y a pas de vent ce matin. Du côté des autres températures, à 23 degrés aussi à Crillon-le-Brave par exemple chez Claudie.
0: Bon, et si vous prenez la route, en tout cas d'ici ce soir, restez bien sûr branchés à ICI Vaucluse puisqu'on fera la route avec Florent Mounier d'ici ce soir pour vous informer au mieux sur les autoroutes A7 et A9. Prudence.
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0: Et le saviez-vous, dans un instant qui arrive avec cette histoire autour de Gordes, le saviez-vous, David, qu'il y a deux Gordes?
18: Ah bon?
0: Oui, il y a deux Gordes. Celui qu'on connaît tous et celui qui est invisible, sous nos pieds.
18: Ah.
0: Ouais, la vie souterraine de Gordes, c'est dans 3 minutes, juste après Résiste, France Galles.

0: groove, ça groove. France Gall. Une chanson, bien sûr, écrite par Michel Berger, c'était Résiste.
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4: Et comme tous les matins, Maxime, il est l'heure d'en savoir un peu plus sur le Vaucluse,
0: oui,
4: avec ces belles histoires que vous nous racontez. Et donc ce matin, eh bien, nous prenons la direction de Gordes pour découvrir quoi ? Une ville sous la ville, c'est bien ça ?
0: Exactement. Si Gordes était un fromage, ce serait un gruyère. Voilà ce que disent les habitants. Pour une seule raison, son réseau souterrain. Eh ben oui, sous le célèbre village du Luberon se cachent en fait des choses étranges. On y va ? On descend ?
4: Ben oui.
0: Regardez.
4: Ah, ça a raison.
0: Regardez là-haut. Prenez votre casque. Waouh. Votre lampe frontale et votre pelle, nous partons dans les profondeurs de Gordes. Sous les pieds des habitants se trouvent des caves, des moulins, des escaliers. Et cette vie souterraine, oh, regardez là-haut, existe depuis plus de 600 ans. Ces pièces, elles ont été creusées pour deux raisons. La première, bah, elle est naturelle. Le sol de Gordes est propice aux coups de pelle. Oui, c'est ce qu'on dit. L'autre raison, c'est que bah, il manque de place. Il est perché, ce village. En surface, on manque de place. Alors, pour continuer à développer la ville, les anciens habitants se sont mis à creuser dessous pour agrandir leur maison avec des caves et différentes pièces. Mais aussi pour installer leurs outils, des artisans, comme bah, par exemple des fours ou les moulins. Savez-vous comment on appelle le fait de creuser sous sa maison pour l'aménager ? Cela s'appelle avoir un habitat troglodyte, tout simplement. Mais ce village troglodyte n'a été découvert en fait qu'en 1961, grâce à un homme, Jean-Louis Morand. En 1956, ses parents achètent une grande bâtisse en ruine à quelques mètres de l'église. À l'époque, de toute façon, tout était en ruine, hein, en 1956. Vous avez, imaginez bien, une vue magnifique sur le Luberon. Et sa famille décide de restaurer la demeure. Et alors qu'ils creusent, qu'est-ce qu'ils découvrent ? Une cave, puis une voûte, puis une autre cave. Sous leurs pieds se trouve un trésor d'architecture. Jean-Louis Morand va prendre la relève et il faudra 40 ans avant de tout découvrir. 40 ans pendant lesquels Jean-Louis va creuser jour et nuit en faisant des allers-retours avec sa petite brouette. On l'imagine. La maison de Jean-Louis, vous savez comment elle s'appelle aujourd'hui ? C'est le Palais Saint-Firmin, classé monument historique en 1999. Et la bonne nouvelle, c'est que vous pouvez aujourd'hui visiter les caves de ce palais. C'est l'occasion de découvrir ce défi de la nature qui allie à la fois la roche et la construction de l'homme. Venez vous perdre dans les 50 caves présentes, les fours à pain et j'en passe, le tout superposé sur 7 étages dans une profondeur de 20 mètres. Alors venez à la rencontre de la ville sous la ville de Gordes, c'est le Palais Saint-Firmin qui se visite tous les jours du lundi au dimanche de 10h30 à 13h et de 14h30 à 18h.
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0: Allez, partir en vacances et laisser son animal seul à la maison ou alors l'emmener en chenil ou en chatterie ou même chez les grands-parents, bah, c'est vrai que parfois on hésite un petit peu. On va avoir justement notre vétérinaire Aymeric Gontier pour nous donner des bons conseils.
6: Alors effectivement, soit il vient avec vous, c'est idéal parce que vous les avez avec vous et vous pouvez les surveiller, mais c'est pas toujours facile. On a toujours la solution d'utiliser l'esprit à base de plantes ou de phéromones apaisantes pour le transport, mais il faut bien penser à l'utiliser 15 minutes avant le départ pour éviter d'avoir justement une trop forte concentration des excipients du spray qui peuvent être irritantes, y compris pour les humains. Pour les chats, on rappelle qu'il faut toujours avoir une boîte fermée et l'attacher avec des ceintures de sécurité dans la voiture.
0: Bon, bah, très bien. Alors, on est toujours avec notre vétérinaire, évidemment, Aymeric Gontier. Je vous permets de poser encore une question. Si jamais on ne peut pas les prendre avec nous ?
6: Alors, dans ce cas-là, c'est vrai que les solutions sont nombreuses, mais il faut encore les trouver et trouver quelqu'un de confiance. Pour les chiens, on va recommander de ne pas le laisser tout seul. Pour les chats, qui sont plus indépendants, on peut les laisser éventuellement seuls, mais pas trop longtemps. Il existe des distributeurs de nourriture automatique avec un lecteur de puce électronique. Si votre chat est identifié avec une puce électronique, il faut bien prévoir les quantités de nourriture. Et si jamais on a un animal qui a, par exemple, des médicaments à donner chaque jour, dans ces cas-là, on recommande vraiment de ne pas le laisser seul pour pouvoir continuer le traitement.
0: Et alors, dans ce cas-là, quelles sont les options ?
6: Alors, soit quelqu'un passe chez vous, ponctuellement, une ou plusieurs fois par jour, on appelle ça un pet sitter. Il ou elle passe tous les jours, et encore une fois, il faut que ce soit quelqu'un de confiance. On peut aussi confier son chat ou son chien en chatterie ou en chenil. Alors, il faudra un carnet de vaccination à jour, parce que votre animal va être en communauté avec d'autres animaux, et il y a des vaccins requis parfois spécifiques, comme chez le chien, la toux du chenil. Ou alors, il existe encore une solution, il existe un système avec lequel quelqu'un peut habiter chez vous, s'occuper de vos animaux, de votre maison, et s'occuper en même temps des plantes.
0: Eh ben super, merci beaucoup Aymeric Gontier. Dans un instant, on va jouer ensemble à 7h moins le quart. Ouais, déjà, vous pouvez évidemment commencer à être à l'écoute si vous aimez les corrigis d'orange, Renaud Capuçon, tout ça, n'hésitez pas. Je vous ai fait un petit café, David.
4: C'est gentil.
0: Ouais, je vous... Tenez, la tasse, hein. Ne la faites surtout pas tomber, non.

0: Full Garden, c'était Lemon Tree.
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0: Attention, on se met dans l'ambiance. Écoutez. Ah, c'est beau. C'est Renaud Capuçon qui joue. Et justement, vous pourrez aller l'applaudir pour ces deux places concert cinéma par Renaud Capuçon qui est de retour au Corégie d'Orange samedi 18 juillet. C'est samedi prochain à 21h30. Parce que oui, nous sommes partenaires du plus ancien festival au monde, les Corégies d'Orange. Une expérience qu'on vous offre. Renaud Capuçon qui donc revient, il était déjà venu l'an dernier, autour de ses chefs-d'œuvre du 7e art avec donc des images derrière. Son violon qui sera accompagné par l'Orchestre National de Cannes. Une question peut-être, je sais que vous adorez Renaud Capuçon, mais quand même, quel est le nom de son épouse? Elle travaille à la télé, elle est journaliste. Vous faites des propositions?
3: C'est très mieux.
0: On essaye. Allez, Laurence Ferrari, Claire Chazal ou Maïtena Mirabin. 04 90 14 04 04. Si vous avez la réponse, c'est tout de suite. Et on se rejoint juste après, bien sûr, pour écouter ses plus belles chansons et ses plus belles compositions. Renaud Capuçon, donc magnifique, samedi 18 juillet à 21h30 au Corégie d'Orange. Bonne chance à tous, 6h50. Vous savez à qui on a proposé cette chanson en premier?
3: Ah, on me l'a dit l'autre jour, mais j'ai oublié.
0: Michel Delpech.
3: Ah oui, c'est ça.
0: Il a dit non. Et du coup, Claudie Frisch a dit « Ok, je la prends ».
3: Elle a bien fait.
0: C'est un succès, 500 000 exemplaires pour cette chanson, disque d'or en 1987.

0: Désirless avec Voyage, Voyage. Merci d'écouter, s'il vous plaît. Bienvenue. Vous êtes au bon endroit chez vous, la radio officielle de tous les festivals de l'été. Ouais, du Festival d'Avignon, mais pas que. Y compris des corégies d'Orange, s'il vous plaît. Bah, ça tombe bien, on est avec une habitante d'Orange. Daniel, bonjour Daniel.
1: Bonjour Maxime, bonjour à tous les auditeurs de Ici Vaucluse.
0: Oh waouh, c'est parfait. Comment allez-vous? Vous êtes bien réveillé, mieux que moi, disons. J'adore.
1: Bah écoutez, il fait frais le matin, donc c'est très agréable. Oui. Il faut vite en profiter,
0: oui, c'est
1: parce
0: clair.
1: Qu'après c'est...
0: Ah ben là, oui, dans une heure et demie, fermeture des volets, on ferme tout. Hein. Bah oui, forcément, il va faire ça.
1: Moi, j'en ai pas, alors comme ça, en moins.
0: Voilà. Bon, est-ce que la vie est belle à Orange? Comment ça va cet été? Ce qui se profile bien?
1: Ah oui, mais écoutez, la vie est belle toute l'année à Orange. Il y a tellement de choses qui se passent, tellement de manifestations culturelles ou autres, que c'est un vrai plaisir de venir d'habiter ici.
0: Ouais, c'est vrai que les corégies d'Orange, chaque année, c'est juste un luxe hein, d'avoir ça à domicile pour vous.
1: Puis après, le reste du temps aussi, hein, il y a des concerts ou autres, c'est très intéressant. Mmh. Moi, j'apprécie beaucoup Orange.
0: L'un des plus vieux festivals au monde, on se met dans l'ambiance, écoutez ça.
1: Oui. Très bien.
0: Oh là là, ça va être beau. Ça va être beau cette histoire. Deux places, concert, cinéma. Déjà, vous allez avoir Renaud Capuçon avec vous. Okay. Ensuite, vous allez avoir l'Orchestre National de Cannes avec vous. Et ensuite, les chefs-d'œuvre du 7e art projetés au Théâtre Antique d'Orange. C'est juste magnifique. C'est une expérience hein, qu'on vous offre. Simplement, il faut me dire, Daniel, le nom de l'épouse de Renaud Capuçon. C'est
1: Laurence Ferrari.
0: Oui, bravo, c'est gagné.
1: Merci, c'est super.
0: Ben voilà.
1: Très contente.
0: Vous savez avec qui vous allez y aller?
1: Je trouverai toujours quelqu'un avec qui partagera ce moment magique.
0: Ouais, bah écoutez, moi je suis dispo, hein, au cas où, hein, si vous voulez.
1: Ah oui, bien sûr, pourquoi pas.
0: Hein. Bon, c'est dans un pile.
1: Je connais que votre voix, mais bon, voilà. Bah,
0: écoutez, vous ne serez pas déçus par le reste.
2: Non, je fais ça. Oh, les promesses.
0: Bon, en tout cas, Daniel, je vous félicite, je vous souhaite une belle journée. Rendez-vous donc samedi prochain, le 18 juillet, au Corégie d'Orange, au Théâtre Antique d'Orange. À très bientôt.
1: Je suis ravie, puis je vous dirai que j'ai apprécié à l'avance.
0: Eh bah, ben super.
1: Je vais apprécier à l'avance.
0: À bientôt. Belle journée.
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0: Et les oreilles de la radio pendant tout le festival, vous savez.
1: Alors aujourd'hui justement, aïe, vous êtes sûr de vous là? On va aborder le sujet des cyclistes en juillet à Avignon.
0: Oui, aujourd'hui c'est une chronique engagée, Maxime.
1: Oh là là.
0: Des vérités vont sortir, elles vont pas être très belles à entendre pour tout le monde. Les cyclistes à Avignon en juillet, c'est quoi votre souci en fait? Moi j'ai déjà failli mourir deux fois aujourd'hui.
1: Ah bon?
0: Faire du vélo pendant le festival d'Avignon, quelle idée formidable pour une fin de vie. Celle des piétons en l'occurrence. Et pourquoi pas jouer à la pétanque dans une crèche ou se baigner dans le Rhône, tiens. Il y a des artistes qui traquent, des spectateurs qui lisent leur programme en marchant, et au milieu de tout ça, t'as un mec en vélo pop qui pense être dans le contre-la-montre du Tour de France. S'il vous plaît, enlevez-leur les sonnettes en fait, parce qu'on dirait que c'est leur totem d'immunité.
1: Vous n'aimez pas?
0: Ah non, je déteste. Dès qu'ils font ding, j'ai sonné, on dirait que ça y est, maintenant c'est légal de rouler sur les gens. Ils sonnent comme si c'était toi le problème en fait. Mais pardon Poggy, j'avais pas vu en fait les 8000 personnes qui m'empêchaient de me décaler pour te laisser passer. Les cyclistes à Avignon en juillet, ce sont des forceurs en mobilité douce. Ils ont choisi le moyen de transport le plus écologique et la manière la plus agressive de l'utiliser. Et puis faire du vélo intramuros pendant le festival Maxime, c'est avoir une foi inébranlable en l'humanité. Hein. Ou alors une excellente assurance. Parce que même si tu survis aux piétons énervés, il reste encore une dernière épreuve. Le stationnement.
1: Aïe.
0: Oubliez les antivols en fait. Le meilleur moyen de ne pas te faire voler ton vélo à Avignon, c'est de ne pas en avoir. À Avignon, l'antivol, il ne sert pas à protéger ton vélo, il sert juste à ralentir son prochain propriétaire.
1: Eh ben voilà, c'était dit Hélène Sylvaux tous les jours, qui infiltre le Festival Off d'Avignon pour nous. Hélène, on salue quand même votre régisseuse Aurélie.
0: On la salue, bien sûr.
1: On lui fait des bisous quoi.
0: On lui fait toujours des bisous.
1: Bon week-end, reposez-vous bien parce que lundi vous revenez en forme. Hein.
0: Je reviens en forme et puis mon spectacle il est toujours à 14h55 au Paris, n'oubliez pas de venir.
1: C'est dit. Bisous.
0: Bisous.
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1: À l'heure du petit-déj et du bon café, bienvenue vendredi 10 juillet, il est 7h. 7h, on s'informe avec vous, David Doba. Bonjour David.
3: Bonjour Maxime, bonjour à tous.
1: Nuit de fête à Avignon.
3: Après la qualification de la France pour les demi-finales de la Coupe du Monde, les Français ont donc battu en foot, évidemment, le Maroc, 2-0 hier soir. But d'Mbappé et de Dembélé en deuxième mi-temps. Et dès le coup de sifflet final, des centaines de fans des deux camps se sont retrouvés dans la rue, dans une ambiance, vous l'entendez, plutôt bon enfant, Victor Costa-Mounier.
4: Je suis vraiment dégoûtée que le Maroc ils ont perdu parce que je suis marocaine au fond et voilà, bref, je suis pour le Maroc. Mais bon, franchement, comme on dit, les Marocains c'est le père et les Français c'est notre mère, donc en vrai c'est pareil. Et que tout le monde gagne et que tout le monde aille bien, voilà.
5: C'est un bon match pour la France, mais pour le Maroc c'est nul, c'est un match nul.
6: C'est incroyable, oui. C'était magnifique.
7: Des étoiles dans les yeux, ça nous a fait plaisir la fin, on a bien joué. Force marocain et merci les Français.
8: On a vécu des émotions incroyables.
9: Alors en cuisine, tout à l'heure, on travaillait. À chaque fois qu'ils criaient, on se retournait vers l'écran, on regardait, on s'arrêtait. Vraiment l'ambiance qui a donné de la force à cette équipe.
8: On est passé par toutes les émotions, par les pleurs, par la joie, partout.
9: Un premier but d'Mbappé, franchement incroyable. Et le deuxième qui vient compléter le tout, quoi.
3: Voilà, ces réactions donc recueillies par Victor Costa-Mounier. Pas de débordement majeur à signaler. Deux personnes ont tout de même été interpellées, l'une notamment pour rodéo urbain. La circulation sur le réseau des transports en commun Horizon a été quelque peu perturbée. 18 mois de prison, dont 6 avec sursis pour un homme de 39 ans qui comparaissait devant la justice. Hier, il a été interpellé sur les hauteurs de Vaison-la-Romaine en train de vendre des stupéfiants. Une perquisition a été réalisée. Les forces de l'ordre ont retrouvé 8 grammes de cocaïne, 45 grammes d'herbe et 150 € en liquide. Il était déjà connu de la justice pour des faits similaires dans la région lyonnaise. J'évoquais Horizon et les transports en commun il y a un instant. Et bien, suite à l'enquête préliminaire ouverte par le parquet de Marseille, des perquisitions ont été menées mardi au siège et au domicile de Joël Guin, actuel maire de Vedaine, mais également au siège du Grand Trébignon à Agroparc et celui de la société Tesselis qui gère le réseau Horizon. Une dizaine de policiers ont été chargés de fouiller les lieux à la recherche d'éventuelles malversations entre Tesselis et le Grand Avignon. Je rappelle que Joël Guin était le président du Grand Avignon jusqu'en mars dernier.
1: Allez, 7h passées, 2 minutes au chevet de la culture.
3: En plein festival d'Avignon, Jean-Luc Mélenchon est venu hier à la rencontre des acteurs du spectacle vivant. Il a notamment rencontré Thiago Rodriguez, le patron du festival, alors que la filière, on le sait, est secouée par des coupes budgétaires sans précédent, par le 44 millions d'euros en moins dans la culture pour le budget 2026. Au programme également du candidat candidat LFI à la présidentielle, la participation à une manifestation, organisée en fin d'après-midi devant la mairie d'Avignon par la CGT Spectacle. 300 personnes étaient présentes pour exprimer leur colère après ces coupes budgétaires.

0: hier annoncé Marion Bernard.
1: Est-ce qu'on peut faire du bruit ?
2: Alors que les mégaphones résonnent déjà sur les pavés bouillants du cœur de la ville, le leader de la France insoumise se glisse dans la foule, filmé par une nuée de téléphones portables. Vous filmez qui ?
3: Mélenchon.
1: En 2027, nous occupons de la culture.
2: Jean-Luc Mélenchon n'est pas là pour prendre le micro, qu'il laisse à Raphaël Arnaud et aux autres porte-parole, mais pour prendre la température de ses idées pour financer la culture, par exemple avec 1% du PIB pour redresser le secteur.
4: Tout ça est en train de mourir, et puis entouré d'un discours infâme. Qui consiste à considérer la culture comme une espèce de supplément d'âme, hein, dont on peut se passer. Moi, s'il n'y a pas de cultureux qui font des pièces, qui envoient balader tout le monde, qui critiquent, qui se moquent, je ne peux pas vivre.
2: Autour de lui, de jeunes comédiens, des précaires acquis à sa cause, comme Mathéo, qui a quitté son poste pour venir voir le politique, avec d'autres jeunes comme lui.
5: En fait, j'ai vu qu'il était là sur Instagram. Je descends, je vois une petite foule au café, je me dis c'est lui. Je ne sais pas si je voterai pour lui, mais c'est quelqu'un qui porte un message dans lequel je me reconnais.
6: C'est bien qu'il vienne parler.
7: Je pense que c'est le seul camp qui a une ligne. C'est important symboliquement aussi qu'il soit là.
8: Et ça, qu'est-ce que c'est ?
9: C'est moi qui viens de vous le
2: La visite est de courte durée. Jean-Luc Mélenchon attrape quelques tracts de pièces qu'il ne pourra pas voir, mais avec la certitude de lui d'avoir conquis son public.
0: Marion Bernard, à Carpentras, le maire, les élus et les conseillers municipaux se sont retrouvés hier soir pour un conseil municipal. Plusieurs sujets ont été abordés, notamment l'instauration d'une amende administrative pour lutter contre les dépôts sauvages. Explication de Joris Varjabégian, c'est le directeur de cabinet du maire RN Hervé Delépineau.
10: Quand nos agents constatent un délit, ils peuvent appliquer une amende administrative en plus des poursuites pénales qui peuvent être engagées. Pour tout ce qui est mégots, canettes, bouteilles, chewing-gum, etc., c'est 100 euros. Sac poubelle, amas de détritus, papier, journaux, carton, c'est 250 euros. Déchets et encombrants moyennement importants, c'est 500 euros. Et tout ce qui est déchets de gros volume, par exemple gravats, matériaux de construction, végétaux, pneus ou des déchets dangereux, comme des batteries, des résidus d'hydrocarbures, etc., c'est 1500 euros. Donc en fait, il y aura deux procédures, c'est-à-dire que l'agent, il constate, hop, il peut tout de suite mettre une amende administrative. Et d'un autre côté, bien sûr, il y a la rédaction d'un rapport de constatation qui est ensuite transmis au procureur de la République. Et là, c'est les suites pénales.
0: L'explication de Joris Varjabédian, le directeur de cabinet d'Hervé Delépineau. Alors que les incendies se multiplient, la ville de Sorgue décide d'annuler son feu d'artifice du 14 juillet. Hier, les pompiers ont enchaîné les sorties, notamment à Sorgue. C'est un feu de broussailles qui a détruit 4000 mètres carrés entre deux champs de vignes. À 11h50, un peu plus tard donc, un autre feu de broussailles a également ravagé un hectare de champs de vignes à Valréas. Pas de restrictions particulières dans les massifs forestiers de Vaucluse. Aujourd'hui, d'après la préfecture, il est quand même recommandé de s'y rendre principalement le matin. Et puis, attention, ce deuxième week-end de congé scolaire s'annonce particulièrement complexe. La fête du 14 juillet coïncide avec un mardi, offre également l'occasion, hein, évidemment, de partir un peu plus longuement en week-end. Résultat, journée classée noire dans le sens des départs en région Auvergne-Rhône-Alpes aujourd'hui. Ça sera également très compliqué sur l'axe, l'arc méditerranéen entre le début d'après-midi et le milieu de la soirée. Ce sera noir également demain, toujours en Auvergne-Rhône-Alpes. On passe à la météo, Maxime. Ce sera noir sur les routes et c'est orange en ce qui concerne la vigilance canicule.
11: Oui, exactement. Nous sommes en vigilance canicule. C'est le cas depuis le début de la semaine et vous constatez déjà aujourd'hui en se levant qu'il fait déjà très chaud. 28 degrés pour Myriam Desans qui nous a appelé au 04 90 14 04 04. Vous ajoutez à cette chaleur matinale un taux d'humidité assez exceptionnel. Lionel nous parle de 70% d'humidité à Murse. Marie, 60% d'humidité au Pontet. Il faut dire que voilà, si vous prenez la route, mettez le logo là pour la buée. Vous voyez ?
0: Le désembueur.
11: Merci, le désembueur, parce que ça peut vite être submergé par cette buée avec cette humidité assez environnante hein, pour ce matin. Il fait déjà bien chaud, moins chaud peut-être qu'hier, mais quand même, ça monte bien sur le Facebook d'ici matin.
0: On a du 21 degrés actuellement, là. Ouais. C'est le tout dernier message arrivé sur notre Facebook, celui de Flo. 21 degrés donc à Puméras, et puis parmi les autres températures à Sorgue, il faisait il y a 7 minutes précisément 21,4 degrés.
11: Ouais, merci pour votre participation, votre précision aussi, franchement, ça fait chaud au cœur de voir que vous êtes aussi investi dans cette mission de faire la météo tous ensemble, comme tous les matins sur notre Facebook, ici Vaucluse. Je précise quand même qu'il fera peut-être un petit peu moins chaud qu'hier en Vaucluse. On parle de 35-36 degrés au maximum, température bien sûr à l'abri, contre 40 degrés hier dans les principales communes du Vaucluse. À noter peut-être aussi un risque d'orage, une petite bande orageuse autour du plateau d'Albion et du Luberon sur les hauteurs donc du Vaucluse.
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11: Allez, bon réveil les copains du Vaucluse. Merci en tout cas d'avoir choisi cette radio, la première radio de proximité en Vaucluse grâce à vous. 7h08, David, vous allez être couché peut-être un petit peu tard avec le match des Bleus.
0: Évidemment, j'ai regardé cette victoire.
11: Et 2-0, c'est pas mal déjà contre le Maroc. Justement, on va y revenir dans un instant avec Delphine Gocho. Cette belle victoire, nous sommes en demi-finale, yes.

0: 500 000 ventes pour cet album et surtout pour ce tube sans contrefaçon de 1987. C'était Mylène Farmer.
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0: On est en demi. Bah oui, on est en demi-finale de la Coupe du Monde de foot pour la troisième fois d'affilée. Les Bleus qui ont survolé la rencontre d'hier soir face au Maroc, vainqueur 2-0. Une équipe de France et surtout un capitaine, Kylian Mbappé, qui ont su reconquérir le cœur des Français. Voilà ce que va nous dire dans un instant Delphine Gauthier dans Mon œil.
2: 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Bienvenue à Taïwan. 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
0: Bon, peut-être que vous vous réveillez, vous n'avez pas encore suivi le match, vous n'avez pas vu le résultat. Bah ça y est, on a gagné. On est donc en demi-finale. Nous nous sommes imposés hier face aux Lions de l'Atlas dans la Coupe du Monde de football. 2-0 contre un Maroc impuissant. Des Bleus irrésistibles. Voilà ce que nous dit Delphine Gauthier, qui ont surtout retrouvé le chemin du cœur des Français.
3: Et Kylian Mbappé est redevenu le roi du monde. Le capitaine des Bleus est en lévitation depuis le début du mondial aux États-Unis. Et nous avec. Lui, le gamin de Bondy, vainqueur de la Coupe du Monde en 2018, vedette du PSG, où il a joué cette saison sans jamais gagner la Ligue des Champions, que les Parisiens ont remporté deux fois après son départ. Héros national avant de devenir mal aimé. Kylian Mbappé le sait, chacun de ses gestes est disséqué, commenté, débattu, autant adulé que détesté. Il est souvent surnommé sur les réseaux sociaux Mobutu, le despote à la tête du Zaïre, l'actuelle République démocratique du Congo, pendant 3 décennies. Mais comme patron des Bleus, impossible de se moquer de lui. Depuis le début de la compétition, Kiki a montré la voie à ses coéquipiers. Meilleur buteur pour le moment avec Lionel Messi, capitaine au sang-froid impressionnant face au Paraguay. Leader sur le terrain comme dans l'attitude, Mbappé impressionne et prouve qu'il peut emmener les autres, penser collectif plus qu'individuel. Que ce soit sur le terrain et en dehors, il fait beaucoup pour le groupe, confiait le sélectionneur tricolore il y a quelques jours. Son parcours flamboyant au mondial a même poussé certains supporters tricolores à lancer une pétition. Kylian, pardonne-nous, on a douté, on a critiqué, il est temps de réparer, déjà signé par 72 000 personnes. Nul doute qu'il y aura bien plus de Français repentis si les Bleus ramènent une troisième étoile.
0: Oh, et on met pas la charrette avant les bœufs, mais on croise les doigts en tout cas. Merci Delphine, je vous dis à lundi, passez un bon week-end, 7h16. Vous savez que le Festival d'Avignon fête ses 80 ans, le Festival of 60 ans. Et en 80 ans, je peux vous dire qu'il y a eu des anecdotes. Clément de Mantis, dans un instant, va nous parler d'une anecdote assez terrible. Imagine 18 heures de spectacle. Pouf, ça en fait hein, des heures de représentation. On voit tout ça juste après Kungs.

0: Girl, Kungs. C'était le tube de l'été 2016. Mais non, ça fait déjà 10 ans. Incroyable.
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0: Ah oui, l'agenda du festival. D'abord, on le débute avec Clément de Mantis, guide conférencier et fondateur d'Avignon Authentic Stories. 80 ans pour le festival d'Avignon, c'est forcément beaucoup d'anecdotes. Et aujourd'hui, Clément, un chiffre.
2: 18. 18 heures. Oh. Oui, vous m'avez bien entendu, un spectacle de 18 heures. Le Henri VI de Thomas Joly. Maintenant, tout le monde le connaît, hein, mais nous, au Festival d'Avignon, nous n'avons pas attendu les Jeux Olympiques pour connaître ce metteur en scène. Oui. Lui, il a joué ce Henri VI, justement, à la Fabrica. La Fabrica, c'est le seul théâtre du Festival d'Avignon. Il a été pensé par des techniciens du festival pour des équipes techniques et artistiques. Cette Fabrica est un outil incroyable. Alors, c'est un lieu de spectacle, mois de juillet. C'est un lieu également, comme on dit, de médiation qui, chaque année, accueille des collégiens, lycéens d'Avignon et de la région pour assister à des spectacles. Cette Fabrica, enfin, c'est un lieu également de répétition. Vous imaginez bien qu'une compagnie qui vient jouer son spectacle pour la première fois dans la cour d'honneur au Palais des Papes a besoin de répéter en condition cour d'honneur. 40 mètres de large, la scène. Et donc, cette Fabrica, on rétracte les gradins et dans la largeur du plateau, on recrée les dimensions de la cour d'honneur. Avec une acoustique idéale dans cette boîte noire. D'ailleurs, l'acoustique, c'est un sacré sujet au Festival d'Avignon. Mais ça, c'est une autre histoire, alors gardons-en un petit peu pour demain.
0: On pourrait vous écouter pendant des heures. Merci Clément de Mantis. On vous retrouve lundi, évidemment. Si vous aimez Clément, en tout cas, toutes ces histoires, vous pouvez le retrouver en visite guidée autour de Avignon Authentic Stories. On vous laisse les coordonnées de Clément partout pendant le Festival Avignon. Il vous fait des petites balades superbes. Bonjour Suzanne.
3: Bonjour Maxime et bonjour tout le monde.
0: Merci d'être là Suzanne. On avance gentiment quand même, hein, dans ce programme chargé, hein, du Festival d'Avignon. Mais pour vous aider, comme chaque matin, notre équipe d'enquêteurs trouve les meilleures pièces. Pardon. Suzanne, on traite un sujet sérieux aujourd'hui.
3: Faire la fête, oui, c'est bien, mais de se reconnecter parfois aux actualités de notre monde, c'est mieux. Ouais, Carnet c'est d'Ukraine de Michel Azavanissus parle, comme son nom l'indique, de l'Ukraine, sa guerre et ses témoignages. Hugo Becker, l'acteur de cette pièce, nous explique plus en détail.
4: Alors le spectacle, c'est Carnet d'Ukraine. Donc c'est un spectacle, c'est un seul en scène qui est adapté du livre de Michel Azavanissus, qui est allé en Ukraine et sur le front ukrainien à la rencontre des soldats, qui a dessiné leurs portraits, qui a fait un livre pour récolter de l'argent pour United 24 pour la reconstruction de l'Ukraine. Et en fait, c'est un carnet de voyage. C'est un carnet de voyage de quelqu'un qui se rend en Ukraine et jusqu'aux lignes de front à la rencontre des combattants, hommes et femmes, et qui va raconter en fait à la fois leur parcours personnel, leur vie et leur combat pour la liberté.
3: Sujet sérieux mais loin d'être ennuyeux, et d'ailleurs qui de mieux pour incarner l'action qu'Hugo Becker. Et qu'est-ce que ça vous fait d'ailleurs d'être ici à Avignon, Hugo ?
4: Je suis déjà très heureux qu'on les crée à Avignon. Donc ça c'est une première, j'avais jamais créé de spectacle ici. On l'a créé au Chêne Noir, qui est un théâtre dans lequel j'avais joué il y a 3 ans. Et c'était la première fois que je venais à Avignon, donc là c'est la deuxième. Et c'était un immense bonheur et un immense plaisir à la fois de jouer ici et d'aller à la rencontre du public, parce qu'il y a un public de festivaliers qui est assez génial. Donc non, c'est assez passionnant.
0: Merci Suzanne. Carnet d'Ukraine, c'est du 7 au 25 juillet au théâtre du Chêne Noir à 16h10. Hugo Becker qui vient d'ailleurs nous voir ce soir dans 3 minutes pour convaincre à 18h45. 7h23, on joue les amis. J'ai 2 places pour vous pour aller voir à la Scala Provence. Une belle histoire, pas n'importe laquelle, la belle histoire de Colline Serrault, juste pour vous. Elle vous raconte son histoire. La réalisatrice, autrice, sénatrice, artiste complète. Elle sera avec nous donc lundi 13 et 20 juillet. Bien moi, j'ai des places pour ce lundi à 14h à la Scala. Il suffit simplement de répondre à cette question. Le 18 septembre 1985 sort en salle un film culte de Colline Serrault. Avec plus de 10 millions d'entrées, le film remporte un succès inattendu et surtout propulse la carrière. Vous avez une idée ou pas ? 3 hommes et un couffin, 4 hommes et un couffin, 5 hommes et un couffin. Allez, c'est simple, 04 90 14 04 04. Après Disparu, Jean-Pierre Madère revient avec Macumba. Vous avez déjà écouté les paroles de cette chanson ? C'est assez triste en fait, hein. Ça parle d'une danseuse qui s'offre à des dockers, quoi, pour quelques dollars. Bizarre, c'est toujours ces chansons de disco, on danse sur des trucs tristes.
5: Comme ça, ouais, c'est
0: bah
5: ça.
0: Oui, ça s'appelle Macumba.

0: Jean-Pierre Madère. Macumba dans un instant. Deux places pour peut-être Maurice pour aller voir au Festival d'Avignon à la Scala. Colline Serrault, à tout de suite.
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0: Ah oui, c'est bien, moi j'adore l'été. 10 juillet, il est 7h28, on va accueillir tout de suite Maurice. Bonjour Maurice.
11: Bonjour Maxime.
0: Comment ça va Maurice? Bonjour l'équipe. Comment allez-vous Maurice?
11: Ben, ça va très bien, il n'y a pas de souci.
0: Bon, ben, super.
11: Une bonne nouvelle ce matin. Voilà.
0: Eh ben, écoutez, on espère pour vous. Ces deux places, la belle histoire de Colline Serrault, lundi 13 juillet à 14h à la Scala, ouais. Provence. On est fan évidemment de ce théâtre du Festival of d'Avignon. Colline Serrault qui nous raconte son histoire, la réalisatrice, autrice, scénariste, artiste vraiment complète qu'on adore. On est très attaché à Colline Serrault. Vous l'avez pour vous pendant une heure et demie. Il faut simplement répondre à cette question. Quel est le film qui a remporté un succès énorme, 10 millions d'entrées en 1985? C'était 3, 4 ou 5 hommes et un couffin?
11: Bah c'est plutôt 3 hommes et un couffin.
0: Bah c'est gagné, voilà. Avec André Dussolier, Roland Giraud, ouais. Et Michel Boujna.
11: C'était un très bon film, on l'a vu plusieurs fois et c'est toujours aussi bien, quoi, voilà.
0: Maurice, vous passez une belle journée, surtout amusez-vous bien. Ouais. Venez nous faire un petit coucou, on est à côté de la Scala, ça tombe bien, lundi.
11: Oui, bah je connais la Scala, bah, il vient souvent voir la standardiste et tout là.
0: Voilà. Bah super. Je vous fais des gros bisous, à très bientôt.
11: Merci, bonne fin de journée à vous, au revoir Maxime, à toute l'équipe, au revoir.
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0: Il est déjà 7h30, merci d'écouter ici Vaucluse. Évidemment, on s'informe, l'actu en France et partout dans le monde avec François Ventejou.
12: Kylian Mbappé et Ousmane Dembélé pour forcer le verrou. 2-0 pour les Bleus hier soir face au Maroc en quart de finale du Mondial de foot. Les Français ne sont plus qu'à deux marches de la troisième étoile. Prochain adversaire, l'Espagne ou la Belgique. On le saura ce soir à partir de 21h. La vigilance rouge canicule prend de l'ampleur en France. Elle concerne aujourd'hui à partir de midi 9 départements de l'Ouest et demain, ils seront 24 concernés de la Bretagne à l'Île-de-France en passant par le centre. Les températures vont avoisiner les 38-39 degrés, près de 25 la nuit. Une troisième vague de chaleur qui va persister jusqu'à mardi, prévient Météo France. La prudence est donc de mise en forêt avec un risque élevé d'incendie dans les deux tiers du pays aujourd'hui. C'est même très élevé en Haute-Garonne. Dans la Drôme, le feu qui a ravagé 3500 hectares progresse toujours. Hier, 350 campeurs ont été évacués. Dans ce contexte, les interdictions de feux d'artifice pour le 14 juillet se multiplient, comme à Nantes. Par exemple, Tadej Pogačar creuse déjà l'écart au général sur le Tour de France. Le cycliste slovène de nouveau en jaune après sa démonstration hier sur les pentes du Tourmalet avec plus de 2 minutes 30 d'avance sur son rival Jonas Vingegaard. Et puis la tapisserie de Bayeux est arrivée cette nuit au British Museum à Londres. Elle a quitté la Normandie à bord d'un camion escorté par des gendarmes. Cette broderie qui retrace la conquête de l'Angleterre par les Normands sera exposée outre-Manche à partir du mois de septembre.
13: Merci beaucoup François, et le prochain 90 secondes ce sera à 8h30. En attendant, ici Vaucluse vous propose ce matin de revenir sur la victoire de l'équipe de France. Hier soir c'était face au Maroc avec des supporters heureux, ceux des Bleus évidemment qualifiés donc pour les demi-finales, et des supporters bons joueurs aussi, ceux du Maroc en l'occurrence. Soirée de fête donc cette nuit à Avignon. Victor Costamounier a passé une partie de la nuit à arpenter les rues de la ville.
14: Minuit tapante, coup de sifflet final, les supporters français crient de joie devant la demi-douzaine d'écrans télé des bars. Les supporters marocains, eux, s'éloignent un peu. Toutes et tous se retrouvent au cœur de la place Pi, comme cette bande de copains moitié rouge, moitié bleu.
15: On a vécu un match
16: incroyable.
17: Fait attention au début, on a eu peur.
15: Le début était stressant, mais le but de Kylian Mbappé nous a délivré. Merci Kylian.
18: Ouais, côté Maroc, alors on veut vous entendre quand même.
19: Alors écoutez, le match était serré, c'était sûr qu'on allait perdre, mais c'était un beau match.
15: C'était un magnifique
19: match. Et pour la prochaine fois, on soutient la France. Soutien, on est français avant tout. On est marocais aussi, on est les deux.
14: Bras dessus, bras dessous, Mathis, maillot de la France sur les épaules, et Wassim, drapeau marocain autour du cou, célèbre aussi la victoire des Bleus. Pour ces deux amis, impossible de ne pas regarder le match ensemble.
20: Quand on est amis, en plus, il y a la rivalité, on va dire, Maroc-France, on est obligé, en plus d'être ensemble, dans un endroit où on est ensemble, etc., on se rassemble tout le monde. C'est dur pour lui, mais ça va aller, je vais réconforter ce soir, t'inquiète pas.
21: C'est pas grave, maintenant on va être de tout cœur avec la France. On espère que vous allez gagner la troisième étoile.
20: On fait ça ensemble et tant pis pour lui.
21: Bien sûr. Allez la France.
20: Allez les Bleus.
14: Au milieu de la place, quelques supporters marocains jouent du tambour et rassemblent des supporters des deux camps autour d'eux sous l'œil de Tariq, franco-marocain.
22: Que le Maroc gagne, je gagne. Si la France gagne, je gagne. Donc je suis pour le vainqueur. Même s'il y avait de l'adversité, au final, c'est une joie universelle. C'était beaucoup de hauts et bas émotionnels, mais voilà, ça s'est bien passé. On est content qu'il y ait une victoire française ou marocaine. C'était bien.
14: Avis partagé par cet autre supporter marocain qui aurait tout de même préféré une victoire du Maroc.
23: Parce qu'ils n'ont jamais gagné et ils le méritent. Depuis le début, ils sont donnés à fond. La France, on sait qu'ils sont déjà forts. On sait qu'ils allaient gagner. C'est pour ça que c'est pas une surprise. Nous, on veut des surprises.
14: Une surprise qui viendra peut-être dans 4 ans à la Coupe du Monde 2030. Co-organisé par le Maroc.
13: Et les Bleus qui affronteront en demi-finale donc l'Espagne ou la Belgique, on ne sait pas encore, la réponse ce sera ce soir. Le match en tout cas, on connaît la date, ce sera le 14 juillet.
0: Bon, et puis à la une du journal de 8h, David.
13: Eh bien on va vous raconter l'histoire d'un habitant d'Avignon qui n'en peut plus d'attendre ses colis de la part de la Poste. Alors pour se faire entendre, eh bien il a créé et distribué hier des tracts dénonçant un spectacle de guignol. Jean-Luc Mélenchon était à Avignon hier, il a rencontré le patron du festival et participé à une manifestation contre les coupes budgétaires dans la culture. Et puis juste avant 8h, à 7h45. Nous reviendrons avec notre invité sur les conséquences de la chaleur, des températures caniculaires qui compliquent la vie de ceux qui travaillent dehors. Le président de la Confédération de l'artisanat et des petites entreprises du bâtiment sera notre invité. Justement, la chaleur, eh bien, elle est encore bien présente aujourd'hui avec cette alerte canicule qui se poursuit et le mercure qui continue de grimper.
0: Oui, vigilance orange canicule avec des températures au moins jusqu'à 35-36 degrés pour aujourd'hui. On va rejoindre notre prévisionniste Julien Sujet. Bonjour Julien.
24: Bonjour Maxime, bonjour David et bonjour à tous.
0: Bonjour Julien. Pas mal d'humidité déjà ce matin, les auditeurs sont nombreux à nous dire qu'il y a entre 60-70% d'humidité. Pourquoi ?
24: Oui, 68% à Avignon, 65% à Orange. Ben en fait, depuis hier fin de journée, on a ce vent marin qui nous accompagne. Et donc, ça fait remonter de l'humidité de la mer,
0: mer Méditerranée. En fait. Vous savez absolument tout. Il fait un petit peu moins chaud cet après-midi, je crois, hein, par rapport à hier.
24: Oui, c'est un peu moins chaud. On ne devrait pas atteindre les 40 degrés aujourd'hui. Ouf. 37 degrés au plus chaud de la journée à Orange, à Sarian, à Carpentras. On attend 36 degrés à Mormoiron. Ça reste quand même des valeurs bien au-dessus des normales de saison.
0: On parle aussi peut-être d'orage en fin de journée sur les hauteurs du Vaucluse.
24: Peut-être très localement du côté du Ventoux, du côté du Luberon, vraiment localisé sur les reliefs.
0: Bien
24: mais ça devrait être très minoritaire. Vraiment, le temps devrait rester lumineux. Et puis cet après-midi, on aura à nouveau ce vent marin qui se renforcera pour atteindre 30-40 km/h.
0: Merci Julien, c'est parfait. On vous retrouve tout à l'heure à 8h30. À tout à l'heure.
24: À tout à l'heure.
0: Ce deuxième week-end de congé scolaire voit aussi les départs en vacances s'intensifier. La fête du 14 juillet qui coïncide avec un mardi offre évidemment un long week-end. Évitez de circuler aux heures les plus chaudes de la journée entre 12h et 16h. Je vous dis ça parce que ça y est, c'est le week-end. Et forcément, dans le sens des départs, la journée s'annonce particulièrement difficile en région Auvergne-Rhône-Alpes et l'arc méditerranéen entre le début de l'après-midi jusqu'en milieu de soirée. Journée classée noire.
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0: Merci d'écouter ici Vaucluse. Hé, hey, écoutez ça aussi. Qu'est-ce que c'est ce truc ? Oh non, les moustiques. Le moustique tigre. Ah non, il arrive. savez d'où il vient? Il vient d'Asie du Sud-Est. On va apprendre plein de choses sur lui avec Ambline. Vraiment nature, 7h37, bon réveil. Là, paf, c'est bon, je l'ai eu.

0: Four Hero. Vous savez pourquoi on passe cette chanson? Évidemment, on a eu la tristesse hier d'apprendre le départ de la chanteuse britannique qui nous a quittés hier à 75 ans, Bonnie Tyler. Vraiment Nature, et vous êtes là, Omblin. Bonjour.
1: Bonjour Maxime.
0: Merci d'être là aujourd'hui, Vraiment Nature comme tous les jours. Rendez-vous 100% Faune et Flore. Alors aujourd'hui, notre star du jour est bien présente tout l'été. À notre grand regret, il est noir tacheté de blanc, c'est le moustique tigre.
1: Oui, une EAE, espèce animale exotique envahissante qu'on pense connaître. Mais d'où vient-elle et surtout comment est-ce qu'elle est arrivée dans nos jardins vauclusiens? C'est vous qui nous répondez, Gilles Blanc. Vous êtes naturaliste au CNPACA, le conservatoire d'espaces naturels. Alors on va partir de la base déjà. Le moustique tigre ne vient pas de chez nous.
2: Ah non, il vient pas de là. Et puis le moustique tigre, il faut se rappeler qu'il fait à peu près 100 mètres. Entre le moment où il éclot et le moment où il meurt, il va se disperser de 100 mètres. Et d'où il vient? Eh bien, il vient d'Asie du Sud-Est. Donc on comprend bien qu'il n'est pas venu tout seul avec ses petites ailes. Alors, qu'est-ce qui s'est passé? Forêt équatoriale, déforestation, arrivée des villes ou des zones urbaines, des zones industrielles sur son territoire, eh bien lui, il s'adapte. Donc, il n'a plus d'arbres pour faire ses œufs dans les microcavités, et bien un pneu, pour lui, c'est parfait. C'est petit, c'est noir.
1: Comme un pneu vide.
2: Voilà, il n'y a pas d'autres espèces, ça chauffe très vite, et bien pour lui, c'est parfait. Une vieille carcasse de voiture, et il y a plein de choses aussi très intéressantes pour lui. Un chenot. Donc, l'homme arrive chez lui, deux choix, soit il disparaît, soit il s'adapte. Et bien il s'est adapté, et on peut pas lui reprocher. Et puis après, qu'est-ce qui se passe? Et bien l'homme, il aime bien bouger. Les pneus de rechappement, on les fait faire à l'autre bout, puis on les ramène. On ramène quoi? Des pneus avec des œufs. Pas des adultes, des œufs collés là au fond du pneu. Et puis il débarque dans un port européen. Il y a une bonne pluie, on remet en eau et le petit moustique s'envole. Voilà, c'est aussi bête que ça. Alors, il est arrivé quand? Début des années 2000. Voilà, il était arrivé plutôt en Amérique, en Afrique dans les années 90. Nous, on va dire début des années 2000, on commence à le voir en France et plutôt dans les pays du Sud, donc le Vaucluse.
1: Et on va revenir quand même sur l'histoire des 100 mètres. Donc quand on voit un moustique, c'est que son œuf était déjà présent chez nous. Pas la peine de mettre en cause nos zones humides, sauf si vous habitez vraiment juste à côté. Parce que oui, le moustique qui vous pique en fin de journée, séjournait déjà tout proche de vous.
0: Bon, et si un orage d'été arrive, qu'est-ce qu'on fait? On vide quand c'est fini l'eau, des coupelles, des fleurs, tout ce qui retient les petites étendues d'eau à notre échelle pour réduire cette invasion. Merci Omblin. 7h43, l'invité de la rédaction. David, dans un instant.
3: Eh bien, nos auditeurs nous le disent. Il fait déjà chaud ce matin. Alors, il fait chaud quand on est chez soi, qu'on prend son petit déjeuner. Mais imaginez, quand on doit travailler, quand on est par exemple un ouvrier du bâtiment, ça devient juste l'enfer. Eh bien, on en parle dans un instant avec notre invité.
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0: 7h44, bon réveil. La chaleur qui se poursuit dans le département, ce qui est très compliqué pour celles et ceux qui travaillent dehors. On en parle ce matin avec le président de la CAPEB du Vaucluse. C'est la Confédération de l'Artisanat et des Petites Entreprises du Bâtiment.
3: Bonjour Philippe Herzog.
9: Bonjour à tous
3: et merci,
9: à toutes.
3: Et merci d'être avec nous ce matin sur ici Vaucluse. La filière avait demandé, Philippe Herzog, un arrêté de la préfecture de Vaucluse pour pouvoir travailler plus tôt. Il est obligatoire cet arrêté, sans cela vous ne pouviez pas commencer vos journées à la fraîche, comme on dit?
9: Alors c'est pas qu'il est obligatoire, c'est que c'est une proposition qu'avait fait la CAPEB pour pouvoir élargir les horaires d'entreprise, pour pouvoir développer le travail différemment. Et ça avait été accepté de suite, puisque la préfecture l'avait accepté de suite. Ça, il n'y a pas eu de sujet à ce propos, parce que on en avait besoin.
3: Ça veut dire que concrètement, Philippe Herzog, vous pouvez commencer à travailler à partir de quelle heure maintenant?
9: Ah ben, nous, on peut commencer à travailler à partir de 7h du matin. Il y en a même beaucoup plus, suivant les entreprises, suivant les catégories d'entreprises. Mais en fait, on n'a pas trop de sujets. Vous pouvez attaquer à 5-6h du matin. Si vous êtes sur un chantier, oui, vous pouvez même travailler la nuit, essentiellement. Vous en avez qui le font. Hein. Ça va dépendre de la taille de l'entreprise et les... Le travail qui va y avoir.
3: Le secteur d'activité. Ouais. Alors, je regardais tout à l'heure les températures envoyées par nos auditeurs. Dès 7h du matin, il faisait quasiment 27, 28 degrés même parfois par endroit. C'est déjà extrêmement chaud. Comment on fait du coup? On adapte un petit peu les tâches que l'on doit faire?
9: Oui, alors nous, on a la chance. C'est pas une chance, mais il y a quand même pas mal d'entreprises qui travaillent à l'intérieur, dans des locaux, hein, quand vous travaillez chez les particuliers. Et par contre, quand vous travaillez forcément différemment, il faut s'adapter. Et là, on a des ventilateurs, on a des pollinisateurs. Voilà, on le sent en place, quoi.
3: Il y a des chantiers qui sont, par la force des choses, décalés, par exemple, actuellement.
9: Exactement. Alors ça, c'est un sujet un peu délicat, parce qu'en fait, il y a même des chantiers qui sont même arrêtés complètement, qui ne peuvent pas être... On ne peut pas être sur place dès que c'est 11h ou midi. Forcément, il y a une perte de rentabilité. Là. C'est inévitable. Mais là,
3: on parle des hommes, évidemment, hein, qui travaillent à l'extérieur. Mais est-ce que les matériaux avec lesquels vous travaillez sont faits aussi pour supporter de telles chaleurs?
9: Alors, en théorie, tout matériau, vous avez pour pouvoir de la dilatation, ça dépend avec quoi vous travaillez, mais ça, que ce soit à la chaleur ou pas, oui, ça, on y fait attention, hein, sur l'échafaudage, par exemple, c'est très chaud, quoi. C'est inaccessible, même. C'est pas possible, voilà.
3: Ça vous inquiète par rapport aux années à venir? Votre métier va devoir s'adapter, par exemple?
9: Mais ça y est, on a commencé à s'adapter, quand même, de toute manière, hein, Bon, allez, la première des choses, la plus simple, c'est qu'avant, on n'avait pas de bouteilles d'eau. C'est tout bête. Mais aujourd'hui, obligatoirement, tous les employés ont des bouteilles d'eau, isotherme, voilà. On s'adapte petit à petit, que ce soit les équipements aussi, les EPI, en vachement progressé. Surtout, et pas que sur la portabilité. Sur la portabilité.
3: Bon, on vous entend assez mal, Philippe Herzog, la liaison n'est pas excellente. En tout cas, on a compris, hein, le principe avec cette chaleur. Évidemment, vous commencez donc les chantiers beaucoup plus tôt désormais, et vous les arrêtez aussi un peu plus tôt dans la journée pour ne pas avoir à travailler avec des chaleurs caniculaires. Merci, Philippe Herzog, d'avoir été invité d'ici Vaucluse ce matin, président de la CAPEB de Vaucluse, donc la Confédération de l'Artisanat et des Petites Entreprises du Bâtiment. Et surtout, bon courage à vous.
0: Et vous
9: merci à vous.
0: Merci beaucoup. Vous réécoutez cette interview évidemment sur notre appli ici, sur ici.fr. 7h48. Ça y est, la première semaine du Tour de France touche déjà à sa fin. Nous sommes la radio officielle du Tour de France. Tiens, ils arrivent ce soir à 17h13. Arrivez, bien sûr, à suivre avec votre radio ici Vaucluse. On a le patron du Tour qui arrive pour nous expliquer cette nouvelle étape.

0: chant des signes, Indochine. Dites les amis, quel est votre programme pour ce week-end? Est-ce que vous allez faire comme Mado, arpenter les rues festives d'Avignon pour le festival? Merci Mado pour votre belle photo. Elles sont belles ces affiches d'Avignon. C'est vrai que Avignon change de visage pendant un mois et on en profite. Nous sommes la radio officielle du festival d'Avignon. 7h51, la musique, oui, mais le tour aussi, avec l'étape du jour, l'étape numéro 7, la première semaine du Tour de France qui donc touche à sa fin, je le disais tout à l'heure. Alors à quoi faut-il s'attendre là pour cette 7e étape? La réponse, comme tous les matins, s'il vous plaît, avec le patron du Tour, Christian Prudhomme, avec Emmanuel Collardet. Bonjour à tous les deux.
1: Bonjour Christian Prudhomme.
2: Bonjour.
1: Départ aujourd'hui de la petite commune landaise d'Ajetmo vers une place forte, une autre place forte du Tour de France Bordeaux, pour un parcours qui va ménager les coureurs après les efforts d'hier dans les Pyrénées.
2: Oui, ce sera une journée pour les sprinters, leur deuxième chance. On partira donc d'Ajetmo, ville inédite sur le Tour de France. C'est la ville de Frédéric Fautou, le sélectionneur de l'équipe de France de basket, qui sera là au départ. Et donc nous irons jusqu'à Bordeaux, la capitale des sprinters, avec une arrivée sur les quais, tout près de la place des Quinconces, un final magnifique qui consacre en général le meilleur des sprinters. Le dernier vainqueur, c'est Jasper Philipsen, le sprinter le plus prolifique de ces dernières années sur le Tour de France. Et puis j'ai un souvenir tout particulier en 2010 de la victoire de Mark Cavendish, donc le recordman des victoires d'étape sur le Tour de France. Il en a gagné 35 et qui s'était retourné trois fois dans le sprint tant il avait d'avance sur ses adversaires. C'est un souvenir très marquant.
1: Une étape promise aux sprinters qui seront en quelque sorte protégés sur la route vers Bordeaux par la forêt landaise.
2: Oui, en tout cas, les équipiers vont assurément protéger les sprinteurs pour qu'ils puissent donner le meilleur d'eux-mêmes dans l'emballage final. Ce sera simplement la deuxième occasion pour les sprinteurs, donc ils ne voudront pas la louper. Et puis Bordeaux, quand on est un sprinteur, on veut gagner à Bordeaux.
1: Parlons-en un peu plus en détail de cette arrivée à Bordeaux, Christian Prudhomme. Sur les quais de la Garonne, c'est devenu un rendez-vous récurrent au fil du temps pour le Tour?
2: Oui, avec un changement d'importance par rapport à notre dernier passage il y a quelques années, c'est que nous passerons par le pont Simone Veil, donc qui est un pont très très large, qui est un pont tout neuf, donc il y aura virage à gauche pour prendre le pont, virage à droite pour sortir du pont, et ensuite 4 km de quasi-ligne droite, avec un sprint qui réservera de la place pour les coureurs les plus rapides du monde.
1: Très belle journée à vous sur la route. Merci. Du Tour, Christian Prudhomme.
0: Merci à tous les deux. Ouais, Pogacar qui est déjà en maillot jaune. J'espère que ça n'a pas duré cette histoire. Enfin si, on l'aime bien quand même, mais bon. 7h53 en tout cas, l'arrivée sera sûre avec votre radio. 17h13 précisément. David, si je vous mets cette chanson,
3: Céline, la grande Céline.
0: Oui, et c'est quel film ça?
3: Titanic.
0: Vous connaissez le Britannique?
3: Lequel?
0: Le Britannique.
3: Ah, c'est un bateau?
0: Le tout premier, ouais. Le tout premier Britannique, non, qui a voulu imiter le Titanic. Mais dans tous les sens du terme, hein, parce que coulera
3: ça
0: pas.
3: Ça c'est mal fini.
0: Réponse après Clara Luciani et la grenade. C'est l'histoire de Stéphane Bern dans un instant. On voyage dans le temps, 7h54. Belle matinée et bon réveil. Vous êtes avec nous, ici Vaucluse.

0: 7h57, Clara Luciani, La Grenade.
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0: Et il est aussi de bonne humeur.

0: avantage de canot de sauvetage. Long de 269 mètres, c'est alors le plus grand paquebot jamais lancé. Il s'appelle donc le Britannic, mais la compagnie aurait très bien pu le rebaptiser. Promis cette fois, normalement ça passe. Réquisitionné comme navire hôpital, il transporte blessés et personnel médical entre la Méditerranée et la Grande-Bretagne. Mais le 21 novembre, au large de l'île de Kea, une explosion secoue la coque. La cause ? Une mine marine allemande posée quelques semaines plus tôt. Comme pour les films au cinéma, quand il y a une suite, il faut un nouveau scénario. L'eau envahit rapidement plusieurs compartiments. Cette fois, l'équipage est mieux préparé. L'évacuation s'organise rapidement. Et pourtant, certains canots mis à l'eau trop tôt sont happés par les hélices encore en marche. Avoir des canots, c'est bien, mais éviter de les envoyer dans un mixeur géant, c'est mieux. En moins de 55 minutes, le géant disparaît au fond de la mer. Bilan 30 morts sur plus de 1000 personnes à bord. La majorité est sauvée grâce à l'intervention rapide de navires proches. Un film sur ce naufrage est même sorti en l'an 2000, mais avec un peu moins de succès que pour le Titanic. Le Britannic devait être le Titanic en mieux. Il est surtout devenu la preuve qu'on peut corriger les erreurs, mais pas toujours éviter la catastrophe.
1: Merci Stéphane.
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1: Et nous sommes le vendredi 10 juillet. Bonjour et bon réveil, il est 8h. 8h, les informations avec vous, David Doba. Bonjour David.
3: Bonjour Maxime, bonjour à tous.
1: La France se qualifie pour les demi-finales du Mondial.
3: À la 66e minute, Ousmane Dembélé a scellé le sort de l'équipe de France, effectivement, en inscrivant le deuxième but des Bleus. Le score en restera là jusqu'à la fin. 2-0 donc face au Maroc, qui est une place en demi-finale du Mondial. Après avoir raté un pénalty, Mbappé avait ouvert le score sur une magnifique frappe en début de deuxième période. En plein Festival d'Avignon, le match a évidemment été extrêmement suivi. Pas de fan zone, je vous le rappelle, mais des bars qui ont fait le plein, comme celui dans lequel Victor Cosamounier a rencontré cette famille de vacanciers lillois, Place Py, à Avignon.
4: Parce que c'est toujours la fête Place Py à chaque fois. À chaque fois, on vient supporter les Bleus Place Py. Et la dernière fois qu'on est venu, on a gagné la Coupe du Monde en 2018. Alors on espère que cette année, ça nous portera chance également. C'était le feu.
5: À côté des Marocains, il y avait une très bonne ambiance entre les Marocains et les Français. Donc c'était très appréciable et vraiment un bon match. Heureusement, par chance, on a quand même gagné. On a mis la pression.
4: Et vive la France !
5: Et maintenant, on attend la Belgique.
4: Rendez-vous ici, on a déjà réservé notre place.
3: Et après le coup de sifflet final, 500 personnes se sont rassemblées boulevard Lambert. Comme annoncé, la circulation sur le réseau des transports en commun au réseau a été quelque peu perturbée. Des tirs de mortiers d'artifice tirés, des petites rixes à signaler. Un accident également à proximité d'un regroupement a légèrement blessé une conductrice. Et deux personnes ont été interpellées, une pour rodéo urbain. Voilà donc pour le bilan de la nuit. Les Bleus, je vous le rappelle, affronteront en demi-finale l'Espagne ou la Belgique. Ce sera le 14 juillet prochain à Dallas.
1: Quelques heures plus tôt, 300 personnes défilaient dans les rues de la Cité des Papes.
3: Manifestation organisée devant la mairie par la CGT Spectacle pour dénoncer les coupes budgétaires dans le domaine de la culture. 44 millions d'euros en moins pour la culture, donc dans le budget 2026. Présent pour battre le pavé, Jean-Luc Mélenchon et Raphaël Arnaud, le député de Vaucluse. Pas de prise de parole publique de la part du leader de la France Insoumise, ex-prof de lettres, mais qui en a quand même profité en aparté pour livrer sa vision du rôle de la culture et au passage étriller le maire d'Avignon, Olivier Galzi.
6: Alors ici, on est particulièrement bien placé à Avignon, parce que quand même, le maire de la ville a battu hors corps, quoi. Je sais pas où vous l'avez trouvé, celui-là, mais qu'on ose dire, aller dire à des gens de culture, on veut bien que vous fassiez ce que vous voulez, mais il faut que ça soit neutre. Mais qui lui a jamais enseigné que la culture n'est jamais neutre? C'est impossible. C'est la fonction essentielle de l'art. Tout à l'heure, j'ai entendu un homme merveilleux parler. C'est le directeur de ce festival. Alors, il m'a dit, on est là pour surprendre, on est là pour prendre des risques, on est là pour interroger par des créations artistiques que personne n'a jamais vues et qui, tout d'un coup, font réfléchir. J'ai trouvé que cet homme, si j'avais pu, je l'embrassais. Tellement ce qu'il était en train de dire sur la culture était magique. Et oui, il a raison.
3: Jean-Luc Mélenchon, donc, de passage à Avignon hier, notait que l'ensemble des candidats déclarés à la présidentielle ont été invités par les responsables du HOF pour évoquer leur programme culturel. Marine Tondelier sera, pour sa part, présente ce samedi. La justice s'intéresse à de possibles malversations entre Tessélis et le Grand Avignon. Des perquisitions ont été menées mardi au domicile de Joël Guin, l'actuel maire de Vedaine, mais aussi

0: au siège du Grand Avignon à Agroparc. Perquisition également au sein de Tesselis. Tesselis, je vous rappelle, c'est la société qui gère le réseau Orizo. Dans ce dossier, une enquête préliminaire a été ouverte par le parquet de Marseille. Joël Guin était président du Grand Avignon jusqu'en mars dernier.
1: Plutôt surprenant, un tractage pour une pièce qui n'existe pas à Avignon.
0: Ça peut paraître étrange, effectivement, mais c'est l'idée d'un habitant. Un habitant de l'Intramuros qui souhaite dénoncer les problèmes de distribution de la poste. Alors il est fabriqué et distribué donc de petits tracts aux passants devant la poste Place Pie. Sur le papier, on pouvait y lire « La poste, spectacle de guignol gratuit ». Adèle Bossard, Jean-Michel Martonnière, c'est son nom, s'agace de ne pas recevoir un colis qu'il attend depuis maintenant 2 semaines.
2: Jean-Michel Matonnière s'est installé en face de l'entrée de la poste pour distribuer ses petits tracts en noir et blanc qu'il a fabriqués et imprimés.
3: Monsieur, un spectacle gratuit offert tous les jours par les guignols de la poste. On prend votre fric, mais on ne distribue pas le courrier.
4: Ok, merci. Voilà.
2: Sur son tract, des cochons devant un spectacle de guignols avec le logo de la poste.
3: Oui, je profite du festival pour faire un peu mon théâtre. Après tout, ce qui nous reste, c'est ou pleurer ou en rire. Et je dirais qu'hélas, les habitants de l'Intramuros que je croise doivent tous justement avouer qu'eux-mêmes sont dans l'attente de courriers, de colis. Simplement, je pense que beaucoup de gens n'osent pas protester. Moi, j'ose.
2: Cette fois, c'est pour un colis qu'il attend depuis le 28 juin, une dizaine de jours, mais il assure que c'est récurrent.
3: Attendre autant de temps et fournir des excuses aussi bidons, c'est pas possible, quoi. C'est inacceptable. Si c'était la première fois, je serais juste énervé, sauf que c'est récurrent à la poste, chaque mois ça empire.
2: Mais quelques heures après son action, cette fois Jean-Michel Matonnière a reçu un appel de la poste qui lui a assuré que son colis serait livré rapidement.
0: Une bonne nouvelle donc, c'était un reportage d'Adèle Bossard. 120 caravanes installées depuis hier 16h sur le stade de Châteauneuf-de-Gadagne. C'est la deuxième fois cette année, il y a un mois, entre 200 et 300 caravanes s'y étaient déjà positionnées. Les gendarmes et le maire se sont rendus sur place. Et puis pas de restrictions particulières aujourd'hui dans les massifs forestier du Vaucluse, en tout cas d'après la préfecture, tout étant jaune. Il est simplement recommandé de s'y rendre principalement le matin, alors pour les balades ou pour y faire des travaux. Hier, les pompiers n'ont une nouvelle fois pas eu le temps de s'ennuyer avec plusieurs sorties, notamment pour des feux de broussailles qui ont détruit 4000 mètres carrés du côté de Sorgues, et puis un autre feu de broussailles qui a ravagé 1 hectare à Valréas. Dans ce contexte, sachez que la ville de Sorgues annule son feu d'artifice du 14 juillet. Justement, la météo, on y revient Maxime, avec des températures qui vont rester assez élevées, même si on perd peut-être 2-3 degrés par rapport à ces derniers jours.
1: Oui, c'est ça, en fait, c'est ce que nous a dit notre prévisionniste tout à l'heure. Au lieu d'avoir 40, on en sera à 36, quoi. Bon, ça reste toujours au-dessus des normales de saison. Nous sommes en vigilance orange pour phénomène canicule. Vous êtes donc prudents, pensez à vous hydrater évidemment, parce que dès ce matin déjà, ça va commencer à grimper. Le thermomètre déjà 25-26 degrés. Vous êtes nombreux à nous dire sur la page d'ici matin qu'il fait chaud de bon matin avec ce taux d'humidité. La faute à ce vent qui nous vient de la mer et qui nous amène une humidité assez importante, entre 60 et 70% de taux d'humidité. Vous êtes prudent évidemment aussi sur les routes parce que ça va être chargé aujourd'hui dans le sens des départs. La journée s'annonce particulièrement difficile. Tiens, par exemple, évitez l'autoroute A7 entre Lyon et Orange à partir de 15h jusqu'à 23h et entre Orange et Marseille de 17 à 20h. Dans le sens des retours, il faut évidemment éviter l'autoroute A7 entre Marseille et Orange de 14h à 19h. Vendredi aujourd'hui donc est classé rouge et noir en Auvergne au niveau national et noir en Auvergne-Rhône-Alpes et classé vert pour Orange et l'arc méditerranéen pour l'instant, hein, parce que demain, attention, ça va aussi rouler et dimanche aussi. Vous êtes prudent, prenez des bouteilles d'eau aussi dans la voiture, évidemment, parce qu'il va y avoir quelques bouchons. On vous tiendra au courant de la situation en direct. On fait la route ensemble.
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1: Avez-vous déjà branché votre téléphone, vous savez, dans les lieux publics avec les câbles USB déjà mis à disposition ? là aussi, attention aux arnaques. Valentin Bertrand va nous expliquer encore un cas qui est loin d'être unique. Oui, parce qu'ici Vaucluse, c'est la radio utile. C'est pas vrai, votre rendez-vous anti-arnaque dans un instant. Et puis tiens, avant 8h30, si vous aimez les figues, ça tombe bien, j'ai un super panier garni à vous offrir à l'occasion de la fête de la figue. Nous y sommes partenaires, c'est ce dimanche, où ça? Où ça? À Caron, forcément. 8h08, 4 ans après sa création, le groupe écossais pop rock Texas arrive avec ce tube. Il devient numéro 1 top 10 en France, en Australie et au Royaume-Uni. I don't want a lover. Nous sommes en 1989. Bon réveil, 8h09.

0: 8h13, Texas, I Know One Lover, 1989.
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0: Et ici Vaucluse, c'est bien sûr votre radio utile. Dans un instant, Valentin Bertrand arrive avec son rendez-vous anti-arnaque. C'est pas vrai, on va parler des téléphones qu'on recharge dans les lieux publics. Bonne ou mauvaise idée? Réponse juste après ça.
3: L'artiste de renommée mondiale, Ernest Pignon Ernest, le précurseur de l'art urbain, propose une exposition majeure nommée « Ombre de Naples ». 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Venez découvrir l'exposition jusqu'au 1er novembre à Linguin-Vertine à Carpentras.
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0: Et peut-être que sur la route des vacances, vous allez recharger votre téléphone dans les lieux publics. Valentin Bertrand, le rendez-vous anti-arnaque avec C'est pas vrai. Vous nous dites attention.
6: C'est le cas typique. Lors des grands départs, tout est sur notre smartphone, les billets, l'itinéraire, la liste des choses à ne pas oublier. Et c'est à ce moment précis qu'il décide de faiblir. Plus que 5% de batterie, quelques minutes pour réagir et soudain, une prise USB. Elles sont de plus en plus courantes dans les gares, les aéroports, les halls d'hôtels, les stations d'autoroute. Très pratique sur le papier, mais une possible menace. L'éditeur d'antivirus Avast a lancé l'alerte il y a quelques semaines. Des pirates s'en servent pour absorber nos données, car c'est l'une des particularités de ces câbles USB. Ils servent à la fois à faire passer le courant, mais peuvent aussi servir à transférer des fichiers, photos, vidéos, SMS, listes de contacts. C'est ce qu'on appelle le juice jacking.
0: Oh là là, c'est dingue. Alors comment savoir, Valentin, si la prise où l'on veut se brancher est piratée?
6: On ne peut pas vraiment. De l'extérieur, rien n'est visible. Des articles spécialisés sur le sujet évoquent en fait des puces électroniques branchées à la prise et connectées au Wi-Fi. Elles vont servir d'aspirateur à données. Pour s'en protéger, la solution qui marche à tous les coups, c'est une batterie externe portable. Pour assurer au minimum deux recharges, je vous conseille plutôt un modèle avec une capacité de 10 000 mAh par heure. Vous pouvez aussi préférer les prises secteur classiques avec les deux trous. Elles sont plus rares, mais celles-ci ne permettent pas d'accéder à la mémoire de votre téléphone. Et si vous n'avez pas le choix, que vous devez vous brancher sur un port USB, il existe un paramètre recharge uniquement à cocher dans votre téléphone. Autre rempart, des bloqueurs de données de la taille d'une clé USB sont également vendus une dizaine d'euros sur Internet. Il suffit de le brancher entre la prise et votre chargeur pour être protégé.
0: Valentin Bertrand, pardon, pour votre rendez-vous anti-arnaque, c'est pas vrai. Donc vous avez compris, les câbles USB pour recharger, ben on oublie ça aussi parce qu'attention, ça peut être bourré de puces. Un truc beaucoup plus sympa, vous voyez, beaucoup plus léger. Écoutez ça. Oh. La gloire de mon père.
7: Ah oui, ça y est, c'est
0: Vladimir.
7: Ça. Mais oui, le film.
0: 8h16. Ça vous dit déjà merci pour vos photos de vacances. Hein. On a, tiens, sur la page Facebook ici matin, Claude qui part au bord de la mer. Merci Claude pour cette photo. Raymond au bord de la rivière. Et pourquoi pas partir en vacances chez nous, dans le Vaucluse? Franchement, on a ce qu'il faut, notamment à Sceaux, dans les champs de lavande, à perte de vue. Ah ben, on va y retrouver un Philippe Garcia dans un instant. À la ferme des Champelles, vous allez voir, c'est magnifique. Là-bas, on récolte les bouquets de lavande. À tout de suite.
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0: artiste ici Vaucluse, Emmanuel Moir, beau malheur.
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0: Bonjour Philippe Garcia.
3: Bonjour Maxime, bonjour toute l'équipe.
0: Merci d'être là tous les jours. Vous nous faites rêver, hein. Franchement, qui dit saut en cette période pense forcément, on pense à la lavande, le monde entier qui vient ici pour la voir.
3: S'immerger dans ses champs à perte de vue, s'y offrir un bain d'effluves odorants et une belle photo.
0: Vous faites rêver les lavandiculteurs de Sceaux qui sont en plein travail, comme ici donc aux lavandes de Champel.
3: En ce moment, 12 personnes travaillent la récolte de la lavande et fabriquent les produits dérivés. Chez Evelyne et Farid, tout est certifié bio depuis 10 ans. On y va ? Hein ? Avec vous, Evelyne, vous semblez d'accord ?
4: Oui, non, vous ne mourrez pas.
3: On va où, là ?
4: On va voir Farid, chef d'exploitation.
3: Dis donc, il y a du monde, hein ? Il y a des côtés abeilles aussi chez vous, hein ?
4: Oui, on est entouré d'abeilles. Donc, c'est un apiculteur aussi.
3: Bonjour.
5: Ça va et vous ? Eh bien, là, on est en train de préparer l'attelage pour atteler de la machine à couper la lavande. Et après, on l'attelle pour la saison.
3: Gros travail hein, en ce moment, hein, vous êtes à la bourre, hein. Mais très tôt le matin.
4: Hein. Eh ben, c'est là qui fait le meilleur surtout.
3: Bah oui.
4: Le matin, c'est beaucoup mieux.
3: Même dans l'atelier, hein, où c'est de la mécanique, où il y a de la graisse et compagnie, en fait, ce sont la lavande partout. Quoi. Si on déteste la lavande, il ne faut pas venir chez vous.
4: Ah non.
5: Non, mais les cyclistes qui montent sans le pass, ils disent tout le temps.
4: En descendant, ils disent ça sent la lavande.
3: Et ces bouquets, alors, ils sont faits comment ? Parce que ça ne s'est pas fait à la main, forcément. Hein.
5: Ah si, ils sont coupés à la faucille.
3: Hein ? Quoi ?
5: Oui, ils sont coupés à la faucille, bien sûr.
3: Et comment vous grammez les bouquets alors ?
5: Alors là, non, là, on ne les gramme pas. Ah, là, ils sont faits, c'est à la poignée.
3: Ouais.
5: Ils font des bouquets à la poignée dans le champ.
4: C'est un lavandin, en fait, qui est sélectionné pour sa couleur.
3: D'accord.
4: Il contient très peu d'huile essentielle, mais on le garde uniquement pour la couleur.
3: Bon, et chez vous, est-ce qu'il y a forcément des petits sachets de lavande dans les armoires ou vous en avez ras-le-bol ?
4: Eh bien, on oublie de les mettre, en fait.
3: Ah bon ? Ben oui, c'est vrai, ça sent partout. Si je suis bête, ça sent partout la lavande.
4: Complé. On oublie de mettre des sachets chez nous, en fait. Alors, voici l'or.
6: Bonjour, monsieur.
4: C'est un petit pilier des lavandes de Champel pendant la saison.
6: Moi, ce que je travaille, c'est les coussins, donc les différentes tailles de coussins avec Séverine et Evelyne.
3: Donc, c'est vous qui les rembourrez, qui les bourrez, enfin, je ne sais pas comment on dit ça.
6: Remplir, c'est plus.
3: Les remplissez, ouais. Voilà, alors là, ben, on est dans les champs. Et il y a une équipe d'Italiens, ce sont des amis en fait, qui décident de venir ici pendant un mois pour bosser et profiter de la région. D'où êtes-vous originaire ?
7: Dans la Toscane.
3: De Toscane ?
7: En Italie.
3: D'accord.
7: Ouais.
3: C'est grâce à vous qu'on profite de la lavande.
7: Oui, aussi à nous, j'imagine, oui. Et ça c'est Bruno, ça c'est Valerio, là-bas il y a Francesco, ce sont des potes à nous de la Toscane aussi.
8: C'est bien ici, ils se trouvent bien.
7: Ils sont sympas, ils sont gentils.
8: C'est ça.
7: C'est un beau place où travailler. C'est un peu la vacance, non ? Aussi.
8: Oui, c'est un peu la vacance et le travail.
3: Oui.
7: C'est un peu bizarre à dire.
3: Samedi 15 août a lieu la plus grande fête au monde de la lavande et c'est à Sceaux avec ici Vaucluse. En attendant, vous pouvez découvrir les produits des lavandes de Champel, dont les milliers de bouquets qui s'exportent dans le monde entier, sur leur exploitation, dans leur boutique ou sur le net.
0: Bon, et puis j'en profite, hein, allez-y aussi pour visiter l'exposition Ventoux, le souffle du vivant, au fil d'une balade sur un sentier de moins de 2 km avec près de 75 photographies suspendues entre pins et chênes. Photographie signée à Nicolas Huguetto. L'entrée de 5 euros et ça se passe à l'hippodrome du Défend à Sceaux. On joue, les amis, pour ce panier garni, fête de la figue à Caron, ce dimanche 12 juillet. Vous avez donc un panier, franchement, d'une valeur de 50 euros. Vous le retirez le jour même, c'est un événement ici Vaucluse, avec notamment la confrérie de la figue longue noire. On sera dans quelques minutes aussi avec la maire de Caron pour nous parler de cette magnifique journée. À 8h24, vous répondez à cette question et le panier est à vous. On raconte que Cléopâtre aimait tellement les figues qu'elle en est morte. Est-ce qu'elle en est morte parce qu'elle en a trop mangé ? Est-ce que parce qu'elle s'est fait piquer par une guêpe qui était à l'intérieur d'une figue, ou alors est-ce qu'elle en est morte parce qu'elle s'est fait mordre par un cobra caché dans un panier de figues ? Ouh, waouh, 04 90 14 04 04. Quand je serai KO, tiens. Alain Souchon.

0: Quand je serai KO, Alain Souchon, petite balade offerte par Issy Vaucluse.
1: Maxime, à table, sors de l'eau.
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0: Oui ! Et on vous fait gagner en plus des beaux cadeaux, un panier pour la fête de la figue à Caron ce dimanche 12 juillet. Bonjour Marie-Jo.
5: Bonjour Maxime, bonjour à tous.
0: Comment allez-vous Marie-Jo depuis Berne-les-Fontaines?
5: Très très bien, Berne on est bien, vous le savez.
0: Il paraît. Vous avez raison, la perle du Cantal. Je vous offre un petit panier de 50 euros quand même pour la fête de la figue, événement ici Vaucluse. Vous répondez à cette question. Cléopâtre est morte en avalant des figues, vous savez pourquoi?
5: Oui, parce que le cobra était caché dans le panier et elle s'est fait piquer, bien sûr.
0: Mais bravo, c'est gagné. Vous connaissiez cette anecdote, cette histoire?
5: Oui, je l'avais entendu qu'elle s'était fait piquer par un serpent. Je ne savais pas si c'était dans le panier de figue ou autre part même.
0: Écoutez, voilà, c'est gagné pour vous. C'est quoi le programme à Berne-les-Fontaine aujourd'hui?
5: Aujourd'hui, on va faire un petit tour au marché de Carpentras et après, on ne bouge plus, on reste au frais dans la maison.
0: Ouais, c'est clair, ça va cogner encore aujourd'hui, vous avez bien raison. Au pire, vous buvez un peu l'eau des fontaines de Berne. Elle aura amoureuse, il paraît.
5: Oui, quand
0: elle le coule, vous avez raison. Je vous fais des gros bisous, Marie-Jo, et profitez bien de cette fête de la figue à Caron, dimanche.
5: Merci beaucoup, ici Vaucluse. Au revoir.
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0: Allez, 8h30, David Dobal, la une de l'info d'ici.
8: Un petit tour par le festival d'Avignon pour Jean-Luc Mélenchon, venu parler culture et coupe budgétaire hier.
0: Allez, on en parle dans un instant, mais pour l'heure, il est l'heure de s'informer en France et partout dans le monde avec François Ventéjou.
9: C'est une première, le déclenchement aujourd'hui du plan Orsec chaleur extrême, avec notamment la mise à l'abri des personnes les plus vulnérables, car la canicule prend de l'ampleur. 9 départements en vigilance rouge aujourd'hui, demain ils seront 24. De l'Île-de-France à la Bretagne, cette troisième vague de chaleur de l'année va persister au moins jusqu'à mardi prochain, prévient Météo France. Le Maroc a fini par craquer face aux Français au Mondial de foot. Victoire sereine 2-0 de nos Bleus hier soir en quart de finale aux États-Unis. Des buts de Kylian Mbappé et Ousmane Dembélé. Les Français attendent le vainqueur du match Espagne-Belgique ce soir à 21h. La vente de protoxyde d'azote aux particuliers interdite à partir du 1er février. Les députés ont voté pour hier soir à l'Assemblée. Le texte fait partie du projet de loi Riposte consacré à la sécurité du quotidien. Sur la route des vacances, il va falloir être patient. Bison Futé classe la journée rouge dans le sens des départs. C'est même noir dans la région Auvergne-Rhône-Alpes. Sur les rails, attention, plusieurs intercités sont supprimées aujourd'hui et demain. Une 7e étape promise aux sprinteurs aujourd'hui sur le Tour de France. Départ d'Ajetmo dans les Landes pour rejoindre Bordeaux. Tadej Pogacar est le nouveau porteur du maillot jaune après sa démonstration hier au col du Tourmalet. Et puis un 25e album en 60 ans de carrière. Les Rolling Stones sortent Foreign Tongues aujourd'hui avec en invité d'honneur l'ancien Beatles Paul McCartney. 14 titres en espagnol, en italien et en anglais évidemment.
8: Merci beaucoup François pour ce 90 secondes. L'info d'ici nous amène ce matin dans les rues d'Avignon. Au milieu des comédiens qui tractent pour tenter d'attirer un peu de monde dans les salles, eh bien, se trouvaient hier aussi des politiques. Jean-Luc Mélenchon, en l'occurrence, était chez nous, invité par le Festival Off, le leader de la France Insoumise, est venu y rencontrer les acteurs du spectacle vivant, notamment le patron du festival. Alors qu'on le sait, la filière entière est secouée par des coupes budgétaires sans précédent. L'occasion donc de battre le pavé aux côtés du député Raphaël Arnaud dans une manifestation organisée par la CGT Spectacle. Près de 300 personnes réunies devant la mairie pour soutenir les professionnels d'un secteur aux abois, Marion Bernard.
10: Entre de pièces. Ils sont venus malgré la chaleur, éventail à la main, la plupart professionnels du secteur, remontés à bloc pour défendre la culture au sens large. Myriam est prof de musique, elle est venue en famille.
11: La culture, c'est l'ouverture d'esprit. L'ouverture d'esprit permet de réfléchir. Donc si on veut avoir des gens bêtes qui font ce que leur dit, on coupe la culture. Moi, je suis venue essentiellement pour défendre la culture. Maintenant, s'il y a les politiciens qui s'en mêlent, ça peut être un plus.
10: Justement, la France insoumise est venue en soutien. Le député d'Avignon, Raphaël Arnaud, est en tête d'affiche, le chef de parti, Jean-Luc Mélenchon.
12: Il y a de la force, il y a de la dynamique. On ne va pas se mentir aussi, la venue de Jean-Luc Mélenchon fait qu'il y a un peu plus de monde que d'habitude à ce genre de rassemblement. On sent que ça bouillonne.
10: Jean-Luc Mélenchon, invité du off en chemise blanche, qui se glisse dans la foule pour se poster au premier rang, mais qui ne prend pas le micro. Il réserve ses paroles en aparté quelques minutes plus tard à une terrasse de café.
13: Il s'agit de 700 000 personnes qui apportent quelque chose à la société dont personne ne conteste l'importance. Tout ça est en train de mourir et puis entouré d'un discours infâme qui consiste à considérer la culture comme une espèce de supplément d'âme, hein, dont on peut se passer, il y a plus urgent et compagnie. Quand moi je viens, je vous dis, la culture est centrale, vous êtes obligés de me croire.
10: L'ex-prof de lettres sait parler aux jeunes qui l'entourent, portable à la main pour filmer la scène. Mais il y a aussi les soutiens de la première heure, comme Chérifa.
11: Pendant les prises de parole, ils sont revenus sur l'élection de M. Galzi. Je suis enseignante et je sais qu'il risque d'y avoir plein de choses, plein de coupes, etc. La gratuité des musées, des bibliothèques, des monuments avignonnais. On a peur qu'une figure comme Mélenchon soit là aujourd'hui et montre que la culture, c'est important. C'est primordial.
10: Reste un sentiment plus mitigé pour tous ceux qui en vivent et qui se trouvaient dans la foule hier, comme Olivier, chorégraphe parisien venu manifester.
14: J'imagine qu'il faudrait peut-être qu'on réfléchisse aussi nous, plutôt que d'attendre que les autres réfléchissent pour nous, à faire autrement, puisqu'on va devoir faire autrement.
10: La preuve en chiffres donnée hier par l'Association des professionnels de l'administration du spectacle et qui annonce 43% de baisse des subventions de l'État pour les compagnies.
8: Marion Bernard dans le programme du candidat insoumis, 1% du PIB de la France accordé au secteur de la culture. Jean-Luc Mélenchon passé aussi hier sur le grill des questions du festival OFF, donc sur cette question, intervention qui sera bientôt disponible en ligne, comme celle d'ailleurs des invités à venir ou des invités déjà passés, Dominique de Villepin, Marine Tondelier, Xavier Bertrand ou bien encore François Ruffin. La météo, Maxime ?
0: Vigilance orange, canicule pour le Vaucluse encore et toujours, ça a été le cas toute la semaine et ça va continuer, on ne sait pas quand ça va s'arrêter, hein. C'est ça le problème. Température encore très élevée cet après-midi. On va retrouver notre prévisionniste Julien Sujet. Bonjour Julien.
15: Bonjour Maxime, bonjour David et bonjour à tous.
0: À quelle sauce allons-nous être mangés aujourd'hui?
15: Eh bien encore de la chaleur, hein. On reste en vigilance orange donc pour le département de Vaucluse, même si ça baisse un petit peu par rapport à ces derniers jours, plus que entre guillemets 37 degrés cet après-midi à Orange et Carpentras, 36 degrés du côté de Malemort-du-Comtat, mais voilà, ça reste quand même bien élevé par rapport au normal de saison. Et puis on note aussi une vigilance jaune pour le phénomène orage.
0: Ah, ça y est.
15: Elle nous concernera à partir de 16h.
0: Voilà, elle est arrivée, notamment pour les hauteurs du Vaucluse, j'imagine.
15: Exactement, surtout le Luberon, le Ventoux, quelques orages localisés qui pourraient survenir en fin de journée.
0: Bon, chers amis, on a un petit peu le cœur lourd aujourd'hui, David,
8: c'est vrai.
0: Parce que c'est la dernière de Julien Sujet.
15: Et
0: c'est
15: oui,
0: la c'est... dernière. Alors Julien, de la part de toute l'équipe d'ici Vaucluse et surtout des auditeurs qui vous aiment beaucoup, merci pour ces années, hein, de collaboration. Franchement, on s'est régalé.
15: Et oui, ouais, ça faisait 3-4 ans de bulletin météo. C'était vraiment un plaisir de partager tout ça avec vous tous les matins. Bon, je voulais remercier Valérie Derrière d'être venue me chercher il y a quelques années pour assurer ces bulletins météo. Et puis remercier aussi les animateurs, notamment Mathieu, Hugo et puis vous Maxime pour votre sympathie. Et puis toutes les équipes techniques avec qui je dialogue tous les matins avant d'arriver à l'antenne. Donc voilà, et puis évidemment tous les auditeurs pour leur fidélité à chaque bulletin. C'était vraiment une très belle expérience, je suis très content.
0: Et la radio est un éternel recommencement, donc on ne sait pas, peut-être à bientôt.
15: On ne sait pas,
0: Valérie
15: Derrière,
0: qui est notre directrice ici Vaucluse, de la part de tout le monde.
16: On vous souhaite tout le bonheur du monde.
0: Tout le bonheur du monde, Julien. Très bientôt.
15: Merci beaucoup,
0: encore.
15: C'est très gentil. À très bientôt et bel été.
0: Bel été à vous. 8h36. Attention sur les routes du Vaucluse. Vous savez que ça sera chargé encore. À éviter l'autoroute A7 entre Lyon et Orange de 15h à 23h dans le sens des départs et dans le sens des retours. Il faut l'éviter entre Marseille et Orange de 14h à 19h. Samedi, c'est pareil. Hein, classé noir, notamment samedi dans le parti Auvergne-Rhône-Alpes. Et puis dimanche dans le sens des départs. Éviter l'autoroute entre Lyon et Orange toute la journée jusqu'à 18h.
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0: Dans un instant, je vous promets d'y voir un peu plus clair dans toute cette programmation justement du Festival of d'Avignon. 1600 spectacles, ça tombe bien. On a notre équipe festival pour vous qui va voir des pièces. Et puis on va rire aussi avec Philippe Roche, 60 ans du Festival of d'Avignon.

0: Jean-Jacques Goldman, elle attend 8h40.
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0: Allez, 60 ans pour le Festival of d'Avignon et pour l'occasion, Philippe Roche, humoriste, chanteur et fidèle du festival, partage avec nous ses souvenirs, ses anecdotes et surtout les moments qui l'ont marqué. Le festival, donc, fête ses 60 ans, 60 ans de parade.
2: Ah, les parades ont toujours existé. Allez, déjà, il y a celle qui lance le festival et qui remonte la rue de la République. Ensuite, il y a les artistes de rue mélangés aux compagnies qui viennent faire leur promotion. Elle change simplement de forme, cette parade. Elle s'adapte à l'époque. On est passé des chars aux trottinettes électriques, d'une déclamation de Corneille, orage au désespoir, à mon beau-frère est naturopathe, mais ça se soigne, tous les jours à 15h. La vérité sur les chaussettes dépareillées, 18h30, rue de la Rep. Ou encore mon ex Vinu sur mon canapé. Bon. Et la pépite, Brigitte est devenue médium. Elle ne l'avait pas vu venir. La meilleure parade que j'ai faite, c'était à l'angle Vieux Sextier Fourbisseur. Avec mon ami Nilsson. Ah là là. Aucun pavé n'a de secret pour nous. Nilsson avait une imitation visuelle parfaite de Ray Charles. Il poussait le vis jusqu'à mettre une paire de Ray-Ban. Il se plantait à l'angle de la rue et en faisant semblant de chanter. Moi, je me cachais derrière lui. Georgia, I said Georgia, a song of you. On avait trouvé la combine parfaite. Oui. Les gens s'arrêtaient, ils regardaient Nilsson et tout à coup, j'apparaissais à ses côtés, flyer à la main et lui de l'autre, une vanne et le tour était joué. Ah allez, bon. On essaye en se balançant un peu. Oh, Georgia, I said Georgia. Et comme dirait un copain, it's a roro jack, I don't come back no more, no more, no more, no more. It's a roro jack, I don't come back no more. Yeah. What you say?
0: Yes, Philippe Roche, merci beaucoup. On vous dit bien sûr rendez-vous lundi pour une nouvelle chronique pendant tout ce festival. Vous nous surprenez. Et je rappelle qu'à partir du 15 juillet jusqu'au 25, vous revenez avec votre nouveau spectacle à 16h30. Sauf le 21 juillet, ça s'appelle Génération Mashup. Je suis allé voir hier aussi un petit spectacle dont je vais vous partager un petit peu son histoire. C'est la, comment dire, c'est la pirate à flotte, voilà, qui embarque les enfants dans une folle aventure pleine de défis et de rires. Ça s'appelle La Magie de l'eau. Le théâtre qui nous apprend donc à nager. Bah oui, c'est possible avec cette pièce, La Magie de l'eau, dédiée aux enfants. Pendant une quarantaine de minutes, donc, Pirate à flotte embarque les enfants dans une folle aventure pleine de défis. À la sortie du spectacle, je suis allé à la rencontre de ces futurs moussaillons prêts à affronter les flots. Écoutez.
3: C'était un spectacle sur le fait de pouvoir apprendre à nager aux enfants et qu'ils oublient leur peur surtout. Et on est venu principalement parce que le petit Marius, il est en train d'apprendre à nager. Donc c'était pour lui apprendre à ne plus avoir peur de l'eau.
4: On a une piscine et je veux absolument qu'il ait pas peur de l'eau. Alors la nage, pas forcément très technique, mais voilà, qu'il prenne du plaisir à aller dans l'eau, à mettre la tête sous l'eau. Il a commencé et il s'amuse beaucoup.
5: Très beau spectacle à venir voir avec vos enfants. On participe, moi j'ai trouvé ça vraiment bien.
0: La Magie de l'eau, c'est tous les jours à 9h35 au Théâtre de Notre-Dame. Relâche les mercredis, on vous le recommande vraiment.
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0: Le nouvel album des Rolling Stones sort aujourd'hui, c'est le 26e, il s'appelle Foreign Dongs, Jealous Lover, c'est le premier extrait. Écoutez ça, c'est cadeau, c'est pour vous, c'est la petite, le petit cadeau, voilà, avant 9h. Sachez qu'également, si vous prenez l'avion, vous supportez mal l'avion, on a des exercices concrets à vous faire faire avec notre docteur.

0: Oh waouh, on pourrait l'écouter pendant des heures. C'est la nouvelle chanson des Rolling Stones, Jealous Lover.
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0: Ça se dit comme ça ou pas, David?
3: Oui, j'ai tout compris.
0: Ok, super. 8h49, les amis, place à notre fête de la figue longue, noire à carreaux. Attention, hein, c'est précis, c'est un événement ici Vaucluse. On est ravis d'en parler aujourd'hui avec Madame le maire de Caron, Véronique Valérie Michelier. Bonjour Valérie.
4: Bonjour Maxime, bonjour à toutes les auditrices et à tous les auditeurs depuis Caron.
0: Eh oui, voilà, from Caron, merci d'être avec nous. On en est fiers de cette figue, c'est l'incontournable de l'été chaque année à Caron, cette fête de la figue. J'ai une question qui me brûle les lèvres là. Comment faire la différence entre une figue dite classique et l'excellente figue longue noire de Caron?
4: Alors, c'est surtout la forme, le goût, la couleur également. Il y a beaucoup de variétés de figues et nous avons la chance d'avoir une variété spéciale, dite la figue longue noire de Caron.
0: Mmh. Ah, elle est magnifique cette figue, évidemment, elle est super bonne. Vous avez des astuces, vous, pour justement bien la choisir chez votre producteur?
4: Alors moi, j'ai la chance de ne pas la choisir chez mon producteur, mais directement sur les arbres.
0: Ah ouais.
4: C'est vrai qu'en général, elle mûrit au fur et à mesure du temps, pas tout en même temps, en principe. Et donc, il faut un peu, on va dire, la tâter, comme dit chez nous en Provence.
0: On la tâte.
4: On la tâte pour qu'elle soit un peu quand même ferme, mais pas trop, et pas trop molle non plus. Voilà, c'est tout un art.
0: Bon, on le fait aussi un petit peu au feeling aussi, mais en tout cas, cette figue longue noire de Caron est en fête. Donc, ce dimanche, événement ici Vaucluse, il va se passer plein de choses pour les enfants, notamment. Il y aura bien sûr la confrérie. On ne peut pas ne pas parler de la confrérie.
4: Oui, nous avons la chance d'avoir une confrérie de la figue à Caron, avec le grand maître de la confrérie, Alain Jabouin, qui est aussi un producteur. Et donc, cette confrérie anime cette grande fête. Elle est à l'origine également de la naissance de cette fête qui reste une grande fête de terroir dans le Vaucluse.
0: Entre 6 et 7 000 visiteurs chaque année. Il y aura près de 8 confréries au total. Hein. Côté animation, oui. Il y aura aussi Jean-François Gérol, qu'on connaît bien.
4: Oui, alors ça, c'est un incontournable. Il vient chez nous depuis le début. Mmh. On est toujours heureux de l'accueillir. Il reste tout au long de la journée pour animer le Grand Marché avec ses musiciens, avec son galoubet, son tambourin. Il y a une ambiance provençale festive dans le village grâce à lui.
0: Bon, nous sommes avec Valérie Michelier, maire de Caron. Encore quelques minutes avec nous, Valérie. Simplement, peut-être un message pour tous ceux qui nous écoutent aujourd'hui. Oui, on a des Vaucluziennes et des Vaucluziens, mais on a aussi des touristes là qui sont en train de rentrer dans la voiture, se dire qu'est-ce qu'on va faire aujourd'hui. Un beau programme qui s'annonce en Vaucluse. Donc dimanche, 12 juillet, c'est la fête de la figue à Caron. Un petit message pour tous ces touristes-là.
4: Eh bien justement, cette fête, elle lance les festivités d'été à Caron et c'est aussi l'occasion de fêter l'arrivée des touristes parce que c'est un grand week-end,
0: oui.
4: Le week-end du 12 juillet.
0: Ouais.
4: On sera content de les accueillir, de leur faire goûter toutes nos spécialités. Il y a aussi la possibilité de se garer peut-être côté pratique près du stade à Caron où il y a des grands parkings avec une navette gratuite qui monte au village toutes les 15 minutes grâce au concours de notre aglo La Cove. Et ça leur permettra de se déplacer facilement et pas avoir de soucis de stationnement.
0: Bon, vive la figue longue noire de Caron. Merci beaucoup Valérie Michelier, je vous fais des gros bisous, à très bientôt.
4: Merci Maxime, à très bientôt j'espère. Et bonne fête à tous, bonne journée, au revoir.
0: Vous avez raison, 8h53, événement encore ici Vaucluse. Julien Doré qui sera en concert au Théâtre Antique d'Orange le 5 septembre.

0: Julien Doré, Porto Vecchio, pour vous servir. Bonjour docteur Kerzek, comme chaque matin cet été, on le passe en pleine forme grâce à vos conseils santé. Ce matin, on prend l'avion et on évite surtout la phlébite.
1: Bonjour à toutes et à tous. Vous partez en vacances un peu loin, super. Mais attention, les longs vols, c'est merveilleux pour l'esprit, un peu moins pour les jambes. Et le sujet qui fâche, c'est la phlébite aussi, appelée thrombose veineuse profonde. Bah oui, rester assis plusieurs heures, les jambes pendantes, avec la pression de la cabine et l'air sec, bah ça ralentit la circulation sanguine. Le sang a tendance à stagner dans les mollets. Si en plus vous êtes déshydraté ou que vous portez des vêtements trop serrés, il y a des petits caillots qui peuvent se former. Alors la bonne nouvelle, c'est qu'on peut les éviter très facilement. Il y a plusieurs facteurs de risque en fait. Les vols de plus de 4 heures, des antécédents de phlébite ou de varices, si vous êtes enceinte ou sous pilule œstroprogestative ou traitement hormonal, l'âge avancé, l'obésité, le tabac ou encore l'immobilisation récente, vous avez été avec un plâtre ou vous avez été opéré, ça ce sont des facteurs de risque et parlez-en à votre médecin avant le départ, il pourra vous prescrire des bas de contention ou parfois vous donner un traitement préventif. Maintenant, il y a des petits mouvements pour tout le monde pour prévenir la phlébite. Personne verra ces mouvements, ils sont discrets, pas besoin de vous lever toutes les 10 minutes. Vous allez faire des petites pompes avec la cheville, vous décollez les talons du sol et vous pointez les pieds vers le bas et vous levez les pointes de pied vers le haut. Bref, une seconde en haut, une seconde en bas, faites ça 20 fois par heure et ça fonctionne bien. Vous pouvez faire des cercles avec la cheville aussi, vous levez le pied légèrement et vous faites des cercles avec votre cheville, 10 dans un sens, 10 dans l'autre. Le pédalage caché, posez vos pieds à plat puis levez alternativement les talons comme si vous pédaliez à l'envers. Les genoux montent à peine, personne ne voit rien sous le siège de devant. Puis il y a le serrage de mollets aussi, vous contractez les mollets, vous maintenez 5 secondes et vous relâchez.
0: C'est plus une docteur Kerzek, c'est une séance de sport là que vous nous faites. À quoi on reconnaît justement une phlébite ?
1: La phlébite, c'est plusieurs symptômes. La douleur dans le mollet, souvent d'un seul côté, une sensation de chaleur, de gonflement, parfois une rougeur. Bref, si vous venez d'un vol et que vous avez ces symptômes, parlez-en à votre médecin et appelez le 15. Surtout si en plus vous avez des difficultés à respirer, parce que le caillot, il peut monter au niveau des poumons. C'est ce qu'on appelle l'embolie pulmonaire. Mais on résume, les bons réflexes dans l'avion pour éviter tout ça, c'est d'enlever vos chaussures, placer votre petit bagage sous votre siège et pas devant vous. Ça vous oblige à avoir de l'espace pour bouger les pieds. Et puis régler votre ceinture de sécurité légère. Lâche sur les cuisses et pas trop serré et portez des vêtements amples, rien de serré à la taille, c'est ça l'idée. Et buvez de l'eau régulièrement. Et évidemment, on évite l'alcool. Allez, bon été, bonne santé à l'écoute d'ici,
0: merci,
1: bien sûr.
0: Merci. Moi, j'adore ces bruits d'avion, là. C'est génial. 8h58, ça sent bon les vacances. Ça. Bonjour Pascal.
2: Bonjour Maxime, bonjour à tous.
0: Mettez la ceinture.
2: Il est déjà parti en vacances.

0: matin. Et puis on parlera de gazpacho protéiné pour l'été, c'est top ça, ça sera en cuisine à 10h.
1: Tout un programme, merci David. Merci Valentin, gros bisous.
0: Bye.
1: Et à demain.
0: Bonne
1: à
0: journée.
1: Lundi.
0: Oui, c'est ça.
1: Bon week-end.
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0: Nous sommes le 10 juillet, bienvenue à bord et bonnes vacances avec Ici Vaucluse. Il est 9h. Les infos avec vous, David Dauba, bonjour.
5: Bonjour Pascal, bonjour à tous.
0: Une nuit de fête à Avignon.
5: Après la qualification de la France pour les demi-finales de la Coupe du Monde de foot, des Français qui ont battu les Marocains de 2-1 hier soir. But d'Mbappé et de Dembélé en deuxième mi-temps. La victoire a été fêtée tard dans la nuit par les supporters de l'équipe de France, comme d'ailleurs par les supporters marocains. Tout de même un peu déçus, Victor Costa-Mounier a passé une partie de la nuit à arpenter les rues d'Avignon.
6: Minuit tapante, coup de sifflet final, les supporters français crient de joie devant la demi-douzaine d'écrans télé des bars. Les supporters marocains, eux, s'éloignent un peu. Toutes et tous se retrouvent au cœur de la place Pi, comme cette bande de copains moitié rouge, moitié bleu.
7: On a vécu un match
8: incroyable.
9: Au début, on a eu peur.
7: Le début était stressant, mais le but de Kylian Mbappé nous a délivré. Merci Kylian.
9: Ouais, côté Maroc, alors on veut vous entendre quand même.
10: Alors écoutez, le match était serré, c'était sûr qu'on allait perdre, mais c'était un beau match.
7: C'était un magnifique
10: et
7: match.
10: Et pour la prochaine fois, on soutient la France. On est français avant tout. On est marocain aussi. On est les deux.
6: Bras dessus, bras dessous, Matisse, maillot de la France sur les épaules, et Wassim, drapeau marocain autour du cou, célèbre aussi la victoire des Bleus. Pour ces deux amis, impossible de ne pas regarder le match ensemble.
11: Quand on est amis, en plus, il y a la rivalité, on va dire, Maroc-France, on est obligé, en plus d'être ensemble, dans un endroit où on est ensemble, etc., ça rassemble tout le monde. C'est dur pour lui, mais ça va aller, je vais réconforter ce soir, t'inquiète pas.
12: C'est pas grave, maintenant on va être de tout cœur avec la France, on espère que vous allez gagner la troisième étoile.
11: On va fêter ça ensemble et t'as vu pour lui.
12: Bien sûr, allez la France.
11: Allez les Bleus.
6: Au milieu de la place, quelques supporters marocains jouent du tambour et rassemblent des supporters des deux camps autour d'eux sous l'œil de Tariq, franco-marocain.
13: Que le Maroc gagne, je gagne, si la France gagne, je gagne. Donc je suis pour le vainqueur, même s'il y avait de l'adversité, au final, c'est une joie universelle. C'était beaucoup de hauts et bas émotionnels, mais voilà, ça s'est bien passé. On est content qu'il y ait une victoire française ou marocaine. C'était bien.
6: Avis partagé par cet autre supporter marocain qui aurait tout de même préféré une victoire du Maroc.
14: Parce qu'ils n'ont jamais gagné et ils le méritent. Depuis le début, ils se donnent à fond. La France, on sait qu'ils sont déjà forts. On sait qu'ils allaient gagner. C'est pour ça que c'est pas une surprise. Nous, on veut des surprises.
6: Une surprise qui viendra peut-être dans 4 ans à la Coupe du Monde 2030. Co-organisé par le Maroc.
5: L'ambiance donc cette nuit dans les rues d'Avignon avec Victor Costa-Mounier. Pas de débordement majeur à signaler. Deux personnes ont été interpellées, dont une pour rodéo urbain. Sur question des transports en commun, au réseau a été quelque peu perturbé. Justement, les transports en commun, on y vient, avec la suite de l'enquête préliminaire ouverte par le parquet de Marseille. Des perquisitions ont été menées mardi dernier au domicile de Joël Guin, actuel maire de Vedaine, mais aussi au siège du Grand Avignon à Agroparc, sans oublier évidemment le siège de la société Tesselis qui gère le réseau Orizo. Une dizaine de policiers ont été en charge de fouiller les lieux à la recherche d'éventuelles malversations entre Tesselis et le Grand Avignon. Je vous rappelle que Joël Guin était président du Grand Avignon jusqu'en mars dernier. 18 mois de prison, dont 6 avec sursis pour un homme de 39 ans qui comparaissait devant la justice hier. Il a été interpellé sur les hauteurs de Vaison-la-Romaine en train de vendre des stupéfiants. Lors d'une perquisition, les forces de l'ordre ont retrouvé 8 grammes de cocaïne, 45 grammes d'herbe et 150 euros en liquide. Il était déjà connu de la justice pour des faits similaires.
0: À Carpentras, David, le maire, les élus et les conseillers municipaux se sont retrouvés hier pour un conseil municipal.
5: Plusieurs sujets abordés, notamment l'instauration d'une amende administrative. Pourquoi ? Eh bien, tout simplement pour lutter contre les dépôts sauvages. Explication de Joris Varjabedian, directeur du cabinet du maire RN, Hervé de Lépignan.
15: Quand nos agents constatent un délit, ils peuvent appliquer une amende administrative en plus des poursuites pénales qui peuvent être engagées. Pour tout ce qui est mégots, canettes, bouteilles, chewing-gum, etc., c'est 100 euros. Sac poubelle, amas de détritus, papier, journaux, carton, c'est 250 euros. Déchets et encombrants moyennement importants, c'est 500 euros.

0: Et tout ce qui est déchets de gros volume, par exemple gravats, matériaux de construction, végétaux, pneus ou des déchets dangereux comme des batteries, des résidus d'hydrocarbures, etc., c'est 1 500 euros. Donc en fait, il y aura deux procédures, c'est-à-dire que l'agent, il constate, hop, il peut tout de suite mettre une amende administrative. Et d'un autre côté, bien sûr, il y a la rédaction d'un rapport de constatation qui est ensuite transmis au procureur de la République. Et là, c'est les suites pénales.
1: Le directeur de cabinet du maire, Hervé Delépineau Carpentras, qui va aussi adhérer à l'association des villes pour la propreté urbaine. Alors que les incendies se multiplient, la ville de Sorgues décide pour sa part d'annuler son feu d'artifice mardi, autrement dit le 14 juillet. Hier, les pompiers ont enchaîné les sorties avec notamment 4000 hectares de broussailles, mètres carrés, pardon, 4000 mètres carrés de broussailles partis en fumée entre deux champs de vigne du côté de Sorgues, et puis un autre feu de broussailles qui a ravagé également un hectare sur un champ de vigne à Valréas. Et puis, attention, il va y avoir beaucoup de monde sur les routes ces prochaines heures. Deuxième week-end de congé scolaire auquel s'ajoute le 14 juillet qui est donc férié. La journée est classée noire dans le sens des départs en région Auvergne-Rhône-Alpes. Il est forcément déconseillé de prendre votre voiture en début d'après-midi jusqu'en milieu de soirée. Ce sera également très chargé sur l'arc méditerranéen. Journée noire demain également, toujours en Auvergne-Rhône-Alpes comme d'habitude et sans surprise, principale difficulté autour de la 7.
2: On fera un point complet d'ailleurs circulation tout à l'heure et les prévisions mises en futé pour ce week-end, pour ce gros grand long week-end du 14 juillet puisque lundi il y en a qui font le pont.
1: Et absolument. Pas en attendant, vous. On peut faire un point sur la météo oui. De ce vendredi. On perd quelques degrés, bon ça reste quand même très très chaud.
2: Hein. Oui, et puis ça va tourner à l'orage surtout sur une bonne partie du Vaucluse, surtout sur l'est du département, du plateau de Sceaux jusqu'à Ville-sur-Ozon en descendant sur Apt, Cadenet et en Suisse, on pourra avoir des orages, alors c'est pas sûr encore, mais vigilance jaune orage et vigilance orange canicule puisqu'il fera encore de 36 à 38 degrés cet après-midi. Le vent sera plutôt faible mais dans l'après-midi ça va se lever 60-70 km/h. Pour votre week-end, vous voulez savoir ou pas, David?
1: Oui, allez-y.
2: Bon, demain, ça va, un peu plus de nuages l'après-midi. Le vent sera fort, mais toujours 34 à 36 en pleine. Et pour dimanche, ça repart à la hausse, avec un grand soleil et un vent faible. 38 à 39 degrés encore, sur Avignon notamment. L'info revient tout à l'heure à 10h, ça sera avec vous-même, David Dauba.
1: Avec moi-même.
2: Merci.
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2: Bienvenue sur la radio officielle de vos vacances, ici Vaucluse. Avec les meilleurs moments, quelques-uns en tout cas, de bienvenue chez vous. On va parler chaleur, sommeil et prénom avec Maxime Perron.

0: en étant plein dedans avec les négresses vertes qui chantaient Voilà l'été. C'était en 1988.
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0: Et les meilleurs moments de Bienvenue chez vous de cette saison, on va parler chaleur, sommeil et prénom avec Maxime Perron. On se met en mode best-of et on va commencer par le médecin ici Vaucluse, reçu donc par Maxime cette saison. On va retrouver le témoignage d'une auditrice qui a une façon bien à elle de s'hydrater quand la canicule s'installe.
3: On vous donne plein de conseils aujourd'hui autour de l'été et surtout cette chaleur avec le docteur Anneau, Sébastien Anneau qui est avec nous. Merci en tout cas de prendre le temps de venir ici pour aider nos auditeurs.
4: Mais, et puis en plus il fait bon dans vos studios,
3: oui,
4: il y a la clim.
3: Les amis, on va accueillir tout de suite Marie. Bonjour Marie.
5: Voilà, bonjour Maxime.
3: Comment allez-vous,
5: bonjour,
3: Marie, depuis Château-Renard?
4: Bonjour.
5: Voilà, donc moi, bon, un petit conseil pour les personnes qui sont fragiles comme moi et qui n'aiment pas boire, pour le digestif, moi l'eau, je trouve que c'est très lourd, je ne suis pas bien après.
3: Okay.
5: Alors moi je fais bouillon ou des soupes.
3: Vous faites un bouillon ou des soupes?
5: Voilà, ben, y a de l'eau.
4: Eh oui. Et il y a plus que de l'eau, Marie, parce que vous faites très très bien de faire ça, parce qu'il y a aussi des sels minéraux, il y a du sodium, du potassium, il y a des vitamines parfois, donc c'est très très bien, parce que c'est un vrai soluté de réhydratation en fait, le bouillon de légumes, etc. Ah oui.
5: Ça descend bien.
3: Et alors, j'ai une question toute bête, mais quand on boit chaud alors qu'il fait très chaud dehors, c'est pas grave ça, docteur?
4: Quand on boit chaud, si on se brûle pas l'œsophage, ça va, on a le droit de boire chaud. Bah, la soupe, ça dépend les goûts, mais c'est pas rédhibitoire de boire chaud.
5: Non, je ne mange pas très chaud. Ben non, je vais pas m'abîmer. J'ai le tube digestif.
3: Bien sûr.
5: Fragile.
3: Quel âge avez-vous, Marie, si je peux me permettre?
5: Comment?
3: Quel âge avez-vous, si je peux me permettre?
5: 81.
3: 80. Bon, ben ça va, la vie est belle, ça va, Château-Renard? Tout va bien? Vous avez du monde autour de vous ou pas?
5: Il fait chaud, mais là, il n'y a pas besoin de clim. Vous avez la clim, mais il n'y en a vraiment pas besoin.
3: Vous avez raison.
5: Parce que j'ai 22,6 à la maison.
3: C'est bien.
5: Sans clim.
3: Bon, c'est bien.
4: Ça risque de ne pas durer.
5: Voilà.
3: Non. Bon, ben,
5: et
3: très
5: pour
3: bien.
5: Éviter d'acheter beaucoup de bouteilles d'eau, ben, moi, je la filtre, je le dis quand même à l'antenne,
3: je ne
5: donnerai pas la marque, avec une carafe.
3: Oui. Très bien. Ouais.
4: Et alors un petit conseil sur l'eau. Hein. Moi j'ai un patient la dernière fois qui travaille dehors et qui a bu de l'eau d'un réservoir d'eau et qui a été malade dans l'heure qui suivait.
3: Oh, wow.
4: Donc attention, l'eau, buvez toujours de l'eau potable. Faites attention si vous voyez des fontaines, etc. Assurez-vous que c'est des eaux potables parce que sinon c'est la gastro-entérite aiguë et avec un risque de déshydratation. Donc attention, de l'eau potable et attention où vous buvez.
5: Ça c'est dangereux. Moi je filtre celle du robinet en plus, comme ça elle ne sent plus la javel.
3: Bah écoutez Marie, merci en tout cas pour ce témoignage. Vous passez un bel été au frais alors, hein?
5: Oui.
3: Et puis merci pour ce conseil. Donc prendre des potages, et des bouillons, c'est super, c'est
5: très
3: super
5: bon, c'est très bon. Le salé légèrement, c'est très bon.
3: Très bien.
5: Et je vous assure. Et même citronné, si on veut vraiment boire de l'eau.
3: Et la nuit, ça va? Vous n'avez pas trop chaud la nuit?
5: Comment?
3: La nuit, ça va? Vous n'avez pas trop chaud?
5: Oh non, pas du tout. Bon. Et un extracteur de jus, un bon jus de carotte aussi, ça hydrate un peu, ça amène des vitamines, voilà.
3: Ah bah parfait, merci Marie en tout cas.
4: Que des bons conseils Marie.
3: Passez une belle journée, puis merci pour votre écoute précieuse, voilà, dans nos oreilles, ça nous fait plaisir. À très vite.
5: Merci beaucoup.
3: À bientôt.
0: Eh oui, on vous a écouté pendant toute cette saison, témoigner et puis prendre les conseils de nos spécialistes, comme à l'instant le médecin ici Vaucluse, pour la chaleur. On parlera du sommeil, là aussi c'est un gros dossier, c'est compliqué en ce moment avec la chaleur. Eh bien, on notera quelques conseils avec Maxime Perron qu'on retrouvera entouré d'une diététicienne et d'une médecin du sommeil, justement pour évoquer nos douces nuits courtes en ce moment. C'est dans un instant pour le best-of de Bienvenue chez vous, les meilleurs moments que l'on revient ensemble, mais ça sera après Pierre Demar qui est de retour. La nouveauté, ça s'appelle Je pense à vous.

0: morceau de Pierre Demarre. Je vais, je viens, ça monte et je pense à vous. Voilà, chacun fera sa petite interprétation. Le titre, en tout cas, de cette chanson en nouveauté, c'est « Je pense à vous ».
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0: Oui, à 9h18, les meilleurs moments de Bienvenue chez vous, l'émission qui vous a donné la parole toute la saison et qui vous a conseillé avec Maxime Perron les meilleurs moments pendant ses vacances. Maxime qui a reçu Solène Populus, diététicienne, et Christelle Kunchou, médecin du sommeil, pour parler de nos dodos, plein de conseils pour faire de beaux rêves.
3: Aujourd'hui, on parle de votre sommeil et je sais que c'est important, c'est parfois aussi une préoccupation. Je crois que pour se détendre, docteur Christelle Kunchou, il faut souvent plus y penser.
4: Oui.
3: Non, mais c'est un peu, voilà. On en parlait tout à l'heure pour préparer cette émission. Lorsqu'on n'arrive pas à s'endormir et que ça tourne, là, vous nous conseillez quoi?
4: De sortir de votre lit et de vous occuper pour de vrai. Donc, il faut aller dans le canapé, écouter un podcast.
3: Même à 1h du matin.
4: Même, surtout à 1h du matin.
3: Ok.
4: Ouais. Parce que plus vous allez passer du temps dans votre lit, plus vous allez vous dire, il faut que je me réveille dans 4h et j'ai ça à faire.
3: C'est terrible.
4: Voilà. Et donc, vous allez rater le prochain train du sommeil. Donc, il faut vous occuper dans une activité que vous allez pouvoir laisser. Donc, il faut pas se lancer dans un grand travail, quelque chose qui va vraiment vous demander beaucoup d'énergie mentale. Mais il vaut mieux faire quelque chose.
3: Vous nous dites que le sommeil commence dès le matin?
4: Oui.
3: C'est-à-dire?
4: Parce que la façon dont vous allez commencer votre journée va créer la pression de sommeil, donc la fatigue qui va vous permettre de vous endormir le soir.
3: En fait, il faut se fatiguer.
4: Oui. Et puis, il faut surtout éduquer son cerveau. Le lit ne sert qu'à dormir. Donc, le matin, quand votre réveil sonne, il faut vous lever. Parce que plus vous passez du temps dans votre lit sans dormir, quand vous allez vous recoucher le soir, le cerveau ne sait pas très bien si on est là pour dormir, on est là pour scroller sur le téléphone, on est là pour discuter.
3: Ok. Voilà. Solène, c'est fou quand même cette histoire.
5: C'est fou, mais je suis assez d'accord.
3: Oui, mais c'est vrai en fait. Moi aussi, je fais mais ça paraît tellement logique. Mais ça, vous l'avez dit tout à l'heure, message simple pour le cerveau. S'il y a une tisane tous les soirs avant d'aller dormir, le cerveau se dit ah, je vais bientôt y aller. Et ben c'est pareil quand on se couche dans un lit. Évidemment, c'est pour dormir et pas pour scroller parce que les écrans, évidemment, la lumière.
4: La lumière bleue va inhiber la sécrétion de mélatonine et la mélatonine, c'est vraiment l'hormone qui va donner au corps le signal que c'est le moment de dormir.
3: Donc le réveil sonne, on se lève au plus vite et on s'active quoi.
4: Oui.
3: On prend une douche.
4: Exactement. Le réveil sonne, on se lève, on prend une douche chaude, on prend un petit déjeuner parce que ça va aussi permettre de
3: réveiller tout le monde.
4: Voilà. Et puis, on commence sa journée.
3: Ok. Et alors, justement, les organes s'endorment quand on dort ou pas? Parce qu'ils travaillent.
5: Ils travaillent quand même la nuit.
3: Ah oui, c'est pour ça qu'il faut bien manger le soir.
5: Mais... Exactement. Oui, il faut bien manger, pas trop lourd, mais manger quand même, puisque effectivement, on a quand même besoin d'énergie pendant notre sommeil.
3: On va accueillir Eliane. Bonjour, Eliane.
6: Oui, bonjour.
3: Merci d'être avec nous, Eliane. Vous habitez aux Angles et vous avez des soucis de sommeil. On vous écoute.
6: Ah oui, j'en ai beaucoup, depuis très longtemps. Voilà, j'arrive pas à m'endormir. Ou alors si je m'endors, car après que je me sois couchée, 1h30 après, je suis réveillée et je peux plus dormir. Voilà, j'arrive plus à m'endormir.
3: Ça, c'est fâcheux de se coucher et ensuite... de se rendormir. Pourquoi on se réveille comme ça au plein milieu du sommeil?
4: La plupart du temps, c'est ce qu'on appelle l'hypervigilance, c'est-à-dire que on fait des cycles de sommeil. La nuit, tout le monde se réveille en réalité, et en fait, on enchaîne les cycles de sommeil. Et les personnes qui n'ont pas trop de problèmes d'hypervigilance vont en fait se réveiller pendant 5-10 minutes, se rendormir et ne même pas se souvenir qu'ils s'étaient réveillés. Quand on a de l'hypervigilance, la vigilance va prendre le pas quand vous allez finir votre cycle de sommeil et vous allez avoir les yeux grands ouverts. Et là, souvent, on commence à stresser parce qu'on ne dort pas et c'est le milieu de la nuit. Et donc le cerveau commence à cogiter et on va louper l'occasion de se rendormir après.
3: Et certains ont des sommeils légers, sommeils lourds.
4: Oui, il y a des sommeils légers, des sommeils lourds.
3: Est-ce que c'est le cas par exemple pour Eliane? Est-ce que c'est votre horloge qui vous réveille peut-être? On l'a entendu tout à l'heure.
6: Oh non, parce
3: c'est pas ça.
6: Elle n'est pas dans la pièce où je dors, puis je ferme les portes, on n'entend pas. Non, c'est pas ça. Mais il y a très très longtemps que ça me fait ça, il y a des années. Alors j'ai des périodes où ça va un peu mieux, où j'arrive à dormir un peu plus. Puis alors en ce moment-là, je ne dors pas, il n'y a rien à faire. Des fois, c'est 3-4 heures du matin que je n'ai pas fermé l'œil. Voilà. Bon, après je dors un peu sur le matin, souvent. Mais c'est tout, voilà. Mais aussi je suis fatiguée, je le sens, je ne suis pas en forme. Voilà, bon, c'est vrai que je ne suis pas toute jeune non plus. Mais enfin, quand même...
4: Bonjour Eliane. Je suis le docteur Christelle Kunchou. Quand on a des problèmes d'insomnie comme ça, l'une des erreurs qu'on fait, c'est de redormir sur le petit matin. Parce qu'en fait, vous allez enclencher un cycle de sommeil qui risque de tromper votre cerveau dans le sens où il pense que vous avez assez dormi. Quand on a fait une nuit blanche, il faut se lever à son heure habituelle et faire sa journée normale. Et comme ça, le soir suivant, le cerveau va se dire « Ok, là, on n'a pas assez dormi, il va falloir dormir un petit peu plus cette nuit. »
0: Voilà, si vous avez fêté la victoire des Bleus hier, vous savez ce qu'il vous reste à faire. Solène Populus, diététicienne, et Christelle Kounchou, médecin du sommeil, étaient aux côtés de Maxime Perron cette saison pour vous parler du sommeil, de nuit paisible et réparatrice surtout. Vous avez un petit peu de mal avec votre prénom, vous l'aimez, vous ne l'aimez pas, vous savez d'où ça vient, ce que ça veut dire. Eh bien, on revivra un moment de bienvenue chez vous dans quelques minutes avec les prénoms. Et ça sera avec Sophia Benarfa, qui est psychanalyste et qui était autour de Maxime cette saison dans Bienvenue chez vous. D'abord, la musique qui revient dans un court instant, elle sera française avec Vianney et Michel Berger.
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0: Vianney qui chantait Beau Papa.
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0: Les points de trafic et points de circulation, pour l'instant, sur les grands axes routiers du département, ça roule plutôt pas mal. Sur les autoroutes, ça va encore, mais attention, les prévisions de bison futé pour ce grand week-end, puisque mardi, c'est le 14 juillet. Certains d'entre vous partent déjà, prennent la route. Attention, aujourd'hui, c'est orange sur les autoroutes, hein, sur l'arc méditerranéen. Dans le sens des départs, une journée difficile. Chez nous, on attend beaucoup de monde dès ce début d'après-midi, jusqu'en milieu de soirée, dans le sens des départs et dans le sens des retour. Pour les départs, évitez la 7 entre Lyon et Orange entre 15 et 23 heures et entre Orange et Marseille de 17 heures à 20 heures. Si vous revenez déjà, bienvenue, bon retour à la maison. Évitez l'autoroute A7 entre Marseille et Orange 14 heures 19 heures. Demain, ça sera Orange également pour la Méditerranée. Chez nous, dans le sens des retours, les principales difficultés, c'est du milieu de matinée jusqu'en milieu d'après-midi. Dans le sens des départs, évitez la 7 entre Lyon et Orange de midi à 16 heures et entre Orange et Marseille 12 heures 14 heures. Et pour le sens des retours, là toujours à éviter l'autoroute A7 entre Marseille et Orange de 10h à 13h. Dimanche, c'est vert au niveau national. Dans le sens des départs, l'A7 sera chargée entre Lyon et Orange entre 11h et 18h. Et pour lundi 13 et mardi 14, Bison Futé a classé de couleur verte. C'est vert au niveau national dans le sens des départs comme dans celui des retours.
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0: On va parler des prénoms dans les meilleurs moments de bienvenue chez vous avec Maxime Perron. On a évoqué des prénoms emblématiques. Est-ce qu'on les aime? Est-ce qu'on les aime pas? Comment on fait pour vivre avec tout ça au quotidien? C'est pas non plus un gros problème, hein. Maxime Perron a reçu Sophia Benarfa et on les retrouve tous les deux dans un instant après Michel Berger qui chante La Groupie du pianiste.

0: Jacques Berger et la célébrissime groupie du pianiste à 10h25.
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0: Ah oui, on vous a écouté hein, toute cette saison entre 9h et 10h dans l'émission À votre service. Bienvenue chez vous avec nos meilleurs spécialistes. On réécoute les meilleurs moments pendant l'été. On va retrouver Maxime Perron qui a reçu Sophia Benarfa, qui est psychanalyste, entre autres. Et le sujet du jour, eh bien, c'était le prénom, notre prénom. Et vous allez voir, c'est passionnant.
3: Oui, bienvenue chez vous. On parle de vos prénoms avec Sophia Benarfa, une émission passionnante. Je pense qu'on la refera cette émission parce qu'on n'aura pas le temps de prendre tout le monde. Énormément de commentaires. Tiens, Cathy qui nous dit sur la page Facebook, moi j'enrage lorsqu'on dit Cathy avec un K. Non, c'est Cathy comme Catherine, tout simplement. Voilà, merci Cathy pour ce témoignage. Monique qui nous dit, moi je n'aime pas du tout, je n'aime pas vraiment mon prénom, mais je le déteste pas non plus, il m'indiffère. Tout le monde m'appelle Momo. Ouais. Bon, c'est mieux Monique que Momo, non?
4: Oui, bon, mais après, ce qui est intéressant aussi avec les témoignages de rejet du prénom, hein, ce que l'on doit
3: c'est
4: aussi,
3: un rejet, ouais.
4: Oui, ce que l'on doit comprendre, hein, c'est quand même en lien. Si vous suivez bien l'articulation de l'émission, hein, aimer ou rejeter son prénom revient à aimer ou rejeter aussi son histoire familiale.
3: Voilà. Joyce qui a carrément changé de prénom. Bonjour Joyce.
5: Oui, bonjour. Alors, bonjour à tous les auditeurs.
3: Comment on fait pour changer son prénom?
5: Bon, c'est simple. Vous appelez votre mairie de votre naissance, d'état civil. Vous leur expliquez que vous voulez changer de prénom. Quelles sont les directives? Bon, c'est simple. Vous faites un courrier comme quoi je soutiens Madame Intel. Moi, c'était mon prénom, c'était Jocelyne. Veux changer de prénom en Joyce. Hein, voilà.
3: Et ça marche.
5: Et pour les... Oui, pour les raisons, j'ai mis mes raisons, puisqu'on m'appelait depuis petite, on m'appelait Joyce tout le temps, ou alors Joséphine, ou voilà. Donc, du coup, comme disait la dame là, c'est un rejet aussi par Sophia. Rapport à la famille. Moi, c'est ma grand-mère qui avait choisi le prénom, donc c'était pas ma mère, c'était pas voilà. Et puis un rejet de mon histoire en fait. Et du coup, par rapport à ma personnalité, ça ne correspondait plus du tout à mon image, à mon mental, et donc j'ai choisi de le changer.
3: Jocelyne qui est devenue donc Joyce, ouais. Ça va ouais. Mieux depuis ce changement?
5: Ah, tout à fait. J'ai fait couper le lien avec toute la famille, le père, la mère, enfin tout le monde. Et sans attention, hein, je veux dire, c'est des histoires, hein, comme vous l'avez dit, oui. Comme la dame l'a dit. C'est
3: Sophia.
5: Une histoire qui m'est propre. Mais je voulais pas tourner la page, voilà.
3: C'est donc intéressant votre témoignage. Hein,
4: oui, c'est très bien, Joyce. Je vous remercie pour votre authenticité. Oui, effectivement, oui. Puisque en fait le prénom nous amène à nous poser la question inconsciente oui. Suis-je à l'aise avec ce que j'ai reçu comme héritage? Et oui. Joyce l'illustre parfaitement. Et tout à l'heure, hein, Raymond, hein, qui a dit en vieillissant, je n'aimais de moins en moins mon prénom, que vous avez lu, Maxime.
3: Raymond, ouais.
4: Voilà, et petit à petit, en évoluant, on fait l'histoire de sa famille, on s'analyse, on comprend mieux les liens. Et effectivement, ce prénom ne nous correspond plus. Et c'est en lien avec la famille, hein, le
3: merci,
4: prénom.
3: Merci, Joyce, vraiment pour le témoignage. 9h35, on va accueillir aussi rapidement Annie. Bonjour, Annie.
6: Ah bonjour Maxime,
3: alors,
6: j'attendais parce que j'ai mon rendez-vous médical.
3: Oui, Annie, cadeau pour vous, écoutez. Annie Cordy.
6: Eh ouais, Annie Cordy.
3: Ça, on a dû vous la faire celle-là. Hein.
6: Ouais, assez, ouais, parce que quand même, je suis de l'année 50. Ouais. Et c'est mon père qui a choisi ça. Il y avait Annie Girardot aussi.
3: Ah oui?
6: Ouais, j'aimais bien Annie Girardot. Mais Annie Cordy, elle me va très bien. Ouais, ouais, ça me va bien, mon sourire, mes conneries.
3: Et ça colle avec votre personnalité alors, ce prénom?
6: Je pense, oui, je pense. Moi, oui, ouais.
3: Bon,
6: oui,
3: donc
6: ouais.
3: Vous êtes plutôt contente?
6: Oui, un peu jeune, non, petite, non, j'aimais pas. Hein. Ah. À l'école, j'aimais pas du tout. Ouais.
3: Bon, les amis après, sont attirés par la beauté, ben... par la mode. Vous aimez se mettre en valeur, vous êtes généreux,
6: oh
3: vous cherchez
6: là,
3: toujours
6: oui,
3: à faire
6: oui.
3: Plaisir aux gens. Bah voilà.
6: Bah oui. Comment vous le savez?
3: Je vous salue, Annie.
6: On m'a plus fait, c'est le lac Annie Cordy, quand même.
3: Aïe,
0: tout ça dans la bonne humeur pour Bienvenue chez vous. 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
0: Bonnes vacances avec Ici Vaucluse et le vétérinaire conseil. Vous partez peut-être en vacances là ce week-end en voiture, vous emmenez votre chien ou votre chat, vous hésitez encore, eh bien on aura les conseils d'Emeric Gontier dans un instant. 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

0: James Bond. James Brown, plutôt. C'est plutôt mieux. Living in America, à 10h moins le quart. J'étais en train de regarder qui était avec nous en ligne. C'est Marilène, Marilène Duponté. Bonjour Marilène.
1: Bonjour à tous.
0: Marilène, vous connaissez le nom du plongeur qui a laissé son nom à la grotte Cosquer?
1: Eh oui, il s'appelle Henri.
0: Mais oui. Henri Cosquer, il n'était pas seul à découvrir cette grotte, mais on a gardé que son nom hein, pour cette grotte extraordinaire. La réplique, en tout cas, que vous irez voir en famille. Bravo pour les 4 invitations.
1: Merci beaucoup, ça me fait très plaisir. Je voulais y aller depuis un moment.
0: Bah, c'est super, vous allez faire cette petite sortie en famille du côté de Marseille et passer, j'espère, un bon moment grâce à Ici Vaucluse, Marilène.
1: Merci beaucoup, ici Vaucluse et à tout le monde. Et puis, bel été à tout le monde.
0: Vous aussi, passez de bonnes vacances, restez bien au frais tant que possible. Et puis, un été paisible et tranquille pour vous, Marilène.
1: Très bien, je vous remercie.
0: Je
1: bonne journée
0: prie.
1: À tous.
0: À bientôt, merci. Au revoir.
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0: Allez, il est grand temps de retrouver notre vétérinaire, votre vétérinaire conseil, qui nous donne justement ses conseils tous les jours, Aymeric Gontier. Alors, vous allez partir en vacances et vous vous posez la question de laisser votre animal seul à la maison ou de l'emmener avec vous, ou bien encore de le déposer en chatterie ou en chenil. Alors Aymeric, quelles sont les solutions pour un départ en vacances serein?
4: Alors effectivement, soit il vient avec vous, c'est idéal parce que vous les avez avec vous et vous pouvez les surveiller, mais c'est pas toujours facile. On a toujours la solution d'utiliser les sprays à base de plantes ou de phéromones apaisantes pour le transport, mais il faut bien penser à l'utiliser 15 minutes avant le départ pour éviter d'avoir justement une trop forte concentration des excipients du spray qui peuvent être irritantes, y compris pour les humains. Pour les chats, on rappelle qu'il faut toujours avoir une boîte fermée et l'attacher avec des ceintures de sécurité dans la voiture.
0: Ok, et si on ne peut pas les prendre avec nous, nos animaux?
4: Alors dans ce cas-là, c'est vrai que les solutions sont nombreuses, mais il faut encore les trouver et trouver quelqu'un de confiance. Pour les chiens, on va recommander de ne pas le laisser tout seul. Pour les chats, qui sont plus indépendants, on peut les laisser éventuellement seuls, mais pas trop longtemps. Il existe des distributeurs de nourriture automatique avec un lecteur de puce électronique. Si votre chat est identifié avec une puce électronique, il faut bien prévoir les quantités de nourriture. Et si jamais on a un animal qui a, par exemple, des médicaments à donner chaque jour, dans ces cas-là, on recommande vraiment de ne pas le laisser seul pour pouvoir continuer le traitement.
0: Et dans ces cas-là, alors Aymeric, du coup, quelles sont les options?
4: Alors, soit quelqu'un passe chez vous, ponctuellement, une ou plusieurs fois par jour, on appelle ça un pet sitter. Il ou elle passe tous les jours et encore une fois, il faut que ce soit quelqu'un de confiance. On peut aussi confier son chat ou son chien en chatterie ou en chenil. Alors, il faudra un carnet de vaccination à jour parce que votre animal va être en communauté avec d'autres animaux. Et il y a des vaccins requis parfois spécifiques, comme chez le chien, la toux du chenil. Ou alors, il existe encore une solution. Il existe un système avec lequel quelqu'un peut habiter chez vous, s'occuper de vos animaux, de votre maison et s'occuper en même temps des plantes.
0: Ah bah voilà, ça fera une pierre de coup. Aymeric Gontier, le vétérinaire conseil, ici Vaucluse. 9h48, dans un instant, Vaner Coréard. Hop, hop, hop, par ici les économies. En rachetant des lunettes de soleil reconditionnées. Comment on fait? Bah, Valère vous dit tout dans un instant, puis on gagne des sous surtout. Ça sera après Oshi qui chante « Je partirai ».

0: aussi et je partirai 9h52.
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0: Il n'y a pas d'heure pour faire des économies et pourtant c'est le moment de retrouver Valère Coréard. Bonjour Valère. Chaque jour avec vous, un bon plan pour notre pouvoir d'achat. Aujourd'hui, vous vouliez nous parler de lunettes de soleil?
3: Oui, parce qu'avec le soleil qui s'est bien installé, on est nombreux à vouloir s'équiper. Oui, il n'est jamais trop tard pour acheter des lunettes parce que c'est très important pour la santé de vos yeux. Seulement, voilà, quand on veut une belle paire, ça peut vite coûter entre 150, 200, voire 300 euros. Pourtant, il existe une solution pour réduire la facture sans faire de compromis sur la qualité, les lunettes de soleil reconditionnées. Alors attention, je ne parle pas simplement d'occasion. Le reconditionné, ce n'est pas la même chose. Une paire d'occasion, elle est revendue telle quelle. Le reconditionné, lui, passe entre les mains d'un professionnel. Les lunettes sont contrôlées, nettoyées, désinfectées, réparées si nécessaire. Et selon les plateformes, les verres peuvent même être remplacés. Elles sont d'ailleurs souvent vendues avec une garantie, ce qui est quand même beaucoup plus rassurant.
0: Alors, acheter des lunettes reconditionnées, est-ce que ça peut vraiment nous faire faire des économies, Valère ?
3: C'est indiscutable, l'écart est loin d'être négligeable. On peut trouver des modèles de grandes marques avec des réductions de 30 à 70% par rapport au prix du neuf. Aujourd'hui, plusieurs acteurs proposent ce type d'offre. Vous pouvez regarder par exemple Lunettes de Zac, qui est spécialisé dans le reconditionné, ou encore Oculus Reparo. Et puis, de plus en plus d'opticiens développent aussi leur propre offre de seconde vie. Alors, un dernier conseil, avant d'acheter, vérifiez toujours que les lunettes portent bien le marquage CE, ça c'est une garantie de sécurité, et qu'elles offrent une protection UV 400. C'est indispensable pour protéger efficacement vos yeux. Une paire moins chère, oui, mais jamais au détriment de notre santé. Alors avant de craquer pour une paire neuve, pensez au reconditionné. Vous pouvez économiser plusieurs dizaines, voire plusieurs centaines d'euros, tout en donnant une seconde vie à des lunettes de qualité. Vous seriez prêt à acheter des lunettes de soleil reconditionnées? Vous avez déjà testé? Pensez à m'écrire. À la fin, ça aide tout le monde. Mon mail, parisilleséconomies@radiofrance.com.
0: Oui, et parisilleséconomies, c'est tout attaché et sans accent. Vous pouvez contacter Valère Coréard avec plaisir. 9h53, tout à l'heure, les infos. À 10h, la météo toujours chaude. Vigilance canicule et vigilance jaune pour les orages. Attention, ça pourra arriver dès cet après-midi. On en reparle tout à l'heure en détail. Prudence sur la route également. Les autoroutes de la région seront assez chargées dès cet après-midi pour les départs en vacances. Pour les retours, c'est un peu plus calme. Et puis en cuisine, tout à l'heure, on va se faire un bon gazpacho protéiné pour aussi prendre des forces et se rafraîchir pendant l'été.
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0: route. Ici Vaucluse, il est 10h. Les infos avec vous, David Daubin, et la France qui s'est qualifiée pour les demi-finales du Mondial.
1: Grâce à deux buts, inscrits d'abord par Mbappé au début de la deuxième période, puis à la 66e minute par Ousmane Dembélé en plein Festival d'Avignon. Le match a évidemment été extrêmement suivi. Vous le savez, il n'y avait pas de fan zone, mais des bars qui ont fait le plein, notamment Place Pi. Après le coup de sifflet final, près de 500 personnes se sont rassemblées boulevard Lambert. Comme annoncé, la circulation sur les réseaux de transport en commun a été quelque peu perturbée. Quelques tirs de mortiers d'artifice également tiré, plusieurs petites rixes à signaler, mais au final, pas de gros événements. Deux personnes ont tout de même été interpellées, dont une pour rodéo urbain. Le match, au total, a été suivi par plus de 16 millions de téléspectateurs, annonce M6 ce matin. Les Bleus affronteront en demi-finale soit l'Espagne, soit la Belgique. La date, on la connaît, ce sera le 14 juillet prochain. Le lieu, on connaît aussi, ce sera à Dallas.
0: Quelques heures plus tôt, 300 personnes défilaient dans les rues de la Cité des Papes.
1: Manifestation organisée devant la mairie par la CGT Spectacle pour dénoncer les coupes budgétaires dans le domaine de la culture, 44 millions d'euros en moins dans le budget 2027. Présent pour battre le pavé, Jean-Luc Mélenchon et le député insoumis de Vaucluse, Raphaël Arnaud. À noter que l'ensemble des candidats déclarés à la présidentielle ont été invités par les responsables du HOF pour évoquer leur programme culturel. Marine Tondelier sera présente ce week-end. La justice s'intéresse à de possibles malversations entre Tessélis et le Grand Avignon. Des perquisitions ont été menées mardi au domicile de Joël Guin, actuel maire de Vedène et ancien président du Grand Avignon, mais aussi justement au siège du Grand Avignon. Perquisition à noter au sein de Tessélis, société qui gère le réseau Horizo. Dans ce dossier, une enquête préliminaire a été ouverte par le parquet de Marseille. 120 caravanes installées depuis hier sur le stade de Châteauneuf de Gadagne, et ça n'est pas la première fois cette année. Il y a un mois, on vous en parlait ici même, entre 200 et 300 caravanes s'y étaient déjà positionnées. Les gendarmes et le maire se sont rendus sur place. Pas de restrictions particulières aujourd'hui dans les massifs forestiers de Vaucluse. Il est simplement recommandé par la préfecture de s'y rendre ce matin, que ce soit pour la balade ou pour les travaux. Hier, les pompiers ont eu beaucoup à faire. Dès les premières heures de la matinée, un entrepôt de 100 mètres carrés du stade de motobol de Bolène a pris feu. Un incendie a signalé à Sorgues au niveau du chemin du Grand Coulé. Un feu de broussailles qui a détruit 4000 mètres carrés. Autre feu de broussailles qui a ravagé un hectare cette fois-ci à Valréas. Dans ce contexte, sachez que la ville de Sorgues annule son feu d'artifice du 14 juillet.
0: Et puis, prévoyez les bouteilles d'eau.
1: Il va y avoir beaucoup, beaucoup, beaucoup de monde sur les routes ce week-end. Alors d'abord, évidemment, évitez de circuler aux heures les plus chaudes de la journée, autrement dit entre midi et 16h. Mais de toute façon, eh bien, ça n'est pas une bonne idée. La journée est classée noire dans le sens des départs en région Auvergne-Rhône-Alpes par Bison Futé. Ce sera noir aussi demain. C'est le deuxième week-end des congés scolaires. Et à cela s'ajoute évidemment le 14 juillet qui offre donc l'occasion de faire un long pont. On passe à la météo, Pascal.
0: Ça sera un long pont chaud.
1: Oui.
0: Non pas un pont chaud, monsieur Houille. Ça reste chaud, effectivement, très élevé. Alors attention, parce que ça risque, et c'est très probable, de tourner à l'orage pour cet après-midi, David, sur une bonne partie est du Vaucluse.
1: Et ça va faire baisser un peu les températures.
0: Oui, quand il pleuvra, s'il pleut un petit peu, ça va vite remonter. Le vent pourra être assez fort, entre 60 et 70 km/h pour cette fin d'après-midi. 35 à 37 avant la pluie, si elle arrive, et 33 degrés dans le pays de Sceaux cet après-midi. Pour la nuit prochaine, on aura un petit vent de nord, 19 à 22 quand même pour les minimales, pour la plaine, 14 degrés dans le pays de Sceaux, là on va bien dormir. Et pour ce week-end, ce sera mitigé, demain un peu plus de nuages, 34 à 36 et un vent assez fort. Et pour dimanche, ça repart à la hausse, puisque ça sera du grand soleil et un vent faible.
1: Pas possible ça.
0: C'est peut-être ceux qui sont en vacances qui apprécient. En tout cas, pensez à vous hydrater, boire beaucoup d'eau, même quand vous n'avez pas forcément soif, et appelez le 112 en cas de problème. Si vous rencontrez quelqu'un en difficulté, vous n'hésitez pas. On vous souhaite un bon week-end, David.
1: Merci.
0: Reposez-vous bien. On vous retrouve lundi dès 6h, et puis l'info revient évidemment tout à l'heure, à 11h.
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0: Michel Jonas et son fameux joueur de blues, 10h08.
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0: Un peu de fraîcheur, oui d'accord, mais on n'oublie pas les protéines parce que c'est important pour rester en forme. Tout ça, c'est le menu de la cuisine du jour avec Héloïse Giraud. Bonjour Héloïse.
3: Bonjour Pascal.
0: Héloïse, vous êtes formatrice en cuisine végétale, chef formatrice en cuisine végétale. Alors oui, le gazpacho, on peut aussi se l'approprier et l'hyperprotéiné, c'est pas très français ce que je viens de dire, pardon. Oui.
3: Mais c'est ça, en tout cas l'idée elle y est. Alors déjà je vais m'excuser en anticipé envers les Espagnols et envers les Grecs.
0: Hein. Vous allez comprendre pourquoi, parce que vous allez me faire un petit gazpacho de tzatziki quoi.
3: Exactement, voilà. J'ai mélangé deux types de recettes, le gazpacho tzatziki. Donc l'idée c'est d'avoir un gazpacho qui soit plus nutritif que ce qu'on peut trouver sur un gazpacho traditionnel. Voilà, donc là c'est un gazpacho où pour les protéines, on va rajouter des haricots blancs.
0: Ah oui.
3: Voilà, donc des haricots blancs donc déjà cuits en conserve qu'on va bien rincer, hein, toujours important quand on utilise des légumineuses de les rincer à la sortie de la conserve, voilà. Et on va ajouter donc dans notre blender par exemple, là c'est avec donc des concombres, donc deux concombres plutôt épluchés.
0: Oui.
3: Une boîte de haricots blancs, donc ça fait souvent 250 grammes à peu près. On va mettre du jus de citron, à peu près 2 cuillères à soupe. Moi, j'adore aussi rajouter des zestes de citron.
0: Ouais, c'est bien ça.
3: Hein, voilà, pour bien rehausser. Et puis bon, j'ai dit tzatziki, donc on va mettre aussi de l'amande fraîche. Pour ceux qui aiment l'ail, une gousse d'ail frais. Et ensuite, on va mettre, comme pour le gazpacho traditionnel, une tranche de pain rassis idéalement, voilà, et un petit peu de un fond d'eau. D'ailleurs, j'aurais dû le mettre dans le sens inverse, c'est-à-dire que le fond d'eau, on le met en premier, voilà, pour aider à bien mixer. Et idéalement, on prend un blender qui est vraiment puissant pour avoir un côté assez lisse. C'est ça qui est agréable aussi.
0: Eh oui, mais alors, c'est quoi le petit plus du haricot blanc cuit?
3: Le haricot blanc cuit, il va amener en fait une texture plus onctueuse. Ça, c'est pour ça aussi que je l'ai allié avec le côté tzatziki, parce que donc on n'a pas de crème dedans, on n'a pas de yaourt, mais c'est ce qui va amener le côté plus dense, en plus des protéines.
0: Ouais. Bon, on mixe tout ça, on réserve un petit peu au réfrigérateur une heure avant de servir et on sert bien frais, ça c'est super.
3: Ouais,
0: la tranche de pain, ça apporte quoi, Héloïse?
3: Alors là, ce qui est intéressant, c'est qu'en fait, dans cette recette, il y a plein de duos qui font qu'au niveau nutritif, on est au top. Et notamment, les haricots blancs, qui sont donc des légumineuses, elles vont être associées avec les tranches de pain, donc qui est une céréale, le blé. Et donc, on a tous les acides aminés, c'est-à-dire ce qui forme les protéines. On a toutes les acides aminés qui forment une bonne protéine. Donc, ça va être très complet. Et au niveau des duos, on a aussi les haricots blancs avec le jus de citron étant riche en vitamine C.
0: C'est bien ça.
3: Voilà, et donc ça va activer aussi une meilleure absorption du fer qui est contenu dans les haricots blancs.
0: Le pain rassis, si on n'a que du pain frais, ça marche aussi ou c'est moins bien?
3: Oui, non, ça marche aussi.
0: Ça marche aussi.
3: Ça marche,
0: bon, le concombre, on sait, c'est bien parce que c'est riche en eau, c'est rafraîchissant, il n'y a pas beaucoup de calories, c'est une bonne source de potassium, et puis surtout, quand il est bien mixé, il est super digeste.
3: Oui, c'est plus digeste. Et ça, après, c'est vrai qu'en fonction des intolérances, j'ai envie de dire, c'est pour ça que je propose plutôt d'enlever la peau. Mais on peut aussi enlever, bien sûr, les graines quand même à l'intérieur. Voilà, en fonction, on est tous différents et on va tous réagir d'une manière différente au concombre. Oui. Donc voilà, c'est deux possibilités si de temps en temps notre estomac est pas forcément apte au concombre. Voilà, on peut faire ça.
0: S'il supporte.
3: Et puis voilà. Et puis on a remarqué que cette recette, du coup, hein, c'est vraiment spécial canicule. Il y a zéro cuisson.
0: Oui, c'est ça surtout. Et puis c'est bien frais, c'est gorgé d'eau aussi, donc ça c'est super. Les haricots blancs, vous les prenez secs ou en conserve, ça dépend du temps que vous avez pour préparer le gazpacho. Vous les rincez, vous l'avez dit. Est-ce qu'on peut le préparer un peu à l'avance, ce gazpacho, Héloïse?
3: Sans aucun problème. Si on le fait un petit peu trop à l'avance, parfois il peut légèrement se séparer. L'idéal, c'est éventuellement de le laisser dans le blender et au moment où on le met au frais, avec le blender au frigo, et on peut le mixer au dernier moment, ou sinon simplement le remuer avec une louche, ça va très bien aussi.
0: On remet un petit peu les éléments tous ensemble, quoi.
3: Voilà.
0: Dans un instant, Héloïse Giraud, vous restez avec nous puisqu'on a quelques astuces à vous demander, des astuces de chef pour faire ce gazpacho protéiné. Et puis on prend fera une petite série de vrais faux. Ah, on aime bien remettre un petit peu l'église au milieu du village. Et le gazpacho à sa place dans l'assiette avec vous. Ça sera après Manon Lisa en nouveauté coup de cœur. Cette chanson va vous dire quelque chose. Écoutez bien, ça s'appelle Le Petit Pêcheur. Je vous dis après si vous n'avez pas trouvé la version originale. Écoutez, Le Petit Pêcheur signé Manon Lisa avec Ici Vaucluse.

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1: Alors, vous l'avez?
2: Oui, Manu Chao, me gustas tu, à la bim, à la bam, à la bim, bam, bam. Avec cette reprise donc de Manon Lisa.
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2: Allez, il est 10h15, la bonne heure pour préparer peut-être un gazpacho bien protéiné comme on l'aime. Et on est du côté du voyage, hein, grâce à vous, Héloïse Giraud. C'est le gazpacho plutôt tzatziki, donc on a mélangé du concombre pour le gazpacho avec du parassi. Héloïse, je rappelle que vous êtes chef formatrice en cuisine végétale. Vous faites des ateliers pour particuliers, des formations également. Et puis vous êtes diplômée en alimentation végétarienne de la Sorbonne et de cuisine végétale sans allergènes. Tout ça en une seule femme, Héloïse. Le gazpacho, version plutôt donc tzatziki. Alors, on n'en a pas fini avec les questions, parce que on a des petits trucs et des astuces de chef à vous demander, Héloïse, pour préparer
5: avec
2: tout
5: plaisir.
2: Ça. Allez, on y va. Ah, on vous a perdu peut-être.
5: Ah, allô?
2: Oui.
5: Oui, ça y est.
2: On vous écoute pour des astuces de chef.
5: Alors, pour les petites astuces, c'est vrai, alors je l'ai évoqué rapidement tout à l'heure, mais c'est très important de prendre un blender qui est assez puissant. Mm-hmm. Par exemple, parfois on peut utiliser la girafe.
2: C'est quoi?
5: Je ne sais pas si tout le monde... c'est peut-être le terme technique, j'oublie comment ça s'appelle. C'est le mixeur plongeant.
2: Ah oui, d'accord, ok.
5: Voilà.
2: Ah, je ne savais pas que ça s'appelait la girafe.
5: Oui. Le mixeur plongeant, il ne va pas avoir une telle intensité. Et ce qu'on aime aussi, c'est le côté plutôt lisse. Donc ça, c'est très important. Oui. Et puis, on va essayer aussi, vu qu'on est sur quelque chose qui est cru, de faire par à-coups. C'est-à-dire que quand vous lancez le mixeur, on fait une petite pause, on le remet en route pour éviter qu'il y ait une surchauffe en fait, des aliments à l'intérieur.
2: D'accord.
5: Voilà, donc ça, c'est important. Et puis, le fait d'avoir ce côté velouté, c'est aussi très important parce que, alors moi j'adore les haricots blancs, mais je sais que peut-être certaines personnes vont se questionner en se disant, oh là là, ça va être bizarre d'avoir le goût de haricots blancs. Mais en fait, une fois que c'est bien mixé, justement, on n'a absolument pas le goût du haricot blanc.
2: C'est neutre, ouais.
5: C'est très neutre. Vraiment, je pense qu'on peut faire, le test et le préparer sans dire ce qu'il y a dedans et...
2: Ah oui, ça peut être que les personnes trouvent.
5: Ouais. Exactement.
2: Alors, c'est un repas à part entière, un vrai repas, ce gazpacho avec les haricots, le parassi. Petit vrai ou faux, le gazpacho est forcément une simple entrée? Ben, on vient de répondre, en fait.
5: Exactement, non, là dans ce cas-là, c'est vrai qu'on a mis beaucoup d'ingrédients qui font que, comme on a vu au début, on va avoir des protéines, ça amène des glucides, des fibres, il y a des vitamines, des minéraux, et bien sûr de l'eau pour bien s'hydrater en ce moment. Donc c'est un repas qui est assez complet, et qui est plus complet en tout cas que nos salades de tomates qu'on a l'habitude de se faire en ce moment, parce que... On n'a pas très faim, il faut l'avouer. Mais au moins, c'est plus complet, tout à fait.
2: Vrai ou faux, les protéines, il faut en consommer même quand il fait très chaud.
5: Eh oui, les protéines, on en a besoin tous les jours. Donc oui, il faut y faire attention.
2: D'accord, les légumineuses peuvent se manger froides, vrai ou faux?
5: Ah bah vrai, de toutes les manières. On a vu le gazpacho, mais en salade, c'est vrai que c'est fabuleux aussi. Enfin, il y a plein de possibilités pour les déguster froides.
2: Oui. Un gazpacho maison, c'est toujours meilleur que la version industrielle. C'est surtout moins salé, Héloïse, c'est vrai ça?
5: C'est moins salé. Après, maintenant, il commence à y avoir quand même quelques alternatives déjà prêtes qui sont très bien, avec des ingrédients propres et pas trop salés. Mais c'est vrai que de manière générale, les gazpachos qu'on peut trouver là actuellement en supermarché, par exemple, sont souvent un peu trop salés.
2: Ouais. Voilà. Le gazpacho tzatziki, version Héloïse Giraud, qui est chef et formatrice en cuisine végétale, des concombres, du jus de citron, des zestes si vous l'aimez, des feuilles de menthe, un peu d'ail, une tranche de parassi, un petit fourron d'eau, du sel et du poivre et quoi? Et quelle légumineuse? Des haricots verts ou des haricots blancs? 04 90 14 04 04, ça c'est la question pour vous offrir le tablier collector ici Vaucluse. Quelle est la légumineuse qu'Héloïse rajoute dans son gazpacho tzatziki? Haricots verts ou haricots blancs? Bon, allez, 04 90 14 04 04. Vous restez avec nous Héloïse.
5: Encore bien sûr.
2: Quelques minutes, on va évoquer votre actualité dans un instant. Ça sera après cette pause et puis la musique qui arrive.
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0: qui chantait seul à 10h25.
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0: Oui, avec la chef formatrice en cuisine végétale, diplômée en alimentation végétarienne à la Sorbonne, Héloïse Giraud, qui est avec nous. On a proposé un gazpacho tzatziki, grâce à vous. Quelle bonne idée, Héloïse, merci. Et on a rajouté, enfin, vous avez rajouté dans la version gazpacho, plutôt que de mettre des tomates, vous avez mis une légumineuse. Et c'est laquelle, on va demander à Michel de Villeneuve-les-Avignon. Bonjour Michel.
3: Bonjour, toutes les deux.
4: Bonjour Michel.
0: C'est sympa de saluer l'équipe. Alors, c'est quoi cette légumineuse dans le gazpacho de tzatziki?
3: Ce sont les haricots blancs, bien sûr.
0: Ça vous a donné envie d'essayer, Michel?
3: Complètement. Bon. Ah oui, je vais tenter.
0: C'est le but, effectivement, de vous donner envie de tester les recettes que proposent nos invités. Vous nous en direz des nouvelles, Michel, à l'occasion, avec plaisir.
3: Eh bien, c'est avec plaisir. Et puis, je vous souhaite une très bonne journée.
0: Merci, bel été
3: merci
0: à vous.
3: Michel.
0: Et le tablier collector ici, Vaucluse, est pour vous. Merci Michel, à bientôt à Villeneuve. 10h27, Héloïse Giraud, avant de se séparer pour aujourd'hui, de vous souhaiter à vous aussi un bel été d'ailleurs. Est-ce qu'on a toujours des formations en cours, des ateliers pour l'été, ou bien on se met un peu en pause et on reprend à la rentrée?
4: Mais non, les ateliers continuent, donc à domicile pour les particuliers. Et à la rentrée, on reprendra aussi les cours collectifs à la Biocoop de Carpentras. Et puis, il y a également les ateliers qui sont des ateliers provençales végétales sur les pas de Jean Giono et que je propose au domaine de la ferme Saint-Martin à Suzette.
0: Super, donc là, on peut allier plaisir des yeux et plaisir dans l'assiette, quoi.
4: Et c'est ça, exactement. Ouais, et culture en même temps.
0: Eh oui,
4: on peut retrouver toutes les informations sur mon site internet, héloïsevégétale.fr.
0: Moi, j'allais vous dire, vous tapez Héloïse Giraud végétale, en général, on tombe sur vous et c'est la bonne personne. Héloïse Giraud, merci infiniment d'avoir répondu encore présente aujourd'hui. Bel
4: merci,
0: été,
4: Pascal.
0: Bonnes vacances si vous en prenez un petit peu. Et puis, bonne continuation à vous, Héloïse.
4: Merci. Bon été, au revoir Pascal.
0: Au revoir. Le groupe Regret et la chanteuse Agathe, Je ne veux pas rentrer chez moi seule. C'est ce qu'on écoute avant d'aller un petit peu sur la route et prendre des conseils pour ce grand et long week-end sur les routes, peut-être pour partir ou pour rentrer de vacances.

0: 80 et les années 80, quel puits de tubes, presque oublié quelquefois, le groupe Regret et la chanteuse Agathe qui chantait « Je ne veux pas rentrer chez moi seule ».
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0: Ça tombe bien sur la route des départs en vacances, peut-être, si vous prévoyez de partir aujourd'hui ou demain. Si vous pouvez décaler votre départ, je sais, c'est pas toujours facile, mais bon, quand on n'a pas de réservation, si on va chez des copains dans la famille, lundi et mardi, c'est classé vert sur les routes par Bison Futé, dans le sens des départs comme dans celui des retours. Par contre, dès aujourd'hui, ça sera orange pour, dès cet après-midi, hein, sur l'arc méditerranéen, dans le sens des départs et dans le sens des retours. Beaucoup de monde attendu dès le début d'après-midi et jusqu'en milieu de soirée, notamment sur l'A7 qui sera bien engorgée entre Lyon et Orange entre 15h et 23h aujourd'hui. Entre Orange et Marseille, ça va coincer de 17h à 20h. Demain, ça sera également orange pour le sens des retours chez nous et les principales difficultés demain samedi du milieu de matinée jusqu'en milieu d'après-midi. Pour les retours, éviter l'A7 si possible entre Marseille et Orange entre 10h et 13h. Et puis pour les départs, l'A7 est déconseillée entre Lyon et Orange entre 12h et 16h et entre Orange et Marseille entre 12h et 14h. Dimanche, c'est classé vert partout au niveau national et dans le sens des départs, on vous recommande quand même d'éviter l'autoroute A7 entre Lyon et Orange entre 11h et 18h. Bonne route et bonnes vacances.
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0: Et dans un instant, c'est le jardinier conseil Aurélien Roguet qui sera là. Conseil pour avoir la main verte tout l'été. Cherchez pas, il n'y a qu'ici, ici Vaucluse. Et Chris de Burgh pour la musique High on Emotion.

0: de Burgh, vous avez chanté avec nous, j'en suis sûr, fredonné du moins. Chris de Burgh qui chantait High on Emotion.
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0: Avec notre jardinier conseil Aurélien Roguet. Bonjour Aurélien.
3: Bonjour Pascal, bonjour à toutes et à tous.
0: Des conseils tous les jours pour garder la main verte, même l'été, surtout l'été. Alors au jardin, Aurélien Roguet, les taupinières peuvent vite devenir envahissantes. Est-ce qu'on sait toujours si on a affaire à une taupe ou à un autre animal comme le campagnol par exemple?
3: Eh bien oui, et souvent bien plus qu'on l'imagine. Le jardinage, c'est une activité douce en apparence, mais en réalité on s'accroupit, on tire, on coupe, on gratte, on porte, et le corps est très sollicité. Premier réflexe essentiel, la protection contre le soleil. Dans nos régions très ensoleillées, jardiner et tête nue toute l'année, c'est prendre le risque du coup de chaud, sans qu'on s'en rende compte. Une casquette ou un chapeau de paille peut sembler simple, mais c'est une vraie barrière contre les insolations et la fatigue thermique. Et puis, on se baisse souvent, et parfois les genoux deviennent douloureux à force de frotter. Alors, pourquoi ne pas adopter des genouillères? Elles sont pratiques car elles nous suivent partout. Sinon, un simple coussin de jardin en mousse permet d'amortir, et c'est déjà bien agréable. Et si vous avez du mal à vous baisser ou à vous lever, il existe des petits bancs de jardin pour s'asseoir ou pour se relever d'ailleurs plus facilement en le retournant. En effet, les pieds deviennent alors des poignées qui vont nous aider à nous relever sans effort.
0: Voilà, on se protège quand même au jardin plutôt que de voir des taupes, c'est quand même mieux. Pour les mains et les pieds, vous avez aussi des conseils sur le choix des gants ou des chaussures, Aurélien?
3: Alors complètement. Commençons par les mains. C'est l'outil principal du jardinier. Il existe des gants très fins pour les travaux précis, comme le rempotage, où il faut garder un petit peu de sensibilité. Et puis des gants plus robustes pour les travaux plus rugueux, comme le travail avec les rosiers, les ronces ou des plantes épineuses. Même si aucun gant n'est vraiment invincible face aux épines les plus tenaces, on réduit quand même énormément les risques de blessures. Certains modèles vont encore plus loin avec des manchettes qui protègent jusqu'à l'avant-bras. Très utile dans les zones broussailleuses par exemple. Un détail important aussi, la prise en main des outils. Des gants avec grippe évitent que les manches glissent, surtout quand les mains sont humides ou poussiéreuses. Et pour les pieds, c'est un peu un point souvent négligé. Mais travailler en tongs ou en chaussures légères, ça peut vite se transformer en mauvaise surprise. Une bonne semelle protège à la fois des chocs, des outils qui tombent et quand on bêche par exemple, on peut vite se retrouver avec de vives douleurs sous la plante du pied si la semelle n'est pas assez épaisse. Et puis, petit bonus, il y a le petit confort du jardinier, le tablier. Il protège des salissures, il permet de transporter des petits outils ou des pots et donne aussi donc ce petit côté pratique où tout est à portée de main. Un détail, mais qui change le quotidien. En conclusion, jardinier, c'est aussi savoir se protéger et prendre soin de son corps. Et comme toujours, c'est pas le tout d'en parler, mais c'est quand même bien mieux quand le jardinage reste un plaisir.
0: Quand on se fait pas bobo aux genoux notamment ou aux mains. Merci pour la protection, Aurélien Roguet. 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Eddy Mitchell arrive pour chanter ensemble sur la route de Memphis, ça c'est maintenant. Juste après on aura Alex Warren, Ordinary, et puis 3 minutes pour convaincre avec 2 comédiens en studio, Fabrice Pentier et Vincent Cordier.

0: Eddy Mitchell est sur la route de Memphis à 10h41. 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Ça sera le cas dans quelques minutes avec 3 minutes pour convaincre. Les Foualiers sont de retour. Fabrice Pantier et Vincent Cordier vous donneront envie d'aller les voir sur scène.
1: L'artiste de renommée mondiale Ernest Pignon-Ernest, le précurseur de l'art urbain, propose une exposition majeure nommée « Ombre de Naples ». Seront présentées à Carpentras plus de 200 œuvres, dont certaines inédites créées entre 1988 et 2015. Venez découvrir l'exposition jusqu'au 1er novembre à Linguin-Bertine à Carpentras.
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0: Alex Warren chantait Ordinary.
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0: 3 minutes pour convaincre, chaque jour à 11h moins le quart, on vous donne envie d'aller voir un spectacle pour les 60 ans du OFF. Les foyers sont de retour, Fabrice Pantier et Vincent Cordier, bonjour.
3: Bonjour.
0: Ah là, ça c'est un beau bonjour en duo. Les foyers, la suite, hein, puisque vous avez été bien présents pendant pas mal d'années sur le OFF, tous les deux. Alors, c'est quoi cette suite des foyers? Ça s'appelle Alliance. Qui veut prendre la parole?
4: Vincent, vas-y.
0: Allez, ouais, d'accord. Vincent.
4: Donc, ben, dans ce deuxième spectacle, on est dans une vraie pièce de théâtre, on est dans un mariage, on passe de table en table et on se rend compte qu'évidemment, comme dans toutes les familles, ben, y a beaucoup de problèmes. C'est une comédie. On était en effet au Petit Louvre avec les Foyliers pendant 2 ans et là maintenant on est au Théâtre des Brunes à 13h20. Voilà, c'est notre deuxième spectacle. C'est on peut dire le même ADN que les Foyliers.
5: Complètement.
4: Et après, évidemment, voilà, il y a aussi beaucoup de différences. On est dans une vraie pièce de théâtre. On est un peu plus engagé. On parle de sujets plus de société. Là où dans le premier spectacle, on était plus à décortiquer l'âme humaine et ses défauts. Là, on parle de, on parle toujours des familles. On parle toujours des problèmes de communication dans la famille, mais on parle aussi d'homophobie. On parle aussi de racisme. Voilà. Mais toujours avec. J'aime pas le mot bienveillance, mais en tout cas, on n'assène pas de vérité. On présente des personnages avec leurs qualités, leurs défauts. On laisse
0: pas de jugement, quoi.
4: Pas de jugement, ouais, on laisse chacun s'y reconnaître ou pas, et être ensuite un peu bougé à l'intérieur par le spectacle.
0: Le mariage de Paul et Valérie, Valérie avec un Y, c'est fait exprès, Paul-Valérie?
5: Oui, okay. C'est exprès. Il y a des références culturelles, double personnage, alors, double
0: c'est
5: prénom.
0: C'est vrai que souvent, pour les mariages, ça dégénère, quoi. Je sais pas si c'est l'ambiance ou les nerfs qui montent, comme on dit. Fabrice, les foyers dans Alliance à 13h20 au Théâtre des Brunes, pourquoi il faut venir vous voir?
5: Parce qu'on se reconnaît forcément, on connaît forcément des gens qu'on a croisés dans le mariage. On va passer de table en table, on rit de tout et jamais pour rien. C'est vraiment une comédie et on se dit toujours « Ah oui, on a rencontré cette personne. Ah oui, nous aussi, oh là là. » Et on se retrouve, c'est humain, c'est drôle, c'est virevoltant et il faut venir parce que ça fait du bien.
0: Du vécu. Et puis de l'humour aussi. Hein. L'écriture est assez rythmée et bien cadencée.
5: Oui, c'est écrit à trois. Donc, Vincent, je te redonne...
4: C'est écrit à trois cette fois-ci. Le premier spectacle, je l'avais écrit. Là, on est un pôle de trois auteurs. Christian Aun, Stéphane Duclos et moi-même. Et c'est toujours le souci qu'on a eu, en effet, d'avoir une écriture extrêmement exigeante, très précise. Et je pense qu'on y est arrivé à nouveau cette fois-ci.
0: Ben je vous le souhaite, en tout cas, de remplir le Théâtre des Brunes. Vous êtes dans la salle des Brunes, justement. C'est la 94 places.
5: Ouais.
0: Voilà, on vous invite à venir rejoindre les Foyliers qui sont de retour au OFF à 13h20, comme on dit au plat pays. ça va, vous vous amusez quand même, vous passez un bon moment.
5: Mais oui, on s'éclate.
4: Toujours. On est une bonne équipe, on est toujours ensemble. Il y a nous deux, il y a le metteur en scène, et puis il y a tous les autres, évidemment, qui sont intervenus sur le spectacle. Les costumes sont d'Axel Boursier, les lumières d'Edouard Mutez, tous les graphismes et de Claire Bonamy. Voilà, il y a beaucoup de gens, on est toujours la même équipe, c'est comme une famille, on est très heureux tous
0: et
4: ensemble.
0: Et on précise que les salles sont climatisées.
4: Oui.
0: Voilà, c'est important, le Théâtre des Brunes. Alliance, les fous alliés sont de retour, Vincent Cordier et Fabrice Pantier. C'est Céline Dion qui vous dit au revoir, c'est la classe
5: parfait.
0: Quand même.
5: On est fans.
0: Allez, ne partez pas sans moi avec Ici Vaucluse.
5: Merci.

0: la voix de Céline Dion. Ne partez pas sans moi, ça c'est sûr. Il y en a même qui vont camper, je pense, pendant une semaine avant le début des concerts à Paris. Ça sera pour la rentrée, évidemment. Ça sera l'événement musical et même mondial du mois de septembre. Les yeux du monde entier seront rivés sur Paris et l'Accor Arena pour les dates de Céline Dion en concert.
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0: C'est le rendez-vous de ces tendances avec Muriel Jourdan, entre info et humour tous les jours. Avec vous Muriel, on va se pencher sur un trouble qui peut nous gâcher les vacances.
3: C'est une réalité, pardon de gâcher l'ambiance, la charge mentale de l'été. Faire et défaire ses bagages, gérer les repas, les vacances, après un mois de juin déjà très éprouvant pour les femmes. Le mois de juin, cette période du calendrier où nous nous transformons en super organisatrices épuisées. Selon une étude de l'IFO de 2022, ce sont les femmes qui supportent la majorité de la charge mentale pendant les vacances. Deux tiers d'entre elles assurent qu'elles en font plus que leur conjoint, même en voyage. Direction la rue pour mener ma petite enquête. Je tombe sur Sophia, une quadra de 44 ans, mère de 3 enfants. Comment ça se passe la prépa des vacances chez vous ?
4: Moi, ça a toujours été source de tension dans notre couple, les vacances, à cause de la valise. Quand je vois mon mari qui lui fait sa propre valise, il est là en train de se préoccuper s'il prend la chemise blanche ou la grise. Quand moi, je suis en train de me dire, est-ce que j'ai assez de biberons est-ce que j'en prends deux ou est-ce que je laverai le même entre le soir et le lendemain matin? Voilà, on n'a pas les mêmes problématiques. Ça, c'est certain que là, moi, la valise, elle commence à devenir un petit peu angoissante, à penser aux livres, aux différences d'âge, il y a tellement de choses à penser.
3: Voilà pourquoi beaucoup de femmes, qu'elles soient célibataires, mariées, avec ou sans enfants, commencent l'été sur les rotules.
0: Oui, ça, on peut le dire comme ça. Selon une récente étude de OnePoll pour Opodo, les Français figurent, Muriel, dans le top 3 des nationalités les plus anxieuses à l'idée de faire leur valise. Hein.
3: Oui, nous sommes derrière les Portugais, mais devant les Espagnols. Et les plus concernées sont les femmes. 40% d'entre elles disent ressentir du stress au moment de faire les bagages contre 26% des hommes. Retrouvons Sophia, notre quadra fatiguée justement de s'occuper des valises de tout le monde et qui se prend la tête avec son mari, surtout la veille du départ en vacances ou en week-end.
4: C'est la veille, une fois où j'ai carrément vidé la valise par terre, il était je crois 23h. J'ai dit je pars pas en fait. J'ai dit je ne pars pas, c'était trop de stress. Ça faisait des checklists qu'on note. Moi je note partout sur mon téléphone, ne pas oublier ci, ne pas oublier ça, et ça me concerne même pas. Là je pense vraiment qu'à mes enfants, qu'à nos enfants, et quand je vois cette insouciance à ne se préoccuper à aucun moment de se dire est-ce qu'on a pris assez de body ou assez de couches pour que quand on arrive les magasins seront fermés parce que c'est le week-end et qu'on est à la montagne et que etc. Là je me dis non, en fait c'est trop inégal comme répartition des tâches, ça me fatigue, je préfère ne pas partir encore.
3: Et l'âge c'est aussi un facteur déterminant avec 43% des 18-24 ans et 40% des plus de 65 ans qui redoutent ces préparatifs de vacances. Bref, l'anxiété de faire sa valise, c'est tendance hélas. Alors la méthode pour que ça passe mieux, anticiper. Ça fait beaucoup de bien à l'esprit. Et suivre la règle du 5-4-3-2-1. Pour une semaine, par exemple, 5 hauts, 4 bas, 3 accessoires aux chaussures, 2 maillots ou tenues de sport et une tenue habillée. Alors moi, c'est plutôt en ce moment le 5-4-3-2-1 avant l'explosion. Allez, bon courage.
0: Ignition, comme on dit. Merci beaucoup, Muriel Jourdan. Les tendances de l'été, c'est tous les jours avec Ici Vaucluse.
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0: En marge du match d'hier soir à Avignon, deux personnes ont été interpellées, indique la police, dont l'une des deux personnes pour un rodéo urbain.
1: Jean-Luc Mélenchon apporte son soutien au monde culturel.
0: Le candidat de la France insoumise à la présidentielle était hier à Avignon. Il a participé à la manifestation organisée par la CGT Spectacle devant la mairie en fin de journée pour dénoncer les coupes budgétaires sans précédent dans le monde de la culture. S'il est élu, Jean-Luc Mélenchon promet la fin des coupes budgétaires et il promet aussi de dédier 1% du PIB de la France à la culture. Demain, ce sont l'écologiste Marine Tondelier et le socialiste Olivier Faure qui sont attendus à Avignon. À Châteauneuf-de-Gadagne, une centaine de caravanes sont installées depuis hier sur le stade de foot. Depuis hier après-midi, 16h précisément, et c'est la deuxième fois cette année. 200 à 300 caravanes s'étaient déjà installées pour plusieurs jours sur le même terrain début juin, il y a un mois.
1: La ville de Carpentras instaure une amende, Adèle, une amende contre les dépôts sauvages.
0: Le maire Rassemblement National de Carpentras, Hervé de Lépineau, décide de mettre en place une amende administrative qui va pouvoir aller jusqu'à 1 500 € en cas de dépôts sauvages sur le territoire de la commune. Cette mesure a été présentée hier soir en conseil municipal. Et puis la ville de Sorgues, elle décide d'annuler son feu d'artifice qui était prévu mardi soir pour le 14 juillet, alors qu'il fait encore très chaud et sec en Vaucluse. Feu d'artifice à Sorgues qui est reporté à une date ultérieure quand les conditions seront plus favorables, explique la municipalité. Parce que la météo, Pascal, c'est encore de la chaleur, de la sécheresse et une vigilance orage, vous me disiez aussi.
1: Oui, alors il y a deux vigilances. Orange pour la canicule, hein, puisqu'il fait encore très chaud. Il fera très chaud cet après-midi malgré le vent. Et vigilance jaune pour un phénomène d'orage. Alors ces orages pourraient arriver, on met du conditionnel. Hein, selon Météo France, c'est un peu compliqué, mais ça risque de tourner à l'orage sur une bonne partie est du département. Le plateau de Sceaux pourra être concerné. Et puis après, vous prenez une ligne Ville-sur-Ozon, Apte, Cadenet en Suisse. Voilà, tout ça, ça peut être concerné par des orages. Les températures avant la pluie, si elle arrive, de 35 à 37, voire 38 degrés cet après-midi encore en pleine, et jusqu'à 33, 34 pour le Ventoux, le plateau d'Albion. 34 degrés à Sceaux également cet après-midi. Demain, ça sera un peu moins chaud, mais ça repart. Il y aura du vent aussi assez fort demain après-midi. Et puis ça repart à la hausse pour dimanche. Encore jusqu'à 39 degrés annoncés en pleine.
0: On n'en a pas fini avec la chaleur.
1: Courage. Adèle Bossard sera de retour tout à l'heure.
0: Oui, et à tout à l'heure.
1: Ce sera à midi.
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1: Allez, dans un instant, le jeu de l'été, le jeu musical. Lou Cigalou, avec des paroles de chansons à retrouver, masquées par des cigales sur des chansons que vous connaissez bien. Je vous présente les artistes du jour dans un instant. Et puis le cadeau, viré en deux douches au coucher du soleil, 200 € avec deux chevaux en Provence.

0: Jean-Louis Aubert, évidemment, juste une illusion, ce qui nous permet de faire un grand coucou à Ville-sur-Ozon, son village d'enfance, de vacances. On cherche toujours des sous pour rénover le toit de l'église, hein, si vous voulez participer, n'hésitez pas, il y a toutes les infos sur le site internet de la ville de Ville-sur-Ozon.
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0: Ouais, c'est votre grand jeu musical de l'été, le Cigalou, avec un super cadeau qui va tomber chez l'un d'entre vous, vous qui avez été un de nos gagnants cette semaine. Juste avant midi, hein, tout à l'heure, il y aura une sortie nocturne pour deux, en deux chevaux, avec deux chevaux en Provence, au départ de Lille sur la Sorgue tout cet été, pour une sortie nocturne, un sunset road trip entre 17h et 21h. Une escapade à bord d'une authentique deux chevaux, carnet de route en main, et vous vous laisserez guider à travers des paysages évidemment somptueux, on est en Vaucluse, des villages pittoresques, des monts de Vaucluse jusqu'au Luberon. Et puis, la touche gourmande, vous aurez un pique-nique aux saveurs provençales à déguster face au coucher de soleil. Sympa une sortie en deux-doches, hein. Ça vaut 200€. Et pour gagner ça, eh bien, il faut jouer avec nous au Cigalou. On va écouter des extraits de chansons que vous connaissez forcément, ce sont des tubes. Et à un moment, eh bien, des cigales vont masquer les paroles des chansons. C'est à vous de les retrouver. C'est aussi simple que ça. Dans un instant, on va jouer avec la chanson de Lio, Les brunes comptent pas pour des prunes. Vous la connaissez bien ? Vous avez un petit peu de temps pour réviser. Venez nous rejoindre au 04 90 14 04 04. Et pour pouvoir jouer avec nous, il faut répondre à une question de sélection. La voici. Quelle est la spécialité de Carpentras ? Est-ce que ce sont les berlingots ou les Nemo ? Vous l'avez ? Berlingots ou Nemo ? 04 90 14 04 04. Allez, on vous attend pour jouer ensemble au Cigalou.
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0: Pardon pour cette question. L'escapade inoubliable pour les deux chevaux, une authentique deux-doches. Vous partirez à deux, bien sûr, pour faire ce sunset road trip et déguster un super pique-nique provençal face à un magnifique coucher de soleil. Vous voulez jouer ? Eh ben, venez chanter avec nous les brunes comptent pas pour des prunes de Lio et gagner ce cadeau d'une valeur de 200€. 04 90 14 04 04. Ça, c'est pour jouer avec nous. Et pour vous faire patienter, voici Gérard Blanc qui chante du soleil dans la nuit avec ici Vaucluse. 11h10.

0: Gérard Blanc se donne du soleil dans la nuit.
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0: Mais oui, des cigales coquines puisqu'elles vont cacher, masquer des paroles dans un extrait de chanson. Et ce sera à vous de trouver le mot ou les mots manquants en écoutant bien attentivement une chanson. Et on va jouer avec Lio dans un instant. D'abord, on salue Enrique qui joue avec nous. Bonjour Enrique.
2: Et bonjour.
0: Et bienvenue Enrique. J'espère que Merci. Tout va bien. Vous passez de bonnes vacances si vous y êtes déjà ou pas ?
2: Oui, je le suis. Je ne travaille plus, pour tout vous dire.
0: Oh, la chance.
2: Voilà. Et je suis en train de faire des tomates farcies.
0: Oh là là, mais c'est double chance. On peut venir ou pas ?
2: Pas de souci. Je vous attends.
0: Vous êtes où ? Vous êtes de sur quelle commune, Enrique ?
2: À Pujo, le plus beau village.
0: Bon. À vol d'oiseau, c'est quoi ? 30 secondes, on arrive.
2: Exactement.
0: Bon, Enrique, je vais vous demander de vous concentrer, d'écouter bien ce qui va arriver dans votre oreille par le biais du téléphone. La chanson de Lio, Les brunes comptent pas pour des prunes. À un moment, la chanson va s'arrêter, les cigales vont chanter et c'est à vous de retrouver le ou les mots manquants dans l'extrait de la chanson de Lio. D'accord ?
2: Okay.
0: Allez, c'est le principe. Si vous savez pas, si vous entendez pas bien, c'est ce qu'on nous dit souvent d'ailleurs, hein, au téléphone, c'est pas toujours évident. Bah, vous me demandez de l'aide, c'est moi qui vous aiderai aujourd'hui. D'accord?
2: Ah, super. Merci
0: Allez.
2: Beaucoup.
0: On y va, on écoute l'extrait de Lio, Les brunes comptent pas pour des prunes. Vite quand même. Hein. On la joue pas, quoi. 15 secondes pour une réponse, Enrique.
2: Cool.
0: Cool, Raoul.
2: Cool.
0: On a du caractère et dans nos artères, c'est du sang chaud qui coule. On la joue pas cool. Allez, on vérifie.
3: On a du caractère et dans nos artères, c'est du sang chaud qui coule. On la joue pas cool. Attention au bruit.
0: Eh ben, bravo. C'est gagné, Enrique.
2: Merci.
0: Voilà.
2: Merci.
0: Alors, votre nom rejoint la liste, déjà bien longue, hein, des gagnants en potentiel pour cette balade nocturne, enfin, cette sortie nocturne 17h-21h, à bord d'une 2 chevaux. On vous laisse les clés, le carnet de route, le pique-nique pour le déguster au coucher du soleil. Et la vie est belle.
2: Quel bonheur.
0: Ben voilà, c'est ce que vous gagnerez peut-être tout à l'heure avant midi, Enrique.
2: Ah, c'est gentil.
0: Bonne
2: Merci
0: chance.
2: Beaucoup.
0: Merci à vous. On verra si l'ordinateur vous désigne grand gagnant. Bonne journée en tout cas. Okay. Bon appétit hein, pour les tomates.
2: Ouais, merci.
0: Je
2: vous attends.
0: Ah, ça marche. Allez, au revoir.
2: Allez.
0: On va jouer avec vous peut-être. Tiens, si vous décrochez votre téléphone et si vous répondez à cette question de sélection, quelle est la spécialité de Carpentras ? Les berlingots ou les Nemo ? On va jouer avec Patrick Sébastien dans un instant. Et les sardines, qu'est-ce qu'on est serré au fond de cette boîte ? Vous pensez connaître les paroles ? Vous pensez reconnaître le mot manquant ou les mots manquants dans l'extrait des sardines de Sébastien qu'on va écouter dans un instant ? Ben, venez tenter de gagner votre sortie nocturne Sunset Road Trip 04 90 14 0404. Bonne chance.
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0: Les Simple Minds, c'est mythique, ça, c'est même culte. Don't you forget about me.
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0: Une escapade à deux en deux Dush, deux chevaux en Provence. Notre partenaire cette semaine vous offre un super cadeau d'une valeur de 200 euros. Une escapade en sortie nocturne, un sunset road trip au départ de l'île sur la Sorgue et vous finirez face au coucher de soleil avec un pique-nique aux saveurs provençales. Magnifique, 200 euros à gagner. Pour jouer avec nous, 04 90 14 04 04 et répondez à cette question de sélection. Quelle est la spécialité de Carpentras, les berlingots ou les Nemo? Les questions juste pour avoir le privilège de jouer avec nous, quoi. Et de reconnaître les paroles manquantes à une chanson. C'est le principe du Cigalou et c'est Géraldine qui joue avec nous depuis Sorgue. Bonjour Géraldine.
2: Bonjour Pascal, bonjour tout le monde.
0: Ravie de vous retrouver en forme apparemment Géraldine.
2: Mais oui, en super forme. Oh,
0: bah, c'est bien. Géraldine, vous êtes prête à tendre l'oreille attentivement pour reconnaître le ou les mots manquants dans la chanson de Patrick Sébastien et les Sardines?
2: Allez, c'est bon, parti.
0: On connaît ça par cœur, évidemment c'est pour l'ambiance et la fête et ça donne ça.

0: Voilà, je vois que Patrick Sébastien fait partie des soirées folles de Sorgues où on chante et où on danse, Géraldine.
1: Hein? Un fou.
0: Bon, en tout cas, bravo. Une bonne réponse qui place votre nom dans la liste pour le super cadeau, la balade en deux chevaux en nocturne. C'est plutôt sympa avec deux chevaux en Provence. 200 €.
1: Croisez
0: tout ce que vous pouvez.
1: Je peux venir parce que mes parents avaient deux chevaux.
0: Ah, génial. Quelle couleur?
1: Beige.
0: Ok, et vous, ça, c'est des souvenirs d'enfance pour vous du coup?
1: Ah oui, mais vraiment c'est ça, avec la banquette devant, enfin voilà, on est à plusieurs devant.
0: Ah oui, les vitesses au volant, tout ça quoi.
1: Les vitesses en l'air, il n'y avait rien au sol, enfin c'était rigolo quoi.
0: Voilà, vous êtes
1: dans les virages.
0: Oh, c'est trop bien. C'est une voiture. Christian Chazalon, qui est en technique aujourd'hui, qui est en pro de la voiture, va peut-être ne pas me contredire. Il paraît que c'était irrenversable, une deux chevaux. C'est ça, ça peut pas.
2: C'est ce qu'on dit. Mais il y en a qui ont réussi quand même.
0: C'est qu'ils allaient vraiment très vite ou alors qu'ils conduisaient vraiment dangereusement. Bon, merci Christian pour l'info. Et Géraldine, bonne chance pour le jeu, hein, tout à l'heure pour le super cadeau.
1: Merci beaucoup. Merci. Très bonne journée.
0: Bonne journée. Bisous à toute la famille. Salut Géraldine.
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0: Ben on va voir ça dans un instant. On va jouer avec Laurent Voulzy, Belle-Île-en-Mer, Marie-Galante. Vous voulez jouer avec nous? 04 90 14 04 04 pendant qu'on écoute Julien Clerc.

0: Julien Clerc qui vous a régalé le 2 juillet dernier au Théâtre Antique de Vaison-la-Romaine avec des places que vous avez gagnées avec votre radio ici Vaucluse. Le Théâtre Antique de Vaison qui accueille des concerts encore. Hein, le prochain en date, Laurent Voulzy, avec lequel on va jouer dans quelques minutes pour Lucie Gallou. 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
0: Si vous n'êtes pas trop concert, mais plutôt sortie et jardin, eh bien ne manquez pas à l'abbaye Saint-André, c'est à Villeneuve-les-Avignon. L'expo qui se poursuit jusqu'au 2 août. Ne tardez pas trop parce qu'on se dit ouais, on va la faire l'expo. Et puis bah voilà, le mois de juillet sera passé et vous aurez loupé Gustave Fayet et ses jardins imaginaires. Vraiment, ça vaut le coup d'aller voir cette expo. Abbaye Saint-André, donc à Villeneuve-les-Avignon. Vous franchissez le Rhône, en plus vous sortez un petit peu de la fureur et de la cohue d'Avignon et ça fait du bien. Sinon, la forteresse de Mornas vous accueille également pendant ses vacances d'été. Il y a beaucoup d'événements, beaucoup d'animations prévues. Et là, pour ce week-end, ça commence demain samedi jusqu'à mardi inclus pour ce grand pont du 14 juillet. Journée événementielle avec le village médiéval qui s'installe au siècle d'antan. Ce village médiéval qui reviendra également tous les samedis et dimanches pour ses vacances à vivre avec la forteresse de Mornas, des idées sorties avec ici Vaucluse.
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0: Saurez-vous retrouver le mot manquant dans la chanson de Laurent Voulzy, Belle île en mer, marée galante? Eh bien, pour le savoir, venez tenter votre chance. Lucie Gallou, la parole manquante, le mot manquant, 04 90 14 04 04. Question de sélection, quelle est la spécialité de Carpentras? Est-ce que ce sont les berlingots ou les nemo? Allez, à tout de suite.

0: la voix de Desiree et les souvenirs de Desiree en chanson. C'était Yuga de B.
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0: À midi moins 25, Sylvie est avec nous depuis Cavaillon et elle va jouer avec nous. Sylvie, bonjour.
2: Bonjour.
0: Sylvie, bienvenue. Vous connaissez le répertoire de Laurent Voulzy par cœur et la chanson Belle-Île en mer par cœur?
2: Alors, par cœur, je ne veux pas m'annoncer, mais je sais que je connais quand même.
0: Bon. Voilà. Il suffit de tomber sur le bon extrait de la chanson qu'on va écouter voilà, dans un instant. Sylvie, tout va bien à Cavaillon? Les vacances se passent bien l'été en tout cas?
2: Alors, les vacances, j'en ai pas, mais tout se passe bien.
0: Vous faites quoi, Sylvie, pour pas avoir de vacances?
2: Eh bien, je travaille à la laverie.
0: Oui.
2: Voilà, mon patron, il va en vacances.
0: Et vous,
2: et moi, je travaille pour lui, voilà.
0: Vous partez en septembre ou pas? Comment vous faites, là?
2: Oui, septembre.
0: Ah, ben voilà, c'est bien aussi, quand tout le monde revient de vacances, vous voilà. Vous partez, c'est sympa aussi. Bon, Sylvie, bonne chance pour peut-être gagner tout à l'heure cette sortie nocturne pour deux en deux chevaux, avec deux chevaux en Provence, avec cette escapade à bord d'une authentique deux chevaux. Vous en avez eu une, vous aussi?
2: Oui.
0: Bon, ça vous rappellera des souvenirs. Avec la balade qui va bien, en fin d'après-midi, donc c'est toujours mieux. Et puis le pique-nique aux saveurs provençales à déguster face au coucher de soleil. 200 euros avec deux chevaux en Provence. Je vous souhaite bonne chance, Sylvie. Écoutez bien donc l'extrait de Laurent Voulzy, Belle-Île en mer, Marie-Galante.

0: C'est pas facile, ça. Hein,
1: c'est pas facile. Hein.
0: Ah non, vous avez la parole manquante ou le mot manquant, vous l'avez?
1: Oui, c'est lent.
0: Ah ben ouais, vous l'avez. C'est mour, c'est lent,
1: oui,
0: en tout cas.
1: C'est
0: j'avais toujours compris, c'est le mour, c'est lent. Je comprenais pas les paroles de cette chanson, mais là, je l'ai.
1: Oui.
0: C'est l'eau, c'est
1: et c'est l'eau qui vous sépare.
0: Oui, et vous laisse à part. Ouais, ouais. Allez, on vérifie.
1: Voilà.

0: Vous voyez, c'est bien ce jeu aussi parce qu'on apprend des choses. Moi, j'avais toujours compris c'est l'océan. Non, c'est mou.
1: Non, c'est lent.
0: C'est ça. C'est pas rapide. Non, mais c'est moi qui suis pas rapide d'esprit non plus.
1: Ah, d'accord.
0: Seymour Ceylan, c'est une bonne réponse. Bravo, super. Bravo, bravo. Sylvie, votre nom c'est part bien. Dans la liste pour la balade en deux chevaux.
1: Merci.
0: Mais je vous en prie avec plaisir. Passez un bel été. Merci d'écouter ici Vaucluse.
1: Allez, au revoir.
0: À bientôt, au revoir. Peut-être à tout à l'heure. Juste avant midi, quelqu'un gagnera cette sortie en deux chevaux en fin d'après-midi, le Sunset Road Trip. Valeur 200 euros avec deux chevaux en Provence. Prochain extrait, on va jouer avec Renaud et Mistral gagnant. Oh, notre Vauclusien de cœur qui s'en est parti dans une autre région, mais on le garde quand même chez nous. Renaud et Mistral gagnant, vous connaissez certainement cette chanson, mais est-ce que vous allez retrouver les bons mots manquants? 04 90 14 04 04. Question de sélection pour jouer. Quelle est la spécialité de Carpentras? Les berlingots ou les Nemo? Allez, on vous attend pour jouer. Séverine vous attend à l'accueil. Bonne chance.
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0: Ça, c'est facile au karaoké. C'est ou tout le temps pour la fin de la chanson de Matt Pokora. C'est beau en même temps. C'est triste, mais c'est beau quand même.
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0: Ouais, et on emmène les cigales dans la voiture, dans une deux chevaux pour le méga cadeau. Aujourd'hui, là, dans quelques minutes avant midi, quelqu'un parmi tous les gagnants de la semaine partira avec ce super cadeau d'une valeur de 200 euros. Une sortie nocturne pour deux en deux chevaux, avec deux chevaux en Provence. Sunset Road Trip. À partir de 17h et au départ de l'île Solasorgue, on vous laisse les clés et un carnet de route. Et vous partez balader. Vous traverserez des villages magnifiques. Vous irez jusqu'au Mont de Vaucluse, dans le Luberon. Départ prévu à 17h. La magie du crépuscule s'offre à vous. Et le pique-nique aux saveurs provençales est prévu pour cette virée à deux en deux doches. C'est un joli cadeau d'une valeur de 200 euros. Ça va peut-être tomber chez vous, Simone. Bonjour.
2: Bonjour.
0: Simone qui nous appelle d'Orange. Tout va bien chez vous, Simone?
2: Tout va bien, un peu chaud, mais tout va bien.
0: Bon, oui. Ce début d'été se passe bien, sinon, à part la chaleur?
2: On se tient beaucoup à la clim. Hein.
0: Voilà. Vous partez un peu, vous restez? Vous avez un peu de famille qui vient de la visite prévue cette année?
2: Oui, mais bien sûr, on a toujours des enfants qui viennent. De Paris, un peu partout, et voilà.
0: Vous remarquez, à Paris, ils ont eu plus chaud que nous cette année. Hein.
2: Exactement.
0: Mais c'est bizarre, quand on habite dans le sud, on a toujours des visites, hein. C'est étrange.
2: Oh, mais nous, on a toujours eu beaucoup de visites, oui. Hiver, été, n'importe quand.
0: Et puis les enfants, voilà, c'est bien que ça vienne vous voir aussi cet été.
2: Voilà.
0: Allez Simone, on va jouer ensemble et vous allez donc retrouver, j'espère, le mot manquant dans la chanson de Renaud, Mistral gagnant. C'est une de vos chansons...
2: préférée. Je la connais, bien sûr.
0: Oui, vous la connaissez. Ça a marqué toute une génération. Alors, et on écoute bien l'extrait de Renaud et vous me donnerez, vous aurez 15 secondes pour ça, vous me donnerez le mot manquant dans la chanson. Mot masqué par les cigales. D'accord, Simone?
2: D'accord, on va essayer.
0: C'est parti.
3: 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Les Mistral gagnants.
0: Ah là là, alors, les 40 sacs et quoi pour Renaud?
2: Les 40 sacs?
0: Ouais. Les bons becs fabuleux qu'on piquait chez le marchand, 40 sacs et caramel à un fond.
2: Je sais plus.
0: Ah.
2: Je sais plus. Désolée. Ah,
0: je peux vous aider, je sais pas comment je pourrais vous aider. Ça rime avec bento. Ça finit en O.
2: Je suis désolée, mais là, c'est vrai que je ne suis pas dans un contexte favorable.
0: Aïe, aïe, aïe.
2: Je n'ai pas la tête à ça. Bon, écoutez, c'est pas grave. Je rejouerai avec vous une autre fois.
0: Oh, je suis désolée, Simone.
2: Mais non, c'est pas grave.
0: Écoutez,
2: vous ne serez pas désolée.
0: Écoutez la réponse.
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0: Ah, c'était ça la réponse. Minto. Carensac et Minto. Voilà. Oh là là là.
2: Eh ben oui, ben écoutez, je l'avais vraiment pas en tête du tout, la chanson. Et non, mais c'est vraiment pas grave.
0: Bon.
2: C'est ravi de participer.
0: Bon,
2: la
0: c'est
2: prochaine
0: gentil
2: fois.
0: Tout. Vous savez quoi, Simone? Ce jeu revient demain, dimanche, lundi, mardi, mercredi, jeudi, vendredi, comme ça jusqu'à la fin de l'été. Donc, n'hésitez pas à nous rappeler si vous avez l'occasion, d'accord?
2: Avec plaisir.
0: Ouais, c'est gentil.
2: Bonne
0: merci. Bisous,
2: merci
0: Simone. À bientôt. Au revoir. Allez, les avions arrivent. Nuit sauvage. Et puis, qui va gagner le méga cadeau? Ah, ben, c'est ce qu'on saura dans quelques minutes avec ici Vaucluse et deux chevaux en Provence pour cette balade sortie nocturne d'une valeur de 200 euros.
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0: Souvenirs et tubes d'été avec les avions qui chantaient Nuit sauvage à midi moins 10. Allez, à tout de suite pour découvrir le nom du gagnant de la gagnante cette semaine pour la virée nocturne en deux chevaux avec deux chevaux en Provence. Super cadeau d'une valeur de 200 euros.
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0: Ah, les cigales qui se sont défoulées cette semaine pour vous cacher des mots dans des chansons et pour vous permettre de les reconnaître avec des invités qui vous ont aidé. Vous avez été très nombreux à jouer et à vous sélectionner pour l'ordinateur qui travaille chaque vendredi intensément. Alors, c'est parti pour désigner le nom du gagnant. L'ordinateur a choisi qui ? Ça va s'afficher sur nos écrans, c'est magique. Oh, c'est Clément de Sorgue, qui a joué hier. C'est ça, hier, c'était avec Yannick Noah et mon Eldorado. Le mot retrouvé par Clément à Sorgue lui permet, bravo Clément, de partir à deux pour cette sortie nocturne pour deux en deux-doches. Deux chevaux en Provence vous permet de partir de l'île sur la Sorgue dès 17h pour la fameuse virée nocturne. Le pique-nique est prévu, pas de souci. Ça sera le pique-nique aux saveurs provençales à déguster face au coucher de soleil à bord d'une deux chevaux. C'est un véritable revival, j'espère, Clément, que ça vous rappellera des souvenirs. Clément à Sorgue, on vous appelle d'ici quelques instants pour vous annoncer cette bonne nouvelle. Bravo à tous d'avoir joué, merci surtout d'avoir joué cette semaine. La semaine prochaine, déjà vous jouerez demain et dimanche avec Enzo qui sera avec vous pour vous réveiller. Donc ce jeu existe toute la semaine 7 sur 7. Et puis dès lundi, nouveau cadeau, on vous offrira un vol initiation en avion à la découverte de l'AOC Kéran pour 3 personnes. Là aussi, c'est un cadeau qui vaudra 200 euros. Et merci d'écouter la radio de vacances. Phil Collins, chez vous, dans l'autoradio Prudence sur la route. Les autoroutes du sud de la France seront bien engorgées dès le début d'après-midi. Prudence si vous partez. L'info, on en parlera d'ailleurs du trafic et de la chaleur encore avec cette canicule. Ça sera le journal d'ici Vaucluse tout à l'heure à midi. Pour l'instant, Phil

0: Broaden My Heart, les souvenirs de Quarter Flash à l'Équissy-Vaucluse.
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0: Ah, bel été en Vaucluse et bonnes vacances si vous en avez. Bon appétit, il est midi. Le journal d'Ici Vaucluse, Adèle Bossard. Plus de 16 millions de personnes ont regardé l'équipe de France hier soir à la télé.
3: Pour assister à cette victoire des Bleus sur le Maroc, 2-0 en quart de finale de la Coupe du Monde de football. Et ce 16 millions de personnes, donc malgré un début de match à 22h. Et à Avignon, on s'est aussi pressé dans les bars, où la place Pie a explosé de joie à la fin de la rencontre, Victor Costamounier.

0: Pantou. On est marocain aussi. On est les deux.
1: Bras dessus, bras dessous, Matisse, maillot de la France sur les épaules et Wassim, drapeau marocain autour du cou, célèbre aussi la victoire des Bleus. Pour ces deux amis, impossible de ne pas regarder le match ensemble.
2: Quand on est amis, en plus, il y a la rivalité, on va dire, Maroc-France, on est obligé, en plus d'être ensemble, dans un endroit où on est ensemble, etc., on se rassemble tout le monde. C'est dur pour lui, mais ça va aller, je vais réconforter ce soir, t'inquiète pas.
3: C'est pas grave, maintenant on va être de tout cœur avec la France, on espère que vous allez gagner la troisième étoile.
2: On fait ça ensemble et t'as vu pour lui.
3: Bien sûr, allez la France.
2: Allez les Bleus.
4: Et le prochain match de l'équipe de France de foot, ce sera mardi soir prochain, le 14 juillet. Ce sera soit contre l'Espagne, soit contre la Belgique. Les deux pays s'affrontent ce soir en quart de finale à partir de 21h. Et à noter qu'en marge de ce match, hier soir à Avignon, entre la France et le Maroc, deux personnes ont été interpellées, indique la police, dont l'une des deux pour un rodéo urbain. Des perquisitions ont été menées mardi chez l'ancien président du Grand Avignon et toujours maire de Vedaine, Joël Guin, ainsi qu'au siège de la collectivité à Agroparc. Une dizaine de policiers en armes sont venus fouiller les lieux dans le cadre d'une enquête préliminaire ouverte sur de possibles malversations entre Tesselis, qui gère les transports en commun au réseau dans le Grand Avignon et le Grand Avignon. Donc, l'enquête est menée par le parquet de Marseille.
5: Un bain de foule pour Jean-Luc Mélenchon hier à Avignon.
4: Le candidat de la France insoumise à l'élection présidentielle de l'année prochaine est venu soutenir le monde de la culture. Il a participé hier en fin de journée à la manifestation de la CGT Spectacle sur la place de l'Horloge pour dénoncer les coupes budgétaires dans la culture. Et Jean-Luc Mélenchon en a profité pour tacler le maire d'Avignon, Olivier Kelsey.
6: Alors ici, on est particulièrement bien placé à Avignon, parce que quand même, le maire de la ville a battu hors corps. Je ne sais pas où vous l'avez trouvé celui-là, mais qu'on ose dire, aller dire à des gens de culture, on veut bien que vous fassiez ce que vous voulez, mais il faut que ça soit neutre. Mais qui lui a jamais enseigné que la culture n'est jamais neutre? C'est impossible. C'est la fonction essentielle de l'art. Tout à l'heure, j'ai entendu un homme merveilleux parler, c'est le directeur de ce festival. Alors il m'a dit, on est là pour surprendre, on est là pour prendre des risques, on est là pour interroger par des créations artistiques que personne n'a jamais vues et qui tout d'un coup font réfléchir. J'ai trouvé que cet homme, si j'avais pu, je l'embrassais. Tellement ce qu'il était en train de dire sur la culture était magique. Et oui, il a raison.
4: Jean-Luc Mélenchon hier à Avignon. S'il est élu, il promet aussi la fin des coupes budgétaires dans la culture. Il promet également de dédier 1% du PIB de la France à la culture. Demain, ce sont l'écologiste Marine Tondelier et le socialiste Olivier Faure qui sont attendus à Avignon. Le maire Rassemblement National de Carpentras, Hervé de Lépineau, prend lui de nouvelles mesures contre les dépôts sauvages. Il l'a présenté hier soir en conseil municipal. Il va instaurer des amendes administratives qui pourront aller jusqu'à 1 500 € quand les déchets sont déposés en dehors des endroits dédiés. Et puis avec les fortes chaleurs qui continuent, plusieurs villes du Vaucluse décident d'annuler leur feu d'artifice du 14 juillet la semaine prochaine. C'est le cas de Sorgues et de Vaison-la-Romaine qui l'annonce il y a quelques minutes. La ville de Vaison explique qu'elle ne veut pas mobiliser des sapeurs-pompiers déjà très sollicité. À Sorgues, de son côté, la ville espère encore reprogrammer ce feu d'artifice plus tard dans l'année, quand les conditions météo seront plus favorables. Et la météo, justement, Pascal, c'est chaud, sec, risque d'orage, bref, oui. Tout est fait pour qu'il fasse très chaud, très lourd.
5: Oui, et puis on aura un vent qui va souffler de secteur irrégulier, entre 60 et 70 km/h. C'est pas bon pour le risque d'incendie. Mmh. On a la vigilance orange pour la canicule, puisqu'il fera encore très chaud, jusqu'à 37 degrés au thermomètre cet après-midi. On ressentit, on pourra aller au-delà. Et puis, phénomène d'orage prévu également, donc vigilance jaune, et ça c'est pour l'est du département. Soyez prudents, effectivement, extrêmement prudents cet après-midi, si vous êtes du côté de Sceaux, de Ville-sur-Rozon, d'Apt, de Cadenet ou d'en Suisse, c'est là où les orages risquent d'arriver. Midi 5, bonne journée.
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10: Exactement, parce que je veux gagner.
9: Oui, bien sûr. Alors, je vous rappelle, le premier prix, il s'agit de vacances. Et oui, parce que votre radio ici a décidé de vous mettre en vacances et de vous offrir 2 000 €. 2 000 euros, c'est pas rien. Hein.
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0: 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Le cadeau à gagner aujourd'hui pour l'un de vos candidats, Valérie.
1: Forcément, oui. Allez, jingle, on accueille les candidats. Allez, on accueille Lionel, Céline, Pierre et Michel. Comment ça va, les amis?
0: Bonjour.
2: Bonjour,
0: Valérie.
2: Bonjour à tous, ça va très bien.
3: Bonjour, Valérie.
1: J'adore quand c'est le bordel comme ça, ça me réjouit. Alors, première demi-finale, les petits amis. C'est Lionel. Céline, ce qui veut dire que Pierre et Michel, vous pouvez aller vous promener dans les champs, hein, voilà.
2: Oui, on va faire ça.
1: Voilà, Michel. Alors, Lionel, là, tu vas jouer avec moi. J'ai
0: déçu. Hein,
1: ah bah oui. De toute façon, elle joue avec ici Besançon. Voilà. Pardon, ma chérie.
0: Bah, pas le choix.
1: Ça l'a tiré au sort. Hein, qu'est-ce que tu veux que je te dise? Alors, Lionel. 53 ans, qui habite à Benquet.
4: C'est bien ça, dans les Landes.
1: Et dans les Landes, qui joue avec ici Gascogne, qui est marié à une femme qui a le plus beau prénom du monde, je te laisse le prononcer.
4: Toujours le même, Valérie.
1: Et voilà.
4: Le plus beau prénom du monde.
1: Et voilà, c'est tout. Voilà, tu as deux garçons, Florian et Théo.
4: Oui, toujours les mêmes.
1: Des centaines de poules.
4: Oui, des milliers même, on va dire.
0: Des milliers
1: de poules, moi qui adore les œufs. Oui. J'adore les œufs, je peux bouffer que ça. Et tu as un chien qui s'appelle Mink.
4: C'est oui, un chien de chasse. Setter irlandais.
1: Et voilà, le magnifique setter irlandais, c'est le chien de mon enfance. Alors, tu es agriculteur, tu fais de l'élevage, de poulets, de chapons. Donc, tu prépares Noël avec grand plaisir. Et puis, tu as eu aussi un CAP de fleuriste. Dis, on n'en a pas parlé l'autre fois.
4: Oui, j'ai fait un CAP à l'âge de 16 ans. Je suis parti en CAP de fleuriste et j'ai eu mon diplôme, voilà, tout simplement.
1: Et alors, ça veut dire que tu
4: sais... Après, j'ai pas continué parce que, bon, il fallait que je parte un peu plus loin, mais les racines familiales m'ont fait rester autour de chez moi. Et l'amour de ma vie, voilà.
1: Ah, aussi. Voilà. Évidemment, qu'il est mignon, celui-ci. Tu pourras faire des bouquets, hein, quand tu seras à la retraite, tu ouvriras une fleuristerie, et puis voilà, c'est tout.
4: Oui, peut-être ou pas. Ou quand je serai à la retraite, je prendrai du bon temps.
1: Mais
4: peut-être.
1: Voilà. Tu... Évidemment. On n'a pas dit. Pour toi, ton défaut, c'est que t'es trop franc. Mais c'est pas un défaut d'être franc.
4: Non, mais. Ça peut porter préjudice ou faire mal à la personne qui est en face. Mmh. Je dis ce que je pense très vite. Voilà.
0: Aïe, aïe, aïe.
1: T'es capricorne?
4: Non, je suis taureau.
1: Ah bah c'est pareil.
4: Valérie est capricorne.
1: Et comme moi, Valérie elle est capricorne et moi je suis capricorne ascendant taureau, c'est les meilleurs. Ouf. Allez.
4: Voilà.
1: Parce que toi
0: j'y connais rien,
1: avec ta
0: moi,
1: grosse crinière déplumée.
0: Exactement, moi je rugis de plaisir.
1: Ouais, c'est ça. Allez, premier point pour toi mon chat, je le sais, tu vas marquer tout de suite, on part en Italie. Et... Alors, figure-toi que je vais te dire, en Italie, sont des petites oranges sucrées. Utilisées pour. Sont des oranges sucrées utilisées pour faire de la liqueur. Vrai ou faux? Top chrono, 5 secondes.
4: Faux.
1: Et oui, c'est faux, bien sûr que c'est faux. C'est une spécialité si. Bravo, premier point pour toi.
0: Bon, Céline, on n'a pas fait affaire mardi, mais on va travailler ensemble, là. Ça va aller,
2: 17h. Exactement.
0: Bien sûr, Céline, tu retournes vite ta veste, t'as raison. Ici, Besançon.
1: Alors déjà, elle ne retourne pas sa veste, elle subit le fait qu'elle a été tirée au sort pour jouer avec toi.
0: Tout, mais non.
1: Allez.
0: Elle est heureuse, elle va gagner.
1: Ouais.
0: À Lacluse, c'est bien ça. Lacluse et Mijoux. Mijoux, faut pas l'oublier.
2: Dans le Doubs.
0: Les fameux duettistes, Lacluse et Mijoux, dans le Doubs. Toujours marié Hervé, va bien Hervé, depuis le début de la semaine.
2: Il va bien.
0: Oh, super. Samuel et Enzo, les enfants, ça roule aussi.
2: Ça roule.
0: Oh, impeccable. Tu fais quoi ce week-end?
2: Ils vont bien.
0: Ailleurs.
2: On est en vacances.
0: Ah, bah c'est bien ça.
2: Les châteaux de la Loire. Donc on va aller visiter Chambord.
1: Et voilà.
0: Les châteaux de la Loire.
1: On n'écoute pas ce qu'on dit.
0: Oh, écoutez, c'était pas ma candidate et c'était
1: moi,
0: mardi.
1: Moi, ce n'était
0: hein.
1: pas.
0: Oh, quand c'était il y a 4 jours.
1: Oh, oui, attendez, mais écoutez, moi, je connais l'histoire de vos candidats. Vous devriez vous intéresser un peu plus aux autres plutôt que de penser qu'à vous.
0: Mais pas du tout. Je sais très bien qu'elle était au château de Chambord.
1: Oui.
0: Et beau ce château de Chambord.
1: Oui.
0: Céline qui aimerait participer aussi au Resto du Cœur. Tu voudrais monter une association. Tiens, ça, on l'a pas dit, ça. Avec des gens qui ont la même maladie que toi d'ailleurs, qui est une maladie auto-immune.
2: Exactement, j'ai la fibromyalgie.
0: Oui, oui.
2: Et ben donc, de monter une association, ça peut faire du bien.
0: Je suis d'accord avec toi.
2: À moi, aux autres, d'en parler.
0: Bah franchement, je t'encourage hein, à participer ou à créer cette association, peut-être avec des gens qui t'entourent à la Cluse et Mijoux. Céline, nous allons tout de suite marquer un premier point. On ne va pas tenter de marquer un premier point, non. On va marquer un point. Extrait, bande originale, bande son. Je suis en train de survoler la Cluse et Mijoux avec mon balai, comme Daniel Radcliffe. Bah oui. Mon petit côté Harry Potter, ça. Daniel Radcliffe, donc Harry Potter. Qu'est-ce qu'il y a ?
1: Bah, tu connais la saga Harry Potter, tu sais, ils ont un match de,
0: oui,
1: de Quidditch.
0: Oui,
1: là.
0: Oui.
1: Je te vois tellement sur un ballet de Quidditch,
0: oui.
1: Je sais pas pourquoi.
0: Exactement.
1: Voilà, voilà, allez. Voilà.
0: Alors, Daniel Radcliffe, alias Harry Potter, a utilisé la même baguette pour le tournage de tous les films de la saga. La même baguette. Est-ce que selon toi, c'est vrai ou faux, Céline ? On y va. 5 secondes.
1: La même baguette.
0: Oui ou pas ? Céline !
3: Oh !
0: Allez, il y a du monde autour de toi pour t'aider ? C'est une bonne réponse. Le tournage et entre les prises, ils sont servis comme de baguettes de batterie et finissaient finalement par les briser. Voilà pour la petite histoire de tournage, d'anecdote. Donc c'est une bonne réponse, ça fait un point.
1: Un point Lionel, un point Céline et maintenant tout est KO. Deux, mais si, non, vous écoutez ici, vous écoutez Mylène Farmer, à tout de suite, mes chéris.

0: désenchanter. Elle le chante, Mylène Farmer, mais qui va désenchanter? Et moi, c'est toi.
1: Oh là là là
0: qui
1: là
0: va
1: là
0: gagner?
1: Jingle, jingle, Alix, Alix.
0: Ouais, c'est mieux.
1: Voilà, merci.
0: Enfin, quand même.
1: Oui, oui.
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1: Nous sommes au taquet avec Lionel et Céline qui ont un point chacun. Alors, Lionel, c'est l'heure du quiz. Il va falloir retrouver des morceaux de musique. C'est un petit peu entre difficile et difficile. Parce que c'est...
3: Ah oui, c'est encourageant.
1: Ouais, c'est, non, c'est, écoute, je t'explique. Si tu connais la chanson, tu vas retrouver tout de suite. Il y a deux chansons, l'une après l'autre. C'est le jeu de l'intro. Donc tu vas écouter juste l'intro et juste le blanc. Et ensuite, tu auras 10 secondes pour me dire qui chante cette chanson. Écoute bien, première intro. Voilà, top seconde.
3: Pour avec le chat.
1: Ah bah c'est...
0: Oh, le chat.
3: Mais c'est un peu ma génération, on va dire.
1: Alors c'est pas le c'est chat, mais hey, je te donne le point parce que c'est chat, Pogo, c'est le lion est mort.
3: Le lion est mort ce soir.
1: Le jungle, le lion est mort ce soir. Et c'était une chanson d'Henri Salvador. Et de base. Alors.
3: Oui, de base.
1: Et voilà. T'as un premier point, mon yo-yo.
3: Oui.
1: Attention. Alors, bon. T'as 53 ans, tu vas reconnaître l'intro parce que ça, c'est un groupe mythique. Riff de guitare, top chrono 10 secondes.
3: Téléphone avec la bombe humaine.
1: Et...

0: fun, Jean-Louis Aubert. Ah là là, comment j'ai été amoureuse de lui. Allez, 3 points Lionel, bravo.
1: Céline, il nous a mis un petit coup de pression quand même là, très honnêtement. Hein.
2: Ouais.
1: Non mais ça va, tu te souviens ce que tu as fait mardi en termes de quiz musical? C'était bien, c'était une réussite ou c'était une catastrophe?
3: C'était la cata.
1: Voilà, c'est très encourageant.
0: La
1: tata. Ouais, la catastrophe. Bon, Céline, on va quand même tenter de prendre 2 points, ça serait pas mal, ça permettrait une égalisation.
3: Oui, mais s'il est aussi facile que celui-ci, ça devrait
1: aller. Ouais, ça va aller.
0: Oh là là. Le petit tac dans les mollets.
1: C'est l'intro, en quelques secondes, tu vas reconnaître ce tube. Voici le premier.
0: Oh, fastoche.
1: Ça vient du cœur. Hein.
0: Ça vient du côté, ça vient à côté surtout.
1: Ouais, ça vient d'à côté. Qui est la personne qui aide à côté? On peut savoir depuis tout à l'heure.
0: Son fils.
3: Mon époux.
1: Oui.
0: Ah, son époux.
1: Bah, tu vas lui dire bravo. Parce que oui.
0: Servais, ouais.
4: Je n'existais pas.
1: C'est bien Aïcha Khaled. C'est une musique d'ailleurs de Jean-Jacques Goldman.
0: À côté de moi.
1: Wow. Bravo Hervé.
0: Bravo Hervé, tu as 1 point.
1: Ah bah oui. Est-ce que tu veux que ce soit Hervé qui joue sur le prochain? Parce que nous directement, hein. Il ira plus vite. Hein. Allez, passe-nous Hervé, et puis tu restes à côté, tu souffles.
0: Tu souffles, ouais, c'est ça.
1: Hervé, bonjour.
5: Bonjour.
1: Ça va mon Hervé?
0: Allez.
1: Bravo, t'es un champion,
5: ça va, ça
1: toi.
5: Va.
1: Ah, moi j'élève de la graine de champion.
0: Ouais, bon. Bien sûr.
1: Hervé, tu joues avec ta femme. Et voici le deuxième. Alors, qui souffle à qui? Top chrono.
3: J'ai la chemise.
0: Ah, c'est elle qui souffle.
1: C'est elle qui l'a.
0: C'est Céline.
1: Alors, vite.
0: Ah oui, mais c'est qui?
1: Allez.
0: Qui chante?
1: Le groupe.
3: Tomber la chemise.
0: C'est trop tard.
1: Ah oh, non. Mais... Hervé.
0: Tomber la chemise, tomber là. Tomber. Tomber la chemise, tomber là. Tomber. Tomber la chemise, j'adorais cette chanson.
1: Oui, mais on prend pas le point. Parce qu'on
0: non,
1: le groupe,
0: bah non, on prend le nom qui chante. Hein. C'est le qui chante, c'est pas le quoi qui chante.
1: Mais oui.
0: Bon, bah, Lionel, ça fait bien nos affaires. Ça veut dire que. À la question cash, tu gagnes. Voilà.
1: Parce qu'il a combien, Lionel?
0: Il a 3. Et c'est les. Là maintenant, on va écouter Gabriel.
1: Ah.
0: Tu brûles mon esprit, mon amour est fait pour toi.
1: Gabriel, c'est quelqu'un qui souffle les questions et les réponses aussi? C'est
0: non,
1: quelqu'un du jeu?
0: Non, Gabriel, c'est la chanson de Jojo, c'est Nini, c'est Jojo, Nini, Hallyday.
1: Johnny, d'accord.
0: Allez, Johnny Hallyday, vous écoutez ici, on vous kiffe, à tout de suite.
1: Johnny qui est en finale aujourd'hui, dans un instant, c'est ça.
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0: Johnny Hallyday avec Gabriel en ce début de week-end sur votre radio ici.
1: J'aimerais que vous... Qu'est-ce qu'il y a une petite pause, on dirait une personne très ancienne.
0: Oui.
1: Alors, c'était Johnny Hallyday, c'était Gabriel. Et ça va sinon le...
0: Bon, je prends exemple sur vous. Hein.
1: Non, alors moi je me tiens pas du tout comme une vieille personne, mon petit gars. Allez, oui, jingle.
0: Vous en êtes une quand même.
1: Bon, non, mon chat.
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0: Oh, je sens qu'elle va s'énerver.
1: On est à ça du fracassage de bouche et de la patate de gitan.
0: Oui, oui,
1: alors, nous avons donc Lionel qui a 3 points, qui joue avec ici Gascogne, Céline ici Besançon qui a 2 points. On l'a dit, hein, notre ami Lionel, il est agriculteur, il fait l'élevage de poulets et un jour, il va dans un supermarché avec ses poulets pour vendre les qualités de son poulet. Et à qui qu'il a vendu un poulet ?
3: Un chanteur bien connu de notre génération qui s'appelait François Feldman.
1: Et voilà, joue pas comme ça. Voilà, il est revenu dire qu'il aimait le poulet après.
3: Non, parce que moi j'y suis resté que sur 2 jours et je pense qu'il l'a fait cuire que le week-end. Mais une personne très très gentille, très sympa, très simple, vraiment bien, ouais. Très bien.
0: Bon, en mangeant le poulet, l'inspiration lui est venue. Et quelques temps plus tard, les valses deviennent apparaissent. Tout ça grâce à un poulet.
4: Ben oui.
0: C'est grâce au poulet,
3: quand même.
0: Moi, je suis convaincu que c'est en mangeant du bon poulet, j'ai dit, ah, c'est inspiration. Et ben,
1: ok, le gars, jusqu'au bout, hein, je veux dire, jusqu'à la fin de l'émission, il croira que ses vannes, elles sont drôles.
0: Il croira, d'accord.
1: Alors, il paraît que t'as pas eu de chance. Tu pars en vacances à Tenerife avec ta chérie et oui. T'as eu quand même que de la pluie. Alors, c'est quand même.
3: La moitié de la semaine.
1: Normalement, il pleut pas dans cet endroit à Tenerife.
3: Très peu.
1: Ah bah.
3: Mais en principe,
1: oh
3: 15, voilà.
1: Oh là
3: mais
1: là.
3: Bon, c'est pas grave. Voilà, on s'est resserré.
1: Bah oui, d'accord, mais enfin, pas de bateau, la plage avec
3: non,
1: un parapluie.
3: Non, rien, aucune excursion. Voilà, oh. Voilà, tout ça.
1: Bon.
3: Mais bon, ça fait des bons souvenirs.
1: Oui, voilà.
3: On s'en souvient encore.
1: Bah, tu vois, la preuve, on en parle sur ici. Alors, mon petit voilà. Chat, écoute bien. C'est la question à 5 points. Si tu la marques, tu gagnes. Si tu gagnes. Petite ambiance. Petite musique. La la la li la la. C'est la BO du film Les Choristes. Alors, écoute bien. Quel acteur français a joué dans ces 3 films ? Bienvenue chez les Ch'tis, Les Choristes et Je vais bien, ne t'en fais pas. Quel est l'acteur qui a joué dans ces 3 films ? Bienvenue chez les Ch'tis, Les Choristes et Je vais bien, ne t'en fais pas. Top chrono, 10 secondes.
3: Alors là, on va dire Cadmerade.
1: Eh ben on va bien dire, parce que c'est Cadmerade. Eh oui, c'est Cadmerade.
3: J'avais les 2 premiers, mais pas le 3e.
1: Et voilà, il a eu le César du meilleur acteur dans un second rôle grâce à Je vais bien, ne t'en fais pas. Et donc voilà, et bah bravo, ça veut dire que bah t'es en finale.
0: Ouais.
1: Bah ouais. Ah oui, bah. Ouais.
0: Céline.
5: Oui.
0: Bon, je suis désolé, t'es pas conduit.
5: Pas grave.
0: Ben oui, ce n'est qu'un jeu, comme on dit. De là à dire que je le fais exprès pour faire perdre les candidats qui étaient quand même à Valérie, je n'irai pas jusque-là quand même. Céline, j'ai tout donné.
1: C'est tellement vicieux que
0: mais c'est possible.
1: T'en es bien capable.
0: Non, Céline, non, absolument pas. On va. Sur une question que voici avec un extrait de Gilbert Bécaud.
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0: C'est beau ça, hein. Oh, ça sent bon le soleil, la mer, les vacances, les 2000 euros de Balamba.
1: Gars.
0: Avec Balamba, on danse, il y a des balles, voilà, le bal de Balamba, vous ne connaissez pas ? C'est les soirées de chez Balamba. Allez,
1: il y a Alix qui est derrière la vitre.
0: elle est sous la table.
1: Et non, au fur et à mesure que tu lances des vannes,
0: oui.
1: Elle a ses lunettes qui tombent, la tête qui tourne. J'ai l'impression qu'elle va craver. Elle va cramer.
0: Elle est au bout de sa vie.
1: Ah, oui.
0: Quel est le nom Céline ? Parce que Céline, excuse-nous de t'interrompre, hein, on joue quand même. Quel est le nom de la colline de sable située à l'entrée du bassin d'Arcachon ? Très connu cet endroit. Cette colline de sable située. Ouais, vas-y.
5: La dune du Pilat.
0: N'en voyons même pas de chrono, bien sûr qu'elle le sait. C'est la dune du Pilat, c'est la plus haute dune d'Europe, qui culmine à plus de 100 mètres et qui s'étend sur près de 3 km, avec une vue magnifique.
1: Bien. Bon, bravo quand même à toi Céline, hein. Tu as très bien joué. Lionel, je te retrouve en finale. Pierre et Michel, affûtez vos couteaux les gars. Et tout de suite, évidemment, c'est la réclame, mais pas que. C'est aussi l'actualité dans toutes vos régions, grâce aux 44 locales. Bah, de votre radio ici, à tout de suite.
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13: Vu sur Facebook, un appel urgent de la SPA vauclusienne. Oui, la SPA lance un appel pour recruter de nouveaux bénévoles. 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
1: Et oui, nous jouons, je vous le rappelle, pour gagner premier prix 2000 euros de vacances dans les clubs Bellambra. C'est quand même un très très beau cadeau, 2000 euros de vacances.
0: Hein, surtout si on ne sait pas où aller, quoi faire, voilà. Et qu'on n'a pas beaucoup d'argent. Là, c'est
1: deuxième prix, beau. Évidemment, une machine à café Malongo, 32 dosettes et 6 verres en verre. On accueille tout de suite Pierre et Michel, les deuxièmes demi-finalistes. Comment ça va, Pierre ?
14: Ça va très bien.
1: Bon, alors, je rappelle que notre petit Pierre a 66 ans, qu'il jouait ici Saint-Étienne, il habite à Saint-Chamond, il a des moutons, un chien, tout le monde l'appelle Pierrot, et surtout, bon, bah, évidemment, c'est quand même notre héros, rappelez-vous, il a bossé dans un groupe bancaire, il s'est fait braquer par des mecs,
0: le braquage.
1: Et il les a coursés sur les ordres de son dirlo pour avoir la plaque d'immatriculation, n'est-ce pas, Pierrot ?
14: Tout à fait. À nos risques et périls, on va dire. C'était un petit peu dangereux, mais bon.
1: Je peux te dire qu'on a mis l'extrait de l'émission sur les réseaux. Il y a plein de gens qui ont commenté en disant, bah dis donc, ils sont courageux. Donc tu vois, t'es un petit héros, mon Pierre.
14: Évidemment.
1: Alors, bon, tu as envie de gagner, bien évidemment. T'as envie de partir en vacances.
14: Oui, tout à fait. En fait, je suis à la retraite, donc je suis un peu en vacances tout le temps, on va dire.
1: Oui, mais enfin là, c'est dans un club de vacances. Tirez où ?
0: Tirez
1: où, si tu pouvais choisir la destination du club Bellambra, tirez dans quel coin ?
14: Ah, la Normandie, je connais pas. C'est une région de France que je connais pas, la Normandie. Et donc j'aimerais bien faire les Étretat, tout ça, toute cette région là.
1: Bah écoute, why not? Je ne sais. J'aimerais bien. Je vais chercher pendant qu'il y aura la musique. Je vais chercher où est-ce qu'il y a des clubs Bellambras. Je vais regarder.
0: En Normandie, je sais pas.
1: Je ne sais pas s'il y en a en Normandie. Je vais regarder. Ne t'inquiète pas, mon petit bouchon. Alors, il paraît que quand on était en terminale.
14: Ah oui, voilà, non, faut pas le dire, ça.
1: Ah, faut pas le dire, c'est dommage que tu l'as raconté à Gwen. Hein. Alors, tout ce qui est raconté à Gwen, ça va directement chez moi.
0: À l'antenne.
1: Alors, t'étais en terminale et t'avais une prof de philo méga mignonne. Ok?
14: C'est ça, oui.
1: Et donc, voilà. Et tu la prenais en photo discrètement pendant les cours.
14: Eh bien, tout à fait, c'est vrai. J'ai des belles photos d'elle, en noir et blanc, par contre, à l'époque.
1: Ah oui, d'accord.
14: C'est vrai que tous les garçons de ma terminale étaient amoureux d'elle, pratiquement. Hein.
1: Ah oui, d'accord.
14: Et donc, on avait pris les photos.
1: Et voilà. Et voilà, elle s'appelait comment, cette prof de philo?
14: Françoise.
1: Françoise, si tu nous écoutes, sache qu'il y a des belles photos de toi. Bien, on va marquer tout de suite le premier point, mon petit Pierrot, avec une ambiance. Oui. Tiens, allez.
15: Moi, je t'ai...
1: On va parler basketball avec William Scheller. Écoute bien, tu connais le basket un peu?
14: Léger, on va dire.
1: Ah bah, ok, une fois de plus, j'ai eu la question difficile. Merci Raphaël, merci Luigi. Au basket, la ligne des 3 points est plus éloignée aux États-Unis qu'en Europe. Est-ce que c'est vrai que la ligne des 3 points au basket est plus éloignée en Amérique qu'en Europe? Top chrono, 5 secondes. Vrai ou faux?
14: Je dirais faux.
1: Et non, c'est vrai. Et oui, parce qu'en NBA, elle est située à 7m24.
14: Ouais.
1: Et en Europe, c'est 6m75. Bon, bah écoute, j'ai envie de te dire, pas de point.
0: Juste un petit mot, tiens, pour Pierre, j'ai regardé. Alors, il existe des clubs Bellambras en Normandie, notamment à Omaha Beach, au Colville-sur-Mer. Voilà.
1: Ah bah voilà.
0: Bonne idée.
1: Très bien.
0: Plage du débarquement, à découvrir. Michel, d'ailleurs, même question. Si tu gagnes ces 2000 euros avec Bellambras, tu irais dans quelle région de France?
16: J'aurais bien testé la Corse.
0: La Corse? D'accord.
16: Il y en a ou pas?
0: J'imagine, je vais vérifier.
1: Ça m'étonnerait qu'il n'y en ait pas en Corse.
0: Oui, bien sûr, il y a un club 3 étoiles, Bellambras en Corse, je te le confirme absolument.
1: Quelle région?
0: Ouais. Du côté de Pineto Borgo.
1: Ah, ouais, ouais, c'est joli.
0: Ouais, avec des belles formules en demi-pension, pension complète. Il y a la clim dans tous les logements. Ouais, je l'ai sous les yeux là.
1: Enfin, très joli. En même temps, en Corse, qu'est-ce qui est moche?
0: Il y en a un Propriano aussi.
1: Ah.
0: Il y a plusieurs clubs Bellambras en Corse.
1: Ah bah dis donc, ils ont bien de la chance.
0: Bah tu vois, comme quoi, c'est motivant, franchement, avant 13h là. Oh, Michel, on y va là, hein. Surtout que je rappelle que Michel, c'est ma seule candidate.
1: Oui, ça c'est vrai.
0: Et oui, c'est celle qui a gagné avec nous hier jeudi. Et Michel, voilà, je compte sur toi, parce que si tu gagnes quand même, on met à terre les 3 autres.
16: Oui.
1: Michel... J'adore les expressions que tu mets à terre, l'autre, il est en combat MMA, s'il te plaît.
0: L'octogone du kiff, c'est vous qui le dites. Hein.
1: C'est moi, parce que moi, je sais bien ce que c'est le MMA. Toi, tu sais pas trop les règles.
0: Elle habite dans la Nièvre, à Arquian. On en a parlé hier, les mariés à Michel, avec de grands enfants. Michou, ma petite Michouille, hein, pour les collègues. Voilà, ça va depuis hier?
16: Ça va, oui, oui.
0: Okay. Détendu, t'as eu des petits retours de ton passage à l'antenne?
16: Oui, plus ou moins.
0: Ah, et alors? Le plus?
16: Ils sont contents d'avoir écouté, déjà de m'avoir reconnu, et puis ils savent que je suis une fidèle au jeu.
0: Fidèle auditrice de Ici au Serre. Bon, Michel, on va tout de suite y aller, parce que je pense que tu es prête. T'as eu le temps de t'entraîner, nous avons travaillé ensemble cette nuit, on a fait du coaching. Et oui, tu le confirmes, Michel, bien sûr.
16: Oui, voilà, tout à fait.
1: Remets tes petites mains comme les vieux. Vas-y, remets tes petites mains comme les vieux. Allez, vas-y.
0: Petit extrait.
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1: Émilie Jolie, oh là là.
0: Et voici la question. J'ai mis mes lunettes de Papy Bastien.
1: Sylvie Vartan, l'autruche, Émilie Jolie, ceux qui ne l'ont pas vu ou écouté.
0: L'autruche n'a que 2 doigts.
1: Ah, comme toi?
0: Vrai ou faux? Top chrono.
16: Vrai.
0: Regarde, moi je mets mes 2 doigts comme ça. Tu vois, Valérie, qu'est-ce que ça fait, ça? Ça fait le V de Valérie, ça fait surtout le V de la victoire. Bravo! Oui, madame, c'est une bonne réponse. L'autruche n'a que 2 doigts. Bravo, Michel.
1: Oui, enfin bon, il y a encore plein de questions. Michel. Pierre va se rattraper.
0: Ouais.
1: Allez, 1 point pour Michel, pas de point pour Pierre. Et tout de suite, on fait un break musical, un break de dance, un break de bouge ton body. À tout de suite.
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1: Juste pour vous la faire courte, pendant qu'on écoute les chansons, il y a l'autre à côté.
2: Très sympathique d'ailleurs,
1: chanson. Il est sur
2: Bellambra.
1: Il est sur le site Bellambra et regarde. Il regarde. Alors, oh, dis donc, il y a des logements avec des trucs là, c'est super, il y a même une cuisine.
2: Et en Corse là pour Michel.
1: Oh, mais Michel.
2: Une piscine entourée avec des palmiers, une pataugeoire, une pelouse solarium.
1: Dis donc.
2: Il y a un bar lounge.
1: Il y en a un qui va partir chez Bellambra là bientôt.
2: Alors. Non, mais je regardais les budgets. Eh ben, je peux te dire qu'avec 2000 euros, à mon avis, tu peux profiter à 4. Hein.
1: Eh ben, c'est bien, tant mieux, c'est bien, ça veut dire qu'on est sympa, nous. Bon, mon petit Pierre, est-ce que tu es prêt à remporter le quiz musical, mon chéri?
3: On va essayer.
1: Attends, je sais, t'adores Gims, Sardou, Goldman, tout ça, mais là, c'est des tubes. Hein. Franchement, c'est vraiment ça. Alors, c'est difficile parce que c'est les intros. Donc, il faut bien connaître la chanson pour bien reconnaître. Mais franchement... Oui. Avec un peu de réflexion, tu vas y arriver.
3: Allez, croise les doigts.
1: Allez, croise les doigts, première intro.
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1: 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Tiens, des gueux, un top chrono.
3: Ah ben là, je sais pas. Hein.
1: Comment te dire, allez.
2: Des gains, c'est un indice. Hein.
3: Non.
1: Mais non, je crée des gains.
2: Des gains.
1: Je crains des gains, c'est Ayam, je danse le Mia. Pas de pacotille, chemise ouverte, chaîne en or qui brille.
2: Typiquement l'expression marseillaise.
1: Mais oui, je crains des gains.
2: Mais oui.
1: Aïe, aïe, aïe. Bon, t'as pas reconnu Ayam. Oh my god. Oh my god. T'as pas reconnu Ayam.
2: Ouais, pas Ayam lui. Hein.
1: Ah, je suis chagrin misère. Alors. Bon, concentre-toi pour la deuxième.
2: Et plus I was lui, vous voyez. Plus, voilà. Hein? Ayam, c'est le présent, et ouais, c'est le passé, c'est, il a perdu.
1: Non, mais heureusement que tu m'expliques ta vanne, parce que comme elle est pas drôle.
2: To be was been.
1: Oh là là.
2: Mais oui, le prétérit, souvenez-vous. La vie, c'est classique.
1: Bon, bah, on a perdu la technicienne. Hein. Alix, elle est morte. Voilà, bravo. La personne vient de décéder. Je vois Gwen en train de lui faire des mouvements de réanimation. Faut aller chercher le truc électrique, là.
2: Bien sûr.
1: À cause de toi,
2: comment
1: t'es content?
2: Le truc électrique, je sais plus comment ça s'appelle.
1: Ah, bah, toi qui es quand même.
2: Le défibrillateur.
1: Voilà, merci. Allez, écoute bien la deuxième intro.

0: si tu trouves pas
1: Johnny
0: ça.
1: Johnny Hallyday.
0: Ah merci. Et c'est Johnny Hallyday, c'est quoi la chanson? Bien avant l'envie, j'ai les rêves et les merci. Qui avait un prix?
2: Qui font l'envie de vivre?
0: Et la désir et le plaisir aussi.
3: Oui.
0: Bon. T'as trouvé Johnny, t'as pas trouvé Aya. Bon, t'as un point, t'as rattrapé Michel qui a un point.
3: Michel, on a égalité là.
0: Michel,
3: toujours la Corse, hein. Belle ombre à Corse. Hein.
1: Oui, toujours.
3: Allez, ça a l'air superbe. Hein. Franchement, je suis à deux doigts de réserver pour toi là, parce que je. Je suis à deux doigts d'appuyer sur le bouton. Voilà. Et pour ça, il faut que tu marques des points en plus. Un tout petit peu plus pour avoir les pieds dans l'eau au cœur d'une palmeraie. C'est ce qui est marqué. D'accord. Ça a l'air tellement bien. Oh là là. Tu prends la demi-pension ou la pension complète? Tu veux quoi?
1: La demi-pension.
3: Ok. Ouais,
0: je vais aller voir ce que c'est parce qu'il m'énerve tellement.
3: Le club enfant ballon, t'as des enfants qui sont un peu grands, donc t'as pas besoin de club enfant, toi.
1: Ils préparent pas les pique-niques?
3: Oui, non. Ah, dis donc, climatisation partout. Oh là là, c'est bien ça. Je te vois bien dans la piscine. Eh, hey, il y a des apéritifs animés, dis donc.
1: Ah oui.
3: Le jeu de l'apéro, quoi.
1: Voilà, c'est
0: qu'est-ce
1: ça.
0: Que c'est des apéritifs
3: Des apéritifs animés où tu chantes, tu danses. Et il y a des spectacles. Est-ce que t'es du genre à participer à des spectacles quand tu vas dans des clubs comme ça?
1: Non. Ça dépend.
3: T'es timide, Michel.
1: Ça dépend parce que c'est vrai que. C'est vrai que quand je faisais les animations avec le centre aéré, etc., à Colo, il fallait un petit peu se donner de sa personne de temps en temps. Donc,
3: oui. Je vois qu'il y a du yoga, du fitness et de la remise en forme. Ce sera ton truc ou pas? Voilà, trouvé. Je t'inscris au cours de lundi, 16h. Voilà, parfait, impeccable. Il y a des cours de tennis dans moyen. Je le sens pas. Hein.
1: Non. J'ai un petit problème d'épaule.
3: Voilà. C'est bien, on découvre ta vie en fait à travers les activités Bellambra.
0: Attends, disons, il y a des trucs, hein.
3: Oui.
0: Incroyables, hein.
3: Il y a de l'aquagym. L'aquagym, on fait de l'aquagym, Michel. Ça c'est sympa, l'aquagym, la plage. On peut faire de la remise en forme. Alors on l'a dit, il y a une base nautique aussi. Là, tu pourras profiter. Il y a plein de choses, quoi. Je crois qu'on va y aller. Hein. On va surtout aller en Corse. On va marquer des points.
0: Non, il y a un beau truc dans en Corse aussi. Le golfe de Lozzari.
3: Oui, c'est vrai. Je pense qu'on leur a fait une bonne pub là.
0: Il y a quand même une piscine de 450 mètres carrés, les gars.
3: Ouh, c'est pas rien.
0: Et j'ai la photo. Dis donc, c'est moi qui vais prendre le club Bellambra là.
3: Allez, Michel, on joue.
1: Allez, on joue. Goldman.
3: Mais oui.
0: Évidemment, toujours les plus faciles.
3: Bien sûr. Parce que c'était dur, Johnny Hallyday, peut-être, avec l'envie. Bon, rigole.
1: J'ai eu aussi un Goldman en
3: plus. Bien sûr. Michel,
0: sympa.
3: Un point de plus, déjà un point de plus, ça te fait deux. Allez, hop, on est parti. Voici une deuxième intro à reconnaître.
1: C'est Gilbert Montagné, je crois.
0: Allons des étoiles.
3: Eh ben bravo, Michel.
0: Allez, ça fait Pierre 1, Michel 3. Pierre, t'auras plus qu'à essayer de prier pour qu'elle ne remporte pas les 5 points. Bon, allez, tout de suite, on va écouter Charlotte Cardin, The Way We Touch. Vous écoutez ici, on vous aime, à tout de suite.

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0: Je me fatigue moi-même.
3: Ouais, ouais.
0: Je m'auto-épuise.
3: Ah, ma tête, si tu épuisais que toi, ça ne serait pas très grave. Allez, Pierre, t'as 1, Michel, t'as 3. Donc, Pierre, on se ouais. On se retire.
0: C'était très clair.
3: Voilà.
0: C'était très clair.
3: Alors, je vais quand même nous raconter une dernière petite anecdote sur Pierre, parce que quand il travaillait pour la banque, il était à la sécurité à la fin de sa carrière. Donc, il s'occupait des vidéos des agences. Et donc, bon, bah, tout ce qui se passait au niveau de la vidéo. Et quand même, t'as quand même vu des trucs. Bon, il y en a qui pissent dans les boîtes de remise de chèques. Bah oui, ça arrive. Figurez-vous, les gens sont dingues.
0: Bah oui.
3: Mais il a surtout vu des gens.
0: Non.
3: Bah si, les gens qui niquent.
0: Non, on peut pas dire ça.
3: Bah si, les gens qui niquent. Non, mais dans le... Enfin, je veux dire, ils ont mis leurs cartes et ils ont été forniqués dans l'intérieur de la banque.
4: Oui, oh carrément, hein, oh. Carrément. Ça surprend un petit peu, hein. Ça surprend un peu, mais bon, oui, ça m'est arrivé.
3: Ah bah oui.
4: C'est des surveillants qui m'ont averti, en fait.
3: Oh là. Et alors, il paraît que c'était le soir du 14 juillet.
4: Oui, tout à fait.
0: Non, mais pas de détails. Hein.
3: C'était un feu d'artifice, quoi. Ils ont été fêtés, quoi. Voilà. Je veux dire, voilà.
0: C'était un feu d'artifice, oui.
3: Oui, voilà. Bon, bah, c'est bien. C'est moins, tu vois. Il n'a pas que des mauvais souvenirs. Il s'est quand même fait braquer. Bon, bah, voilà. Là, au moins, il se marre. C'est pas.
4: Voilà, tout à fait.
3: Bah, voilà. Alors, si t'étais un animal, t'aimerais bien être un cheval, toi. Hein? Un petit cheval. Mmh. Un petit cheval.
4: Tout à fait.
3: Oh là là là là. Pourquoi? Pour être libre dans les pampas, de courir et de hennir.
4: Oui, tout à fait. Et puis j'ai été cavalier, donc j'ai eu pas mal de chevaux dans ma vie, donc voilà.
3: Ah bah voilà, fallait commencer.
4: C'est un animal qui rend beaucoup aux hommes.
3: Mais oui, mais oui. Ouais. Tu adores les chevaux comme moi, c'est magnifique. Bien. Alors là, tu sais que tu n'as qu'un point, donc il faut prier pour que toi tu marques les 5 points et que elle les marque pas. Voilà. Donc voilà. Écoute bien. On va te mettre une petite ambiance.
0: Bienvenue aux Dames Idolantes.
3: Ah non, ça sera pas ça mon hymne, je te le dis tout de suite, on a déjà parlé de ça. Alors, Pierre, comment surnomme-t-on les membres de l'Académie française? Comment surnomme-t-on les membres de l'Académie française? Top chrono, 10 secondes.
4: Les académiciennes?
3: Les académiciennes? Et non, pas du tout. On les appelle les immortels parce qu'ils doivent ce surnom à la devise à l'immortalité qui figure sur le sceau qu'on donne à l'Académie, qu'a donné à l'Académie son fondateur, le cardinal de Richelieu. Voilà. Eh bien, de toute façon, là, sans regret, tu as perdu et Michel va en finale.
0: Michel, j'avais mis tout mon espoir sur toi hier jeudi. Je n'ai pas été déçu. Nous avons commencé cette émission il y a maintenant plus d'une demi-heure et je ne suis pas déçu. Et je sais que tu vas aller jusqu'au bout. Mmh. Et face à la dame qui est à côté de moi, qui en avait 3, on va lui montrer qu'avec un seul, on est capable de tout. Bon, déjà, tu es en finale, c'est une bonne nouvelle. T'es contente?
5: Ouais, super. Ah oui, génial.
0: Bah, ça va se jouer entre toi et quelqu'un d'autre, hein. Donc, une chance sur deux pour Bellambra.
3: Bah, ça se jouera entre elle et Lionel.
0: Oui, c'est ça. Donc, qui ira en Corse ou ailleurs, hein, avec Bellambra, on va le savoir. Bon, on va quand même répondre à une petite question, histoire de voilà, une petite formalité, voilà, pour le plaisir. Allez. Ta question était la suivante. Elle vaut 5 points. Que mesure un hygromètre? Un hygromètre. Top chrono.
5: Un hygromètre?
0: Hygromètre. Je ne connais pas du tout.
5: Je sais pas.
0: L'hygrométrie qui mesure, bon, tu n'aurais pas donné de réponse, c'est l'humidité de l'air. Un hygromètre mesure le taux d'humidité de l'air exprimé en pourcentage, et que tu disais, enfin, notamment en météorologie, on en parle beaucoup en ce moment.
3: Ok, allez, Michel, t'es en finale contre Lionel. Bravo à toi, Pierre, d'avoir joué. Et là, le temps que je ravale mon chagrin,
0: oui,
3: c'est la réclame.
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3: Et cette espèce de phénomène a quand même réussi à mettre sa seule candidate en finale. Autant vous dire que, avec mon candidat Lionel, qui joue avec ici Gascogne, on va lui mettre sa race, on va la marave. Parce que nous, on est des vrais cow-boys. On aime ça et on va gagner. N'est-ce pas, petite personne ?
11: Chat, poulette. Hein ?
3: Non, tu confonds encore.
11: Tu sais, dans la vie, il y a deux catégories.
3: Ouais.
11: Il y a les gens qui tirent, et c'est ça, non ? Et il y a les gens qui creusent.
3: Voilà.
11: Toi, tu creuses.
3: Voilà, t'as même pas vu le film.
11: Non.
3: Allez, c'est la finale, Lionel Michel. En avant Guingamp, prends ton pied Montpellier, jingle.
11: Montpellier. Ouais,
3: ah là
11: il
3: n'y
11: a plus de jingle, le jingle est déjà en vacances.
3: Ah, jingle, il est parti
11: ouais,
3: dans la
11: parti
3: main.
11: À
3: il a fait,
11: moi,
3: allez, ça suffit là. Bon, Lionel, comment ça va ?
12: Eh bien, ça va très bien, on va essayer de se battre, comme vous l'avez dit.
3: Attends, mais à fond, t'as pas envie d'aller à Bellambra ?
12: Ah si, si, voilà. D'autant plus que moi aussi, j'ai envie d'aller en Corse, donc...
3: Et voilà. T'iras au golf de Lozzari à Belgodère, ben oui. Là, c'est super.
11: On a fait une petite simulation d'ailleurs avec Valérie, on est dans l'ordre des 2000 euros pour 4 personnes.
3: Ouais, en pension complète, les
11: et
3: gars.
11: Et pour le mois d'août, ça veut dire que si vous y allez un peu plus tard hors saison, vous paierez encore moins cher.
3: Voilà, non, c'est
12: ah,
3: bien.
12: Ah, mais c'est très bien.
3: Ah ben voilà. Bien, alors, écoute, c'est le bingo qui va décider, donc va falloir gagner. Je vais t'encourager, on sait que t'aimes Patrick Hernandez, David Guetta, Mylène Farmer, Goldman, et tu aimes aussi lui. Oh.

0: Weekend, The Weekend. Alors.
1: Excellent.
0: On adore. On adore.
1: Excellent. Un concert énorme.
0: Oui, il est énorme en concert.
1: J'ai eu la chance de le voir en concert, il est énorme.
0: Ouais. Et ouais, il est génial. Alors, bon. Les bronzés font du ski, je vous rappelle, c'est sa sonnerie de téléphone. Hein. Donc.
1: Bien ça.
0: Et voilà. Donc écoute bien. Ton bingo, il est très simple. À mon top chrono, tu vas devoir me citer un maximum d'objets qui commencent par la lettre C, comme Caroline, comme Charles, comme Crise ou comme.
2: Caca, mince, j'ai perdu.
0: Caca boudin. Voilà, donc un maximum d'objets qui commencent par la lettre C. Top chrono, 10 secondes.
1: Carpe, chemise, cheminée, chat, chaton, chien, chenille, cochon, canaille, crêpe, cuite.
0: Non, les chiens et les cochons et tout ça, c'est pas des objets, mon petit chat.
1: Non. Ce n'est pas des objets, mais bon. J'ai dit ce qui me venait à la tête.
0: J'ai bien compris, il y avait des chaises, des clés, des chars, des cajots, des cubes.
1: Plein de choses.
0: Et plein de choses. Bon, tu m'en as donné, moi j'en ai 4. Est-ce que Maître Coupez est d'accord avec moi? En attendant de voir si Maître Coupez est d'accord, on va jouer. Allez, d'accord. D'accord. Alors, il en a 4.
2: Bon, alors, très clairement, Michel, déjà, comme l'a dit Valérie, j'ai réussi à te conduire jusque-là. On a gagné ensemble hier, on a gagné la demi-finale aujourd'hui, on peut gagner la finale. On est sur un score qui était à 0-0 il n'y a encore même pas une minute. Il a marqué 4 points, t'as compris. Pour partir, prendre 2000 euros et choisir ta destination, Bellambra, la Corse ou ailleurs, tu choisiras. Je veux 5 bonnes réponses, please.
0: Aïe, aïe, aïe.
2: Ok.
3: Ok.
2: Pour t'encourager, la musique que tu aimes, Santa. Elle dit dans un cri de joie que tu vas pousser dans un instant. Voici ton défi. Je te souhaite bonne chance, Michel. Je t'aime. Sache que je suis de tout cœur avec toi.
0: Oui, allez, ça va, c'est long.
2: Ça, c'est du
0: trop
2: coaching
0: long,
2: de
0: c'est
2: tendresse.
0: C'est trop long, c'est trop long.
2: Oui, mais c'est pour vous décider. Voilà. Maximum d'objets, s'il te plaît, un maximum d'objets. Commençons par la lettre M. M comme Marie, comme Marcel.
0: Comme maman, top chrono.
3: Alors, une Marise, un matelas. Qu'est-ce qu'il y a d'autre? Une matraque, un miroir, un marteau, une montre, une manche de pull.
0: 7.
3: Magnette.
0: C'est bon, t'as gagné.
2: Michel. Ça va, toi?
0: Michel.
2: Je t'avais dit que t'allais creuser.
0: Tu peux mettre une musique gay parce que là.
2: Non, mais je t'avais dit que t'allais creuser.
0: Non, mais je ne creuse rien du tout puisque.
2: Bravo,
0: mon
2: Michel.
0: Michel, tu pars en Corse, t'es contente?
3: Ouais. Ah oui, trop bien.
1: Bravo, Michel.
3: Trop bien.
0: Et voilà, quant à toi, mon petit chou à la crème, bah tu as la machine à café Malongo. Hein.
1: Ah oui, c'est déjà pas mal, c'est un beau
0: bravo, Michel. Eh, bravo Michel, bravo Pierre, vous avez été des grands candidats formidables. Je suis ravie que vous gagniez 2000 euros de vacances, ma petite Michel. Ravie que vous gagniez la machine à café, mon petit Pierre. Ah ouais. Et puis, je remercie Céline à la Réal, Alix à la technique, Alix, ça me fait crever de rire au standard, Maître Coupez au savoir. Et voilà, j'ai présenté cette émission
2: seule,
0: d'habitude.
2: Deux semaines de suite.
0: Je vous souhaite un très bon week-end, voilà, la France. Amusez-vous bien, voilà. Faites attention à vous, prenez soin de vous, je vous aime.
2: Ouais.
0: Ah, tais-toi, à lundi, malheureusement.
2: J'ai gagné.

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1: Encore bravo à Michel qui a su faire la différence.
2: Ok, bah vous écoutez ici, je vous aime, bon week-end. Il est 13h bien sûr.
1: Rendez-vous lundi pour la revanche. Wendy Bouchard pour Ma France.
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2: Bonjour à tous, merci d'être fidèles à Ma France, à votre France que nous accompagnons dans cette nouvelle vague caniculaire. 9 départements en rouge, 24 demain et l'activation inédite face à cette canicule par le gouvernement d'un plan hors sec forte chaleur pour protéger les plus vulnérables. On vous explique ce dispositif, vous entendrez aussi l'état d'esprit d'un représentant des directeurs d'établissements pour personnes âgées, pour aide à domicile, appel à la solidarité, appel à la vigilance extrême, appel à la prudence si vous êtes témoin d'un départ de feu. Composé le 18, les pompiers sont à pied d'œuvre et vos pensées les encouragent. La fête a été belle, très belle hier, dans le sillon de nos bleus incroyables qui nous font rêver en ces périodes douloureuses. La France gagne son ticket pour les demi-finales en battant les Marocains 2-0. Les bleus affronteront la Belgique ou l'Espagne. La rencontre a lieu ce soir. Sur la route du Tour de France,

0: Loire et toute l'Île-de-France. Une alerte maximale étendue demain à 24 autres départements pour une vague de chaleur extrême qui devrait se maintenir au moins jusqu'au 14 juillet avec des températures entre 36 et 38 au nord, 38 à 40 degrés, tout cela à l'ombre évidemment sur la deuxième partie du pays. Benjamin Mathieu, vous nous éclairez-vous dans ce contexte sur le déclenchement par le gouvernement du plan hors sec chaleur extrême. C'est la troisième canicule en trois mois et le gouvernement lance ce plan de vigilance en particulier à destination des plus vulnérables.
1: Oui, et celles-ci, ce sont les personnes seules, notamment en ville, les personnes âgées et les sans-abri qui subissent davantage de surmortalité que le reste de la population. Sa mesure principale, eh bien, c'est l'ouverture de centres dédiés, des lieux de rafraîchissement dans lesquels ces populations vont pouvoir se mettre à l'abri. Ces centres ouvrent dès aujourd'hui dans les 24 départements en vigilance rouge canicule. Ces lieux frais et accessibles à aménagé avec des lits, des kits de secours, des sanitaires séparés et un encadrement humain renforcé.
0: Alors ces lieux, ces salles rafraîchies, elles existent déjà dans un certain nombre de communes. Qu'est-ce qui est nouveau dans ce plan, Benjamin ?
1: Alors le gouvernement insiste sur le ciblage de ces populations fragiles. Il va aller les chercher un peu partout. Les fichiers des mairies qui les recensent déjà, mais aussi ceux des ARS, les agences régionales de santé, les services sociaux, la CAF. Bref, l'idée est évidemment n'oublier personne. Ce qui change également, c'est l'ampleur du dispositif et puis le fait que les personnes concernées pourraient être contraintes par les autorités de quitter leur domicile, même en cas de refus pour éviter un drame. Je vous rappelle ce chiffre donné la semaine dernière, provisoire de 2000 victimes de la canicule de juin donné par Santé publique France. Ce matin, le directeur général de la Santé, Didier Lepelletier, estime que le nombre de passages aux urgences est en légère augmentation avec une hausse de 20% par rapport au début du mois de juin. Les urgences où pour l'instant, seulement 6000 climatiseurs ont été installés sur les 30 000 promis par le Premier ministre.
0: Benjamin Mathieu, merci. Face à cette nouvelle vague de chaleur et ce déclenchement du plan hors sec forte chaleur, vous évoquiez ces 2000 décès supplémentaires enregistrés après la canicule d'il y a quelques jours, en mois de juin. 85% des décès ont été observés chez les plus de 65 ans. Et de fait, vous le comprenez bien, de très nombreuses familles redoutent de laisser leurs proches seuls. Ils tentent de trouver des solutions dans les EHPAD, dans les habitats partagés, dans les résidences seniors. Paul Tillier s'est rendu à Villemomble, à l'est de Paris, dans un habitat partagé.
2: À la fraîche, Léon, 96 ans, pose son déambulateur.
3: Attention, tu es enregistré.
2: Premier été dans cet habitat partagé et climatisé. Dans son ancien logement, il faisait
3: très chaud.
2: Alors qu'ici,
3: il y a de la fraîcheur. Je retrouve un climat.
2: 700 euros la semaine, c'est sa fille qui l'a placé là.
4: Ça me tranquillise, vous ne pouvez pas savoir.
2: Véronique, aidante depuis 5 ans.
5: Il était dans une résidence senior au dernier étage.
6: Il faisait une chaleur étouffante. Il avait les jambes qui gonflaient, donc j'étais obligée de le mettre sous la douche. Enfin, vraiment, c'était très compliqué.
2: L'esprit libéré, elle peut même partir en vacances. Depuis le début de l'été, la demande est en forte augmentation, explique Maxence Petit, fondateur de Cosima, qui fait de l'habitat partagé pour seniors.
7: Évidemment, la canicule, c'est un effet accélérateur. C'est le fait de dire, bah non, je ne veux pas laisser maman ou papa à la maison tout seul, parce que je ne sais pas s'il va boire assez, je ne sais pas s'il va être dans un espace suffisamment tempéré.
2: Des familles dans l'urgence, la plateforme Solali, qui recense en ligne des hébergements pour personnes âgées, reçoit 500 coups de fil par semaine, contre 100 habituellement. Aurélie Hartmann, la cofondatrice.
8: En temps normal, les recherches, c'est 4-6 semaines, ils visitent, ils prennent du temps. Là, c'est la semaine prochaine, je pars, qu'est-ce que je fais? Et ce qu'on nous demande en ce moment, c'est les courts séjours, au moins pour passer l'été sereinement avec la climatisation.
2: Pour Léon, ce ne sera finalement pas un séjour temporaire. Sa fille veut l'installer ici définitivement, à l'abri des canicules.
0: Et nous sommes dans Ma France avec Eric Frégonat, directeur de l'association des directeurs au service des personnes âgées, service à domicile et les établissements, les EHPAD. Bonjour Monsieur Frégonat.
9: Bonjour madame.
0: Au niveau national et pour l'association que vous représentez, est-ce que vous êtes témoin, on vient de l'entendre dans ce reportage, de ces recherches pour court séjour, pour mettre à l'abri ces personnes âgées ?
9: Oui, on l'a constaté, et notamment en Île-de-France. Effectivement, une augmentation du nombre de demandes de court séjour, mais également de personnes qui se sont dit, bah, finalement, c'est peut-être un déclic pour que j'aille vivre dans un établissement. Donc, quand on nous dit toute l'année, notamment les pouvoirs publics, ils nous disent, mais tout le monde veut vivre dans leur domicile individuel, on voit bien que les établissements répondent à des attentes de Français.
0: Oui, et domicile pas à n'importe quel prix, évidemment. Et j'ai en mémoire la terrible histoire de Louisette, 93 ans, qui est morte de chaud chez elle en région parisienne, là encore, faute de volets dans un logement social qui plus est. Que pouvez-vous proposer aux familles qui sont en attente et qui se retrouvent dans cette interrogation, Eric Frégonat, à la veille de ce nouvel épisode caniculaire ?
9: Non, mais moi déjà, le premier truc que je dois dire, c'est protégez-vous. Quand on vit à domicile ou en établissement, il faut qu'on se protège. Les personnes âgées sont d'une part plus fragiles, elles ont des organes qui peuvent être plus atteints par la canicule, donc il faut être extrêmement prudent. Il faut bien penser à s'hydrater. Beaucoup de personnes âgées n'ont pas ce sentiment et ce besoin de s'hydrater.
0: Et

0: Quand elles ne sont pas entourées.
1: Il faut. Et effectivement. Et donc, restez entourés au maximum. Si vous avez, si vous souhaitez aller dans des établissements, mais effectivement, rapprochez-vous des établissements à côté de chez vous. Je rappelle que tous les établissements de France disposent d'une salle climatisée à minima et 10% des établissements pour personnes âgées disposent de climatisation dans les logements. Donc ça, c'est une bonne chose. Après, la gestion de crise, elle appelle quand même. Moi, je tiens à dire pour une fois là que vraiment le plan Orsec qui est mis en place, c'est très pragmatique, c'est clair, c'est efficace. Voilà. Et c'est ce qu'on attend, en tout cas, dans le secteur de l'aide aux personnes âgées. Oui. Les professionnels sont extrêmement épuisés, il y a beaucoup de gens en vacances. On appelle à des décisions tout aussi pragmatiques du gouvernement pour augmenter le nombre de professionnels.
0: C'est ça. On va pas les former dans les deux jours qui viennent. Est-ce qu'il ne faudrait pas surmobiliser ou mobiliser ailleurs, envisager par exemple une réserve citoyenne avec un vivier de bonnes âmes, de bonnes personnes qui pourraient venir en charge dans notre pays à ces personnes vulnérables? Pour terminer, Eric Frigonard.
1: Écoutez, j'aime beaucoup votre proposition et d'ailleurs on demande depuis le début, depuis mai. On disait, mais là, il y a des jeunes qui vont finir les examens, ils sont sur le marché du travail, ils ont envie de bosser un mois pour après partir en vacances. Il faudrait effectivement cet engagement citoyen et moi, j'en appelle à la jeunesse.
0: Merci beaucoup Eric Frégonat pour cet appel à la jeunesse. Voilà, pour aider les plus vulnérables, vous qui représentez les directeurs au service des personnes âgées et qui saluez donc le pragmatisme, pour une fois, dites-vous, entre guillemets, du gouvernement avec ce plan Orsec forte chaleur, décidé donc il y a quelques heures par le gouvernement dans une France qui rebascule pour une trentaine de départements dès demain en vigilance rouge, canicule, un environnement terrible, vous le savez, pour les risques de feu face à l'incivisme, face à l'esprit criminel de certains. Le bilan est terrible depuis le début de l'année, 25 000 hectares brûlés dans la Drôme. Ils sévissent toujours ces incendies avec l'évacuation d'un camping, notamment près d'une pinède à Die. Dans le Roussillon, 5 000 hectares brûlés, là encore au cours de la commune de Trévillac, avec les habitants qui reprennent tranquillement leur quartier. En Savoie, l'incendie du Planet est contenu mais pas éteint. Près de 6 000 personnes restent bloquées dans les hameaux du Planet et à Pralognan. Vous pouvez retrouver toutes nos cartes de vigilance, la situation près de chez vous en entrant le nom de votre commune, notamment sur ici.fr. Et puisque l'on parle de notre adaptation à ces fortes chaleurs, notez que malgré la canicule, la direction de la SNCF annonce ce matin qu'il n'y aura pas d'annulation de TGV pour ce week-end du 14 juillet. C'est le plus gros de l'année pour la SNCF avec près de 2 millions de voyageurs attendus. Enfin, soyez prudents pour ce grand week-end de départ en vacances sur les routes. Cet après-midi, comme la journée de demain samedi, seront très difficiles au niveau national. Il est 13h09 dans ma France et les Bleus nous emmènent en demi-finale et que ça fait du bien dans ce monde perturbé. Sans paniquer face à une défense et à des attaques rapides et redoutables des Marocains, l'équipe de France s'impose 2-0. Le duo Mbappé-Dembélé a encore frappé pour la joie des Français. Un match intense, très suivi par la communauté marocaine en France, avec des supporters déçus de leur élimination, mais à fond derrière les Bleus pour la suite de la compétition. Philippe Bocara, vous avez suivi pour nous, pour ici, ce match depuis la terrasse du Loch Ness Pub sur le Vieux-Port de Marseille, dans une ambiance camarade.
2: Ah, c'est le moins que l'on puisse dire. Ici, des centaines de supporters des Bleus et quelques soutiens de l'équipe du Maroc, tous ensemble pour chanter avant le coup d'envoi la Marseillaise. Les actions s'enchaînent et puis il y a ce pénalty raté par Kylian Mbappé, commenté par Vincent.
3: Et il a manqué. Il a marché, il s'est arrêté, il a tiré à côté. C'était la première occasion, mais ça va rentrer. On est confiants.
2: Et il a bien raison, Vincent. Mbappé ouvre le score grâce à une frappe enroulée à la 60e. Et Naré, venu avec ses copines, se régale.
4: On est tous fiers de lui ici. On attendait tous qu'il marque au moins un but dans ce match.
5: Rassuré pour la suite du match?
4: Bien sûr, évidemment.
2: Bien vu, puisque 6 minutes plus tard, Ousmane Dembélé double la mise. Finalement, les Bleus ne sont pas tombés dans le piège pour le plus grand bonheur des dizaines de milliers de supporters marseillais de Deschamps et ses hommes. N'est-ce pas, Vincent?
3: Je vous l'avais dit que ça allait finir par rentrer. Ah, on est soulagés, on est content. Normalement, maintenant, ça va passer. Le 14 juillet, j'espère une belle demi-finale contre nos amis belges. Ce sera une belle revanche pour eux pour 2018. En tout cas, c'est bien parti, on y croit.
0: Des Bleus en demi-finale pour la troisième fois consécutive contre la Belgique, c'est une hypothèse, ou contre l'Espagne, deux équipes qui s'affrontent ce soir à Miami. Il n'y a pas eu d'incident majeur hier soir à l'issue du match, contrairement à ce que redoutait le ministre de l'Intérieur. 10 personnes interpellées cette nuit en Ile-de-France. Et puis cet accident tragique, la mort d'une jeune fille de 17 ans au sud de Maubeuge, qui est morte écrasée en tombant d'un camion sur lequel elle avait grimpé. Le journal du Mondial, les résultats de la nuit, toutes nos infos portées par l'une des voix de cette Coupe du Monde sur ici. C'est dans 10 minutes avec Bruno Salomon. Place au Tour de France désormais, avec des coureurs qui arrivent en fin de journée à Bordeaux pour la 7e étape en trajet Meaux dans les Landes et la capitale girondine. Départ dans un petit quart d'heure dans un département qui est impatient de croiser le peloton de cette édition. Arrivée spectaculaire sur les quais face à la place des Quinconces. Le village d'Ile-Hatz par exemple est prêt, déjà prêt à fond, à honorer les cyclistes, Alice Marot.
5: Juste à l'entrée du village, on monte les chapiteaux et les bottes de paille.
6: Du coup, il y a beaucoup de travail.
5: Pascal aménage la fan zone.
6: On prépare des barnums pour se mettre à l'abri. Il faut de l'électricité, il faut de l'eau.
5: Pascal repart travailler sur son tracteur et un peu plus loin dans le village devant l'église. Mireille et Philippe sont en plein repérage du spot parfait pour voir passer la course.
7: Il faut bientôt venir par là puis venir avant midi parce que... Après, comment ça va être bloqué?
5: Les critères sont tout simples.
7: De l'ombre.
8: Une buvette pas loin.
7: Une buvette de pas loin aussi.
5: Ça tombe bien, celle de la salle des fêtes sera juste en face. Et dans le bar-restaurant à côté, des dizaines de maillots anciens sont suspendus au plafond.
9: C'est des années 80, 85, 90, tout ça, les Z, les Greg Lemon et tout ça.
5: Eric, le gérant du Calimucho, se prépare à voir passer du monde.
9: C'est populaire, donc on voit de tout, donc c'est cool. On va faire ça au frais ici, tranquille dedans.
5: Et pour suivre la course à la fraîche, Anne a une autre solution.
10: Les regarder depuis la fenêtre. Moi, j'aime ça, je le regarde tous les jours.
5: Anne, déjà spécialiste du parcours.
10: Ils vont descendre la pente, il y a des haricots. Ils vont pouvoir faire attention. Après, c'est le mauvais virage, là. Il est mauvais, celui-là.
5: Voilà donc, message d'Anne aux coureurs. Attention aux chutes dans le virage de l'église d'Ilatz.
0: Et hier, on a assisté à la victoire écrasante de Tadej Pogacar, qui a assommé ses concurrents dans les Pyrénées. Il s'empare du maillot jaune de leader, avec déjà un gouffre au classement sur ses poursuivants, plus de 2 minutes 42 d'avance sur Vingegaard. 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Enfin, c'est un trésor national français du 11e siècle qui s'installe au British Museum de Londres. Après 9 heures de voyage en camion au départ de la Normandie, la tapisserie de Bayeux est bien arrivée de l'autre côté de la Manche. Elle sera exposée dans la capitale britannique à partir du 10 septembre. Et c'est un partage d'histoire, car cette fresque de 70 mètres de long raconte la conquête de l'Angleterre par Guillaume le Conquérant. Écoutez Gabrielle, qui travaille au tabac à Bayeux, en face de la cathédrale. Elle a assisté au départ de la broderie pour Londres, protégée évidemment par plusieurs camions de la gendarmerie. Et elle confiait à ici un certain pincement au cœur.
11: Quand j'aime quelque chose, j'ai envie que tout le monde l'aime comme je l'aime. Donc, voir son rayonnement international, forcément, moi, ça, je me dis juste que plus de personnes vont le voir, plus de personnes vont en profiter. Mais comme on disait, c'est sûr que ça fait, c'est un arrachement. Comme on l'aime, on a envie qu'elle reste en bon état, quoi, parce qu'elle est quand même très ancienne. Là, quand les touristes viennent et nous demandent où est la tapisserie, on a envie de leur dire, bah, c'est au bout de la rue. Et finalement, là, on ne pourra pas. Donc, c'est sûr que c'est enlever un petit peu une part d'identité de Bayeux. Donc, ça, c'est regrettable.
0: Gabrielle, qui protège ô combien cette grande fresque, ce trésor national. Et je voulais, cher Stéphane Bern, vous qui êtes notre invité pour les 10 minutes qui suivent. Bonjour Stéphane.
12: Bonjour à tous.
0: Vous faire réagir à ce que vous venez d'entendre, une telle alchimie, une telle attractivité sur un élément du patrimoine, c'est beau ce que vous venez d'entendre.
12: Oui, écoutez, ça me touche beaucoup, d'autant que j'ai moi-même cet attachement. Ah. Pour la question de savoir est-ce que c'était prudent de la faire sortir et de l'envoyer en Angleterre, mais les Anglais veulent absolument la voir et de toute façon on va refaire le musée de Bayeux. Alors il fallait un moment ou un autre la déplacer. Alors autant que nos amis britanniques, à la demande du roi Charles, puissent la découvrir et ensuite nous la retrouverons plus belle que jamais.
0: Et dans des bonnes conditions. Il est 13h15 et vous êtes avec nous, Stéphane.
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0: Dans Ma France, pendant 5 ans, on a aimé mettre en valeur, et vous venez de l'entendre, notre patrimoine, ce qui fait la richesse et la fierté de nos territoires, avec la Fondation pour le patrimoine notamment, et tous les projets, tous les labels, toutes les émissions que vous portez avec talent. Stéphane Bern, vous êtes avec nous, et c'était avant-hier sur France 3, le village préféré des Français. C'est un village du Var, aux maisons colorées, à la végétation luxuriante, qui est sorti lauréat, le village de Bormes, les Mimosas. À chaque fois, vous notez, Stéphane, ça fait 15 ans pour ce label-ci, un engouement réel au contact de la population que vous allez vous-même rencontrer sur le terrain, Stéphane.
12: Oui, c'est ce qui me frappe justement, c'est le fait que les Français dans les villages sont très attachés à la fois à l'authenticité de leur village, à la joliesse, la beauté, le site, le patrimoine et les traditions culinaires. Mm-hmm. Et toutes les traditions d'une manière générale. Il y a une vraie fierté et ça crée aussi une sorte de convivialité. Alors évidemment, l'émission a beaucoup de succès et j'en suis ravi. C'est une émission qui a son timbre aussi, puisque le village qui gagne un timbre, oui, édité par La Poste. Donc c'est vrai que ça lui permet de voyager, de se faire connaître, et ça crée un afflux de touristes. C'est pas du surtourisme, c'est du tourisme qui est plutôt bienveillant, de gens qui veulent. C'est un cercle vertueux pour moi, parce que je pense que plus les maires voient combien ça peut rapporter au village, le fait de préserver l'authenticité, la beauté d'un village, plus ils auront envie de faire pareil.
0: Oui.
12: Et moi, c'est une émission qui me fait du bien, parce qu'à la fin, je me dis, mais qu'est-ce que la France est belle. Et je crois qu'on a tous besoin d'avoir ce sentiment en ce moment.
0: Oh, complètement. C'est une émission qui nous fait du bien. Vous avez raison de le souligner, oui. Stéphane Bern. Aventure collective avec des critères pour lutter, en effet, contre le surtourisme, et vous l'avez très bien dit. Histoire individuelle, personnelle aussi, derrière ces récompenses. Je voudrais que vous écoutiez Lucette. Lucette, elle a 85 ans. C'est une ancienne fleuriste de Bormes-les-Mimosas, amoureuse de son village depuis plus de 30 ans. Et depuis plusieurs semaines, elle a tout donné pour que Bormes garde. Bah, elle a gagné, hein.
13: Il y a longtemps que Bormes, il aurait dû être le village préféré des Français, longtemps. Et j'ai téléphoné et envoyé des messages bien avant, au début, à tous mes amis qui viennent à Bormes, qui connaissent, qu'il fallait voter. Et ils ont tous voté parce qu'ils m'ont tous envoyé des messages à minuit. Il y a beaucoup de relief, les fleurs ressortent, il y a de la verdure, il y a une variété extraordinaire, il y a des plantes d'Australie, des mimosas, et c'est entretenu. Pour des gens âgés comme moi, on ne peut pas trouver mieux. Quand vous montez, c'est beau partout. Il n'y a pas un endroit qui n'est pas beau ici. On est au paradis, là.
0: Alors, ce qui est très beau, Stéphane Bern, c'est qu'on a Lucette, 85 ans, et on a entendu Gabriel à Bayeux, qui n'a qu'une quarantaine d'années. Le mot qui réconcilie, et dont on a besoin et qu'on perd un peu souvent, c'est la fierté. Et ça, vous le ressentez quand vous sillonnez le territoire.
12: Ah oui, absolument. Ce sentiment d'appartenance, de faire nation, la fierté d'avoir préservé un patrimoine, la fierté de vivre dans un endroit qui fait du bien, qui est beau. Je pense qu'il faut lutter contre la France moche. Et ça, ça demande une discipline, des règles. Quand je suis allé faire un reportage à Bormes-les-Mimosas pour un numéro spécial qui sort aujourd'hui, j'ai vu combien les habitants font attention aux rues, à la propreté. C'est-à-dire, quand vous habitez dans un endroit qui est beau, vous avez envie de le protéger, de le préserver et de le faire découvrir aux autres, comme la jeune femme qui parlait de la tapisserie de Bayeux. Oui, on a envie de partager. Le patrimoine, ça se partage. On ne le garde pas pour soi. On a envie de partager avec les autres. Et parce que ça fait du bien. Et je reconnais que moi qui passe mon été pas très loin de Bormes-les-Mimosas, j'aime y retourner parce qu'il y a là une... C'est festif, c'est joyeux, c'est sympathique. Les gens sont vraiment heureux d'y habiter et de vous faire connaître leurs endroits secrets. Mmh. Et puis la glace au mimosa est quelque chose que j'ai découvert.
0: Ça, je veux bien vous croire. Le patrimoine, ça se partage, c'est ce que vous nous dites, Stéphane Bern, comme l'histoire. Et ça, c'est aussi le fil de votre vie, évidemment, avec la télé et la radio. C'est un cocktail fameux ici qui vous retrouvera avec grand plaisir à la rentrée. Et vous ne cessez pas d'accompagner le public et les Français, cher Stéphane, avec des cahiers de vacances. Alors, je ne sais pas si vous êtes nostalgique vous-même des cahiers que vous remplissiez enfant, mais alors les secrets d'histoire notamment, il faut être calé les amis, hein, mais c'est génial, cahiers de vacances officiels, secrets d'histoire notamment, je l'ai entre les mains. Et alors ça, vous êtes content de poser des colles aux Français cet été, si je comprends bien.
12: Oui, parce que moi-même, mes parents nous mettaient dans... D'abord, ça nous permettait d'être tranquilles. Ça leur permettait d'être tranquilles, de nous faire travailler avec les cahiers de vacances. Mais il y avait un autre aspect. C'est que je pense que ça recrée du dialogue. Oui. Comment vous dire ? Il y a des questions difficiles. Oui. On a envie de se tourner vers les parents pour qu'ils nous aident. Donc, les parents vont poser, eux aussi, leur téléphone portable un peu plus loin et vont peut-être, pendant l'été, répondre aux calls que je leur pose dans les cahiers de vacances ou secret d'histoire. Ou sur les villages préférés, ou sur les rois et reines. Enfin, j'en fais plein pour justement permettre au public eh bien, de s'approprier ces cahiers de vacances et de les résoudre en famille, les enfants avec les parents. Et je crois que ça, c'est très important.
0: Oui, ça fait des vacances apprenantes. Hein. C'est pas un joli terme, mais des vacances, je vais pas dire studieuses, parce qu'on est dans le côté...
12: Non, c'est pas studieux, mais c'est vrai que c'est des moments de partage.
0: Voilà.
12: Et des moments de partage. Je vois trop dans les parents qui donnent des écrans à leurs enfants en disant comme ça on aura la paix pendant un quart d'heure. Ben, si on prenait un cahier de vacances et qu'on s'amusait en apprenant, ben, je trouve ça, moi j'ai adoré, pour moi c'est ludique d'apprendre en m'amusant, des anecdotes, des souvenirs. Et je crois que c'est important. C'est comme ça que vous rendez la culture gourmande. C'est pas en la rendant austère et ennuyeuse.
0: Et puis les illustrateurs se sont fait plaisir dans Secret d'Histoire. Oui. On vous voit notamment Louis XIV avec une perruque sur la plage, c'est quelque chose.
12: Oui. Oh bah oui,
0: vous aimez bien
12: pas
0: ça.
12: Une perruque par ces...
0: Oui, par ces chaleurs.
12: J'ai beaucoup d'autodérision. Non, par ces chaleurs, je ne porterai pas de perruque. Et vous savez que Louis XIV a dû imposer la perruque parce qu'il perdait ses cheveux. Moi, j'ai trouvé d'autres substituts. Mais pour le coup, c'est vrai que c'est amusant de se moquer de soi-même, mettre en scène mes chiens, enfin, c'est les illustrateurs, je les laisse libres.
0: Ouais,
12: moi, je ne m'occupe que de regarder le fond et de vérifier que les exercices, il y en a des faciles, il y en a des un peu plus difficiles.
0: Absolument.
12: Mais c'est ça qui est amusant parce que ça donne envie d'apprendre, se cultiver. C'est si on peut donner l'envie d'avoir envie de culture, le pari sera gagné.
0: Et c'est gagné, ça nous fait du bien, c'est chez First Edition, en l'occurrence pour ses cahiers de vacances. Et je voudrais juste qu'on souligne d'un mot, parce que c'est important aussi, le vote du monument préféré des Français a ouvert hier, un vote accessible jusqu'au 24 juillet. Et alors, il s'agit de voter pour des sites très variés, très différents. Ça va du château de Grignan à la gare de Metz, du sous-marin Espadon à Saint-Nazaire à la cathédrale de Chartres. Ce ne sont pas des monuments qui sont en péril, mais qui sont des pépites. Et là encore, vous sollicitez le public, Stéphane, pour terminer.
12: Oui, absolument. Je sollicite le public. Je demande au public de voter. Alors, ce n'est pas le plus beau, c'est le préféré.
0: Voilà.
12: Et puis, vous avez une année, c'est le, il y a eu le château de Sedan, il y a eu un certain nombre de sites qui ont été élus, même le circuit des 24 heures du Mans, alors qu'on pourrait se poser, il est classé, donc oui, c'est un monument historique. Mais pour autant, cette année, ça peut être une piscine, la piscine Roger Salingros dans le Nord, ça peut être la cathédrale de Chartres à laquelle je suis très attaché parce que j'habite juste à côté, ça peut être le pic du Midi. C'est au fond des sites emblématiques.
0: Merci.
12: C'est donner envie au public de se tourner vers le patrimoine comme apéritif avant les Journées européennes du patrimoine du mois de septembre.
0: 19 et 20 septembre. Merci, cher Stéphane, pour ce bel apéritif
12: et bel été à vous.
0: Merci à vous tous.
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0: Les Bleus sont en demi-finale de la Coupe du Monde. On aime bien se le répéter. Bonjour Bruno Salomon.
14: Bonjour Wendy.
0: C'est fou de se dire ça, mais ça s'est bien passé. Les Bleus ont écarté le Maroc de 2-0 hier soir.
14: Ouais, pour utiliser une expression très Tour de France, on attaque les hauts sommets pour l'équipe de France avec ses quarts de finale, demi-finale de Coupe du Monde. Mais à la différence des cyclistes, les pentes sont encore un peu douces pour les Français. Ouais. C'est plutôt tranquille, impérieux hier soir, malgré un pénalty raté de Mbappé. C'est ensuite quand même le capitaine qui a marqué, suivi d'un but de Ousmane Dembélé. Coup de sifflet final, partout en France, les mêmes scènes de joie et de félicitations pour les Bleus, direction Metz, avec ici Lorraine Nord.
15: C'est incroyable.
16: Beaucoup de fierté, un sentiment qu'on est là où on doit être.
15: Bah, le deuxième but de la France, c'est vrai qu'on ne s'y attendait pas directement après. Franchement, c'est trop cool.
17: Moi, j'aime beaucoup Olise. Il fait des passes incroyables. Il va tellement vite, il calcule tout, c'est impressionnant.
18: Alors là, franchement, on est très heureux, très fiers d'être français. Merci Kylian, merci Didier Deschamps et merci Kylian. Voilà. Donc voilà, et là, on a su faire la différence et voilà, merci Kylian.
19: Voilà,
14: J'aimerais juste souligner une petite chose. Oui. Zéro ou vraiment très très peu de débordements, d'incidents. C'est toujours signaler parce qu'on est toujours en train de mettre la loupe sur...
0: On est bien d'accord. Même avant le match, avant la rencontre, c'était un bel esprit camarade et ça fait du bien. Alors le Maroc, cela dit, et ce fut assez surprenant, on n'a pas fait le poids hier soir face à la France.
14: Mais c'est assez fou, hein, car on vous l'a dit, on vous l'a répété, hein, le Maroc c'est fort, mais moi je le maintiens d'ailleurs, c'est très fort clairement, mais là la France fait peur. Clairement là aussi, le sélectionneur marocain a complètement changé de tactique, de système de jeu. Bilan, les lions de l'Atlas sont devenus des tout petits lionceaux. Un tir cadré dans la rencontre, c'est assez fou, alors que les Français, eux, ont dominé de la tête et des épaules avec 22 tirs en tout et pour tout, concrétisés par deux buts, dont un de Ousmane Ballon d'Or Dembélé.
19: Jouer une demi-finale de Coupe du Monde, c'est exceptionnel. C'est la troisième de suite avec l'équipe de France depuis que je suis en sélection et voilà, je suis très heureux de cette qualification. Alors on savait que le Maroc c'était un match difficile, voilà, avec des joueurs de qualité, mais on est resté concentré dans ce match. Même après le pénalty loupé, on a voulu rester concentré. Voilà, on est heureux de cette qualification. Plus tu avances dans la compétition, plus les matchs sont difficiles aussi. Donc voilà, il y a des joueurs de qualité en face qui jouent dans les plus grands clubs du monde. Comme je l'ai dit, on est resté concentré dans le match. On savait qu'on allait avoir l'opportunité de marquer des buts.
14: Et tiens, les petites stats en entendant parler Ousmane Dembélé. Ousmane Dembélé a inscrit 5 buts hier. Kylian Mbappé, enfin 5 buts lors de cette Coupe du Monde. Kylian Mbappé en a marqué 8 pour les Bleus. Cela faisait 24 ans que deux joueurs d'une même sélection n'avaient pas marqué plus de 5 buts dans un mondial. Les derniers, c'était Ronaldo et Rivaldo pour le Brésil en 2022.
0: Ouais, belle époque. On rappelle, Bruno, que c'est la troisième fois consécutive que la France se qualifie, donc en demi-finale d'un mondial. C'est pas rien. Et ça nous donne des nouvelles de Nicolas.
14: Ouais, la petite vocale d'Amérique, hein, Nicolas, qui nous a fait vivre hein, la victoire des Bleus hier soir. On s'est régalé. Qui, dans la nuit, nous a envoyé son petit message, son mot doux désormais. Et c'est assez drôle, Nicolas, qui suit les Bleus depuis plusieurs années pour Radio France, a repéré un petit rituel. Oui. Ça sent même le côté pâte de lapin.
20: Ah, salut les amis. Salut. Et ben voilà, il n'y a toujours pas de nuages sur la route des Bleus. Et c'est tant mieux, on continue. Donc on va les revoir, les Bleus. Et ce qui vous échappe peut-être à la télé, c'est la lettre F qui est dessinée sur le terrain avec des ballons avant que les joueurs sortent du vestiaire pour s'échauffer. Au stade, en tout cas, on la voit. Cette lettre, c'est la seule équipe, la France, qui fait ça. C'est le F de France, évidemment. Et c'est un rituel qui existe, en fait, depuis l'Euro 2016. À l'origine de ça, il y a l'intendant des Bleus, Bachir Nehar. C'est lui qui a fait la première fois cette lettre sur la pelouse. Et c'est lui qui dispose désormais à chaque match ces 8 ballons en forme de F. Depuis 10 ans, c'est devenu le porte-bonheur des Bleus. Et on peut dire que ça marche. Hein. 3 demi-finales à minima de Coupe du Monde depuis. Donc on espère, évidemment, revoir cette lettre F le 19 juillet sur la pelouse de New York. Bon week-end.
0: C'est beau, avant le 19 juillet, le 14 juillet pour la demi-finale, 21h, ce sera Dallas, Bruno.
14: Et effectivement, et les Bleus vont affronter l'Espagne ou la Belgique qui s'affrontent aujourd'hui à 21h, un adversaire qui doit commencer clairement à se ronger un petit peu les ongles, à se dire qu'ils vont affronter un ogre français au prochain tour. D'ailleurs, à ce sujet, je vous emmène sur la toile, sur Instagram, où depuis hier, l'humoriste québécois Achraf Tabi fait un carton avec une vidéo. Je vous l'imaginais. Il a imaginé une conversation entre l'Espagne et la Belgique.
21: Celui qui gagne doit jouer la France. On peut pas juste s'arrêter comme ça.
22: Tu voulais pas gagner, toi? C'était pas à toi de...
21: Non. C'était ton tour de gagner.
22: De quoi mon tour? Moi, je rigolais. Je suis pas sérieux. C'est ton tour. C'est pas bien.
14: Voilà, c'est le tour. C'est pas le tien. Je vous laisse deviner et aller voir Achraf Tabi sur les réseaux sociaux.
0: Merci, cher Bruno. Merci à toute l'équipe d'ici. Emmanuel Calma, Impérial. Je vous embrasse, à bientôt.
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1: Et bienvenue sur la route du Tour de France depuis les Landes et à Jettemau pour le départ il y a quelques instants de cette nouvelle étape. On est sur la 7e étape, donc entre cette petite commune de moins de 5000 habitants et la ville de Bordeaux, en Gironde, 175 km sous le soleil, avec pas mal de chaleur aujourd'hui. Une étape probablement dédiée aux sprinteurs. On verra ça tout à l'heure après l'étape de montagne dans les Pyrénées. Nous allons rejoindre assez rapidement la moto ici à l'avant du peloton avec vous, Thomas Coignac. Déjà deux hommes qui se sont échappés. Je souris parce qu'il y a Jakub Otruba, le Tchèque, mais il y a également notre sanglier, le Finistérien Verstrofer, Baptiste Verstrofer, que l'on a déjà vu à l'attaque il y a quelques jours. Et il est déjà reparti, hein.
2: Eh oui, c'était le même type d'étape. En plus, on arrivait à Pau, c'était une étape promise aux sprinteurs. C'est un petit peu des échappées désespérées dans lesquelles il se lance, Baptiste Weisstrofer. Mais il nous l'a dit ce matin, on lui a posé la question, est-ce que vous serez dans l'échappée? Il a dit, bah sûrement, parce que c'est mon tempérament. Il espérait un petit peu plus de soutien que la dernière fois. Bon, bah, il a un coureur avec lui, échappé de deux, donc ce sera sûrement la bonne échappée et ce sera sûrement rattrapé par les équipes de sprinteurs qui comptent bien verrouiller la course pour s'offrir un sprint classique à Bordeaux.
1: Effectivement, comme il y a 48 heures, avec la victoire du jeune équipier de Paul Sexas sur cette formation de Décathlon CMA-CGM, Olav Koy, qui était tout heureux de lever les bras. Il aura probablement un petit peu plus de concurrence cet après-midi. Pour le moment, le Danois Pedersen porte le maillot vert. Il faut pas oublier également tout l'après-midi sur votre radio ici.
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C'était Madonna avec Holiday sur votre radio ici. Bonjour, bienvenue, c'est Fabien Hémot. Quel plaisir de vous retrouver. On passe l'été ensemble. Chaque après-midi, l'info locale de votre région, du sourire, de la bonne humeur et du sport. Hop, hop, hop, on se motive. Ici, c'est la radio officielle du Tour de France. Nous allons suivre cette 7e étape avec la rédaction de votre radio. Et pour la détente, on a tout prévu. Par exemple, de la musique avec maintenant Pascal Obispo et Francis Cabrel. Il faudrait que pleuve.

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1: Vraiment Nature, c'est votre rendez-vous 100% faune flore vauclusienne avec Ombline tous les jours. Notre star du jour est bien présente tout l'été, Ombline, à notre grand regret. Elle est noire, tachetée de blanc, c'est le moustique tigre.
2: Oui, une EAE, espèce animale exotique envahissante qu'on pense connaître, mais d'où vient-elle et surtout comment est-ce qu'elle est arrivée dans nos jardins vauclusiens? C'est vous qui nous répondez, Gilles Blanc, vous êtes naturaliste au CNPACA, le conservatoire d'espaces naturels. Alors on va partir de la base déjà, le moustique tigre ne vient pas de chez nous.
3: Ah non, il vient pas de là, et puis le moustique tigre, il faut se rappeler qu'il fait à peu près 100 mètres. Entre le moment où il éclot et le moment où il meurt, il va se disperser de 100 mètres. Et d'où il vient? Eh bien, il vient d'Asie du Sud-Est. Donc on comprend bien qu'il n'est pas venu tout seul avec ses petites ailes. Alors, qu'est-ce qui s'est passé? Forêt équatoriale, déforestation, arrivée des villes ou des zones urbaines, des zones industrielles sur son territoire, eh bien lui, il s'adapte. Donc, il a plus d'arbres pour faire ses œufs dans les microcavités, et bien un peu d'œufs, pour lui, c'est parfait. C'est petit, c'est noir,
2: comme un peu de vide.
3: Voilà, il n'y a pas d'autres espèces, ça chauffe très vite, et bien pour lui, c'est parfait. Une vieille carcasse de voiture, et il y a plein de choses aussi très intéressantes pour lui, un chenot. Donc, l'homme arrive chez lui, deux choix, soit il disparaît, soit il s'adapte. Eh bien, il s'est adapté, et on peut pas lui reprocher. Et puis après, qu'est-ce qui se passe? Eh bien, l'homme, il aime bien bouger. Les pneus de rechappement, on les fait faire à l'autre bout, puis on les ramène. On ramène quoi? Des pneus avec des œufs. Pas des adultes. Des œufs collés, là, au fond du pneu. Et puis, il débarque dans un port européen. Il y a une bonne pluie. On remet en eau. Et le petit moustique s'envole. Voilà. C'est aussi bête que ça. Alors, il est arrivé quand? Début des années 2000. Voilà. Il était arrivé plutôt en Amérique, en Afrique dans les années 90. Nous, on va dire, début des années 2000, on commence à le voir en France et plutôt dans les pays du Sud, donc le Vaucluse.
2: Et on va revenir quand même sur l'histoire des 100 mètres. Donc quand on voit un moustique, c'est que son œuf était déjà présent chez nous. Pas la peine de mettre en cause nos zones humides, sauf si vous habitez vraiment juste à côté. Parce que oui, le moustique qui vous pique en fin de journée, séjournait déjà tout proche de vous.
1: Donc petit rappel, on pense bien à vider l'eau stagnante des coupelles de plantes par exemple, ou tout ce qui retient les petites étendues d'eau. Merci Ombline et bel été, sans moustique si possible.
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0: C'était Sia avec Gimme Love sur votre radio ici. Dans un instant, les infos de 14h. Mais avant, on écoute Michel Berger avec Celui qui chante. Eh bien, celui qui chante, c'est Michel Berger. Bel après-midi sur votre radio.
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1: Merci d'avoir choisi votre radio ici. Il est 14h. 14h, c'est l'heure de retrouver toute l'info en France et dans le monde en 90 secondes avec Benjamin Mathieu.
2: Le Premier ministre avait promis 30 000 climatiseurs. On apprend que 7 500 ont été livrés aujourd'hui. Ils servent à rendre un peu plus supportable la température dans les hôpitaux en surchauffe à cause de la canicule. Le gouvernement qui déclenche un plan inédit hors sec chaleur extrême pour les départements en vigilance rouge canicule. La mesure principale, l'ouverture de lieux de rafraîchissement dédiés aux personnes isolées, les personnes âgées et les sans domicile fixe qui souffrent de la chaleur. Le nombre de passages aux urgences est lui en légère augmentation, avec une hausse de 20% par rapport au début du mois de juin. Et sur le front des incendies, plus de 25 000 hectares ont brûlé en France depuis le début de l'année. Selon une estimation de la sécurité civile, c'est à peu près le double de ce qui était mesuré l'année dernière. 4 mineurs ont été placés en garde à vue ce matin dans le cadre de l'enquête sur l'incendie de Saint-Georges-les-Bains en Ardèche. Le feu qui est désormais fixé a parcouru 120 hectares. Si vous comptiez vous rendre au défilé du 14 juillet sur les Champs-Élysées à Paris cette année, il faudra au préalable vous inscrire pour obtenir un QR code à présenter. Une nouveauté justifiée par la présence de plus nombreuses de chefs d'État que par le passé pour le dernier défilé d'Emmanuel Macron. Et puis un homme a failli être aspiré hors de l'avion dont il était le passager au départ de Thessalonique en Grèce. Sa tête et ses épaules sont sorties de l'appareil quand un hublot s'est détaché en vol. Heureusement pour lui, il n'avait pas retiré sa ceinture de sécurité. L'appareil a fait demi-tour, tout le monde est sain et sauf.
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3: Et sur la route de la septième étape de ce Tour de France,

0: solo. Là, il est avec Jakub Otruba, un tchèque de l'équipe espagnole Cara Rural. L'écart se maintient autour de la minute lors de cette étape qui va se terminer à Bordeaux après 175 km. Il en reste 30 et probablement pour les sprinteurs ici le long de la Garonne. C'est tout l'après-midi que vous suivez le Tour de France sur votre radio ici.
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2: La météo pour cet après-midi, vigilance orange pour canicule et vigilance jaune pour un phénomène d'orage sur l'est du Vaucluse essentiellement, sur le plateau de Sceaux également, vers Ville-sur-Ozon, Apt ou Cadenet et en Suisse, où on aura encore 36 à 38 degrés avant la pluie. Ailleurs, 37 dans l'enclave, 34 à Gordes, 35 à Avignon, 36 à Carpentras, avec un vent assez fort un peu partout, 60 à 70 km/h. Un mot de votre week-end, demain, samedi, plus de nuages l'après-midi, un vent fort, 34 à 36 en pleine et dimanche, grand soleil, vent faible, 36 à 38 en pleine.
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0: La bande son de votre été, elle est ici sur votre radio. Merci d'être avec nous, c'est Fabien Emo. On passe l'après-midi ensemble. Dans un instant, trois chansons françaises à la suite. Mais avant, mon top 3 de l'été, j'ai le classement des fruits et légumes les plus rafraîchissants de l'été. Et je pense que je vais vous surprendre cet après-midi. En numéro 3, on retrouve la pastèque avec environ 92% d'eau. C'est le fruit star de l'été, celui qu'on mange surtout quand il fait très chaud, par exemple quand il y a une canicule. En numéro 2, on retrouve la tomate. Elle est composée à environ 94-95% d'eau selon les variétés. Et enfin, sur la première marche du podium, on retrouve, devinez quoi, le concombre, champion toute catégorie avec environ 96% d'eau. C'est tout simplement l'un des aliments les plus hydratants que l'on puisse manger l'été. Voilà une info à ressortir ce soir au barbecue, voilà pour vous la raconter. La suite sur votre radio, ce sont les trois chansons françaises à la suite. Comme promis, Michel Polnareff, Pierre Demar et Axel Red, Sensualité. Ah ça c'est tout moi.
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0: C'était Michel Polnareff avec On ira tous au paradis sur votre radio ici. Il est l'heure du point Tour de France. Que se passe-t-il sur cette 7e étape? Suspense, on retrouve tout de suite la rédaction de votre radio ici, la radio officielle du Tour.
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3: 14h30 sur votre radio ici et déjà 126 kilomètres encore à parcourir. Ça roule sur un beau petit rythme cet après-midi sur cette 7e étape du Tour de France entre les Landes pour le moment et bientôt la Gironde. 175 kilomètres au menu de cet après-midi. Deux hommes en tête, dont un Français, Baptiste Verstraeffer, le Breton de l'équipe belge Lotto. On commence à bien le connaître. Là, il a tout simplement pris un long relais ça fait un petit peu plus d'une heure que les échappés sont partis et sur 10 minutes environ d'échappée, il roule 6 minutes 30, il roule plus que pour le moment l'autre homme qui est parti avec lui, Jakub Otruba, le tchèque de l'équipe espagnole Cara Rural. On le voit souvent aux avant-postes, Baptiste Verstraeffer, c'était déjà le cas il y a deux jours, 144 kilomètres en solitaire, 1 minute 13 d'avance sur le peloton, devant lequel vous vous trouvez sur la moto ici, Thomas Coignac, avec effectivement deux équipes qui roulent principalement sur les échappées, des équipes de sprinteurs, que ce soit l'équipe Alpecin ou l'équipe Quickstep, tout simplement parce que on le sait, ça risque de se terminer au sprint ici à Bordeaux tout à l'heure, tout simplement parce que les étapes de sprinteurs, il n'y en a pas énormément taillées pour les sprinteurs, en tous les cas sur le papier pas énormément sur ce tracé du Tour de France 2026. Il y en a une il y a 48 heures et puis au final ça s'est terminé avec la victoire d'un équipier de Paul Sexas. Finalement, on attend pourquoi pas Pedersen, pourquoi pas Philipsen, pourquoi pas Guirmay tout à l'heure ici à Bordeaux pour l'arrivée le long de la Garonne. C'est une étape, une 7e étape du Tour de France que vous vivez tout l'après-midi sur votre radio ici.
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4: Et si vous covoituriez pour aller au Festival d'Avignon? Vous avez une place pour un spectacle du festival, mais vous n'avez pas envie d'y aller seul. Ou au contraire, il vous reste quelques places dans votre véhicule. Bonne nouvelle, le festival met à disposition une plateforme dédiée qui s'appelle Covoiturage Simple, conçue pour les festivaliers. Le principe, vous indiquez votre trajet ou vous recherchez une voiture qui va au même spectacle que vous. Le service est sans inscription et sans frais supplémentaires. On y trouve déjà des trajets entre Marseille et Avignon, Aix-en-Provence, Nîmes, Sète ou même Paris, avec un simple partage des frais entre conducteurs et passagers. C'est pratique, c'est économique, c'est convivial. Vous limitez les embouteillages aussi pendant toute la durée du festival. Alors pour proposer votre trajet ou trouver une place, le rendez-vous c'est sur le site du Festival d'Avignon, à l'onglet covoiturage simple. Et surtout, bon festival à vous!
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0: Merci d'avoir choisi votre radio ici. Dans quelques minutes, les infos de 15h, ça arrive. Mais avant, de la musique pour vous accompagner en ce vendredi après-midi avec Étienne Dao, soprano, et la voix de Thelma Houston. Bel après-midi sur votre grande radio de proximité.
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1: Merci d'avoir choisi votre radio ici. Il est 15h. 15h, c'est l'heure de retrouver toute l'info en France et dans le monde en 90 secondes avec Benjamin Mathieu.
2: L'incendie dans une zone montagneuse au-dessus de Die dans la Drôme progresse désormais lentement. Il a déjà parcouru 3700 hectares. 570 pompiers sont mobilisés. Des renforts sont annoncés aujourd'hui. Au niveau national, 25 000 hectares ont brûlé en France depuis le début de l'année, selon une estimation de la sécurité civile. C'est le double par rapport à l'année dernière. En raison de cette sécheresse, le risque incendie est considérable. Conséquence, de très nombreux feux d'artifice du 14 juillet sont annulés dans au moins 25 départements en France, c'est-à-dire un quart des départements du pays. La liste complète est à retrouver sur ici.fr. Alors que Météo France place 24 départements en vigilance rouge canicule à partir de demain midi, le gouvernement active un plan inédit hors sec chaleur extrême. Celui-ci prévoit notamment de recenser les personnes à risque, celles qui vivent seules, et les accompagner vers des salles de rafraîchissement créées pour l'occasion. Une condamnation aujourd'hui d'un animateur périscolaire parisien pour des faits d'agression sexuelle sur un enfant de 3 ans dont il avait la charge dans un centre de loisirs. L'homme de 25 ans est condamné à 18 mois de prison avec sursis. Il ne pourra plus jamais exercer d'activité en contact avec des mineurs. En sport, on connaîtra ce soir l'adversaire des Bleus en demi-finale de Coupe du Monde. Ce sera le vainqueur d'Espagne-Belgique. Match à suivre à 21h et c'est évidemment à suivre sur ici. Les demi-finales de Wimbledon avec une alléchante affiche entre le numéro 1 mondial Yannick Sinner et Novak Djokovic. Et puis le Tour, c'est tout plat aujourd'hui, la 7e étape du Tour qui emmène le peloton à Bordeaux.
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3: Un sanglier en tête de la 7e étape du Tour de France, c'est le surnom du français Baptiste Verstraeffer que l'on avait déjà vu à l'attaque il y a 2 jours sur la 5e étape du Tour de France. Il est accompagné, le breton de la formation Lotto, de Jakub Otruba. Cette fois-ci, c'est un tchèque, un bon rouleur de la Cara Rural, une formation espagnole. Les deux hommes qui reprennent un petit peu d'avance sur le peloton qui est emmené par les équipes de sprinteurs, probablement pour tout à l'heure régler un sprint massif ici

0: 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La météo pour cet après-midi, vigilance orange pour canicule et vigilance jaune pour un phénomène d'orage sur l'est du Vaucluse essentiellement, sur le plateau de Sceaux également, vers Ville-sur-Ozon, Apt ou Cadenet et en Suisse, où on aura encore 36 à 38 degrés avant la pluie. Ailleurs, 37 dans l'enclave, 34 à Gordes, 35 à Avignon, 36 à Carpentras, avec un vent assez fort un peu partout, 60 à 70 km/h. Un mot de votre week-end, demain, samedi, plus de nuages l'après-midi, un vent fort, 34 à 36 en pleine et dimanche, grand soleil, vent faible, 36 à 38 en pleine.
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0: Excellent après-midi sur votre radio, ici, soyez tous les bienvenus, c'est Fabien Hémeau pour vous accompagner. Dans un instant, on écoute trois chansons françaises à la suite, c'est promis. Mais avant, mon top 3 de l'été, et là ça va vous intéresser les amis, j'en suis sûr. J'ai avec moi le top 3 des aliments préférés des Français au barbecue. Ah, là on écoute là. Numéro 3, pour les brochettes de poulet, de bœuf ou de légumes, il y en a pour tous les goûts. Les brochettes, ça arrive en numéro 3. Numéro 2, pour les merguez, un grand classique de l'été, avec leur goût épicé qui fait toujours son effet. Et sur la première marche du podium, on retrouve les saucisses, notamment les chipolatas. Eh oui, une petite chipo Jean-Pierre. Allez, c'est pour moi, c'est cadeau. Les chipos restent les grandes gagnantes des barbecues français devant toutes les autres grillades. Allez, en attendant de mettre en route le barbecue ce soir, je vous propose trois chansons françaises, comme promis, avec Jean Schultes, Zaz et Jean-Jacques Goldman, quand la musique est bonne. Et je confirme, elle est excellente la musique sur votre radio ici.
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0: C'était Jean Schultes, Confidence pour Confidence sur votre radio ici. Dans un instant, les infos pratiques de votre région. Mais avant, on passe en mode Tour de France, hein, comme tous les jours, avec un point complet sur cette 7e étape. 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
3: 175 km au menu de cette 7e étape, partie à la mi-journée d'Ajetmo dans les Landes pour une arrivée tout à l'heure d'environ 2 heures que vous vivrez en direct sur votre radio ici à Bordeaux, le long de la Garonne, la même arrivée qu'il y a 3 ans avec probablement également un sprint massif. On verra ça. En tous les cas, pour le moment, deux hommes toujours en tête. Ils sont partis très rapidement dans cette étape dans les premiers kilomètres dans les Landes tout à l'heure, le français Baptiste Weisthofer, le breton de l'équipe Lotto, et puis il est accompagné cet après-midi du tchèque Otruba, Jakub de son prénom, de la formation espagnole Cara Rural. Il possède les deux hommes 1 minute et 30 secondes d'avance sur le peloton emmené par les équipes de sprinteurs. Thomas Coignac, vous êtes sur la moto ici, ça y est, le Tour de France vient de basculer dans le département de la Gironde, des terres que vous connaissez bien.
4: Oui. Exactement, c'est vrai. On est sur ces longues départementales. Le panneau indiquant le département de la Gironde vient d'être franchi. On va rentrer dans la commune de Saint-Symphorien. Ce sera dans 3-4 kilomètres. Et puis, à ce moment-là, des grandes forêts et des champs de maïs qu'on avait en début d'étape, on va passer progressivement au vignoble de la Gironde avant d'arriver à Bordeaux. Ça, ce sera tout à l'heure dans un décor évidemment bien plus urbain du côté de la place des Quinconces. Où vous vous trouvez, Bruno?
3: Une ville de Bordeaux qui est habituée du Tour de France. Ce sera la 82e fois tout à l'heure pour l'arrivée. Vous imaginez, en 113 éditions, c'est bien simple. Après Paris, c'est la ville française qui a accueilli depuis le début en 1903 le plus d'étapes de ce Tour de France. Un Tour de France que vous vivez tout l'après-midi sur votre radio ici.
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5: Comment circuler dans Avignon pendant le festival? Oui, ce festival, il est magique, mais il faut s'organiser. Du 4 au 25 juillet, l'accès à l'intramuros s'est réglementé entre midi et 2h du matin avec plusieurs portes fermées à l'entrée ou à la sortie des véhicules. Si vous venez profiter du in ou du off, le plus simple reste de laisser votre voiture dans l'un des parkings relais. Le parking de l'île Pio, avec près de 900 places, ou celui des Italiens, qui en compte plus de 1100. Ils sont reliés gratuitement au centre-ville par des navettes qui passent toutes les 10 minutes. D'autres parkings relais sont également ouverts autour d'Avignon, tous surveillés pendant le festival. Une fois sur place, le meilleur moyen de profiter des spectacles reste souvent la marche à pied si vous le pouvez. Et pour retrouver en un clin d'œil les plans de circulation, l'accès, les parkings, il y a une carte sur le site ICI Vaucluse, comment circuler dans l'intramuros d'Avignon. Nous avons tout pensé pour vous.
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0: Merci d'avoir choisi votre radio ici. On passe ce vendredi après-midi ensemble. On est bien, profitez, on se détend. Info locale, musique, bonne humeur. On s'occupe de tout. Dans un instant, les infos de 16h, ça arrive pour vous. Avec un point, entre autres, Tour de France, hein, sur cette 7e étape que nous vivons toute l'après-midi ensemble. Mais tout de suite, de la musique pour rythmer votre vendredi après-midi. George Benson, Marine, la gagnante de la Starac, bien sûr. Et avant, petit tour en Italie avec Ricky et Poveri. Merci d'être à l'écoute de votre radio de l'été.
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1: Merci d'avoir choisi votre radio ici. Il est 16h. 16h, c'est l'heure de retrouver toute l'info en France et dans le monde en 90 secondes avec Benjamin Mathieu.
2: La canicule progresse en France. La vigilance rouge passe de 9 à 24 départements demain, essentiellement dans l'Ouest, le Centre et la région parisienne. Le gouvernement déclenche un plan inédit hors sec, forte chaleur, pour porter secours aux plus vulnérables. En France, déjà 25 000 hectares de végétation partis en fumée depuis le début de l'année. Conséquence, 25 départements annulent leur feu d'artifice du 14 juillet. Des incendies qui touchent également l'Espagne. Au moins 12 morts pris au piège dans leur véhicule ou rattrapé par les flammes près d'Almeria dans le sud de l'Espagne. Cet incendie est l'un des plus graves de l'histoire récente du pays. Un collectif de parents appelle à un rassemblement demain à Tarnos dans les Landes. Ils veulent apporter leur soutien aux enfants victimes alors qu'un animateur du périscolaire est soupçonné d'agression sexuelle et de viol sur 6 enfants. 2,5 tonnes de résine saisies fin juin par les douaniers au port du Havre en Seine-Maritime. La cannabis était dissimulée dans des caisses métalliques dans un conteneur. Une prise d'ampleur d'une valeur estimée à 20 millions d'euros. La manifestation contre le canal Seine-Nord Europe, prévue demain entre le Nord et le Pas-de-Calais, aura bien lieu. Les préfectures des départements se sont accordées sur un nouvel itinéraire après le rejet du parcours. Plusieurs milliers de personnes sont attendues pour s'opposer à ce projet de liaison fluviale. Et puis la répression des fraudes interdit la pratique de la compagnie aérienne Volotea, qui consistait à augmenter le prix du billet après achat. Elle avait mis en place cette pratique après le début de la guerre au Moyen-Orient.
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3: Et les deux échappés lors de cette 7e étape du Tour de France qui vont se jouer le sprint intermédiaire, le français Baptiste Westhoffer et à ses côtés Jakub Otruba, le tchèque. C'est finalement le français assez facilement, le breton de l'équipe Lotto qui va remporter ce sprint intermédiaire à 55 km de l'arrivée. Les deux hommes partis dès les premiers kilomètres depuis Ajetmo, la commune qui a permis de lancer cette étape dans les Landes avant l'arrivée tout à l'heure à Bordeaux, ici le long de la Garonne. 1 minute et 11 secondes d'avance pour les deux hommes sur le peloton, avec les équipes de sprinteurs qui se mettent petit à petit en place pour le sprint intermédiaire, mais également tout à l'heure pour un probable sprint massif ici dans la capitale des sprinteurs à Bordeaux. Cette fin d'étape, vous la vivez bien évidemment sur votre antenne ici. À tout à l'heure.
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5: C'est encore le soleil qui a dominé cette fin d'après-midi avant l'arrivée de nuages dans la soirée, des nuages de plus en plus nombreux jusqu'à donner des averses ou des orages demain samedi.

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0: David Bérard. Bon après-midi à tous et à toutes, et le Festival d'Avignon qui continue à battre son plein. Philippe Roche est avec Maxime Perron tous les jours pour décrypter son festival. Et aujourd'hui, on parle parade, les amis.
2: Le festival, donc, fête ses 60 ans. 60 ans de parade.
3: Ah, les parades ont toujours existé. Ouais, allez, déjà, il y a celle qui lance le festival et qui remonte la rue de la République. Ouais, ensuite, il y a les artistes de rue mélangés aux compagnies qui viennent faire leur promotion. Elle change simplement de forme, cette parade. Elle s'adapte à l'époque. On est passé des chars aux trottinettes électriques, d'une déclamation de Corneille, orage au désespoir, à mon beau-frère est naturopathe, mais ça se soigne, tous les jours à 15h. La vérité sur les chaussettes dépareillées, 18h30, rue de la Rep. Ou encore mon ex Vinu sur mon canapé. Bon. Et la pépite, Brigitte est devenue médium. Elle ne l'avait pas vu venir. La meilleure parade que j'ai faite, c'était à l'angle Vieux Sextier Fourbisseur, avec mon ami Nilsson. Ah là là, aucun pavé n'a de secret pour nous. Nilsson avait une imitation visuelle parfaite de Ray Charles. Il poussait le vis jusqu'à mettre une paire de Ray-Ban. Il se plantait à l'angle de la rue et en faisant semblant de chanter. Moi, je me cachais derrière lui. Georgia, I said Georgia, a song of you. On avait trouvé la combine parfaite. Les gens s'arrêtaient, ils regardaient Nilsson et tout à coup, j'apparaissais à ses côtés, flyer à la main, et lui de l'autre, une vanne, et le tour était joué. Allez, on essaye en se balançant un peu. 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
2: Yes, Philippe Roche, merci beaucoup. On vous dit bien sûr rendez-vous lundi pour une nouvelle chronique pendant tout ce festival. Vous nous surprenez. Et je rappelle qu'à partir du 15 juillet jusqu'au 25, vous revenez avec votre nouveau spectacle à 16h30. Je suis allé voir hier aussi un petit spectacle dont je vais vous partager un petit peu son histoire. C'est la, comment dire, c'est la pirate à flotte, voilà, qui embarque les enfants dans une folle aventure pleine de défis et de rires. Ça s'appelle La magie de l'eau. À la sortie du spectacle, je suis allé à la rencontre de ces futurs moussaillons prêts à affronter les flots. Écoutez.
3: C'était un spectacle, le fait de pouvoir apprendre à nager aux enfants et qu'ils oublient leur peur surtout. Et on est venu principalement parce que le petit Marius, il est en train d'apprendre à nager. Donc c'était pour lui apprendre à ne plus avoir peur de l'eau.
4: On a une piscine et je veux absolument qu'il ait pas peur de l'eau. Alors la nage, pas forcément très technique, hein, mais voilà, qu'il prenne du plaisir à aller dans l'eau, à mettre la tête sous l'eau. Il a commencé et il s'amuse beaucoup.
2: La magie de l'eau, c'est tous les jours à 9h35 au théâtre de Notre-Dame. Relâche les mercredis, on vous le recommande vraiment.
5: À lundi à tous les deux et la musique d'ici Vaucluse qui arrive, c'est KOD, chacun sa route et Queen, we are the champions.
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0: après-midi et bel été avec ici Vaucluse. Dans quelques instants, Hélène Sido nous parlera du vélo pendant le Festival d'Avignon. Et la musique à venir, c'est celle qui vous régale. Larousseau arrivera, Amir et Laurent Voulzy.
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2: Il vient de se retourner, Baptiste Westhofer, de se retourner pour voir le peloton dans son dos à 40 secondes. C'est l'un des deux échappés, le français, de cette septième étape du Tour entre Hagetmau dans les Landes et Bordeaux en Gironde, arrivé dans une heure environ. 40 secondes d'avance à 32 km de l'arrivée, donc pour le français Westhofer et le tchèque Otruba de la Cara Rural. Tous les deux partis assez tôt dans cette étape. Thomas Coignac, les deux hommes viennent de passer la côte de Bégaye, 1 km, un petit peu plus, avec Westhofer qui s'est imposé au sommet.
3: Ouais, il aura fait le plein, Baptiste Westhofer. Aujourd'hui, il était passé en tête au sprint intermédiaire de l'Andiras. Il est passé là au sommet de cette côte de Bégaye qui était vraiment pas très longue, 1,2 km à 4,4% au milieu des vignes du sud Gironde.
2: Les deux hommes qui vont peut-être voir le peloton revenir, on annonce une arrivée massive, un sprint ici à Bordeaux. Peut-être qu'Anthony Turgis, le français de la Total Energy, pourrait jouer son va-tout. Écoutez-le, il attend, pourquoi pas, la bonne ouverture.
4: Oui, ça a d'une façon des idées. C'est, je suis venu aussi pour ça, donc voilà, on est rentré une première fois dans les 10, on va essayer de les réitérer, voire faire mieux. Donc sur le positionnement et le placement, j'ai vu que je pouvais faire tout aussi bien, donc voilà, il y a des espérances sur le sprint d'aujourd'hui. Je pense que ça sera plus rapide encore que le dernier sprint à Pau, donc à partir de là, va falloir savoir être patient et puis avoir l'ouverture pour pouvoir produire son effort.
2: Effectivement, les sprinteurs qui se préparent, les équipes de sprinteurs qui emmènent le peloton pour réduire cet écart qui est de 37 secondes sur les deux échappés à 30 km de l'arrivée ici à Bordeaux. C'est tout l'après-midi que vous vivez le Tour de France sur votre radio ici.
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0: Tous les matins, Hélène Sido, notre humoriste maison, infiltre le festival Off d'Avignon. Pour vous, elle est avec Maxime Perron chaque matin pour nous dévoiler les coulisses du plus grand festival de théâtre au monde. Et aujourd'hui, on parle des cyclistes pendant le festival.
1: Grâce à vous, justement, on infiltre le festival Off d'Avignon.
2: Eh oui, moi je suis les yeux et les oreilles de la radio pendant tout le festival, vous savez.
1: Alors aujourd'hui, justement, aïe aïe aïe, vous êtes sûr de vous là? On va aborder le sujet des cyclistes en juillet à Avignon?
2: Oui, oui, aujourd'hui c'est une chronique engagée, Maxime.
1: Oh là là.
2: Des vérités vont sortir et elles vont pas être très belles à entendre pour tout le monde. Les cyclistes à Avignon en juillet, c'est quoi votre souci en fait? Moi j'ai déjà failli mourir deux fois aujourd'hui.
1: Ah bon?
2: Faire du vélo pendant le festival d'Avignon, quelle idée formidable pour une fin de vie. Celle des piétons en l'occurrence. Et pourquoi pas jouer à la pétanque dans une crèche ou se baigner dans le Rhône, tiens. Il y a des artistes qui traquent, des spectateurs qui lisent leur programme en marchant, et au milieu de tout ça, t'as un mec en vélo pop qui pense être dans le contre-la-montre de Tour de France. S'il vous plaît, enlevez-leur les sonnettes, en fait, parce qu'on dirait que c'est leur totem d'immunité.
1: Vous n'aimez pas?
2: Ah non, non, je déteste. Dès qu'ils font ding, j'ai sonné, on dirait que ça y est, maintenant c'est légal de rouler sur les gens. Ils sonnent comme si c'était toi le problème, en fait. Mais pardon, Poggy, j'avais pas vu, en fait, les 8000 personnes qui m'empêchaient de me décaler pour te laisser passer. Les cyclistes à Avignon en juillet, ce sont des forceurs en mobilité douce. Ils ont choisi le moyen de transport le plus écologique et la manière la plus agressive de l'utiliser. Et puis faire du vélo intramuros pendant le festival Maxime, c'est avoir une foi inébranlable en l'humanité, hein. Ou alors une excellente assurance. Parce que même si tu survis aux piétons énervés, il reste encore une dernière épreuve. Le stationnement.
1: Aïe, aïe, aïe.
2: Oubliez les antivols, en fait. Le meilleur moyen de ne pas te faire voler ton vélo à Avignon, c'est de pas en avoir. À Avignon, l'antivol, il sert pas à protéger ton vélo, il sert juste à ralentir son prochain propriétaire.
1: Eh ben voilà, c'était dit Hélène Sido tous les jours, qui infiltre le festival Off d'Avignon pour nous. Hélène, on salue quand même votre régisseuse, Aurélie.
2: On la salue, ben voilà. Bien sûr.
1: On lui fait des bisous, quoi.
2: On lui fait toujours des bisous.
1: Bon week-end, reposez-vous bien, parce que lundi, vous revenez en forme, hein.
2: Je reviens en forme, et puis mon spectacle, il est toujours à 14h55 au Paris. N'oubliez pas de venir.
1: C'est dit. Bisous.
2: Bisous.
0: À lundi, à tous les deux. Enzo Enzo, c'est la musique à venir et John Lennon.
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0: Ici Vaucluse et la musique à venir dans quelques instants. Pour vous souhaiter une belle après-midi, Benjamin Biolay. Il sera d'ailleurs sur la scène du Théâtre Antique de Vaison-la-Romaine au mois d'août. Vous pourrez gagner vos places en écoutant Ici Vaucluse. Florent Pagny arrivera aussi d'ici 17h.
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0: Ça, c'est Florent Pagny que vous écoutez. On vous souhaite à tous et à toutes une très très belle après-midi avec nous, presque 17h.
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0: Merci d'être avec nous en Vaucluse. Il est 17h, c'est l'heure de l'arrivée du Tour de France. À suivre sur Ici Vaucluse, la radio officielle du Tour.
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3: 7 km de l'arrivée de cette 7e étape du Tour de France 2026. Les coureurs partis à la mi-journée d'Ajetmo dans les Landes. 175 km sur ce parcours entre les forêts landaises et la Gironde pour arriver à Bordeaux dans un petit peu plus de 6,5 km désormais. Et l'on devrait assister à un deuxième sprint massif après celui d'il y a 48 heures à Pau avec un jeune Olav Coy, victorieux, le sprinteur de la Décathlon CMA-CGM, l'un des équipiers du français Paul Sexas, surnommé le Guépard. Il est aux avant-postes sur la droite, en train d'être remonté, puisque il y a quelques kilomètres de cela, eh bien, les deux échappés ont été rattrapés. Le français Baptiste Westhoffer de l'équipe Lotto, le Finistérien, qui était encore aux avant-postes, accompagné cette fois-ci du Tchèque Jakub Otruba de la formation espagnole Cara Rural. Ils ont compté jusqu'à 1 minute 30 les deux hommes, 1 minute 30, mais cela n'a bien évidemment pas suffi face au retour du peloton. L'écart s'est réduit pour finalement être rattrapé à une quinzaine de kilomètres de l'arrivée ici à Bordeaux. Jean-François Bernard, bonjour, consultant bonjour. Radio France, ancien vainqueur d'étape sur le Tour de France. Trois étapes d'ailleurs, comme le Belge Jasper Philipsen, qui a déjà gagné ici à Bordeaux. Pedersen est également à trois succès, lui qui a gagné en début de semaine. Vraiment, c'est le scénario auquel on avait pensé, Jean-François.
4: Oui, on voit l'étape de Bordeaux. De toute façon, on n'a jamais trop de surprises. Vous savez, on sait qu'à chaque fois, c'est les coureurs les plus rapides qui ici s'imposent. Maintenant, ça va être le deuxième sprint, on l'a vu, de ce Tour de France. Voir si Coy est capable de rééditer l'exploit il y a 48 heures, comme vous disiez tout à l'heure. Est-ce que Philipsen, qui à mon avis est peut-être le mieux armé au niveau de l'équipe pour emmener, parce avec que là on le voit, on est à 5 km de l'arrivée, il n'y a aucune équipe qui est capable de prendre des choses en main. Donc on va le prendre le plus tard possible, je pense, pour l'équipe Alpecin. Et puis après Merlier qui est quand même là avec une super pointe des vitesses. Après, il ne faut pas oublier Canter pour Astana et puis Guirmay aussi qui peut être présent dans cette arrivée massive.
3: Effectivement, on va suivre ça bien évidemment en direct sur votre radio. Ici, ça peut vraiment lui donner de la confiance, le libérer là, Olav Coy, Jean-François, d'avoir gagné il y a deux jours où il y a vraiment plus fort que lui dans le peloton. Parce qu'il y a deux jours, c'est
4: surtout, c'est que vous avez plus de pression quand vous appelez Olav Coy. Il a gagné déjà une étape, donc après, vous savez, c'est aux autres plus d'avoir la pression parce qu'ils n'ont encore pas remporté d'étape sur le Tour de France. On voit maintenant que c'est l'équipe Ineos, bien entendu, pour le français, hein. Damien Godon qui a dit à chaque fois qu'il se mêlerait. Mais il y a quand même des coureurs, pour moi personnellement, je pense plus rapide que lui, mais ça veut rien dire. Au moins on prépare le terrain.
3: Et on est en train de franchir la Garonne par l'un des ponts qui permet de relier Bordeaux d'une rive à l'autre. Et c'est vrai que ça commence à se mettre en place à 4 km de l'arrivée. On voit également l'équipe Cofidis.

0: époque, quand on arrive à Bordeaux, c'est comme si on gagnait aux Champs-Élysées. Hein.
1: Exactement.
0: Mais ça va être plus difficile maintenant de gagner aux Champs-Élysées avec Montmartre. Donc peut-être que ça redeviendra l'étape mythique, on va dire, pour les rapides du peloton.
1: Bah, c'est une étape de prestige. On rejoindra Thomas Coignac également, hein, qui est descendu de la moto ici et qui va se retrouver derrière la ligne d'arrivée, avec qui nous vous avons fait vivre cette septième étape sur les routes landaises, sur les routes également de la Gironde. Et toujours l'équipe Cofidis à 3 km de l'arrivée qui est en train de mettre en route là le peloton en file indienne sur en tous les cas les 30 premiers coureurs. On parlait tout à l'heure des grands champions qui se sont imposés ici. On parlait de Stills plus récemment. Il ne faut pas oublier que Philipsen a gagné ici il y a 3 ans, la même arrivée. Donc il connaît très très bien cette arrivée, le coureur belge de la formation Alpecin. On peut citer aussi Cavendish, qui a pris sa retraite depuis, Marc Cavendish, mais qui est toujours présent dans la caravane du Tour de France, ou encore Eric Zabel, l'Allemand, dans les années notamment 90. Ça y est, le long de la Garonne, cette fois-ci ils vont arriver petit à petit, les coureurs, à 2 km de la ligne. Avons-nous Thomas Coignac en fond de ligne ou pas? Pour le moment, il est là, Thomas. Folle étape avec le sprint qui va arriver et avec le soleil qui perce. Il faisait très lourd tout l'après-midi sur Bordeaux. Le soleil, pas de vent de face, et le soleil qui ramène aussi forcément un petit peu de couleur et de chaleur probablement sur cette ligne.
2: Ouais, malgré la chaleur, on n'a pas lambiné. 46,6 km/h de moyenne pour cette étape parcourue par les deux échappés, d'abord Weisshofer et Otrouba, à qui le peloton n'a vraiment laissé aucune chance aujourd'hui. Et puis là, ça va être très très rapide jusqu'à la ligne. C'était le dernier virage quand on a franchi la Garonne. Maintenant, c'est absolument tout droit jusqu'à la place des Quinconces.
1: Oui, il y a une ligne droite de 3 km environ. On est à un petit peu moins de 2 désormais. Vous vivez cette arrivée d'étape de la 7e étape du Tour de France en direct sur votre radio, ici partie d'Agetmo dans les Landes à la mi-journée. Le peloton, on parlait d'étape de transition pour la majeure partie du peloton après l'étape de haute montagne hier qui a eu lieu dans les Pyrénées. Certains coureurs voulaient un petit peu souffler, mais les sprinteurs ne peuvent pas se le permettre. La flamme rouge à l'instant avec l'équipe Alpecin qui est en train de prendre les devants. Il y a le français Godon pas très loin pour Ineos. Ça commence à frotter. On les a bientôt face à nous. Ça remonte aussi du côté de la formation Décathlon CMA CGM avec Olaf Koy. Ils sont à 700 mètres désormais, les sprinteurs, avec leur poisson pilote pour aller chercher une victoire de prestige ici du côté de Bordeaux. C'est en train de partir sur la droite de la route maintenant, avec une relance pour probablement le grand favori Jasper Philipsen, qui est en train à 250 mètres de produire son effort. On est en train de tasser sur le côté. Ça va finalement accélérer plein axe. Yermaï n'est pas mal non plus sur le côté gauche. Et c'est la victoire probablement. Cette fois-ci, il est en train de lever les bras pour la Soudal Quick-Step. Il est présent cette fois-ci pour l'emporter. Tim Merlier, le Belge là, qui a réussi sur les derniers hectomètres à remonter sur la gauche de la route et à dépasser son compatriote Jasper Philipsen de la formation Alpecin. Et c'est probablement lui qui s'impose après avoir levé les bras ici en Gironde, à Bordeaux, pour tout simplement ajouter un nom de prestige, celui de Tim Merlier, à cette formation de la Quick-Step, Soudal Quick-Step, et un nom de prestige au palmarès des sprinteurs qui se sont imposés sur la ligne d'arrivée ici à Bordeaux. Vous êtes en fond de ligne, Thomas Coignac, avec les sprinteurs qui viennent d'arriver, notamment le peloton également.
2: Hein. Ouais, évidemment, c'est arrivé très très vite, hein, y compris une fois la ligne passée. On a vu Tim Merlier effectivement franchir cette arrivée en tête. Très belle victoire de prestige pour le Belge, et toujours zéro pour Jasper Philipsen,
1: et oui,
2: qui était pourtant parfaitement emmené.
1: Exactement, et en connaissant également très très bien cette arrivée, puisque il y a 3 ans sur le même effort, alors que ça serre le point du côté de la voiture des directeurs sportifs de l'équipe Soudal Quick-Step sur la même arrivée, alors qu'il était dans un premier temps très bien placé, finalement il n'a pas réussi à maintenir

0: son effort. Il s'est fait dépasser, un petit peu déposé presque par Tim Merlier, son compatriote belge de la Soudal Quickstep, alors qu'il était dans un premier temps bien lancé. On n'a pas trop vu Guirmay, qui est un petit peu coincé, pas trop vu non plus le maillot vert là, Mats Pedersen, mais ça veut dire que c'est quand même un troisième sprinter qui s'impose après sept étapes sur ce Tour de France, avec déjà un contre-la-montre par équipe, déjà également une étape de haute montagne. Il y a eu aussi une étape pour Baroudeur. On disait que ce n'était peut-être pas le tour tracé pour les sprinteurs. Il y avait peut-être six ou sept étapes de cocher pour les grosses cuisses, mais finalement il y en a déjà trois, et ça va libérer également cette formation Soudal Quickstep. Réaction à suivre dès 18h30 dans le journal du Tour sur votre radio. Ici, victoire belge de Tim Merlier sur cette arrivée à Bordeaux lors de la septième étape après 3h44 de.
1: Merci pour cette émission, cette émotion toute girondine. Il est 17h10. Alors Bernard, on passe évidemment à l'actu en Vaucluse, parce que ça nous concerne aussi, avec le flash de 17h avec quelques minutes de retard. Et tout d'abord, les habitants de la résidence Beaucite à Bolène qui ont les pieds dans l'eau.
2: Oui, et pas vraiment une piscine. Hier, c'est une canalisation d'irrigation ancienne qui passe sous ce site et qui a cassé. Elle occasionne depuis ce matin une inondation assez spectaculaire entre les immeubles de cette résidence. L'eau qui arrive quasiment au niveau des trottoirs, malgré sa couleur de vase et une odeur un peu engageante. La mairie assure qu'il ne s'agit pas d'une canalisation d'eau usée, mais bien d'une vanne d'irrigation, de celle qui puise dans les eaux du Rhône et qui compose donc ce maillage souterrain assez serré dans ce secteur. C'est cette vanne d'irrigation qui a cassé. Les services techniques de la ville indiquent que les réparations sont en cours afin que tout rentre dans l'ordre au plus vite.
1: Évidemment, pas de feu d'artifice autorisé le 14 juillet en Vaucluse.
2: Interdiction formelle avec un arrêté de la préfecture tombé cet après-midi. Tous les spectacles pyrotechniques, quels qu'ils soit interdit donc du lundi 13 juillet à 8h au mercredi 15 juillet à 8h. Les communes de Sorgues, Malocène, La Palue, Vaqueras ou encore Vaison-la-Romaine avaient pris les devants ces dernières heures en annulant notamment les spectacles pyrotechniques, par crainte évidemment de provoquer des départs de feu ou de mettre en difficulté les pompiers déjà bien chargés. Et justement, des flammes sont signalées en ce moment sur la commune de Villars, près d'Apt. Un feu de broussailles proche d'habitation, mais les pompiers sont dépêchés sur place, une soixantaine d'entre eux en action en ce moment sur les lieux. Dans le Vaucluse, alerte orange pour canicule, toujours, et ça continue demain. On rajoute aussi un peu de jaune cet après-midi, avec des risques d'orages possibles, surtout dans l'est du département. Ailleurs en France, retour de la vigilance rouge par l'ouest du pays. 24 départements qui seront en vigilance rouge canicule demain, de la façade ouest jusqu'au bassin parisien.
1: Et puis en période de canicule, méfiance aussi quand on s'approche de l'eau, Marion.
2: 131 décès par noyade enregistrés depuis le 19 juin dernier, selon des chiffres annoncés aujourd'hui par le gouvernement. Plus de la moitié, 55% de ces décès qui sont dans des zones de baignade non surveillées et non autorisées. 20% de ces décès, en revanche, dans des lieux de baignade privés, des piscines notamment, et ce sont les plus jeunes qui sont les premières victimes. Un très grand nombre de noyades concernent les moins de 18 ans dans ces zones de baignade justement non surveillées. Et puis un accident sur la 7 cet après-midi qui a occasionné près de 30 km de bouchons et un blessé léger pour cette collision qui s'est produite au nord d'Avignon avant la séparation de la 7 avec la 9 dans le sens donc Orange-Marseille. Ça rentre doucement dans l'ordre à l'heure actuelle. Et puis on vous rappelle, vous l'avez entendu à l'instant sur Ici Vaucluse en direct, l'arrivée du Tour de France et le Belge Tim Merlier qui remporte donc cette 7e étape au sprint à Bordeaux. Et si on regarde du côté du ciel, on met des lunettes et puis on se ventile.
1: Oui, c'est ce que vous avez dit, canicule de façon annoncée et puis des nuages qui arrivent assez rapidement en Vaucluse. Vous nous l'avez dit il y a quelques instants dans le journal, les températures demain un peu moins qu'aujourd'hui quand même, 35 degrés annoncés pour les maximales.
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1: Allez, c'est parti, voici un message du ministère du Bonheur maintenant. Les yeux de Bette Davis, vous voyez ça, vous imaginez? Allez, fermez les yeux un instant, oubliez la canicule, oubliez tout ça. Vous avez choisi ici Vaucluse, vous avez bien fait d'être là avec nous. Une bouffée d'air frais dans cette canicule, le bonheur. Voici Kim Carnes.

0: Kim Carnes, Ben Davis Eyes, et vous d'ailleurs hein, qui écoutez ici Vaucluse. Vita, c'est la musique qui arrive. Et juste après, on revient sur les meilleurs moments du carnet d'adresse avec Florent Monnet. On se souviendra du Salon du Livre de Montréal-les-Avignon. C'était en octobre dernier.
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0: Et Vita, c'est bon ça, c'est tout doux. Ça fait mal. C'est la chanson qu'on a choisie pour vous sur ici Vaucluse cet après-midi.

0: plutôt choisi les souvenirs qui font du bien, ce salon du livre à Morien-les-Avignons chaque année, Saint-Saturnin-les-Avignons pardon, chaque année, ses souvenirs, etc. C'est ce qu'on réouvre, le livre des souvenirs du carnet d'adresse de Florent Mounier.
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0: Et Florent Mounier, vous avez choisi de nous faire réentendre Séverine Pascal, auteure de livres pour enfants, artiste peintre, illustratrice vauclusienne. C'était l'une des adresses qu'elle avait choisi. Une belle colline pour y faire des pique-niques à l'occasion de ce salon du livre de Saint-Saturnin-les-Avignons, il y a déjà quelques mois.
3: Aujourd'hui, nous ouvrons le carnet d'adresse d'une Vauclusienne qui vit à Saint-Saturnin-les-Avignons. Elle est Vauclusienne depuis toujours, c'est Séverine Pascal, auteure, artiste peintre, mais aussi illustratrice de livres pour enfants. Séverine, nous nous arrêtons là où vous vivez, tout simplement. C'est votre cinquième adresse à Saint-Saturnin-les-Avignons. Vous y êtes depuis combien de temps ?
4: Eh ben, ça va faire 41 ans.
3: Ouais.
4: Voilà, j'y suis née. Donc comme ça, vous savez mon âge.
3: On a le même âge.
4: Voilà. Oui, voilà. Bon, du coup, moi, j'ai quasiment toute ma vie habité dans ce village. Voilà, mis à part les 4 ans à Pernes. Et donc, j'y suis revenue. Et il y a de nombreux coins que j'adore. On a la chance d'avoir cette colline incroyable.
3: C'est un lieu où vous faites de temps en temps des pique-niques en famille.
4: Oui, oui, oui. Alors quand il fait beau, hein, il fait trop froid. Ouais. Mais oui, ou alors simplement un goûter. Ou on va tout en haut. On se met à côté du belvédère. Voilà, avec une couverture, et puis c'est vraiment un coin sympathique, quoi.
3: Il y a une belle vue ?
4: Ouais, il y a une très belle vue sur Avignon, ouais. C'est très chouette. Et après, il y a un autre coin magnifique de Saint-Saturnin qui m'a inspirée pour mon dernier livre. Un coin, il y a un petit lac avec un cygne. Alors,
3: il y a un seul cygne.
4: Un seul, il y en avait deux avant, il y en avait deux. Maintenant, il n'y en a plus qu'un. Et je crois que ce n'est pas le même. Et avec une rivière, un petit pont en bois. D'ailleurs, je suis allée nettoyer avec mon fils samedi matin. On a fait le long de la rivière, exactement comme dans mon livre.
3: Ouais.
4: On a nettoyé, on a ramassé tous les déchets au bord de la rivière. On avait le cygne, d'ailleurs, qui nous suivait, qui a fait demi-tour là où on a fait demi-tour. C'était incroyable. Mon fils n'arrêtait pas de me dire, mais maman, on se croirait dans ton livre. Et c'est vraiment un coin de Saint-Saturnin, vraiment calme et vraiment sympathique, magnifique. C'est pour ça que ça m'a inspiré d'ailleurs.
3: Et du coup, vous en prenez soin de ce lieu en essayant de le protéger, vous protégez l'environnement, vous nettoyez ses rives.
4: Oui, ben là j'ai l'impression que c'est moi qui prends exemple sur mes fils en fait. Parce que quand on devient adulte, on fait plus vraiment attention à ça, ou on estime que c'est pas à nous de ramasser. Et les enfants, enfin la plupart des enfants raisonnent pas comme ça. Ils se disent pas, mais c'est pas moi qui ai mis ça par terre, donc c'est pas à moi de le ramasser. Je me rends compte que c'est eux qui ont raison, en fait. Donc oui, quand on a un coin comme ça qu'on aime bien, où on aime bien aller, c'est normal d'y faire attention et d'essayer de nettoyer, quoi.
0: Merci pour cet extrait sur la colline de Saint-Saturnin, les Avignons, coup de cœur parmi les adresses de Séverine Pascal, cette artiste peintre, illustratrice vauclusienne, auteure de livres pour enfants. Son dernier livre d'ailleurs s'intitule La rivière blessée, qu'un adresse à retrouver évidemment, et on réécoute sur ici.fr.
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12: 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Une escale tropicale sans quitter la France.
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0: avez choisi d'écouter ici Vaucluse. Vous avez promis de la détente pour cet après-midi. Ça fait du bien en tout cas. Quel bonheur d'être là ensemble, de partager cet été et puis aussi de vous récompenser régulièrement, vous offrir des cadeaux autant que possible, en tout cas autant qu'on puisse le faire. Il est quoi, 17h29 déjà.
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0: Ensemble, des places à gagner. On vous emmène au spectacle. Vous aimez les vagues, en tout cas. Vous aimez ça à Wave Island. Vous adorez. Vous avez déjà fait ou pas, Julien? Oui? Non? Ouais, vous avez fait. Allez. Avec un film à découvrir. Souvenez-vous, Jean Dujardin, Une Mèche et Jaune. Trois indices pour me donner le titre de ce film. Vous allez surfer, vous aussi, d'ailleurs. J'ai des places pour vous. Allez à Wave Island, à Monteux, au 04 90 14 04 04. Le titre du film, Haro, sur le standard d'ici Vaucluse, 04 90 14 04 04. Et la bien nommée Véronique Sanson, qui chante rien que de l'eau elle aussi d'ailleurs, de l'eau de Wave Island évidemment. Bon jeu avec nous et bonne chance, et vous rafraîchir, la vague sera rafraîchissante pour vous. Ce film, Jean Dujardin, Jaune, deux indices pour vous et un téléphone à appeler maintenant.

0: Véronique Sanson, elle est là, elle est sur Ici Vaucluse, rien que pour vous et bientôt à Carpentras d'ailleurs, rien que pour ma maman. Non, et pour vous aussi d'ailleurs qui avez envie d'y aller. Bonjour Marilyn.
1: Bonsoir, bonjour.
0: Bon, ouais, on peut encore le bonjour, vous avez vu la lumière qu'on a dehors. Vous êtes au Thor, est-ce que ça va pour vous?
1: Oui, ça va super bien, oui, très bien.
0: On m'a dit que vous avez deux petites filles, c'est ça, deux jeunes filles à la maison?
1: Ouais, je vais pas dire petite parce que le temps passe. Mais oui, elles ont 13 et 16 ans.
0: Bon, on va peut-être les emmener à Wave Island. Si je vous fais écouter ça, vous pensez à quoi?
2: C'est cool. Rejoins-moi au plus vite. Prends le premier avion.
3: Le premier avion, s'il te plaît.
4: Oui, le premier avion pour vous.
3: Ah ben, je sais pas.
0: Jean Dujardin en jaune, vous m'avez dit, le film
1: Brides de Night.
0: C'est une excellente bonne réponse. Deux places pour Wave Island pour vous, c'est les deux filles qui y vont du coup?
1: Ben oui, puis moi, compagnon.
0: Bah, exactement.
1: Oh. Voilà. Oui.
0: Normal, de toute façon, vous avez un téléphone portable de Daronne, ça marche mal, c'est normal, comme le mien. Et vous resterez sur le parking à les attendre toute la journée au soleil. C'est bien, c'est un beau programme ça. Tiens. Marilyn, je vous souhaite un très très bel été. Merci d'avoir joué avec nous. Rafraîchissez-vous, rafraîchissez-les à Wave Island. À bientôt.
1: Merci beaucoup, bonne soirée, merci.
0: Au revoir, c'est gentil Marilyn, au revoir. C'est vrai que nous, les vieux, on a toujours des problèmes de téléphone qui passent pas en fait, c'est terrible. Alors que nos enfants, ils y arrivent toujours. C'est pas plutôt le contraire en fait, ils répondent jamais, ils sont toujours sur messagerie.
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0: 17h36 et vos conditions de circulation, j'ai pas de grosses difficultés là à annoncer. Si vous voyez quelque chose que j'ai zappé, vous nous passez un petit coup de fil au 04 90 14 04 04. Je fais un tour à la gare TGV d'Avignon. Visiblement, il y aura une petite trentaine de minutes sur les trains entre Avignon et Marseille en direction du sud. 30 minutes annoncées pour ceux qui viennent de Marseille aussi. Donc ça veut dire qu'il y a un petit quelque chose, un petit loupé sur la voie rapide, la voie TGV rapide entre Marseille et Avignon. Voilà pour l'info côté SNCF, ce que j'ai. En revanche, sur la circuit globale, la circulation, demain samedi, dans le sens des départs, c'est une journée très très chargée. Dans le sens des retours, l'arc méditerranéen va concentrer beaucoup de congestion du milieu de la matinée jusqu'au milieu d'après-midi. Demain, donc, à tout prix, évitez l'autoroute A7, notamment entre Orange et Lyon, entre Orange et Marseille. Évitez également, dans le sens des retours, cette route. Et puis pour dimanche, a priori, c'est vert, ça devrait circuler assez facilement, beaucoup plus facilement en tout cas. Même chose, vert pour lundi et vert pour mardi, c'est vraiment demain, samedi, où ça sera très très très compliqué, donc évitez l'autoroute autant que possible.
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0: Et surtout, faites votre été en vous amusant et en dansant avec Manon, Lisa et le Petit Pêcheur, chanson d'Ici Vaucluse qu'on aime beaucoup, plein de fraîcheur.

0: Ça te donne envie, maintenant, Lisa, de taper dans les mains et de prendre une carte de pêche avec cette petite chanson, cette ritournelle. On part pour les dentelles de Montmirail. Un petit jingle à 17h40.
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0: Bonjour Olivia Nicolas.
3: Bonjour David.
0: Vous avez la chance d'être conseillère en séjour pour les offices de tourisme là dans ce coin fantastique de Vaucluse que sont les dentelles de Montmirail. Et d'ailleurs, il va se passer bien des choses, peut-être même des choses horribles d'ailleurs. Des murder parties dans les dentelles de Montmirail. C'est un événement qui est créé d'ailleurs pour la première fois à Vaqueras le 17 juillet, à la Rocalric le 29 juillet et à Gigondas le 11 août. Alors vous êtes animatrice spécialisée avec un label Vignoble et Découverte. Donc j'imagine déjà que ces murder parties, il y a un petit lien avec le vin et le vignoble.
3: Oui, c'est tout à fait ça. En fait, c'est une animation qui est labellisée, oui, Vignoble et Découverte, hein, qui est un label national qui met en avant les prestations de qualité qui sont autour de l'œnotourisme, donc notamment tout ce qui est domaine viticole, mais aussi les hébergements, les restaurants, et donc aussi les animations. Et donc, on va proposer cette super chouette animation.
0: Alors, on part pour quoi ? On part pour une enquête, c'est ça ? Pour des enquêtes ?
3: Oui. On part pour des enquêtes. Il faut savoir que, donc, comme vous l'avez dit, il y a trois villages. Donc, il y aura trois murder parties différentes, hein, c'est-à-dire avec trois enquêtes totalement différentes à chaque fois. Puis le principe, eh ben, c'est que, effectivement, comme vous le disiez, il y a quelque chose d'horrible qui est arrivé, il y a un crime qui a été commis, et les participants deviennent des enquêteurs le temps de la soirée. Et tout au long de leur parcours dans les villages, où ils vont rencontrer des comédiens à la recherche d'indices, ouais, il y aura des petites dégustations des vins de nos appellations du secteur.
0: Alors, le cerveau, pas de modération, la dégustation avec modération, évidemment. Mais en revanche, on va rencontrer des comédiens, des gens, et on va vraiment échanger avec eux, interagir avec eux pour avancer dans l'enquête. C'est génial,
3: oui,
0: l'idée.
3: J'aime tout beaucoup. À fait ça. Oui, oui, il y aura un petit livret d'enquête à chaque fois où les enquêteurs pourront noter un petit peu tout ce qui est intéressant par rapport à leurs déductions qui seront à faire à la fin de l'enquête. Et
0: je vais réellement aller frapper à la porte Dominique Bouteillier, lui demander des infos. Si je suis à Vaqueras, je vais aller encore frapper chez les uns et les autres. C'est ça, en fait, on va vraiment parler avec les gens, échanger, déguster,
3: non,
0: passer un moment.
3: Non, c'est pas tout à fait ça. Hein. Là, on a vraiment des comédiens professionnels qui seront positionnés sur un parcours préétabli, et on ira à la rencontre de ces personnages hauts en couleur au fil des pérégrinations dans le village.
0: Il s'est passé quelque chose d'horrible. Vous l'avez dit. Enfin, c'est pour de faux, bien évidemment. On va jouer. Le rôle. On va beaucoup s'amuser aussi. En principe, c'est ça l'idée.
3: Oui, c'est ça. Hein. En fait, c'est une animation qu'on avait déjà faite l'année dernière. Et là, pour cette année, le changement, c'est qu'effectivement, on va le faire à Vaqueras pour la première fois l'année dernière. On avait fait à Baume de Venise. Et puis, ça avait tellement plu à La Rocalric et à Gigondas que on va retourner dans ces deux villages. Et nos retours sur ces enquêtes qu'on avait faites l'année dernière étaient vraiment très positifs, et les gens avaient passé un très bon moment en compagnie des comédiens qui, on peut dire quand même, ils sont très très motivés dans leur personnage.
0: Ah, moi je trouve que c'est une très très bonne idée. Il y a une vidéo d'ailleurs à voir sur votre site internet pour partir dans les rues. Alors, c'était Baume de Venise évidemment, mais il y a La Rocalric, Gigondas et Vaqueras cette année, et que l'on découvrira autour de ces enquêtes et avec les vignerons. En plus, c'est très très sympa. Belle idée et assez différente. Comment on s'inscrit? Il faut faire quoi? Il faut s'inscrire, il faut venir le jour J, racontez-moi.
3: Oui, c'est sur réservation, donc il faut aller sur notre site internet réservation.aventouprovence.fr, ou alors vous pouvez aussi appeler dans nos offices de tourisme pour qu'on puisse vous guider si jamais vous avez un petit peu du mal sur la réservation, ou alors carrément venir dans nos bureaux. Alors à Vaqueras, mais aussi surtout à Gigondas et à Baume de Venise qui sont ouverts un petit peu plus longtemps au niveau des horaires, hein, puisque Vaqueras n'est ouvert que le jeudi et le vendredi. Donc là, pour le moment, c'est pas possible. Mais oui, venez à Gigondas demain, je serai là si vous voulez. On fait une petite réservation.
0: Ah, j'adore l'idée, excellent. Un grand merci d'être venu nous en parler. C'est une super idée que vous avez là, Olivia Nicolas. Merci, plein de réussite pour ces rendez-vous le 17 juillet, le 29 juillet et le 11 août. Les résa sur ventouprovence.fr, évidemment. Ah, vous avez vu, il y a Rocky qui arrive. On part dans un autre style là maintenant, complètement. Murder Parties, merci d'être venu nous en parler. Salut Olivia Nicolas.
3: Et merci, au revoir David.
0: Un point fantastique, aussi. Les dentelles de Montmirail, vraiment à découvrir, à visiter. On attend qu'il fasse un peu moins chaud et on y va là, dès qu'on peut. Eye of the Tiger, c'est Survivor qui arrive. C'est la musique dont on a envie et qu'on écoute ensemble. Merci d'avoir choisi ici Vaucluse.

0: sacrée musique. On a tous envie là de mettre. C'était là où il avait le peignoir et il se chauffait. Hein, c'était un peu ça. On a tous envie de refaire la scène ensemble. On joue. Il est 17h48.
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0: Le 30 juillet au Théâtre Antique de Vézin-la-Romaine, il y aura Benjamin Biolay, concert et événement avec ici Vaucluse évidemment, et des places à gagner pour vous là tout de suite. Benjamin Biolay, c'est un peu le garçon qui donne l'impression qu'il est en dépression même quand il parle d'un truc qu'il aime. Tu parles de F1 par exemple, ou quand il relance la carrière avec l'album Jardin d'hiver d'un immense artiste. Quel était cet immense artiste, vous souvenez? Charles Trenet ou Henri Salvador? 04 90 14 04 04, vous avez la réponse. Est-ce que c'était Henri Salvador ou Charles Trenet dont Benjamin Biolay à l'époque, à notre grande surprise, relançait la carrière du fan de pétanque que là derrière. Allez, bonne chance à vous. Si vous avez la bonne réponse, je vous offre deux places pour aller, enfin ici Vaucluse vous offre deux places pour être le 30 juillet au Théâtre Antique de Vézin-la-Romaine, magnifiquement installé pour ce concert avec la voix grave et le charisme magnétique de Benjamin Biolay. Ça, je l'ai plus entendu depuis très très longtemps, la pub pour les yaourts. Vous vous souvenez ou pas? Ah ouais, ça rappelle des souvenirs. Ouais, c'était aussi une pub pour Iron, mais c'est surtout une très jolie dame qui s'appelait Sandy. Non, elle vit toujours, donc elle s'appelle toujours Sandy. Et elle chantait, j'ai faim de toi. Allez, une petite cuillère, encore.

0: les souvenirs, Sandy, et cette chanson qui nous a fait manger tant de yaourts. J'ai faim de toi. C'est Annick qui est là avec nous, c'est ça au téléphone juste après le jingle.
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0: Vous êtes à Carpentras, Annick, bonjour.
3: Oui, bonjour.
0: Annick, si je vous dis ah oui, ça vous rappelle yaourt ou pas à l'époque, vous, la pub?
3: Oui.
0: Ah ouais, tout le monde, c'est un truc incroyable. On a tous mangé des yaourts. Comment ça va, Annick, en ce bel été?
3: Ben, chaudement, comme dirait l'autre.
0: Un peu, juste un tout petit peu, très légèrement. On parlait de Benjamin Biolay, on va peut-être vous inviter à vous rafraîchir au Théâtre Antique de Vaison-la-Romaine à l'occasion du concert le 30 juillet. Souvenez-vous cette merveilleuse voix.
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3: Oui, Henri Salvador.
0: Un magnifique album qui s'appelait Jardin d'hiver.
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0: Irène Anne et... Benjamin Biolay, donc c'est une bonne réponse. On cherchait, bravo, qui a relancé la carrière d'Henri Salvador à l'époque avec ce Jardin d'hiver. Vous avez dit qui a relancé la carrière d'Henri Salvador? Bah oui, c'est Benjamin Biolay. Vous êtes fan de Benjamin Biolay ou pas, Annick?
3: Ah ouais, j'aime beaucoup ce texte, oui.
0: Ah, il écrit bien, en plus il écrit bien. Ah, ça va vous plaire, belle voix, beau gosse et tout, vous allez aimer.
3: Bah oui, bien sûr, certainement même.
0: Allez, on s'y retrouve, je vous emmène avec grand plaisir le 30 juillet pour ce concert de Benjamin Biolay à Vaison-la-Romaine. Et je vous souhaite un très très bel été.
3: Merci beaucoup, à vous aussi.
0: À bientôt Annick, merci beaucoup.
3: Merci, au revoir.
0: Au revoir, merci.
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0: C'était Benabar, et ici Vaucluse, et le dîner Benabar, toujours gordien d'ailleurs, une bonne partie de l'année. Qu'est-ce qui va se passer à Gordes? Il y a plein d'événements et plein de rendez-vous dans le Festival de Gordes, on en profitera d'ailleurs, on en parlera au mois d'août. Il y a El Naïm, Yuri Benaventura pour une très très belle soirée, Electro Deluxe, le 10 août, on peut déjà d'ailleurs réserver pour ces superbes soirées et ce programme du Festival de Gordes, dont la programmation est emmenée par son président évidemment, Benabar. Si vous ne connaissez pas le lieu, un immense théâtre de pierre, face à la falaise, 500 places, toutes bien assises, tout à proximité des artistes, et un vrai beau moment encore à partager dans l'été vauclusien.
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0: Il est 18h. Entre chats, nous retrouvons Marion Bernard pour les infos. Marion, une grosse frayeur pour les habitants de la résidence Bossit à Bolène.
2: Qui ont été carrément inondés ce matin. Hier, c'est une canalisation d'irrigation assez ancienne et qui passe donc sous les immeubles qui a cassé. Elle occasionne donc, l'occasionner ce matin des marmes presque spectaculaires entre les immeubles de cette résidence. Sylvie, c'est l'une des habitantes. Elle est revenue chez elle en fin de matinée pour littéralement patauger avant de rejoindre son domicile.
3: J'ai dû traverser une partie de la rue bien au-dessus de la cheville. Comme ça, jusqu'à ma porte d'entrée, il y avait de l'eau vraiment partout, et surtout de l'eau parce que c'était pas de l'eau claire qui sortait, c'était de l'eau sale. Ça a remué, toute la saleté est remontée. L'eau était équivalente à la hauteur des trottoirs. On est passé à deux doigts que ça rentre en fait dans les immeubles. Les voitures étaient même pas utilisables parce que il y avait de l'eau jusqu'à mi-pneu, quoi. Les pigeons sont en train de se régaler à se faire des bains de pâte là, dans les mares qui ont persisté, parce que il y a encore des très grosses surfaces pleines d'eau. Ah ben les enfants, ils jouent dans l'eau là, mais pas que. C'est-à-dire que les chats vont aller boire dedans, les pigeons se rincent les pattes, et puis jamais il y a une infection va se retrouver face à une épidémie qui touche les animaux et qui touche l'être humain par la même occasion.
2: Voilà les grosses frayeurs de Sylvie, l'une des habitantes de cette résidence Bossit à Bolène. Heureusement, depuis ce matin, l'eau était absorbée en grande partie. Le plus gros des flaques a séché. La mairie assure qu'il ne s'agit pas d'une canalisation d'eau usée, mais d'une vanne d'irrigation, de celle qui puise dans les eaux du Rhône et qui compose donc un maillage souterrain assez dense dans ce secteur de la ville de Bolène. Les services techniques municipaux indiquent aussi que tout sera définitivement réparé mercredi prochain, en attendant qu'une pièce soit livrée pour bloquer justement cette vanne défectueuse qui passe sous terre.
0: Pas de feux d'artifice autorisés pour le 14 juillet en Vaucluse.
2: Interdiction formelle avec un arrêté de la préfecture qui est tombé aujourd'hui. Tous les spectacles pyrotechniques sont donc interdits du lundi 13 juillet, lundi prochain à partir de 8h, au mercredi suivant, le 15 juillet à 8h aussi. Les communes de Sorgues, Malocène, La Palue, Vaqueras, Vaison-la-Romaine avaient déjà pris les devants ces dernières heures. Elles avaient annulé les spectacles pyrotechniques par crainte de provoquer des départs de feu. Justement, des flammes ont été signalées aussi cet après-midi sur la commune de Villars, c'est près de Saint-Saturnin-les-Aptes, un feu de broussailles proche d'une habitation, mais les pompiers, une soixantaine, ont été dépêchés sur place. Et puis le Vaucluse est toujours en alerte orange, on le rappelle, ça continue aussi demain. On a rajouté un peu de jaune cet après-midi, des risques d'orages qui devraient se dissiper dans la soirée, mais qui sont surtout localisés dans l'est du département, vous nous le direz à la fin de ce journal avec la météo.
0: Volontiers.
2: Ailleurs en France, c'est le retour de la vigilance rouge par l'ouest du pays, avec 24 départements qui sont en canicule rouge demain, de la façade ouest jusqu'au bassin parisien.
0: Et puis ça tape évidemment aussi sur les chapeaux des Avignonnais.
2: Non, certains souffrent particulièrement de cette chaleur, hein, évidemment, pendant le Festival d'Avignon. C'est la Croix-Blanche, à ce moment-là, qui veille intramuros avec ses bénévoles. Ce sont eux qui sont appelés par les forces de l'ordre. Lorsqu'une prise en charge médicale est nécessaire en cas de malaise, des équipes qui parcourent les rues de midi jusqu'à 2h du matin et que vous avez suivi sous le cagnard Pénélope Jobert.
4: En début d'après-midi, le premier appel arrive. 4 secouristes partent sur place, Jade est chef d'équipe.
5: On part, nous, pour a priori un sans domicile fixe qui serait allongé au soleil depuis quelques heures maintenant. Donc a priori, il serait conscient, je crois, mais il répondrait pas très bien. Donc voilà, on va essayer d'aller voir s'il n'y a pas une urgence vitale un peu plus importante.
4: Rue de la République, l'homme est assis devant le McDonald's. Il répond difficilement aux questions.
6: Bonjour, monsieur.
7: Bonjour.
6: C'est la Croix-Blanche. Vous m'entendez? Vous me voyez? Oui, ok.
4: L'équipe procède alors au premier examen pour vérifier son état de santé.
6: Est-ce que vous permettez que mon collègue il vous prenne la glycémie? C'est un tout petit pic sur le bout du doigt qui fait pas de mal du tout. C'est juste pour voir si ça va.
4: Finalement, aucun signe inquiétant n'est détecté. L'homme n'est pas transporté à l'hôpital.

0: serein. Et puis en période de canicule, méfiance également hein, si vous vous approchez de l'eau. 131 décès par noyade ont été enregistrés depuis le 19 juin dernier. Les chiffres livrés aujourd'hui par le gouvernement, 55%, c'est-à-dire plus de la moitié de ces décès sont dans des zones de baignade non surveillées, non autorisées. Et les victimes sont principalement des moins de 18 ans. 20% de ces morts par noyade ont lieu en revanche dans des piscines, qu'elles soient privées ou publiques.
1: La ville d'Avignon ouvre un livre de condoléances à la mémoire de Christine Lagrange.
0: Cette figure politique de la ville, décédée mardi dernier à l'âge de 64 ans, s'était engagée aux côtés des socialistes plusieurs années, notamment au début des années 2000, sur la liste d'Elisabeth Guigou. Elle a ensuite été conseillère municipale dans sa ville pendant près de 18 ans, mais aussi conseillère régionale sous la présidence de Michel Vauzelle. Prudence aussi sur la route, hein, c'est le premier gros week-end de départ en vacances et ça va se sentir sur l'A7 ce week-end, dès demain d'ailleurs. C'est rouge pour Bison Futé dans le Vaucluse, jusqu'à la Méditerranée évidemment, dans le sens des départs, c'est Lyon-Marseille. Un gros bougeon se constatait déjà cet après-midi, depuis Orange jusqu'à la jonction A7 à 9, toujours dans le sens nord-sud, mais là c'était une collision avec un blessé léger qui a causé donc près de 30 km d'embouteillage en milieu d'après-midi. Enfin, un mot du Tour de France. Tim Merlier a remporté la 7e étape de ce tour aujourd'hui à Bordeaux. 4e victoire sur la grande boucle pour le coureur belge de 33 ans. Après Pontivy, c'était en 2021. Puis il y a eu aussi Dunkerque et Châteauroux. Ça, c'était en 2025. Et chez nous, on est un peu les champions du thermomètre.
1: Ouais, c'est vrai. Et ça peut retomber peut-être à faveur des orages demain, des averses en tout cas, et orages qui sont peut-être encore prévus. On verra, ça tourne tellement vite en ce moment. D'après les prévisions de Météo France, on vérifie ça dans quelques instants après ce message de sécurité important.
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1: Concernant les averses peut-être prévues demain, je vous lis tel quel le message de Météo France. Les nuages sont très nombreux demain, un temps instable. À partir de la mi-journée, on a des averses, parfois orageuses, qui se déclencheront. Dans la soirée, en revanche, ce ciel sera bien étoilé, puisque le Mistral devrait se réinstaller, puis s'atténuer. Les rafales pourront atteindre demain après-midi 65 km/h. Côté température, on baisse un peu, 35 annoncés pour les maximales, 30 degrés sur le Ventoux, le plateau d'Albion. Et vous allez me dire, et qu'est-ce que ça donne pour dimanche? Pour dimanche, du soleil, 37 degrés, un petit vent de secteur sud. Même chose d'ailleurs pour la semaine prochaine, je vois lundi, mardi, mercredi, jeudi peut-être un temps plus temporaire annoncé pour jeudi à suivre en tout cas, d'après les prévisions de Météo France. Voilà où on en est.
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1: On a 10 ans toujours à Alain Souchon, cette merveilleuse chanson qui va nous rester dans la tête ce soir. Vous allez la fredonner, vous allez voir plusieurs moments de la soirée, c'est l'air. Ah, c'est vrai, ça va vous rester. C'est ça aussi ici Vaucluse. On fredonne et on passe un bel été ensemble.

0: Alain Souchon, c'était J'ai 10 ans dans la musique d'ici Vaucluse. Dans quelques instants, notre invitée s'appelle Rebecca Hampton. Elle est chaque jour dans le Off d'Avignon pour une pièce à découvrir. Pour beaucoup rire d'ailleurs, ça va être fraîcheur et légèreté. Elle vient de rentrer dans le studio à l'instant.
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0: et la musique des Rolling Stones pour vous accompagner.

0: Ça, c'est nouveau, c'est bon, et c'est les Rolling Stones. Ça donne envie de les découvrir lorsqu'ils seront en tournée, de les recouvrir et les redécouvrir et les redécouvrir. C'était en tout cas rien que pour vous sur Ici Vaucluse. Allez, on part pour le Off d'Avignon.
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0: Rebecca Antoine, bonjour.
3: Bonjour.
0: Je suis très heureux de vous retrouver en plein Festival d'Avignon, dans cette chaleur, avec une pièce que vous jouez chaque jour à 16h10 au Théâtre du Paris. Ça s'appelle 7 scènes de ménage. C'est vrai que vous avez 7 vies.
3: Tout à fait, comme les chats, évidemment.
0: Qu'est-ce qui se passe dans la pièce?
3: Alors, la pièce, en fait, c'est un couple qui se rencontre à 50 ans, avec une application de rencontre pour vieux, disons-le comme ça. Et ensuite, c'est toute la fin de leur vie, de 50 ans à 97 ans.
0: On fait quoi? On rigole? On se marre beaucoup?
3: Ah oui, on rigole, oui. C'est vraiment une pièce où on rigole, on ressort de là de très très bonne humeur.
0: C'est un maître de l'humour et un maître du théâtre qui a écrit cette pièce, qui la met en scène, Ali Varda, qui est d'ailleurs votre compagnon sur scène.
3: Oui, nous sommes deux, Ali l'a écrit, mis en scène, et avec Thomas, et voilà, c'est un super compagnon de jeu, et c'est surtout un très très grand comique.
0: Vous prenez beaucoup de plaisir sur scène?
3: Énormément.
0: C'est dur tous les jours comme ça de venir?
3: Non, c'est juste
0: un peu chaud. Monter sur scène,
3: c'est vraiment le moment que je préfère. Enfin, être sur scène, c'est le moment que je préfère.
0: Le retour, le public aussi, les gens sont heureux, joyeux, ils parlent avec vous, ils échangent?
3: Alors, j'ai pas vraiment le temps d'échanger parce que je repars très vite à Marseille, mais le public a l'air extrêmement heureux, en tous les cas, ils sont très enthousiastes et on a des très belles applauses à la fin.
0: Pourquoi je dois venir et pourquoi ceux qui nous écoutent doivent venir?
3: Parce que c'est à 16h10, parce qu'il fait chaud, parce que le théâtre de Paris est climatisé.
0: Il y a pas que l'argument de la clim, il y a plein d'autres choses.
3: Parce que c'est vraiment un moment où on oublie tout. C'est-à-dire que pendant 1h10, on est hors du temps, hors de tout ce qui peut nous arriver, je n'ai pas le mot que je cherche, mais en tous les cas de la...
0: Hors du temps et hors du moment?
3: Oui, ça je l'ai dit, monsieur Bérard.
0: Je vous paraphrase.
3: Mais oui, je vous remercie. Mais non, hors de l'actualité, voilà, c'est ce que je voulais dire. Pendant 1h10,
0: on lâche le cerveau aussi, ça c'est
3: tout à fait.
0: Ouais. Sur scène, c'est quoi pour vous être sur scène?
3: Sur scène, c'est respirer.
0: Ah ouais, pas mal, oui.
3: Pour moi, c'est un peu tout.
0: Pourtant, on m'avait dit j'ai chaud derrière, il fait très très chaud.
3: Et il fait très très chaud, mais en même temps, je vais vous dire un truc, c'est que vraiment, je vous vois ou je vous tutoie d'ailleurs?
0: Vous pouvez les deux, on se connaît très bien.
3: Ah oui, on se connaît bien. Ouais. Et donc, ça m'a perturbé, David.
0: Normal. Donc vous étiez en train de dire, derrière, il fait très chaud en coulisses avant de monter sur scène, c'est la grande... Et même sur scène, parce que avant vous êtes très très habillé, très très vêtu.
3: Oui, non, il fait chaud, mais en fait, quand on est sur scène, on se moque complètement de ce qui nous arrive à nous, c'est-à-dire qu'on devient vraiment un personnage. Donc Rebecca a chaud quand elle sort, mais tant que je suis Jeanne, je suis très bien.
0: Et vous êtes bien. Cette séquence de vie, cette scène de ménage, c'est à 16h10, c'est facile,
3: précise.
0: C'est au Paris. C'est plein, c'est presque plein, faut réserver?
3: Je pense qu'il est préférable de réserver, oui.
0: Ouais, parce que vous faites vraiment un carton dans ce Festival Off d'Avignon 2026. Merci Rebecca, j'étais ravie de partager le goûter avec vous et les enfants et tout, c'était sympa.
3: C'était super sympa. Juste, je précise qu'on a déjà joué cette pièce pendant un an à Paris.
0: Ouais, non, c'était un carton et partout en France.
3: Ça a vraiment été un carton et que j'espère qu'on aura le temps de continuer cette pièce encore avec Ali Varda.
0: Le temps d'un petit bisou?
3: Bien sûr.
0: C'était chouchou, c'est à voir. Et c'est pendant tout ce Festival d'Avignon. La musique qui arrive, c'est celle d'Isabelle Adjani, Souvenir. Oh yo.

0: Isabelle Adjani, Ohio, à 18h21.
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0: Cette année, un festival d'Avignon qui fête ses 80 années. Et pour l'occasion, tout l'été, Clément Desmontis, qui est guide conférencier, fondateur d'Avignon Authentic Stories, nous raconte les petites, les grandes anecdotes qui ont marqué l'histoire de ce festival mythique. Et aujourd'hui, Clément, vous avez choisi un chiffre et rien qu'un chiffre.
2: 18. 18 heures. Oui, vous m'avez bien entendu, un spectacle de 18 heures. Le Henri VI de Thomas Joly. Maintenant, tout le monde le connaît, hein, mais nous, au Festival d'Avignon, nous n'avons pas attendu les Jeux Olympiques pour connaître ce metteur en scène. Lui, il a joué ce Henri VI justement à La Fabrica. La Fabrica, c'est le seul théâtre du Festival d'Avignon. Il a été pensé par des techniciens du festival pour des équipes techniques et artistiques. Cette Fabrica est un outil incroyable. Alors, c'est un lieu de spectacle, mois de juillet. C'est un lieu également, comme on dit, de médiation qui, chaque année, accueille des collégiens, lycéens d'Avignon et de la région pour assister à des spectacles. Cette Fabrica, enfin, c'est un lieu également de répétition. Vous imaginez bien qu'une compagnie qui vient jouer son spectacle pour la première fois dans la cour d'honneur au Palais des Papes a besoin de répéter en condition cour d'honneur. 40 mètres de large, la scène. Et donc, cette Fabrica, on rétracte les gradins et dans la largeur du plateau, on recrée les dimensions de la cour d'honneur. Avec une acoustique idéal dans cette boîte noire. D'ailleurs, l'acoustique, c'est un sacré sujet au Festival d'Avignon. Mais ça, c'est une autre histoire, alors gardons-en un petit peu pour demain.
3: Bonsoir Philippe Garcia, bienvenue.
4: Bonsoir David Bérard.
3: Des assemblages improbables de pièces de Molière, c'est ce que vous avez choisi. C'est dans le Hymne d'Avignon avec un collectif belge qui s'appelle TG Stan, c'est ça? Ça va nous faire beaucoup rire.
4: Assurément. Hein. Alors TG Stan est un collectif d'artistes flamands qui nous offre le théâtre à la façon de la troupe de Molière dans les carrières de Boulbon. Alors avec 1, 2, 3 poquelins sur leur sorte de petit tréteau, les 8 comédiens s'amusent comme des sales gosses à nous faire rire à leur façon parfois irrévérencieuse. Mais Molière l'était aussi en son temps. Hein. Il s'amuse des travers humains avec toutefois un grand respect pour notre dramaturge français de légende. C'est leur troisième montage de pièces de Molière depuis 2003. Damien de Scrive, le fondateur de la troupe.
5: On respecte le texte, on a fait des coupures, mais il n'y a qu'un tréteau et on joue avec 8 comédiens, 40 personnages, avec des déguisements, mais très primitifs, comme des enfants qui trouvent un tréteau et qui se met dessus comme Molière jouait avec une carrosse, avec tous les costumes et qui passait de village en village. Et ce qui nous plaît énormément chez Molière, c'est que c'est lui l'écrivain, mais aussi le comédien qui jouait avec ses copains, avec ses compères et pères, avec ses filles, avec sa femme. C'est une famille. Et on ne parle pas d'un metteur en scène. Ce sont les comédiens et l'écrivain qui entre sur scène et qui se frappe. Et je dis toujours, on se frappe jusqu'on aura de la conscience. Nous sommes des Flamands. Je pourrais même dire que j'ai appris le français en jouant en français. Les pièces, on les joue en flamand et après, on s'est dit, mais maintenant, on va nous attaquer, on va quand même prendre le texte original. Et c'est pas toujours si simple, hein, pour les petits Flamands, pour les petits Belges.
4: TG Stan, la troupe flamande, investit la carrière de Boulbon pour assembler, jouer et se saisir des farces de Molière avec 1, 2, 3 poquelins. 8 comédiens pour une quarantaine de personnages, 4h30 de spectacle, avec entr'acte, hein, je vous rassure. On ne devrait pas voir le temps passer avec ce qu'ils appellent une méchante fête du théâtre.
3: Si on s'ennuie, on peut répéter le nom du fondateur de la troupe, mais non, ça va aller.
4: Non, ça ira, merci David.
3: 1, 2, 3 poquelins, c'est aux carrières de Boulbon, c'est du 13 au 25 juillet. Merci pour ce coup de cœur, Philippe Garcia.
4: Bonne soirée, David.
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0: C'est beau, hein, Obispo Cabrel et ici Vaucluse. Merci d'être avec nous de passer cet été. Il est exactement 18h30. Le journal du Tour.
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2: Sans surprise, un sprinter a levé les bras à Bordeaux. Tim Merlier a été le plus rapide sur les quais de la Garonne. Le Belge de l'équipe Soudal Quickstep a pris sa revanche il y a deux jours à Pau. Tim Merlier n'avait pris que la troisième place. Bonsoir Bruno Blanza.
3: Bonsoir.
2: On vous retrouve en direct de Bordeaux où vous avez assisté à ce sprint. Pas besoin de photo finish.
3: Non, il y a quasiment deux vélos d'avance pour le Belge Tim Merlier. C'est une belle victoire. Alors c'est sa quatrième sur le Tour de France en trois participations. À chaque fois qu'il se présente, le sprinter, il lève les bras sur le Tour. Mais celle-ci, elle peut avoir peut-être pour lui un goût un peu particulier parce qu'hier, il a perdu sur abandon son poisson pilote, son meilleur copain qui a abandonné, victime de la chaleur notamment. Et c'est celui qui était censé l'amener vers le sprint. Donc c'est grâce à son flair, à son expérience, à sa vista qu'il a réussi à se faufiler et à devancer tous les grands sprinteurs de ce peloton pour lever les bras, on l'a dit, pour la quatrième fois ici sur le Tour. La dernière fois, c'était à Châteauroux, c'était l'année dernière.
2: Et Tim Merlier qui a quand même profité du bon travail de son équipe dans le final, bien lancé par Jasper Stuyven. La réaction du vainqueur de l'étape du jour.
4: Toutes les fois, je n'étais pas ici au Tour, j'étais un peu énervé dans mon fauteuil.
5: Mais maintenant, je suis là et je pense que j'ai montré comment on doit faire. Merci, un grand merci à l'équipe. Ils ont mis moi et Jasper en vraiment bonne position et Jasper est très extraordinaire. Il reste calme, bien protégé du vent. C'est mon troisième participation et mon quatrième victoire ici au Tour. Mais pour moi, c'est un rêve d'être ici et gagner encore en plus, c'est difficile de croire.
2: Tim Merlier au micro ici de Thomas Coignac, une échappée a animé cette étape sur les longues lignes droites des Landes. Et qui était dans l'échappée? L'infatigable Baptiste Weisstrofer, on le surnomme le sanglier. Il est incroyable ce coureur breton, Bruno.
3: Ben, ce qui est dingue, c'est que, en fait, on a l'impression qu'il n'est jamais fatigué. Et surtout, et c'est ça qui est assez rare, il veut animer la course. C'est son premier tour. Et en fait, il est là, en train de nous dire au micro, mais moi, je veux que les gens s'amusent en regardant le tour. Je veux que les gens vivent quelque chose. On l'a vu beaucoup discuter avec son compagnon d'échappée, un coureur tchèque. On l'a vu également, donner les bidons aux enfants sur le bord de la route, attendre qu'il soit là pour lancer le bidon et pas le lancer n'importe où. Et à chaque fois, ce même sourire, cette même joie d'être là et d'en profiter. Et ça, c'est vraiment un vent de fraîcheur sur ce Tour de France en pleine canicule.
2: Et pris de la combativité, comme lors de la cinquième étape avec un bouquet sur le podium pour Baptiste Weisstrofer, que du bonheur pour le Finistérien.
6: C'était encore une journée très très bonne. Voilà, c'est le Tour. Sourire toute la journée, des gens, des milliers de gens au bord de la route là. J'ai jamais vu autant de gens à Bordeaux. Bah si, peut-être tous les Bordelais sont là. J'espère que j'ai mérité des cannelés. Mais ouais, c'était une super journée pour moi. Malheureusement, voilà. Peloton ne laisse qu'une minute. Les échappées sont de plus en plus rares. Alors c'est pas ça qui va inciter encore plus. Malheureusement, c'est peut-être en train de tuer. C'est un peu tuer mon métier, on va dire. Je sais pas si j'ai un métier ou mon caractère, on va dire. Mais bon, je baisse pas les bras. Mes parents sont là en plus. Donc voilà, je pense que ma mère, elle va être contente d'avoir un joli bouquet. Et moi, je suis content d'avoir un joli trophée encore.
2: Voilà, un bouquet pour la maman. Il y en aura sûrement d'autres pour le très sympathique baroudeur. La septième étape du Tour de France remportée par le Belge Tim Merlier. Bruno Blanza, pas de Olaf Koy, vainqueur à Pau, dans le top 10 aujourd'hui.
3: Oui, effectivement, il n'est pas là, l'équipier de Paul Sexas à la Décathlon CMA CGM. On parlait du sanglier, Weisstrofer, lui c'est le guépard. Il y avait vraiment ses supporters qui étaient là en attendant la victoire du guépard, mais il n'est pas là. Quand même Guirmay qui est présent en troisième position. Vainqueur. C'est Dorian Godon. Son équipe a roulé dans le final pour lui de la Net Company Ineos. Il termine à la huitième position de ce sprint.
2: Au classement général, le Slovène, Tadej Pogacar conserve bien évidemment son maillot jaune de leader. Sarlat, Bénac, étape 100% Périgourdine demain sur le Tour. 175 km entre Périgueux et Bergerac. Les coureurs vont en prendre plein les yeux, promet le patron du Tour, Christian Prudhomme.
0: Ce sera l'une des étapes les plus esthétiques du Tour de France, en Dordogne, à travers le Périgord, en passant par des lieux magnifiques et magiques comme les Aisy ou la Roque Gajac, donc de Périgueux à Bergerac. C'est quasiment la copie de l'étape de 2017, tant elle est belle. Une étape tracée à 100% dans le département de la Dordogne.
7: Avec donc cette arrivée devant la fameuse poudrerie de Bergerac.
0: Oui. En espérant que tout se passe bien, mais je n'en doute pas, avec un rendez-vous là encore pour les coureurs les plus rapides du peloton.
2: Et là, ce sera donc pour les sprinteurs demain. La réponse en écoutant votre radio ici à partir de 13h30. On va encore se régaler demain sur la route du Tour.
0: Merci pour ces rendez-vous à suivre encore et encore et toujours sur ici, la radio officielle du Tour de France. Allez, dans quelques instants, la musique, celle de Joël Ursule, Axel Red aussi arrive.
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0: Un petit coup d'œil là à la circulation, les trains pour l'instant ça va, ça fonctionne. Oui, ça va, c'est une bonne réponse. Visiblement pas de gros soucis sur la route non plus. Vous nous passez un petit coup de fil si vous constatez un ralentissement inhabituel, un souci, un gros problème. 04 90 14 04 04. Surtout vous n'hésitez pas, on est là à votre service, on est là pour vous accompagner tout au long de ce week-end qui va être compliqué sur les routes, l'autoroute déconseillé demain, hein, c'est rouge, hein, n'y allez pas sur l'autoroute A7, autoroute A9. Essayez éviter autant que possible, en tout cas au moins pour la journée de samedi, parce que dimanche ça va aller un petit peu mieux, même chose pour lundi et mardi où on sera vert sur les autoroutes. Hugo Becker sera dans quelques instants avec nous, le comédien, l'acteur, le réalisateur. Il parlera avec nous de cette pièce qui s'appelle Carnet d'Ukraine. C'est au Chêne Noir d'Avignon pendant tout ce festival off. Très belle invitée pour finir cette semaine avec nous, vraiment on va se régaler avec Hugo Becker dans quelques minutes.
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0: Et pour l'instant, c'est Axel Red qui nous accompagne. Et ma prière, les souvenirs, on doit être en quoi 97, 98 avec cet album et plein de tubes pour la jeune Belge à l'époque. Et un vrai bonheur de sourire.

0: Ma prière, allez, on part pour le bosser, on va aller vers, j'espère, un petit peu de fraîcheur.
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0: À la découverte du festival Cosmonautes, festival d'art et de musique du monde, avec chaque soir deux concerts à 20h et 22h dans la cour du château du Bossé. C'est pour vendredi ce soir et samedi. C'est pas encore, c'est le 24, le 25 juillet. Marie-Madeleine Martinet, vous confirmez, hein, c'est pas tout de suite. Hein.
3: Bonjour. Non, c'est pas tout de suite.
0: Je m'enflammais, je me disais c'est là, non, c'est vendredi et samedi 24 et 25 juillet, organisé par l'association Le Château du Bossé. Vous aussi, vous connaissez le lieu, on y est allé pour des concerts il y a très longtemps.
3: Oui, exactement, oui, je suis déjà allée, un lieu magnifique.
0: On s'installe dans la cour,
3: Voilà, dans la cour, il y a l'âme des vieilles pierres et la nature qui est très présente, le ciel, voilà, mis en valeur par les remparts du château, c'est magnifique.
0: Et c'est vous qui ouvrez le vendredi la programmation entre voyage et métissage avec la bande acoustique Trio.
3: Oui.
0: Racontez-moi, on va danser avec vous,
3: alors,
0: c'est ça?
3: Oui, on peut danser, on peut écouter, mais en général, franchement, les gens qui écoutent sont assez frustrés s'ils peuvent pas se lever à un moment donné. Donc, même si on danse assis, on danse intérieurement. Voilà, la bande acoustique Trio, c'est une musique qui parcourt les deux rivages de la Méditerranée. On s'est retrouvés trois musiciens du même village à Bédouin et chacun avec nos influences. Donc, Driss Rarissaras, qui est né, a grandi au Maroc et qui est arrivé. C'est marié à Bédouin depuis une vingtaine d'années. Et puis Mario Leccia, avec aussi des influences très méditerranéennes, et moi-même. Et donc chacun de nous a emmené un petit peu son univers, ses compositions, des reprises de traditionnels aussi, d'Occitanie et du Maghreb. Voilà, et ça chante en occitan, en provençal, ça chante il y a un tout petit peu de français, ça chante en arabe, ça chante en berbère. Et puis on espère, par ses compositions, fabriquer un radeau d'ouverture qui évoque autre chose quand on parle de frontières. Voilà, qui évoque la porosité, qui évoque l'enrichissement mutuel qui peut y avoir au contact des différentes cultures.
0: Emmenez-nous dans les vents du Bossé sur ce radeau. Ce sera pour les 24 et 25 juillet. Vous ouvrez ce festival à 20h le vendredi soir. Il y a toute une programmation. L'Orchestre National de Sildavie, c'est tout un programme. Musique de l'Est, évidemment, à partir de 22h. Et puis le lendemain encore, on continuera avec une chanteuse, une guitariste et compositrice mexicaine, avec un autre trio entre musique du monde et jazz moderne pour le deuxième soir. Ce festival, c'est au Château du Bossé. C'est un très bel événement. Et on sera ravis d'aller vous entendre, d'y entendre. Merci Marie-Madeleine Martinet.
3: Merci à vous. Beaucoup.
0: Et à bientôt. Merci beaucoup. Coup de cœur d'ici Vaucluse pour ce festival qui s'appelle Cosmonautes les 24-25 juillet. Et bravo à l'association du Château du Bossé qui l'organise. Gainsbourg avait lancé la carrière de Joël Ursule, souvenez-vous, 1991, je crois, pour ce morceau White and Black Blues. Ça nous avait secoué d'ailleurs à l'époque, hein, dans les paroles, dans le rythme et aussi dans le bonheur d'écouter Joël Ursule.

0: Et Joël Ursule, White and Black Blue, c'est ici Vaucluse que vous avez choisi.
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0: Bonjour Hugo Becker.
3: Bonjour, ici Vaucluse.
0: Vous avez 3 minutes exactement pour nous convaincre d'aller voir les carnets d'Ukraine et écouter les carnets d'Ukraine que vous incarnez. C'est mis en scène et en musique par Julien Gélas. C'est au théâtre du Chêne Noir tous les jours, 16h15, pendant ce off d'Avignon. Le texte, c'est Michel Zavnicius, qui est un réalisateur, un auteur, qui est parti en Ukraine, qui raconte. Ce qu'il raconte surtout, c'est comment, face à l'horreur de la guerre, à l'horreur de ce que vivent les Ukrainiens, l'artiste, la culture, le rire font du bien tout de même.
3: Exactement. Oui, c'est un carnet de voyage. C'est un geste citoyen d'un réalisateur que j'admire beaucoup en tant que réalisateur, mais aussi en tant que personne, pour son engagement. Et c'est vrai, quand j'ai reçu ce texte, il était pas question de pas le faire. C'est exactement.
0: Vous avez dit oui tout de suite.
3: Ouais, c'est exactement. Pour être honnête, j'étais en même temps sur un autre projet au théâtre. En parallèle, donc c'était pas évident de concilier les deux. Mais quand je l'ai lu, je me suis dit que c'était exactement les raisons pour lesquelles j'ai choisi de faire ce métier. C'est transmettre des grandes idées, transmettre des textes et des voilà, aider des causes qui sont un peu plus grandes que nous, pour ne pas dire beaucoup plus grandes que nous. Et c'est peut-être notre seule mission en fait en tant que comédien.
0: Ça fait vibrer, ça.
3: Exactement.
0: Parle,
3: ouais. Ouais. Et puis. Moi ça me parle beaucoup. Je pense que les conflits armés actuels un peu partout dans le monde se ressemblent énormément. Il se passe toujours les mêmes choses d'un côté et de l'autre d'une frontière, et je pense qu'il y a aussi un vrai message pacifiste et humaniste dans ce projet qui, moi, me plaisait énormément. Et effectivement, le rire au milieu de ça, parce que en fait c'est une mise en abîme. On fait un spectacle vivant qui raconte comment sur le front et pendant ce conflit, il y a une association, il y a les forces culturelles, ça s'appelle, qui ont été créées, qui viennent faire des spectacles et des concerts pour les soldats et essayer de les reconnecter à eux-mêmes, à l'enfant qu'ils étaient, par l'humour, par le rire qui peut être aussi dans ces circonstances-là assez salvateur, quoi.
0: Cathartique. Ce rôle-là, si on remet, alors c'est pas du tout le même volume, mais si on remet tout ça dans notre pays où les gens sont un peu de mauvaise humeur en ce moment, où c'est très dur, vous avez pas un peu ce rôle-là, les artistes aussi, de nous ramener, finalement, toute proportion mise à part, hein.
3: Mais totalement, c'est notre mission. C'est pour ça que je disais qu'on choisit ce métier-là à la base. Donc pour moi, ça correspondait exactement à ce que je rêve de faire depuis toujours. Et donc quand j'ai reçu le texte, je vous avoue que je me suis dit ça va être beaucoup de travail. Il va falloir passer un mois et demi assez monacal et de concilier les deux. Mais il n'était pas question de faire autrement. Et j'ai écouté la petite voix dans ma tête qui me disait fais pas chier. Travaille, fais-le bien, ouais. et tu prendras des vacances quand on voit ce que eux donnent. Je pense que le minimum, c'était de donner tout ce que je pouvais pour ce projet-là, et essayer de le défendre au mieux, ce qu'on a essayé de faire avec sobriété quand même, parce que c'est nécessaire de pas tomber dans la caricature ni dans le pathos.
0: Et le sujet est grave.
3: Il y a un sujet qui est important, je dirais, au-delà de pas tomber justement dans quelque chose de trop lourd ou de trop pathos, parce que c'est justement ce que eux ne font pas. C'est là où ils sont impressionnants.
0: Ça vous donne de la force, tout ça?
3: Ouais, et surtout ça me donne de. Je vais vous dire, en fait, moi quand j'ai lu, je me suis vraiment identifié. Et je pense qu'il y a beaucoup de personnages, donc je joue le narrateur, mais aussi les personnages qu'ils rencontrent. Et en fait, on s'identifie à l'un ou à l'autre de ces personnages, et on se dit qu'on pourrait en fait être propulsé dans un conflit armé du jour au lendemain. Et de voir comment eux réagissent, ça, à la fois, ça force le respect, et puis ça donne une force insoupçonnée. Ouais.
0: Fois 1700.
3: Et une foi en l'humain. Ouais.
0: Fois 1700 et quelques fois pendant ce festival d'Avignon, avec les 1700 spectacles. On renouvelle ça. Quel que soit le genre, il y a cette énergie-là, il y a ce même message peut-être commun. Là, en ce moment, à Avignon, pendant 3 semaines, quelque chose d'espèce de bulle particulière sur Terre.
3: Ouais, et moi c'est pour ça que je suis très heureux d'être là aussi, pas seulement en tant que pour ce seul en scène. Je suis heureux d'être là en tant que spectateur.
0: Ouais,
3: et puis même en tant que spectateur, je trouve, de participer à cette réunion, enfin ce festival qui fédère tellement de gens de tout horizon, c'est non seulement important, mais c'est bête à dire, mais c'est beau. C'est un mot qu'on utilise un peu pour tout et n'importe quoi aujourd'hui, mais
0: c'est juste.
3: C'est vraiment. Enfin voilà, moi je trouve que c'est. Il n'y a pas beaucoup d'autres choses qui valent la peine, en fait, de voir des gens se réunir, d'échanger, de dialoguer sur plein de sujets, plein de thèmes. La culture, elle rapproche vraiment les gens, et elle est normalement, si c'est, elle est censée les élever. Et là, moi, je vois ça. On a l'impression qu'il y a une espèce de liesse où tout le monde est très heureux d'être là, malgré les 40 degrés, malgré voilà. C'est un festival qui, je pense. Est très heureux en général. Moi, je suis heureux d'être là parce que ça m'apporte des ondes positives, je trouve, ce Festival d'Avignon.
0: Voilà. Merci de les avoir transmises à la radio ce soir parce que c'est vraiment passé. Je suis convaincu, c'est à 16h15. Votre équipe m'a glissé un petit secret, c'est que souvent, il reste quelques places à la dernière minute. Donc, c'est vrai, ouais. Ça paraît complet. Il y a beaucoup, beaucoup, beaucoup de demandes sur ce spectacle. Vous avez de la chance aussi, puis c'est mérité. Vous allez un petit peu avant au Chêne Noir, dans la rue Sainte-Catherine, vous vous posez un instant, vous essayez d'aller voir les gens à billetterie, vous leur dites, resterez pas des places pour Canet d'Ukraine. Et avec un peu de chance, vous irez admirer Hugo Becker, entendre et aussi partager ce qui est beau dans cette mise en scène, cette musique de Julien Gélas et ce texte de Michel Zavanicius. Je vous remercie d'être passé par ici, Vaucluse.
3: Très bon
0: week-end, ça joue pour vous, donc c'est pas le week-end évidemment, et ça continue. Bon festival, Hugo Becker.
3: Merci beaucoup, bon festival à vous.
0: Merci.

0: Ça c'est la fête, un boulevard désert. Et c'est pas si facile dans quelques instants le journal, parce qu'il sera 19h déjà.
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1: Et ouais, c'est beau, hein, Patricia Cass. Et il est presque 19h. Merci d'être avec nous sur Ici Vaucluse. Bon week-end à tous et à toutes. Et à 19h, voici les infos présentées par Camille Vautrel.
2: Du monde sur les routes pour ce deuxième week-end avec une circulation extrêmement difficile selon Bison Futé, notamment sur les axes routiers de l'ouest et du sud du pays, mais aussi dans les gares. C'est le plus important week-end de départ pour la SNCF avec près de 2 millions de voyageurs en cette période de canicule pour éviter des TGV qui tombent en panne en plein cagnard. La SNCF met tout en œuvre pour que tout le monde arrive à bon port. Isabelle Raymond est à la gare de Lyon à Paris.
3: Il y a la foule des grands jours de départ sous la verrière de la gare de Lyon et la toute nouvelle directrice de TGV Intercité l'assure. La SNCF a mis le paquet pour que la canicule ne vienne pas contrarier le week-end le plus important de l'été en termes de trafic. Karine Dussersart est confiante à ce stade, même si elle ne peut pas garantir que l'ensemble des trains roulera comme prévu.
4: La garantie n'est pas 100%. Pourquoi ? Puisqu'en fait, nos réseaux, comme vous le savez, et notre matériel roulant est soumis, comme nous, êtres humains, et comme l'ensemble des dispositifs, et peut être soumis à des incidents. Nous avons tout vérifié, nous avons des équipes qui travaillent en 3-8, 7-7, nous avons renforcé des gens qui travaillent sous la chaleur dans nos technicentres pour effectivement renforcer, entre guillemets, la vérification de tous les aspects du train, hein, les blocs moteurs, les clims des conducteurs, les clims des rames, etc. et j'en passe. Néanmoins, nous ne sommes pas à l'abri d'un incident.
3: 3700 trains TGV et intercités sont en circulation sur 4 jours selon la SNCF. En cas de problème lié à la chaleur pendant le trajet, de nouvelles procédure prévoit de descendre des trains sous 30 minutes pour faire circuler de l'air. La SNCF renouvelle par ailleurs son appel à la vigilance et déconseille toujours aux personnes vulnérables de voyager en cette période de canicule.
2: Le cocktail est connu, la canicule assèche les sols, ce qui rend les départs de feu beaucoup plus faciles. Aux portes de la Plaine-sur-Mer, en Loire-Atlantique, un gros incendie s'est déclaré dans un champ cet après-midi. Une centaine de personnes et deux campings ont été évacués. Un gymnase est ouvert pour les touristes sinistrés. Votre radio ici, Loire-Océan, qui est en édition spéciale pour vous tenir informé si vous êtes dans le secteur. Dans les Pyrénées-Orientales, le feu est par ailleurs toujours en cours à Trévillac, où les flammes ont parcouru 4900 hectares, mais la situation s'améliore. L'incendie devrait être fixé dans les heures qui viennent, selon le préfet du département. Cette troisième canicule de la saison qui prend de l'ampleur, la vigilance rouge passe de 9 à 24 départements demain, essentiellement dans l'ouest, le centre et la région parisienne. Conséquence, le gouvernement déclenche un plan hors sec inédit, forte chaleur, qui prévoit notamment l'ouverture de centres d'accueil climatisés. Alors à quoi cela ressemble-t-il ? Émilien Martin a pris une pause fraîcheur à Châtellerault dans la Vienne avec son micro ici Poitou.
5: À l'étage du centre socio-culturel, Guylaine, Christine et Christine jouent au trio Mino.
6: Allez hop, on démarre avec un 4.
5: Les voisines septuagénaires habitent dans un immeuble à côté.
7: Même si on a un ventilateur, on ne va pas le faire marcher toute la journée. Donc on vient là, on est au frais. Sinon, on avait l'habitude de se promener jusqu'à la rivière, mais c'est impossible. Alors, pour continuer de se voir, on vient là.
5: En bas, Émilie profite aussi de la fraîcheur des lieux.
8: Il fait 38 degrés chez moi actuellement. J'ai pas d'isolation, donc c'est très compliqué au niveau de la chaleur.
9: Quand vous venez ici, qu'est-ce que vous faites ?
8: On discute, des fois on joue aux cartes, voilà. On parle avec des gens, on échange.
5: À l'entrée, des bénévoles de la protection civile accueillent les habitants avec des verres d'eau. Romain Wisniewski est le secrétaire général de l'association dans la Vienne.
10: Là, depuis l'ouverture hier, on est à une dizaine, quinzaine, peut-être vingtaine de personnes par jour. Nous, on n'est pas très présents autour d'eux. On est là vraiment s'ils ont besoin. Pour leur rappeler voilà, l'importance de l'hydratation dans cette période chaude et d'avoir des personnes qui sont là présentes juste pour vous rappeler attention, il faut penser à boire, il faut penser à s'hydrater. C'est ces messages-là qui sont importants.
5: Les habitants peuvent aussi profiter d'une salle de sieste aménagée avec des lits de camp.
2: Et de la Vienne, on file à Los Angeles, comme c'est chic. Nicolas Teillard, bonsoir, mais alors plutôt bonjour pour
11: bonsoir.
2: Vous, puisqu'il est 10h du matin, avec le décalage
11: Absolument.
2: Horaire. On suit avec vous ce quart de finale entre l'Espagne et la Belgique à 21h heure française, car le vainqueur sera l'adversaire de la France en demi-finale de Coupe du Monde, et il y a du beau jeu en perspective.
11: Ouais, promesse entre deux belles équipes, promesse aussi dans cet écrin sublime du SoFi Stadium, ce bijou implanté sur au milieu de la ville. On aperçoit même les palmiers emblématiques de la ville californienne depuis les tribunes, la Cité des Anges, où la Belgique, l'Espagne veulent faire un pas de plus vers le paradis, le sacre mondial. L'Espagne se présente en favorite avec un quasi sans faute jusqu'ici, une solidité impressionnante qu'on résumera en une statistique: zéro but encaissé par cette équipe d'Espagne depuis le début du tournoi. Les Espagnols solides pour

0: Coup d'œil à la météo avec des nuages qui arrivent en Vaucluse cette nuit, qui se renforcent dans le courant de la journée de samedi jusqu'à donner peut-être quelques averses et même quelques orages balayés assez rapidement par un mistral qui s'installe en fin d'après-midi avec des rafales jusqu'à 65 km/h. Demain, les températures un petit peu en deçà d'aujourd'hui. On aura pour les maximales 35 degrés en Vaucluse. Voici Laurent, Petite Guillaume et toute sa troupe pour la suite du programme sur Ici Vaucluse.
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3: Bonsoir à tous, très heureux de vous retrouver pour notre petite balade quotidienne au pays des souvenirs, des anecdotes et des tubes. C'est 100% années 80 jusqu'à 20h. Si jamais vous sentez en vous monter une envie de chanter, surtout vous en privez pas, hein, c'est fait pour ça. Et ça commence comme ça.

0: Michael Jackson, The Way You Make Me Feel.
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0: Un chef-d'œuvre signé du roi de la pop, extrait de l'album Bad, qu'on a tous acheté le jour de sa sortie en août 87. Un clip qu'on a tous regardé non-stop à sa sortie en novembre 87, en essayant d'imiter le petit déhanché de notre idole. Hein. Pour l'anecdote, dans ce clip, on y voit la sœur de Michael, Latoya Jackson, et puis Tatiana Tomczen, qui était la petite amie de Michael à cette époque-là. Et puisque les images reviennent quand on écoute un tube, d'autres arrivent avec Libertine et Mylène Farmer.
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0: Wet Wet Wet, c'était Angel Eyes. Très populaire dans les années 80, ce groupe anglais existe encore, mais le chanteur original est parti depuis quelques années mener sa carrière solo. Il s'appelle Marty Pello et il sera à la fin de l'année le héros d'une comédie musicale ayant pour thème Scrooge, célèbre personnage d'un roman de Dickens. Bon voilà, vous savez tout, c'est 100% années 80. Dans un instant, Marc Lavoine pour une Begin avec toi.
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0: L'ambiance des années 80, ça continue sur votre radio Ici Vaucluse, juste après ces petites infos.
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2: Vu sur Facebook, un appel urgent de la SPA vauclusienne. Oui, la SPA lance un appel pour recruter de nouveaux bénévoles. Quelques heures de votre temps suffisent pour promener un chien, lui offrir un moment hors de son box, quelques caresses, un peu d'attention. C'est un geste simple qui change vraiment son quotidien. Le refuge accueille des chiens de tous les âges, de toutes les tailles. Les équipes recherchent des bénévoles majeurs, disponibles selon, bien sûr, leurs possibilités, avec l'envie de s'investir pour le bien-être animal dans une ambiance conviviale. Si vous souhaitez rejoindre l'aventure, rendez-vous sur les réseaux sociaux de la SPA Vauclusienne ou contactez directement le refuge. Cet été, si l'on ne peut pas adopter, on peut aussi donner un peu de son temps pour ses chiens et cela représente énormément. Enfin, on le redit, c'est un message essentiel, un animal n'est pas un cadeau, on ne l'offre pas et pendant les vacances, on ne l'abandonne pas.
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0: c'était Blondie.
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0: La chanson du film American Gigolo, sortie en 81 par la blonde la plus rock de la planète, la géniale Debbie Harry, chanteuse du groupe Blondie, bien sûr. Alors pour la suite, on change d'année, de style et de look avec un titre qui, en juillet 85, se retrouve numéro 3 du top 50. You're my heart, you're my soul, du groupe allemand Modern Talking. Ou alors là, c'est de l'eurodisco, pur et dur. Veste en satin flashy, épaulettes XXL, brushing impeccable. Si vous étiez en vacances en juillet 85, vous avez dansé sur ça.
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0: Des yeux noirs, c'était Indochine. Succès en 86, accompagné d'un clip réalisé par Serge Gainsbourg pour une chanson sur la séparation amoureuse et sur le désir de l'autre. Oh, j'espère que pour vous, il y a de l'amour dans l'air en ce moment. Ici, la suite de votre soirée, c'est encore de la musique dès 20h avec Émilie Mazoyer et les essentiels de Décibel. Mais en attendant, on reste dans les années 80 avec Lionel Richie et Hello qui arrive juste après ça.
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0: des essentiels de décibels. Émilie Mazoyer et Pierre Perret.
1: Bonsoir la foule en délire.
2: Ah wouhou, Pierre Perret est dans notre studio. Ça ne vous donne pas du tout le tournis ces chiffres? 40 millions d'albums, 500 chansons, 70 ans de carrière.
1: Bah, vous voulez me filer le bourdon, quoi, là, tout
2: ah
1: de suite.
2: Ah non, je trouve ça beau. Non, c'est incroyable, quand même.
1: Oui, bon, c'est un bon moment passé, quoi, voilà.
2: Ah oui, ça, c'est un bon moment passé, et qui vaut d'être célébré. On peut aussi célébrer votre pêche légendaire, Pierre Perret, parce que la dernière fois qu'on s'est vu, vous m'aviez chanté ceci.
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0: Alors la vieille carcasse de Pierre Perret. Ça, c'était il y a 2 ans et demi. On s'était vu là pour la dernière fois.
1: J'étais encore jeune.
0: Mais vous n'aviez pas passé la barre fatidique des 90. Là, ça y est, c'est fait.
1: Ah, c'est fait, oui, ça y est.
0: Ça vous a fait quelque chose ou ça vous fait rire comme beaucoup de choses?
1: Ça m'a fait boire un coup.
0: Alors, c'est une bonne chose. Pierre Perret, vous avez décidé de célébrer vos 70 années de carrière avec un album qui s'appelle « Une vie d'humour et de tendresse ». Je me permets de modifier le titre et de rajouter « Une vie d'humour et de tendresse et de liberté », non ?
1: Et de liberté.
0: Ouais, hein. C'est ça, je crois, le mot-clé
1: c'est
0: de votre carrière.
1: C'est pas trop bon, les titres très longs.
0: Oui, c'était un peu lourd. Et de... oui.
1: Non, mais c'était en adéquation avec le propos, c'est vrai.
0: Ouais. Qu'est-ce que vous pensez que cette liberté vous a apporté? Et à l'inverse, qu'est-ce que vous pensez que cette liberté peut-être vous a empêché de vivre?
1: Ah ben, moi, ça ne m'a pas empêché, au contraire, ça m'a boosté tout au long de mon parcours, parce que je n'ai jamais été plus heureux que de dire exactement ce que j'avais envie de dire.
0: Ouais.
1: Et personne ne m'a jamais pu m'en empêcher. Et parfois, il est arrivé, d'ailleurs, c'est pour ça que c'est ce qui m'a déterminé à un jour créer ma maison, qui s'appelait Adèle, en souvenir de ma première chanson.
0: Premier 45 tours.
1: Moi, j'étais Adèle. Pour être libre totalement. Parce que quand j'étais chez Vogue, par exemple, je disais, oh, tu sais ça, tu crois que c'est bien d'en parler? Oui, c'est bien. Moi, j'ai envie d'en parler. Alors, foutez-moi la paix. Et à la fin, j'ai créé ma maison pour dire, bon, le patron, c'est moi qui décide. Et j'ai toujours été mon patron depuis, et fortement aidé par mon épouse Rebecca, parce qu'elle a géré tout ça magnifiquement, parce que c'est bien d'être à deux aussi.
0: Ah oui, évidemment. Alors, quand on vous dit que les chansons de Pierre Perret ont toujours fait polémique, imaginez-vous par exemple que quand le Zizi est sorti de sa tanière, eh bien, tante Yvonne, la femme du président de la République, a téléphoné aux radios pour... Ah non, c'était pour les jolies colonies
1: non,
0: de vacances.
1: C'est pour les colos.
0: Ah,
1: oui,
0: c'est
1: oui.
0: Pour les colos, pardon.
1: C'est pour les jolies colonies,
0: les colonies de vacances.
1: Parce
0: vous savez.
1: Ceux qui l'offusquaient, c'était pipi dans le lave.
0: Oui, c'est ça. Exactement. Alors, le Zizi, ça a énervé qui ?

0: sur le zizi.
1: Ce qu'on a oublié, c'est qu'en fait, cette chanson, elle n'arrive pas de nulle part. En fait, quand vous l'avez sortie, c'est parce qu'il y avait un grand débat en France sur les cours d'éducation sexuelle à l'école.
2: Oui, totalement. Et c'est voilà. Pour ça, pour simplement ponctuer ça, que j'ai écrit cette chanson. Mais comme c'est la démesure, le surréalisme total, oui. De toute façon. Et je pensais qu'elle passerait jamais. Et donc, elle était la dernière de l'album.
1: Ouais.
2: Et moi, je voulais même pas qu'on la diffuse, parce que je disais, bon... Et ça a été un phénomène incroyable. Des milliers de lettres sont arrivées, mais... Votre zizi m'a ouvert les yeux. Le soir... Je recevais une lettre d'une gamine qui disait « On vit toutes les deux avec maman et on travaille chacune de notre côté. On arrive le soir, souvent on est triste, on se met votre zizi et ça va beaucoup mieux.

0: pas rester indifférente à mon propos, à tout ce que j'ai défendu, parce que il n'y a pas que le zizi,
1: ah
0: évidemment.
1: Non, heureusement.
0: Le Lily à femme battue, en passant par femme grillagée, etc., etc. Mon combat a été, je crois, en calculant le nombre de chansons que j'ai pu écrire jusqu'à présent, je crois que la prédominance du sujet principal, c'est la femme.
1: Ouais.
0: De très loin. J'ai écrit plus de 70% de mes chansons sur les femmes. Parfois, sur tous les tons, bien sûr. Mais
1: ouais.
0: Souvent, quand même, en les défendant vraiment pied à pied.
1: Et on retombe donc sur nos pattes avec le nom du disque, Humour et Tendresse. Parce que oui, avec humour, avec tendresse et sur tous les tons. C'est vrai que vous avez parlé de beaucoup de femmes. Il y en a une, évidemment, qui est particulièrement chère à notre cœur. C'est Lily. On est en 1977. Et vous abordez à votre manière, pleine de tendresse, d'intelligence, de liberté et de courage, le destin de cette jeune Lily qui arrivait des Somalies pour vider les poubelles à Paris.

0: qu'on s'est vu il y a 2 ans et demi et vous me l'avez dit à l'époque, c'est pas votre style d'être fier et d'être un crâneur. Mais quand même, est-ce que je peux donner ce chiffre, Pierre Perret? Il y a plus de 40 écoles qui portent votre nom en France. Et si on élargit aux médiathèques, bibliothèques, salles de spectacle, etc., il y en a plus d'une cinquantaine. Des écoles Pierre Perret, la première maternelle Pierre Perret, je crois, a été inaugurée il y a 30 ans. Ça, quand même, il y a de quoi être fier, non ?
1: Ouais. Dans mon Tarn-et-Garonne natale.
0: Là, on peut être fier, non ?
1: Mais ça me touche. Voilà, ah, ça me touche infiniment. Oui, oui, je suis très heureux de ça. Il y a des tas de d'honneurs qui m'ont été.
0: Ah, ça, vous avez des médailles.
1: Attribuées
0: hein.
1: de partout. Oh là là. Bon, j'ai tout eu. Mais ça, c'est ce qui me touche le plus. Ah. Ça, c'est vrai.
0: Bon, alors, ça me fait extrêmement plaisir. Pierre Perret, j'aimerais savoir quelle est pour vous l'importance de ce bonhomme dans votre carrière.
2: Je suis le pornographe du phonographe, le polisson de la chanson. Afin d'amuser la galerie, je crache des gauloiseries, des pleines bouches de mots crus. Tout à fait incongru, mais...
0: Georges Brassens, le pornographe du phonographe, je crois que c'est quelqu'un qui est très important dans votre parcours.
1: Oui, dès que son premier album est sorti, avec la mauvaise réputation, le parapluie, etc., j'ai, avec 3 ou 4 copains qui étaient aussi barjots que moi, et on était encore à Castelsarrasin, moi j'étais au conservatoire, et il y a un des 4 copains qui a piqué la bagnole à son vieux, et on est allé à Paris, aux 3 Baudets, où passait Georges. Je suis directement allé le voir dans sa loge, je lui ai dit ce qu'on venait de faire, ça l'a fait marrer. Et après, on s'est plus quitté pendant 4 ou 5 jours, puisque il faisait des boîtes après. Il chantait dans les boîtes après avoir chanté. Il n'était pas connu. Il démarrait vraiment.
0: C'était le début de Brassens.
1: Voilà. Et après, il allait dans les boîtes à Saint-Germain-des-Prés, où on l'accompagnait, nous, avec notre voiture, parce que lui, il n'avait même pas de bagnole. Et alors, bon, la seule chose que j'ai retenue de Georges, parce que, pour plein de raisons, après, chacun a fait sa vie de son côté, évidemment, mais... Quand il a vu que je chantais au départ et que j'écrivais des chansons, il m'a dit, écoute, voilà, c'est le seul conseil le plus important que j'ai reçu de toute ma vie, et c'est celui qui m'a fait le plus souffrir aussi. Ah. Il m'a dit, tu vois, quand tu as écrit ta chanson, c'est là que le boulot commence. Et ça m'a pourri la vie, toute ma vie, parce que je suis en train de finir un album aujourd'hui qui est sur le feu depuis 4 ans. Je l'avais commencé à avoir la vieille carcasse.
0: On l'attend pour le printemps 2026.
1: Voilà, et ça devrait être prêt pour le printemps 2026. Et j'ai saigné des larmes de sang

0: avec ça, parce que plus ça va, je crois qu'il doit y avoir au moins 40 versions de chaque chanson. De chaque chanson. Ah oui. Bon, alors...
1: Mais voilà, parce que vous êtes devenu de plus en plus perfectionniste.
0: Et oui, mais c'est obligatoire. Hein, si on est amoureux des moules, de la rhétorique, ouais. et en plus, on peut que s'améliorer quand on écrit.
1: Donc vous ne voulez pas laisser passer une rime un peu plus faible ou
0: non.
1: Une formule qui vous plaît moins.
0: Non.
1: Ouais. Bah, c'est beau cette exigence, je trouve.
0: Oh, bah, chez moi, elle a toujours été intacte, mais elle n'a fait que s'amplifier. Le crescendo a été total sur, 70 ans presque. Ça a été un crescendo d'exigence, de la pertinence du mot, mais aussi de l'architecture du mot. Quand il peut être plus beau dans la prononciation, dans l'évocation de ce que ça représente, même poétiquement dans la tête des gens qui l'entendent, si la justesse est là, si le mot peut être plus beau, il faut encore aller plus loin. Et je lâche le morceau quand j'y suis arrivé.
1: Un artisan, un vrai.
0: Ah oui, ça c'est sûr.
1: Pierre Perret, vous évoquiez tout à l'heure « Moi j'attends Adèle ». C'est votre premier 45 tours, 1957, souvenez-vous.
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0: 1957, donc moi j'attends Adèle, votre premier 45 tours. Pierre Perret, il paraît, je sais pas si c'est vrai, vous allez me le dire, il paraît qu'il a fallu vous pousser un peu pour chanter. Vous adoriez écrire des chansons, chanter, c'était pas si naturel que ça.
1: Ah, mais moi je voulais pas chanter, bien sûr.
0: Mais enfin, pourquoi ?
1: Mais parce que j'étais pas chanteur. Et je suis toujours pas chanteur. C'est pas mon boulot. Moi, j'avais écrit 3-4 bleuettes pour une fillette à l'époque qui était mignonnette. Et bon, alors j'ai dit, bon, ben d'accord, je lui ai fait 3-4 chansons. Et ça, pour elle, ça a pas marché du tout. Parce que je sais pas comment elle s'est débrouillée. Elle a pas su faire. Et Pupchen, la femme de Georges, m'a dit, mais pourquoi t'en fais pas toi pour toi? Pourquoi t'en fais pas aussi pour toi? Je dis, mais Pupchen, moi j'ai pas envie de chanter, je suis pas chanteur. Mais elle m'a dit, Georges non plus. Alors ça m'a fait poêler. Et après, je me trimballais avec un carnet et un stylo dans ma poche, un bic là. Et chaque fois que j'avais une idée comme ça, en disant tiens, pour toi, ça serait peut-être pas mal, je notais, etc. Jusqu'à ce que je sois arrivé à faire ça et que dans le cabaret où passait la petite, là, à la Colombe, parce que Canetti, le patron des Trois Baudets, ouais, nous avait envoyé là en disant, bon, on va faire chanter la petite, là. Mais un jour, la petite qui savait, elle, que j'écrivais des chansons, j'avais commencé pour moi, elle l'a dit au patron. Et le patron a dit, un soir, un samedi soir où il n'y avait plus personne à chanter, il a dit, voilà, l'auteur des chansons que vous avez entendues tout à l'heure, là, eh ben, il paraît qu'il a fait des chansons pour lui. Ce cachotier va nous les chanter. J'ai failli me tomber dans les pommes. J'avais jamais chanté de ma vie. Et ils sont allés sortir tous les papiers qu'il y avait dans mes poches, qu'ils ont punaisé devant moi à la Colombe. Il y avait un petit mur. On chantait dans une espèce de niche. Ça s'appelait un mur. Ils ont punaisé. Et c'est en lisant mes textes que j'ai fait le tabac du siècle.
0: Premier tour de chant, premier succès.
1: Exactement, j'ai eu autant de succès que la première fois que je suis passé avec les Stones à l'Olympia.
0: Et oui, parce que quelques années plus tard, Pierre Perret faisait la première partie des Stones à l'Olympia, c'est
1: vrai. Et le soir même, dans la salle, je voulais, bon, j'arrêterai là parce que, mais le soir même, il y a un monsieur dans la salle qui m'a dit, jeune homme, vous chantez depuis combien de temps? Je regardais ma montre, j'ai dit il y a une demi-heure. Il m'a pas cru. Il voulait pas me croire. Il m'a dit, il vous faut faire un disque tout de suite. J'ai dit, mais je veux pas faire de disque. Tous les copains qui étaient dans ce cabaret attendaient qu'un truc, c'est faire un disque.
0: Bah ouais.
1: Moi, je voulais pas. Parce que je me trouvais pas bon et bon, c'était pas possible. Alors il m'a dit, écoutez, voilà, je me présente. Je m'appelle Émile Hébé. Je suis le manager de Charles Trenet, de Gloria Lasso et de Gilbert Bécaud. Voulez-vous être mon quatrième ? Je chantais depuis un quart d'heure.
0: Incroyable.
1: Oui, bah, c'est, enfin voilà, vous connaissez la suite.

0: En 1979, Mon petit loup, magnifique chanson dans laquelle Pierre Perret vous consolez ce petit loup en lui disant que le monde est tellement beau entre le vin de Moselle, la chapelle Sixtine et tout un tas de merveilles et les Van Gogh à Amsterdam que voilà, la vie peut pas être si triste et qu'elle peut être belle.
1: C'est la chanson d'espoir par excellence, je crois, ouais. Parce que bon, c'est une grande chanson d'espoir.
0: Elle est merveilleuse et alors elle fait, vous avez une expression qui est très jolie, elle a fait des ricochets, cette chanson.
1: Oui.
0: Puisque à un moment, vous parlez de faire un pique-nique en haut du Kilimandjaro et en fait, quelqu'un est venu vous voir en vous disant, mais je l'ai fait.
1: Oui.
0: Vous pouvez me raconter l'histoire?
1: Et il avait un fils... qui ne pouvait pas se déplacer, qui était en chaise roulante. Et il a dit, ben, il a raison, Pierre Perret. On va aller en haut du Kilimandjaro, tous les deux. Et il est allé jusque là-bas, et au pied du Kilimandjaro, avec une équipe de Sherpa et tout, ils sont montés par étapes. Enfin bon, c'est hallucinant. Quand il m'a raconté ça, j'étais... Et c'est sûrement une des plus belles choses de la vie qu'il ait fait, le plus beau cadeau qu'il ait pu faire à son fils, voilà.
0: Tout le monde aime Pierre Perret, les rappeurs du Massilia Sound System.

0: version de Tonton Cristobal. Les rockers, les punks adorent. Pierre Perret et Didier Vampas vous chantent un zizi comme jamais.
1: Tout, vous saurez tout sur le zizi, le vrai, le faux, le laid, le beau, le dur, le mou, qu'un bon goût, le goût tout flou, le petit chouflou, le bon ridé, le bon pelé.
0: Jusqu'au Brésil, on aime Pierre Perret, l'excellente Flavia Coelho et sa version de Mon Petit Loup.

0: un chouette album, ça, qui s'appelait La Tribu de Pierre Perret au Café du Canal.
1: Oui, avec les Ogres de Barba qui ont fait un boulot magnifique quand ils ont enregistré Castel Sarrasin.
0: Ouais.
1: C'est époustouflant ce qu'ils ont fait.
0: Alors, je vous demande toujours pas si vous êtes fier, parce que je sais que c'est la question interdite.
1: Mais oui, je suis fier, oui.
0: Ah, il me l'a dit, ça y est. Mais c'est, non, ça doit être super chouette de se dire que des artistes aussi divers.
1: Oui, Olivia Ruiz avec les Ogres, ils ont fait une version à eux de Je suis de Castel Sarrasin.
0: Ouais.
1: Et ça, ça m'a touché, mais alors vraiment, ça m'a ému aux larmes, ce genre de...
0: Ouais.
1: Parce que, en plus, c'est une chanson qui me touche tellement personnellement, mais il y a une diversité là-dedans.
0: Des gens tellement différents.
1: Oui.
0: Il n'y a que sur vous, en fait, que tout le monde se retrouve. Parce que sinon, il n'y a pas de monde où Didier Vampas et Flavia Coelho vont être sur le même album.
1: Non, sûrement pas.
0: Voilà,
1: oui,
0: ils sont tous très sympas. Mais voilà, vous êtes un rassembleur, Pierre Perret.
1: Oui, il faut remercier les Ogres aussi. Parce
0: et les Ogres de Barbac. Mais oui, c'est vrai. Alors, il y a un autre truc que Pierre Perret fait super bien, c'est les réseaux sociaux. Je suis sa page Facebook avec passion. Et donc, selon l'humeur, il peut vous dire à la croque, les loulous, ça c'est l'heure de la recette de cuisine. Voilà. Ou alors vous faites visiter votre maison. Ça vous amuse, ça, les réseaux?
1: Ah oui, ça
0: m'amuse. Vous faites des bonnes vidéos?
1: Oui, oui. Ah oui, et puis en plus, de temps en temps, je reçois des lettres, des mots d'insultes comme ça.
0: Non.
1: Ah, ça m'amuse.
0: Vous savez comment on les appelle? On les appelle les trolls. Voilà. Les gens méchants d'Internet, voilà, c'est des trolls.
1: Oui, moi, ça m'amuse bien.
0: Ah, c'est vrai?
1: Ça les défoule, ça leur fait du bien. Alors, je fais encore... Il y a encore des gens à qui je fais du bien, même s'ils sont cons.
0: Oui, c'est ça. Mais enfin, c'est quand même la base du troll. Et vous leur répondez aux trolls?
1: Mais oui, je les adore. Ah, surtout qu'ils lâchent pas le morceau.
0: Allez, les trolls, les courages. On l'a dit tout à l'heure, un nouvel album qu'on attend pour le printemps 2026. Et vous avez aussi un nouveau livre sur le feu qui s'appelle Mémé Anna.
1: Ben, ça sortira en temps voulu, ça aussi, vous verrez, dans quelques mois.
0: D'accord. C'est encore un peu secret?
1: Mais c'est parce que j'ai pas encore eu le courage de poser mon stylo.
0: Ah, c'est pas fini, alors.
1: Je le brandis toujours. Non, la menace est sérieuse, hein, méfiez-vous. Vous n'avez pas fini encore d'avoir des chansons, parce qu'il y en a beaucoup sur le feu qui sont à sortir dans les mois à venir, là. Et puis ce Mémé Anna qui va sortir bientôt, et j'aime autant vous dire que les filles qui se réclament aujourd'hui de toutes ces associations de défense, à l'époque il y en aurait eu besoin.
0: À l'époque de Mémé Anna, ok.
1: En 1890.
0: D'accord, c'est là que ça va se passer.
1: Ouf.
0: Donc la condition féminine au 19e siècle.
1: Oui.
0: Effectivement, il y en a à dire.
1: Oui.
0: Bon, hâte de vous lire, cher Pierre Perret. Et nous allons donc nous dire au revoir et à bientôt en écoutant la chanson préférée de tante Yvonne de Gaulle, la femme du général de Gaulle, qui en 1966 avait écrit personnellement au directeur de France Inter pour qu'il arrête de diffuser vos jolies colonies de vacances, parce que dans le texte, vous disiez que les petits faisaient pipi dans le lavabo.
1: On faisait pipi dans le lavabo. Mais alors, j'ai appris quelqu'un de la famille de Boissieu, là, de il n'y a pas longtemps, des amis qui m'ont dit, mais vous savez, Pierre Perret, il y a qu'Yvonne qui n'était pas d'accord parce que le général, il vous aimait bien. Alors, ça me fait plaisir.
0: Hommage au général de Gaulle. Alors, écoutons les jolies colonies de vacances. Lui qui avait inauguré la maison de la radio. Et vous, Pierre Perret, qui avez été le parrain de la naissance de France Bleue. On est ravis de vous accueillir sur la radio rebaptisée ici. Et on se voit très bientôt, alors, pour la suite.
1: Vous en êtes fortement menacés.

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5: Qu'est-ce que je suis contente de vous recevoir dans Décibel, c'est la première fois.
6: Ah oui, c'est la première fois.
5: Eh bien, écoutez, sachez que voilà, mon cœur est rempli de joie et je sais que toute l'équipe aussi est ravie de vous recevoir. Mireille, la bonne occasion de se réunir ce soir, c'est 60 ans d'amour.
6: Ah oui, 60 ans d'amour et de carrière grâce au public, parce qu'un artiste n'existerait pas sans le public. On doit tout, après bon, c'est soi-même, on doit, enfin, ce qui me concerne, moi, pour ma voix, mes voyages, c'est une très grande discipline.
5: Oui. C'est beaucoup de travail.
6: Ah oui, ah oui, mais... c'est beaucoup de travail et beaucoup de discipline et de joie. Parce que bon, j'ai la chance de vivre de ma passion. Alors là, c'est quand même très important.
5: Mireille Mathieu, les amis, qui depuis le tout début roule l'air comme personne.
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5: Mireille Mathieu chantait dans toutes les écoles de France et de Navarre, mille colombes.

0: monsieur. Oh, j'aime quand vous chantez.
1: C'était super. À l'Olympia, le public chantait. Je vous ai coupé la parole.
0: Non, mais allez-y, racontez-moi.
1: Le public chantait, c'était extraordinaire. J'ai senti que cette chanson était beaucoup plus motivante pour le public parce que avec ce qui se passe dans le monde, cette chanson, à un moment, le public de l'Olympia chantait a cappella. C'était sublime, c'était sublime.
2: En plus, dans le public de l'Olympia, on a vu vos amis qui étaient là. Il y avait Michel Drucker, il y avait Nicoletta, il y avait Enrico Macias, il y avait Renaud, tous ces gens qui étaient là pour vous. C'était un moment très très fort en émotion de retourner à l'Olympia.
1: Ah oui, tout à fait. Je ne m'étais plus produite depuis 11 ans. Ouais. Et de revenir à l'Olympia, j'avais la trouille, mais le trac avant, une semaine avant, je tremblais, je claquais des dents. J'ai le trac quand je me produis dans d'autres pays, mais chez moi en France, c'était beaucoup plus intense, il y a plus 11 ans, puis à l'Olympia, qui est un écrin de beauté, il y a une âme extraordinaire, et de chanter tous les soirs, pendant trois soirs complets, c'était un public qui était venu pour m'écouter, ouais. Un public français, un public aussi étrangers, et j'étais vraiment très touchée que le public étranger vienne à l'Olympia. Bon, l'Olympia est mondialement connue.
2: C'est vrai. Et vous aussi, Mireille, j'ai fait les comptes, vous avez vendu plus de disques que Metallica, qui est un des plus grands groupes de rock de la planète. C'est fou, hein, 200 millions de disques vendus en 60 ans de carrière, 75 albums studio, 1200 chansons chantées en 12 langues et des milliers de concerts. Ces chiffres donnent le tournis. J'imagine que vous n'y pensez pas à tout ça quand vous avez le track et
1: oui,
2: c'est tout.
1: Ah oui, tout à fait.
2: Alors, je me demandais, Mireille Mathieu, si vous pouviez tout chanter, parce que on a écouté quelques notes de Mon Credo, de Mille Colombes. Vous avez aussi chanté sur une musique de Francis Lay, Une histoire d'amour, la musique de Love Story.
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2: Tout en douceur, mais quand il faut de la puissance, vous êtes là aussi, hein, Caruso.

0: ma question est la suivante. Mireille Mathieu, est-ce que vous pouvez tout chanter ?
1: Oh non, je pense pas que je peux tout chanter. Enfin, tout chanter l'opéra, non, je peux pas. Je crois que j'ai fait mon disque classique, mais.
0: Bah oui, vous avez chanté avec Placido Domingo quand même.
1: Ah oui, j'ai chanté avec lui des mélodies qu'avait écrit à l'époque Michel Legrand. J'ai fait aussi des pour la télévision mexicaine. J'ai chanté aussi avec Placido, mais c'était un conte de fées.
0: Ouais.
1: Ou de faire des trios, des duos. J'ai adoré ça.
0: Ouais.
1: Mais tout chanter, non. Mais par contre, je m'applique à avoir une très grande discipline, une très grande travailler ma voix tous les jours, faire des vocalises, ça, très important.
0: Vous avez pris des leçons de chant toute votre vie.
1: J'ai appris avec une très grande dame, Madame Janine Rice, qui travaillait que le lyrique avec les plus grandes, dont Maria Callas, Placido Domingo, Teresa Berganza et beaucoup d'autres. Et j'ai eu la chance de travailler avec elle. Et elle m'a beaucoup apporté, parce que j'aime les non seulement les belles voix, mais les beaux sons, c'est-à-dire les sons ronds, pas dans le nez, travailler aussi. Ça, je le savais, le souffle,
0: oui.
1: C'est très important, mais c'est un travail qui n'est pas, qui depuis très longtemps, c'est pas de maintenant, mais c'est qu'il faut continuer, c'est que, moi je considère mon métier comme un sportif. Il faut travailler très, très bien tous les jours travailler sa voix, mais à bon escient, pas en forçant.
0: Oui.
1: Et quand on voit la télévision des sportifs qui font 4000 mètres, tout ça, ils partent doucement pour arriver le premier. Je m'applique ça personnellement, pour moi, comme ça, vraiment comme un sportif, aller doucement pour pouvoir arriver à ce que je souhaite.
0: Évidemment, et puis c'est vrai, l'analogie avec l'athlète est très intéressante, puisque contrairement aux autres musiciens d'une tournée, vous ne pouvez pas changer une corde vocale. Un guitariste peut changer une corde de guitare, vous ne pouvez pas. Donc en période de tournée, là, comme nous sommes en ce moment, est-ce que vous faites particulièrement attention ? Est-ce que vous sortez avec un cache-nez, 5 écharpes, un bonnet, pour surtout pas prendre froid ?
1: Non, par contre, je fais attention de ne pas attraper froid, c'est sûr. Je mets toujours un masque. Quand je voyage, je tiens beaucoup à mettre un masque. Et parler le moins possible quand je suis en tournée pour pouvoir, parce que c'est la voix, j'arrive, je fais mes vocalises le matin à l'hôtel, dans la suite, et puis avec mes musiciens, je fais aussi mes vocalises, je répète. Donc c'est un travail minutieux et bien réglé.

0: cette adaptation en français de ABBA par Mireille Mathieu. En studio, Mireille m'apprend un truc que je ne savais pas. Cette version-là, vous l'avez enregistrée à Stockholm?
1: Oui.
0: Dans le studio d'ABBA?
1: D'ABBA, exactement. C'est-à-dire que je les ai rencontrés, c'est un merveilleux cadeau qu'ils m'ont fait. Je les ai rencontrés chez Michel Drucker à une émission. Ils étaient avec leur directeur artistique, Alain Broublil, et mon manager, Johnny Stark, dit... Il faut que Mireille enregistre sa chanson, elle est super. Charles Level a écrit le texte et nous sommes partis à Stockholm, enregistrés dans Benny et Björn, dans leur studio, on fait l'orchestre. Et moi, j'ai chanté avec Frida et Agnetha. C'était génial de chanter avec eux. Ils ont des voix sublimes, de pouvoir faire les chœurs.
0: C'est vous trois sur les chœurs?
1: Oui, à un moment, les chœurs, toutes les trois. Après, je suis restée pour faire ma partie. C'était sublime.
0: Oh, j'adore l'idée.
1: Des voix extraordinaires, elles ont les filles.
0: Parlons des langues, ma chère Mireille. Vous avez évoqué l'allemand, évidemment vous chantez en allemand.
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0: Vous chantez
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0: En japonais.
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0: En espagnol. Pardon. Japonais, c'est après.
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0: Là, c'est Mireille Mathieu en japonais.

0: vous avez enregistré en tout dans 12 langues différentes dans votre carrière.
1: J'ai fait un disque classique et 12 langues.
0: Est-ce qu'il y a une langue, peut-être mis à part le français qui est votre langue maternelle évidemment, mais une langue qui est plus confortable pour la chanteuse que vous êtes, une langue plus agréable à pratiquer quand on chante?
1: Moi je trouve tout chaque fois très enrichissant et gratifiant de chanter dans des langues différentes. L'allemand, quand le classique, parce que Handel, Schubert, c'est en allemand. En anglais ou en italien, c'est magnifique. L'achat de Handel, c'est sublime. Non, j'adore. Par contre, quand je dois parler, j'ai enregistré et chanté en finnois. Oui, finnois. C'était extrêmement difficile. Par exemple, La première étoile en finnois, qui a été un hit par Agnetha. Du groupe Abba, avant qu'elle fasse partie du groupe, elle chantait La première étoile. Alors pour le public qui nous écoute, qu'on peut écouter dans le disque, La première étoile qui se lèvera. Donc là, en finnois, encore il y a l'osmose entre la musique et les paroles. Mais parler, c'est extrêmement difficile, très difficile.
0: Parce qu'il n'y a rien en commun avec le français.
1: Non, il n'y a rien pour dire Guten Abend, Madame, bonsoir mesdames et mesdames, messieurs. Là, c'est Uva, Tuva, Naïsa, Taïrat, Olin, Duchte. Il y a des accents qui sont
0: incroyables.
1: Au début, bon, je dis, comment dit-on merci, quitos. Je dis, bon, ça va.
0: Quitos.
1: Mais alors, comment on fait bon pour dire, oh là là, je dis, mais c'est extrêmement difficile. Alors quand j'ai dit, tu vas parler ça au public. Et c'est vrai que je me déteste, tu as voulu faire ça, tu iras jusqu'au bout. Donc voilà, j'étais jusqu'au bout. Et quand j'ai parlé au public finnois, à Turku, en Finlande, ça a été extraordinaire.
0: Parce que vous avez réussi.
1: Ah oui, j'ai réussi, oui.
0: Oh, félicitations. 1200 chansons enregistrées, et même plus dans votre répertoire. Comment avez-vous choisi, Mireille, la liste des chansons que vous allez chanter sur cette tournée 60 ans d'amour?
1: Ben, je l'ai choisi en travaillant, je connais mes chansons, mais je l'ai choisi dans fonction, vous souvenez tout à l'heure, je vous ai parlé de sportif.
0: Oui.
1: J'ai voulu dire d'abord Made in France, je suis française et fière de l'être, et puis je sors petit à petit ma voix pour pouvoir après, quand j'arrive à des chansons plus fortes et plus hautes, elle est chauffée ma voix, elle peut plus s'exprimer pleinement quand petit à petit j'ai chauffé ma voix. C'est pour ça que je vous ai dit, je considère comme un sportif, j'ai besoin d'avoir cette discipline, c'est pour moi, c'est une très grande discipline.
0: Waouh, je suis impressionnée. Et j'ai lu un livre qui date de la fin des années 80, dans lequel vous racontiez votre vie, notamment votre enfance. Je sais que vous avez grandi dans une famille très grande et pleine d'amour, mais dans laquelle il y avait
1: 7 filles, 7 garçons, 14 enfants.
0: Ouais, vraiment pas beaucoup d'argent. Et je me suis demandé, du coup, est-ce que enfant, vous aviez eu un jour assez d'argent pour aller voir un concert, ou bien est-ce que finalement, votre premier concert, c'est le jour où vous êtes montée sur scène la première fois?
1: Non, j'avais pas d'argent pour aller voir le concert, mais je pense que cette voix que j'ai, c'est le bon Dieu qui me l'a donnée. Mes parents, mon papa avait une voix de ténor, mais je chantais à l'église, à l'école, partout. C'est grâce au jeu de la chance, et puis après grâce à mon manager et au public, mais au jeu de la chance de Télé Dimanche, que tout a commencé pour moi. Alors j'ai gagné en interprétant des chansons de Madame Piaf.
0: L'inspiration première, c'est Piaf.
1: Ah oui, j'ai écouté, bien sûr, c'est elle qui m'a donné la possibilité. Je lui serai toujours reconnaissante. C'est sur scène, à ma façon, à moi, j'interprète 3 chansons, l'hymne à l'amour, Non, je ne regrette rien, et La vie en rose. Donc c'est elle qui m'a donné la possibilité de me faire connaître au public français. Après, j'ai trouvé ces auteurs dont je vous ai cité tout à l'heure, m'habiller sur mesure.
0: Ouais.
1: Parce qu'on peut pas chanter des chansons d'une autre artiste. Je l'ai fait pour lui rendre hommage et lui dire merci. Mais après, on est connu par son propre répertoire.
0: Ma chère Mireille Mathieu, j'aimerais qu'on continue à filer cette métaphore de la chanteuse comme une athlète, puisque donc en 60 ans de carrière, 60 ans d'amour, vous avez chanté par tous les temps, dans tous les lieux, des endroits qui étaient plus ou moins bien adaptés, j'imagine. Est-ce que, comme un sportif qui un matin n'a pas la forme, ça peut vous arriver d'avoir la voix pas en forme? Et dans ces cas-là, est-ce que vous vous forcez à chanter?
1: Si j'ai attrapé froid au coin, autrement, grâce à Dieu, je croise les doigts. Non, je me force pas. Si je peux pas, c'est parce que bon, il faut pas forcer sur une voix.
0: Non.
1: Il faut vraiment que sa voix soit au maximum, qu'elle soit bien. Si on force sur la voix, c'est pas bien. On peut se faire très mal à la voix. Donc, il faut vraiment, je croise les doigts. Grâce à Dieu, non.
0: C'est génial. Et vous m'avez dit tout à l'heure, la joie qui vous animait de pouvoir vivre de cette passion. Est-ce qu'il y a des jours où quand même vous n'avez pas envie? Est-ce que, moi j'aimerais quand même me dire, est-ce qu'un jour dans l'année, Mireille Mathieu a la flemme d'aller chanter?
1: Non, je ne le fais pas, non. Au contraire, je m'applique une telle discipline quand je vais chanter que je ne veux pas déroger de ma discipline. C'est ça, je ne peux pas parler, je ne peux pas. Donc c'est ça.
0: Waouh, c'est admirable, admirable. Alors, puisque c'est ça, parlons des garçons avec qui vous avez partagé des duos.
1: Ah oui.
0: Il y en a qui chantaient incroyablement bien, d'autres un peu moins bien que vous. Par exemple, Bobby de Dallas, Patrick Duffy.
1: Ah, moi j'adorais Bobby.
0: Bah, nous aussi on l'adore. Mais pardon Mireille, il chante pas aussi bien que vous. Hein.

0: Strong,
1: votre duo.
0: Super souvenir alors.
2: Ah, moi, c'est super, moi. Avec Bobby, quand on a filmé pour les Carpentiers,
1: ouais.
2: C'était la révolution sur le plateau. Il a fermé, il a fallu fermer tout le plateau. Tout le monde descendait, venait. On a vu le moment où on ne pouvait même plus tourner.
1: C'est fou ça.
2: Ah, c'était Bobby Dallas.
1: Bah ouais.
2: Alors, c'était un engouement extraordinaire. J'ai eu l'opportunité. Il est super pro, il est super. J'ai eu l'opportunité de revoir il y a trois ans en Allemagne. On a interprété Together We Strong. C'est quelqu'un qui est formidable. Vraiment, toujours professionnel, adorable.
1: Alors, il y a un Belge, un rocker belge à la voix rocailleuse que j'aimais beaucoup, qui nous a quittés il n'y a pas si longtemps. C'est Arnaud. Et ensemble, vous avez enregistré une nouvelle version de La Paloma à Dieu. La

0: pensais pas dans ma vie vous entendre chanter ensemble tous les deux. Quelle surprise.
1: On l'écoute ensemble, oui. Mais il n'était pas là. Et c'est tout à fait atypique parce que quand je l'ai enregistré, et je ne le savais pas quand j'ai eu fini, on m'a dit qu'il n'était plus de ce monde.
0: Ouais.
1: Et alors je me suis mise à pleurer parce que son producteur qui était là, il n'a pas voulu le dire avant, il a bien fait. Et c'est quelqu'un que je ne connaissais pas. Je chantais avec quelqu'un que je ne connaissais pas. Par micro interposé. Parce que quand il m'a proposé de chanter, j'ai dit oui, mais je ne l'ai eu qu'au téléphone.
0: Incroyable.
1: Je ne le connaissais pas du tout.
0: Eh ben, il vous adorait.
1: Je sais qu'il m'adorait. Il avait des propos typiquement avec sa personnalité extraordinaire.
2: Et sa grosse voix comme voilà. Ça.
1: Et c'était formidable. C'est un très grand artiste.
0: Il vous adorait. Moi, il me l'avait dit en interview que c'était un des rêves de sa vie de chanter avec vous. Bah, vous avez réalisé son rêve.
1: Bah, oui,
0: ça,
1: c'est vrai.
0: Très beau. Autre duo et pas des moindres avec un autre garçon et pas des moindres, Monsieur Paul Anka.
1: Ah.

0: the Wine, c'est le nom de ce duo avec Paul Anka. Il fait partie des raretés qu'on trouve dans votre coffret best-of Mon Credo. Est-ce qu'il reste encore un rêve de duo pour vous à réaliser, Mireille ?
1: Je sais pas, il y a toujours des rencontres qu'on ne peut pas. Par exemple, j'ai rencontré Lady Gaga.
0: Oui.
1: Donc, pour faire une émission, c'était C'est à vous. Elle passait, c'était enregistré, parce qu'elle devait après se produire plus tard. Moi, je passais en direct. On a chanté toutes les deux La Vie en Rose. Pourquoi pas enregistrer un jour? Bon, après, ça s'est pas fait, mais pourquoi pas, hein, on a le temps, hein, pourquoi
0: oui.
1: pas. Hein.
0: Rien de pressé. J'aimerais bien vous entendre avec Lady Gaga.
1: J'adore, je la trouve super.
0: Ce serait absolument dingue. Donc pourquoi pas avec Lady Gaga, ça je le garde dans un coin de ma tête. Je me demandais aussi si dans le cadre de la tournée par exemple, vous vous concentrez uniquement sur la voix et vous déléguez le reste, ou bien est-ce que tout vous intéresse un petit peu dans votre métier? Est-ce que l'image par exemple, il y a une très très belle photo de vous qui accompagne la tournée, donc est-ce que l'image vous intéresse? Est-ce que le stylisme vous intéresse? Est-ce que le choix des musiciens? Ou est-ce que vous déléguez ça à d'autres pour vous concentrer uniquement sur votre voix?
1: Non, je vois tout.
0: Ah.
1: À ma sœur Mathilde qui est mon manager, c'est ma sœur, voilà.
0: Elle est là.
1: Mais tout est vu, tout est contrôlé. Ah non, c'est alors là, mes musiciens, c'est mon orchestre depuis des années. Je parcours le monde avec mes musiciens parce que j'y tiens beaucoup. C'est comme une grande famille. Ils savent comment je réagis, ce que j'aime, ce que je. Là, c'est tellement important quand vous faites le tour du monde d'avoir ses propres musiciens. C'est comme une grande famille, comme je le dis. Et ah non, je vois tout. Je vois. C'est une chose très importante. Son image, c'est pour moi. Et ma sœur, elle sait comment je marche, je fonctionne.
0: Et voilà, en famille et un œil sur tout. C'est comme ça qu'arrivent 60 ans d'amour et une discipline de fer tout de même.
1: Oui,
0: hein, parce que ça, on l'a bien compris, Mireille Mathieu, elle prend très au sérieux ses rendez-vous avec vous partout en France. Et croyez-moi, elle est prête. Merci, chère Mireille, d'être venue.
1: Oh, merci, c'est déjà fini.
0: Oui, mais vous reviendrez.
1: Vous pouvez écouter mon disque, mon double vinyle, et voilà.
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0: 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C'est reparti.

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0: Aujourd'hui, j'ai testé pour vous le cirque de Navacelles. Je vous emmène avec moi dans un endroit qui donne le vertige, mais dans le bon sens du terme. Et pour vivre cette aventure, Christina et Lola sont avec moi. Autant vous dire que l'expérience se vit encore mieux à plusieurs. Direction le cirque de Navacelles. La route serpente tourne, monte, et par la fenêtre, le paysage change peu à peu. Et puis, on arrive dans les hauteurs, on coupe le moteur, silence total. Devant nous, un immense amphithéâtre creusé par le temps. Des falaises vertigineuses, la rivière tout en bas, toute minuscule. On reste là, sans parler, juste on regarde. On entame la descente à pied. Le sentier s'enfonce doucement et dans le cirque, à chaque pas, le décor change. À gauche, des falaises impressionnantes. À droite, de la verdure, des odeurs de nature, le bruit discret de l'eau en contrebas. Une me souffle, qu'est-ce qu'on se sent bien ici. Et l'autre qui nous dit, en sortant son téléphone bien évidemment, c'est tellement beau pour capturer tous ces moments. On marche, on discute, on rigole, on s'arrête souvent, pas parce que c'est fatigant, mais chaque virage offre un nouveau point de vue. On arrive en bas, on découvre le village de Navacelles. Quelques maisons en pierre, la rivière qui passe tranquillement, le temps qui semble s'être arrêté. On parle moins fort, on respire profondément. C'est une expérience à la fois physique, parce qu'elle se mérite, et contemplative, parce qu'on prend le temps de vraiment vivre l'instant. Ce que j'ai ressenti ici, un mélange étrange de vertige et de sérénité, la nature immense, presque écrasante, et en même temps, incroyablement apaisante. Partager ce moment avec Lola et Christina rend l'expérience encore plus forte. On s'encourage, dans les montées, on rit, on s'émerveille ensemble. Le cirque de Navacelles est un lieu à voir au moins une fois dans sa vie. Accessible toute l'année, il propose de nombreux sentiers de randonnée, bien balisés pour tous les niveaux. Prévoyez une bonne paire de chaussures quand même, de l'eau et surtout le temps pour vraiment profiter. Petit conseil pratique, laissez votre voiture au belvédère de Blandas, 4 euros, et prenez la navette gratuite pour descendre dans le cirque. Elles sont mises en place pendant la saison estivale.
3: Pourtant, que la montagne est belle.
0: J'ai testé, j'ai adoré le cirque de Navacelles, un endroit puissant, naturel, inoubliable. C'était Béatrice et on se dit à très vite pour une nouvelle chronique pleine de découvertes.
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4: Dès la création de son entreprise, Thomas Giuntini s'est fixé un cap précis.
5: La première étape, c'était de vouloir apporter à la Corse un savoir-faire supplémentaire par le métier de siropier. La deuxième, c'était de proposer une alternative au sirop industriel en proposant des sirops naturels à base de fruits, de plantes. Sucre.
4: Le jeune Bourguijan, ou qui travaille avec sa mère et sa sœur, a appris le métier de siropier sur le tas.
5: Alors, il n'existe pas de formation de siropier. Donc, on s'est auto-formé. On a contacté des siropiers sur le continent pour nous transmettre aussi un peu leur savoir. On a fait beaucoup de recherches et de développement, beaucoup d'essais, pour pouvoir réussir à avoir une recette qui nous convient.
4: Et pour créer un sirop, il faut passer par différentes étapes.
5: Ça va être d'abord une base d'eau. Nous, on utilise l'eau de Dille. Un bon produit, donc ça peut être du fruit, ça peut être de la plante. En l'occurrence, aujourd'hui, on est sur une production de sirop de menthe avec des feuilles de menthe fraîches. Alors la première étape, ça va être déjà de laver les produits, de les découper. Par exemple, la menthe, on va l'équeuter. Ensuite, on va venir faire une infusion du produit pour libérer tous les arômes. Alors en fonction du produit, on peut aussi faire une macération ou une extraction, comme aujourd'hui une infusion. Ensuite, on va venir faire un sirop neutre, donc une base d'eau et de sucre. On va ajouter cette infusion ou notre jus directement dans ce sirop neutre, qu'on va monter en température, à une certaine température, qu'on va redescendre puis remonter. Et ensuite, on passe à la mise en bouteille, après stérilisation des bouteilles bouchons. On embouteille à chaud. Et ensuite, on va laisser refroidir. On va passer à l'étape de nettoyage des bouteilles, étiquetage. et numérotage.
4: Thomas travaille avec des produits locaux.
5: La myrte, la clémentine, la figue. Quand on a des fraises, on travaille avec de la fraise de Corse. Après, sinon, on ne se limite pas qu'à ça. On aime bien travailler plein de produits différents, mais on privilégie énormément les produits corses comme l'eau et le reste.
4: Développer sa gamme, être implanté sur toute la Corse, conquérir un jour le continent, telles sont les perspectives pour Thomas Giuntini, le jeune siropier de Borgo.
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6: Le saviez-vous, tous les jours, on prend deux minutes pour découvrir les histoires méconnues du Vaucluse. Et ça, c'est avec vous, Maxime Perron. Bonjour.
7: Bonjour Mathieu et bonjour à toute l'équipe.
6: Et aujourd'hui, vous nous parlez d'un surnom assez surprenant. Je pense que même les habitants de Villeneuve-les-Avignon ne connaissent absolument pas cette histoire. Alors, certains des habitants ont des surnoms. Alors, c'est le cas à Nîmes, hein, on les appelle les crocodiles là-bas. Et donc, Maxime, vous nous dites qu'à Villeneuve-les-Avignon, les habitants sont surnommés les lézards.
7: Oui. Alors les lézards, ouais, c'est plutôt étonnant parce que derrière en fait ce surnom un peu amusant se cache une véritable histoire médiévale à la frontière entre la réalité et la légende. Une histoire qui commence donc au XIVe siècle avec un personnage aujourd'hui presque oublié, Pierre de Luxembourg.
6: Vous parlez de Pierre de Luxembourg, c'est qui ce monsieur? C'est un roi, un pape, un cardinal?
7: Un cardinal, oui. Oui, c'est ça. Un cardinal très jeune d'ailleurs, connu pour sa vie pieuse, son humilité et sa générosité. Il vit à Villeneuve-les-Avignon, dans un palais où il refuse le luxe et meurt d'ailleurs au même endroit en 1387 à seulement 26 ans. Après sa mort, sa réputation de sainteté est telle que ses reliques deviennent immédiatement un enjeu majeur. Et c'est là en fait que la rivalité avec Avignon commence. La ville d'Avignon souhaite récupérer les reliques pour les honorer, mais les habitants de Villeneuve-les-Avignon considèrent ces restes comme un trésor inestimable, presque sacré. Voilà. Alors les Avignonnais font une proposition spectaculaire. Nous vous donnerons autant d'or que la caisse des reliques peut en contenir. Ah, c'est une proposition alléchante. Et pour les habitants

0: comme une punition symbolique de la cupidité. Depuis plus de 6 siècles, on appelle les habitants de Villeneuve donc les lézards. Et aujourd'hui encore, il y a quelques symboles qui se cachent un peu partout, sur certaines façades et sur la place notamment Jean Jaurès, où vous avez une statue de lézard. Je vous ai mis la photo dans l'article web. Comme le disait Frédéric Mistral, « Gai lézard, bois ton soleil, l'heure passe trop vite et demain, il pleuvra peut-être. » À Villeneuve, les Avignons, être un lézard, ce n'est pas juste une moquerie, c'est presque une philosophie de vie.
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0: Bonjour Daniel.
1: Bonjour.
0: Alors vous êtes fleuriste, vous êtes installé ici depuis pas très longtemps dans cette boutique, vous étiez un petit peu plus haut avant. Votre spécialité, c'est les fleurs.
1: Voilà, c'est ça, c'est les fleurs, le monde du végétal plus exactement.
0: Alors moi, j'ai pas du tout la main verte, j'ai même réussi à tuer un cactus une fois, c'est pour dire. Mais vous allez m'apprendre à faire un bouquet de fleurs. Est-ce que c'est dur à faire un bouquet de fleurs ?
1: Oui, ça peut être difficile. Plus on a de tiges, plus c'est compliqué, oui. On va essayer de vous montrer comment on fait un bouquet. Mais bon, après, on va voir. On va voir si notre animateur préféré est doué en bouquet.
0: Mal barré, mais on essaye, allez, c'est parti. Déjà, qu'est-ce que vous avez choisi ?
1: Alors déjà, j'ai choisi des margots, des herbes un peu séchées, des gerberas, des roses, des craspédias, des asters et puis des aclepsias.
0: Ok, et donc qu'est-ce qu'on va devoir faire maintenant ?
1: Alors là, il y a 17 tiges, et bien à vous de vous lancer.
0: Moi, si ça tenait qu'à moi, je les prends, je les regroupe, je les mets à un élastique et c'est fini.
1: Il faut essayer de les assembler un peu harmonieusement quand même, hein, parce que sinon ça ne va pas être joli.
0: Ok, donc là, il faut m'aider.
1: On prend une fleur, on en prend une autre, et puis on voit si ça matche bien.
0: Donc là, admettons, je prends du blanc.
1: Ouais.
0: Le blanc, ça va bien avec le rouge,
1: voilà,
0: pas de bêtises.
1: C'est ça.
0: Tac, tac. Ça, je trouve ça hyper joli, il y a un petit côté jaune.
1: Un craspédia, oui, une petite boule jaune. C'est mignon jaune. Comme tout, et ça se fait sécher, c'est ça qui est sympa. Un petit peu plus haut, ton craspédia. Okay. Peut-être un petit peu d'orange.
0: C'est bien déjà.
1: Voilà, ah, bah, c'est pas mal. Là, bah, on peut en remettre. Bah là, on en a un, mais on peut le mettre à l'opposé, par exemple. Nickel. Moi, je trouve que c'est pas mal. Hein. C'est pas mal. Bon, après, je viendrai animer la radio.
0: Quand vous voulez.
1: Ah ben, pas de souci.
0: Ça peut être très bien aussi.
1: Alors après, qu'est-ce qu'on peut mettre ? Peut-être un petit peu de blanc pour adoucir toutes ces petites couleurs.
0: Hein. Donc alors, là, ce serait plutôt de l'autre côté, du coup. Vu
1: bah voilà. Ah, mais t'es quand même délicat, je dois dire.
0: Oula,
1: très bien.
0: Si mes collègues entendent ça.
1: Bah si. Bah, comme ça, il y aura de la bâche pour demain matin.
0: C'est beau.
1: Et puis là, on va couper.
0: Ah, et c'est là qu'on égalise,
1: alors.
0: Avec le sécateur. Faut que ce soit tous à la même taille. Hein.
1: Ben voilà, mais tu coupes tout en même temps.
0: Ah, faut couper tout en même temps.
1: Ah, ben ouais, parce que sinon, là, tu vas y passer la nuit, mon pauvre ami. T'as 50 clients qui t'attendent derrière.
0: Donc bon. On l'emballe.
1: Alors, on l'emballe dans du papier.
0: Faites ça avec une simplicité.
1: Ben oui, un petit cornet de frites, hein, en fait. Mais avec des fleurs dedans.
0: Ouais, avec moins de frites, du coup.
1: C'est plus digeste. Et puis donc, on va faire un plaisir d'offrir. Plaisir d'offrir, merci, bon anniversaire, merci pour la petite bouffe.
0: Mes condoléances, mais bon, c'est moins drôle.
1: Ah, ça, c'est moins drôle, par contre. Voilà, eh bien, le bouquet, il est pour toi.
0: Ah bah, c'est gentil.
1: Voilà.
0: Bah, merci beaucoup.
1: Je t'en prie.
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3: Les trois quarts des gens pensent qu'ils ne sont pas photogéniques. Et tu vois dans leurs yeux qu'ils se trouvent beaux. Et ça, ça fait trop plaisir.
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3: Alors bonjour, je m'appelle Florent Collat, je suis photographe sur Tours. Je fais du portrait, je fais du reportage, je fais de l'animalier, je fais plein de choses. J'ai pas envie encore de m'arrêter sur quelque chose. Mes réseaux sociaux, c'est florian.collat sur Instagram et sur TikTok.
5: Et ces réseaux sociaux ont quand même vraiment du bon. Sur Instagram, un jour, je tombe sur ça.
3: Excusez-moi de vous déranger, je suis photographe, je me balade dans la rue, je fais des portraits d'inconnus. Est-ce que t'as genre deux secondes, je fais un petit portrait vite fait ?
5: Florian arrête les gens dans la rue et leur propose gratuitement de capturer leur visage.
3: Quand les personnes se voient et qu'ils découvrent qu'ils sont photogéniques, c'est trop beau. Et même moi, après, en retouche, je prends beaucoup de plaisir à faire des retouches. C'est un peu comme si je dessinais, j'ai mon petit pinceau en plus. Pendant des années, on m'a, entre guillemets, rendu beau à l'image en me filmant quand j'étais comédien. Et j'aime bien rendre l'appareil, du coup, mettre en avant les gens, mettre en valeur des gens. Et voilà, ça me fait plaisir.
5: Peut-être que vous avez déjà vu notre photographe sur le petit écran.
3: Ouais, j'ai commencé dans la télé, le ciné, j'avais 14 ans. J'ai fait des séries Léo Mattei sur TF1. Récemment, j'ai joué Clovis, roi de France sur France 2, une grande barbe, des grands cheveux, méconnaissable du coup. Mais en fait, le métier de comédien, tu dépends vachement du désir de tout le monde, du désir d'un directeur de casting, des envies d'un réalisateur, de ci, de ça. Et j'en ai eu un peu marre, je voulais prendre les choses en main. Et là, en l'occurrence, mon appareil. Regardez-vous.
5: On va passer de la théorie à la pratique, mise en situation.
3: Ah, ben.
5: Florian Alpag, un père.
3: Je vous montre ce que ça donne.
5: Et sa fille.
3: Vous êtes trop beau. Je crois que le papa a vu que la fille était partante, donc j'ai dit, bon allez, pourquoi pas. Et puis finalement, ça leur fait des souvenirs. Quoi, ça leur fait des belles photos faites par un professionnel, bah, gratuitement. Mine de rien, c'est pas tous les jours que ça arrive, j'imagine.
5: Amour, amitié, complicité en tout cas, visible avec une photo, certaines images d'ailleurs, restent dans la tête de notre photographe.
3: Moi j'ai un petit coup de cœur pour les vieux couples, les personnes âgées qui s'aiment. Je trouve ça trop beau de voir cet amour qui continue avec l'âge. Quoi. Moi ça me touche beaucoup. beaucoup. Et c'est des petits détails, c'est une petite main qui passe sur le dos, une petite attention, un truc. Je trouve ça trop mignon, quoi. De voir que ça fait 50, 60 ans qu'ils s'aiment et qu'il y a toujours des petites, petites fleurs, petits machins, petits bisous. Moi, ça me fait fondre.
5: TikTok, Insta, son site web ou juste la rue, tout simplement, où vous pouvez croiser Florian Collat, de beaux clichés qu'on aime voir exister.
2: L'amour. 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
6: Là, on est vraiment dans l'ambiance. Hein. Voilà. Pour découvrir...
7: On va passer par là.
6: Oh ! Bonjour ! Donc là, parmi les bruits que vous entendez, on est vraiment dans l'ambiance du début de vinification dans un domaine viticole en Bourgogne. Alors, Nathan Drouin, on est chez vous et on est un petit peu pas chez vous.
7: Exactement, ouais. On est chez Vincent Girardin, donc au 5 impasse des Lampennes, à Meursault. Et donc, j'ai la chance de pouvoir vinifier ici, dans cet espace, chez, du coup, mon patron.
6: Tout a été mis en tonneau déjà.
7: Oui, tout à fait.
6: De ce millésime 2025.
7: Exactement. Pour l'instant, seuls les aligotés sont en fermentation. Et les Saint-Romains et les Haussé-du-Rest, qui ont été récoltés un petit peu après, eh ben, eux ne sont pas encore partis en fermentation. Ah. Ils sont en demi-mûs, en fait. Ah. C'est pas la pièce traditionnelle bourguignonne, mais c'est des fûts de 500 litres. Pour pas justement marquer trop le vin et donc avoir vraiment la fraîcheur de la ligotée, sur ce que je recherche.
6: Le fait d'avoir son petit rond de serviette.
7: Oui.
6: Dans un domaine a priori assez gigantesque, hein, parce que là on est vraiment dans une forêt de tonneaux.
7: On est bien équipé, et c'est ça la chance.
6: C'est ça en fait, voilà, parce que le fait de démarrer une activité viticole aujourd'hui. Exactement. En Bourgogne, ça vous aurait demandé des millions d'euros, j'imagine.
7: Oui, beaucoup d'investisseurs, beaucoup d'investissements de ma part aussi. Et donc là, c'est vrai que j'ai la chance d'avoir les vignes et de me consacrer aux vignes et d'avoir cette partie-là pour vinifier. Donc oui, très chanceux et très reconnaissant aussi.
6: Parce que d'un point de vue organisation, ça ne doit pas forcément être facile non plus. Je me dis, vous partagez quoi, un calendrier, un tableau Excel sur « Attendez, je viens bosser tel jour pour moi, je viens bosser tel jour pour le domaine ?»
7: Non, je travaille au domaine et puis le soir, je fais mes petites cuvées ou le matin en arrivant, je m'organise comme ça. Ou entre midi et deux aussi.
6: Sur vos temps de pause.
7: Exactement.
8: Vigneron pour son domaine en dehors de ses horaires de travail, dans un autre domaine viticole, c'est le quotidien de Nathan à Meursault. 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
9: On sait qu'on est lorrain parce qu'on prend des obus pour des cèpes. C'est une histoire qu'on m'a racontée. Ça va aller dans les Vosges. Non, du côté d'Amnéville. Non, j'ai croisé Frédéric, le Fred Kuntz. Vous le connaissez?
10: Non.
9: Il est maître d'école à Amnéville.
10: Je ne sais pas.
9: Il m'a raconté ses aventures, ça va rappeler des souvenirs à tout le monde.
10: Allez-y.
9: Lorsque, adolescent, il partait en vacances en mobylette.
10: Mmh.
9: Trajet à Gondange, Niederbronn-les-Bains, 150 bornes en cyclo. Largement de quoi faire cuire le steak sous la selle, comme Attila le Hun.
10: Mon père faisait Paris, le Jura, en vélo.
9: Ouf, en vélo?
10: En mobylette?
9: En mobylette. Ah bah ouais, on essaye. Qu'est-ce qu'il avait comme mobylette?
10: Ça devait être un 103 à l'époque, ça devait être ces mobylettes-là, je pense.
9: S'ils étaient déjà là, ouais. Ou un Solex. Le Fred.
10: Non, mobylette. Non.
9: Ok, le Fred, il partait avec Bernard, dit Bébert, le Mac, le Bled. Le Bled, c'était son nom, pas la destination de ses vacances. Et Mounir, qui aurait dû être
10: au Bled.
9: Et Mounir, le passager de dernière minute, qui s'était dégoté une cacahuète improbable pour se joindre à l'équipage. Une mini-moto, vous savez?
10: Hey.
9: Il fallait laisser refroidir toutes les Diborne, l'enfer. Le Fred m'a dit, il avait l'air d'un singe sur un paquet de tabac. Mais une vraie équipée sauvage que ceux-là. Et puis ces bandes-là, ça roule en triangle, comme les oies sauvages. Pour ceux qui ont une meule moins puissante, profite de l'aspiration. Comme mon Fred, il avait une 103 SP à refroidissement liquide et carbut 17.
10: Ah, la vache.
9: Autant dire qu'il roulait en tête. Sourire béat, les dents éclatées de moustiques. En route pour le camping, la gloire. et les grandes découvertes. Parce que ces types-là étaient des chercheurs de trésors, des fanats de la Seconde Guerre mondiale, le genre qui arpente les champs et les forêts, poil à frire entre les pognes, à la recherche de vestiges. Résumé des vacances par le principal intéressé, je cite le Fred, deux points ouvrez les guillemets, on allait chercher des bricoles qu'on ne trouvait jamais. Des chercheurs du trésor au pied de l'arc-en-ciel, en somme.
10: C'est joli, ça.
9: Tente plantée à Sturzelbrunn. Oh la vache, c'est pas facile, sitôt le matin. Le Beecherland comme terrain de jeu. Les gars vivent la grande vie. Pique-nique tous les jours, et peu importe les guêpes qui les taquinent, ils découvriront que le dernier jour que le nid était précisément sous la table du déjeuner. Les gars, ils s'en foutaient. Les grands soirs, ils sortent au casino de Niederbronn. 15 kilomètres en brêle à travers les bois. La 103 devant, Mounir loin derrière. Vers la fin du congé, alors qu'ils zonent dans un coin qu'on leur a vendu pour être un coin à champignons, ils se baissent pour ramasser des cèpes et là, bingo, tout un tas d'obus et de munitions de la guerre de 14. Pompiers, gendarmes, des mineurs, les ados sont au comble du bonheur. Des vacances 100% Lorraine, plus locales, tu meurs.
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12: Un enfant a-t-il le droit de ne pas être d'accord avec ses parents ?
13: Oui, et d'ailleurs, ils n'acceptent pas ça. On fait des choses qu'on n'a pas le droit et eux, ils le font devant nous. Nous, on doit se coucher tôt et eux, ils doivent se coucher tard.
14: Moi,
13: je dis, oui, on a le droit de pas être d'accord parce que c'est pas tout le temps eux qui décident, parce qu'on a le droit de prendre un petit peu l'avis. Par exemple, si nous, on mange un truc qu'on n'aime pas et eux, ils mangent un truc qu'on aime bien,
14: c'est un peu injuste. Hein.
15: En fait, quand, par exemple, nos parents, ils sont pas d'accord avec quelque chose, et que, en fait, nous, on a raison. Ils acceptent pas qu'on a raison. C'est les plus grands et ils veulent toujours avoir raison.
16: Et surtout, parlant de trucs familial, le plus embêtant avec les parents, c'est que quand t'es l'aîné et que t'as toujours une petite dispute avec ta sœur, ils vont croire au plus petit. Pourquoi ? Je ne sais pas. Mais alors ça, c'est un truc qui me saoule vachement, en vrai.
17: C'est totalement vrai. Alors, la dernière fois, mon petit frère, il a mis ma chambre en bazar, alors j'avais tout rangé, mais j'ai pris.
12: C'est toi qui as été disputée ?
17: Oui.
12: Et tu as réussi à expliquer à tes parents ou pas ?
17: Oui, au bout d'un moment, ils ont réussi à me croire. Donc ça va, c'est mon petit frère qui a été puni, pas moi, heureusement, mais c'est de l'injustice.
18: Pour moi, on obéit tout le temps à ses parents, même si c'est un truc grave et tout, j'obéis.
12: Mais quand vous n'êtes pas d'accord avec vos parents, est-ce que vous échangez ? Est-ce que vous arrivez à discuter ?
17: Oui, mais en fait, ils font ça pour notre bien, c'est pas parce qu'ils veulent pas.
12: C'est toujours pour votre bien ?
17: Non, c'est pas vrai.
15: Quand, par exemple, je suis pas d'accord avec ma mère, et elle me laisse m'expliquer, mais à la fin, elle dit toujours son dernier mot, du coup, c'est moi qui ai tort et c'est elle qui a raison, alors que c'est moi qui ai raison.
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19: Ah, faudra attendre la Saint-Paul pour savoir qui sera le cognon.
20: En Perrichon dans le texte.
19: Cognon, à rapprocher de quignon, désigne un morceau de pain. Dans le temps, à la messe, on partageait un pain béni qui était offert à tour de rôle par une famille de la paroisse. Celle qui venait d'offrir le pain allait emporter un morceau, le cognon, à celle dont ce serait le tour le dimanche suivant. À Mentoux-Salon et dans les villages voisins, les vignerons n'ont pas choisi Saint-Vincent comme patron, mais Saint-Paul, célébré le 25 janvier. Eh oui, l'hiver, les gens de la terre ont un peu moins de travail. Les jours sont courts et on peut faire la fête. À Mentoux, le cognon, c'est celui qui succède au bâtonnier. Dans les années 2000, la fête de Saint-Paul a failli disparaître. Et il a fallu toute la ténacité de Paul Gilbert, qui avait fondé la confrérie en 1950, pour lui redonner de la vigueur. Traditionnellement, Paul Gilbert entonnait la chanson de Mentoux à la fin du repas. En 2007, il nous a exprimé sa joie de voir revivre la Saint-Paul, a entonné la chanson, mais il l'a jamais terminé, vu qu'il est passé de vie à trépas en chantant le refrain. Voici les paroles de cette chanson, qui se chante sur l'air de la Charibiaude, dont les paroles sont de Jean-Baptiste Magnon, et qu'on chante encore à la Saint-Paul.
20: En Perrichon dans le texte.
19: Dans notre pays, sans fait de manière, on passe notre vie ben honnêtement. Oh, y a pas besoin de faire une prière pour voir s'amener le pichet de vin blanc. Que ça soit chez Pierre, ou ben chez Paul, ou Bourdin ou ben d'en bas, chez le Turé ou chez le maître d'école, en vrais amis, trinquons les gars. C'est comme une tous une autre bonne terre, je suis heureux tout en travaillant. J'en défie, qu'à son genre, t'es fier. du beurre, du blé, des gavaillants, et poum des cravères et du bon vin blanc. Si vous passez par Mentou, venez donc me voir, je vous la chanterai.

0: Maxime.
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3: Bonjour Arnaud Fromage.
4: Bonjour, bonjour à tous.
3: La nécessaire minute comptoise, c'est maintenant. C'est vous que j'ai vu tout à l'heure, hein, le doigt dans le pot à pâte à tartiner. C'est quand même pas très propre, hein, tout ça.
4: Je sais, mais que voulez-vous, c'est tellement bon et tellement régressif, la pâte à tartiner, du chocolat, des noisettes et plein d'huile. Bon, ça aide pas à rentrer dans du 38, mais flûte à la fin, il faut savoir se faire plaisir. Et surtout, cette merveille a bien failli ne jamais exister.
3: Ah, comment ça? À cause de Monsieur Ferrero, c'est ça?
4: Non, lui, il y est absolument pour rien, ce serait plutôt à cause de l'homme de Néandertal. Je vous explique. L'année dernière, des scientifiques de l'université d'Aarhus au Danemark se sont mis en tête de reconstituer le paysage et d'identifier les essences de plantes qui poussaient en Europe il y a 100 000 ans avant l'arrivée de l'homme. Pour cela, ils ont collecté des pollens anciens, les ont analysés et les résultats ne sont finalement pas si surprenants que ça. On y retrouve du tilleul, du hêtre, du charme et donc, bien sûr, des noisetiers. Beaucoup de noisetiers même. L'arbuste prolifère en effet dans les plaines, hors des forêts. Or, il faut s'imaginer qu'à cette époque, l'Europe était remplie de hordes de bisons, de rhinocéros, d'éléphants de 4 mètres de haut qui pouvaient peser jusqu'à 13 tonnes, autant dire des débroussailleuses, des animaux géants qui, en empêchant la forêt de tout grignoter, assuraient ainsi indirectement un espace pour les noisetiers. Bon, les années passent, et il y a 45 000 ans, l'homme quitte son berceau africain pour gagner l'Europe. Les premiers humains s'habituent à leur nouvel environnement. Ils commencent à chasser les grosses bestioles. Aucun risque pour ces espèces. Les humains sont bien trop peu nombreux pour représenter le moindre risque. Mais il n'empêche que ça commence à modifier légèrement l'équilibre en place. Moins de grands animaux, moins de défrichage, donc plus de forêts et moins de noisetiers. Si bien que, nous dit encore l'étude, ils sont passés pas loin de l'extinction.
3: Alors qu'est-ce qui a sauvé les noisetiers justement, Arnaud ?
4: Eh bien, ces mêmes humains. En effet, alors que les noisetiers étaient sur le point de disparaître, nos ancêtres ont commencé à développer ce qu'on appellera plus tard l'agriculture. Or, le bois de noisetier, c'est très pratique si l'on veut se fabriquer des outils, des armes, réaliser un peu d'artisanat ou tout simplement manger des noisettes. Les premiers hommes ont donc commencé à les cultiver, sauvant ainsi les noisetiers de la disparition. Alors, aujourd'hui, on n'a plus d'éléphants sauvages de 4 mètres de haut en Europe, mais heureusement, il nous reste les noisettes. La pâte à tartiner peut donc exister et ma journée peut commencer.
3: Ouf, je suis rassuré aussi parce que le petit déjeuner n'aurait pas la même saveur. Sinon, merci beaucoup Arnaud Fromage et heureusement également qu'on n'a plus d'éléphants. Eh bien, à demain, je crois.
4: À demain.
3: Bah oui, c'est ça, demain pour la nécessaire minute comptoise en réécoute, évidemment, sur l'application ICI et sur ICI.fr.
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5: Christian Rock, musicien.
6: Les Limousins sont formidables. Stéphane Pigato.
5: Depuis tout petit, je voulais faire de la musique. C'était une passion, j'écoutais la musique, ça me travaillait. J'étais très amoureux de la musique dès le départ, depuis tout petit. À 7 ans, j'ai commencé à prendre des cours de solfège. J'ai commencé par la clarinette dans une fanfare. Et donc, j'ai pris des cours de solfège avec un prof d'accordéon. Et je voulais pas faire d'accordéon, mais bon, j'ai craqué quand même et je suis devenu accordéoniste.
7: Vous intégrez du coup très jeune, hein, finalement, un groupe avec notamment d'autres accordéonistes de renom. On peut citer Jean Ségurel. Comment ça se passe, ça, quand si jeune, à 15 ans, on intègre ce genre de groupe?
5: 12, 13 ans, 14 ans, je jouais comme ça pour les petits papis mamies dans les EHPAD. Et il y a quelqu'un qui m'avait repéré et il s'avère que c'était un musicien de Robert Monédière. Et je suis rentré, donc j'avais 15 ans à peu près. J'ai donc travaillé avec Robert Monédière et Ségurel qui venait aussi jouer avec nous.
7: Et alors, comme à l'époque, il y a un moment, faut partir à l'armée. Vous allez faire votre armée.
5: À la sortie de l'armée, j'ai refait un an de plus avec l'orchestre d'Alain Kleiner. Et ensuite, je suis rentré dans un orchestre à Toulouse qui s'appelait Sentimental Trompette.
7: C'est un des gros orchestres de l'époque.
5: Oui, tout à fait.
7: Et vous commencez là une carrière nationale.
5: C'est ça. C'est-à-dire qu'au départ, avec cet orchestre, on faisait toutes les grosses soirées de prestige. Et un jour, on a été remarqué par Daniel Guichard qui a enregistré deux albums. Et il nous a proposé de partir en tournée avec lui pour la promotion de ses albums, qui était à l'époque le Gitan, et voilà. Et on a accompagné Annie Cordy, on a accompagné Hervé Villard, Herbert Léonard.
7: À cette époque-là, vous habitez Paris, si on peut le dire, parce que vous tournez beaucoup. Comment arrive ce moment où vous allez intégrer la garde républicaine? Parce que ça aussi, c'est pas commun, de sortir de cette carrière pour intégrer la garde républicaine. En deux mots, comment ça arrive, ça?
5: comme on dit chez nous, j'étais en pleine bourre, quoi, comme on dit, ça tournait plein pot, quoi. On était souvent en studio, on faisait des télés avec Guy Lux. Quand Manuela, mon épouse, attendait notre fils, ben, il a fallu trouver une solution pour vivre un peu et vivre à peu près normalement, quoi. J'ai passé le concours pour la garde républicaine et je suis rentré, donc, comme trompettiste à la garde républicaine, oui, effectivement, pour l'accueil des chefs d'État et les concerts avec le président, voilà.
7: Et quand vous regardez dans le rétroviseur, comme ça, sur cette vie qu'on vient de parcourir assez rapidement,
5: oui.
7: C'est quoi votre plus grande fierté dans tout ça?
5: Ma plus grande fierté, c'est d'avoir pu faire passer le goût de la musique à des élèves. J'étais prof de trompette et d'accordéon, et j'ai des élèves maintenant, j'en ai un qui est prof à Toulouse, et je suis fier d'avoir donné envie à des enfants de faire de la musique. J'ai 66 ans, j'ai eu la chance de vivre de ma passion, et ça, c'est pas rien.
7: Il arrive le moment où on pense s'arrêter, peut-être?
5: Moi, mon pays, c'est la Corrèze. Je voulais revenir en Corrèze et travailler en Corrèze. Donc, j'ai monté mon orchestre, ce qui a très bien fonctionné pendant 20 ans. Parallèlement, j'ai monté un chœur d'hommes, voilà, qui continue à tourner. Ça s'appelle le chœur de loup de l'Ubersac, avec lequel on tourne pas mal et on va se voir.
7: Et là, vous qui vouliez rester un petit peu tranquille en Corrèze, avec ce chœur-là, vous faites le tour de France et finalement, c'est reparti pour un tour. Quoi.
5: C'est reparti pour un tour, effectivement.
7: Et pour paraphraser la chanson de Dalida, alors le plus tard possible, là, on est d'accord, Christian, vous mourrez sur scène.
5: Sur scène, peut-être pas, mais dans la musique, oui. C'est quand même très fatigant de faire de la scène. Quand on part en tournée et tout, c'est quand on part sur plusieurs jours, ou même des fois plusieurs semaines, c'est quand même dur. Ça, je ferai plus. Voilà, donc, mais je serai toujours dans la musique, c'est sûr.
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3: Bonjour Serge Papagali.
0: Monsieur Thomas, bonjour, et Dauphinoise, Dauphinois, bien le bonjour également.
3: Où partons-nous pour ce Dauphiné Tour aujourd'hui?
0: Oh mon cher Thomas, aujourd'hui nos pas nous amènent dans une tribu dauphinoise.
3: Une tribu?
0: Oui, j'ai dit tribu car le village compte moins de 350 habitants. Allons visiter les Murimontois ou les Chamois. Alors non, nous ne sommes pas dans un zoo, une réserve. Nous sommes à Saint-Mury-Montémor.
3: Ah, tout simplement.
0: Saint-Mury-Montémor. La tribu des Chamois habite donc dans ce charmant village. Alors, Saint-Mury vient de Saint-Maurice et Montémor d'un mont qui appartient à un certain Aimon. Bon, c'est tout simple.
3: Voilà.
0: Puis on s'en fout un peu. On n'est pas compliqué dans le Grésivaudan. On aurait pu appeler les habitants de Saint-Mury-Montémor, je sais pas, les Murtois, les Murciens, les Martiens, tiens, pourquoi pas.
3: Oui, pourquoi pas.
0: Eh bien, on a choisi les Chamois, alors là...
3: Rien à voir.
0: On est en Dauphiné, on est les marteaux dans la région, bien évidemment pas. Alors, un peu d'histoire quand même. On n'est pas là uniquement pour se moquer gentiment.
3: Non, on se moque pas.
0: Des Chamois, je sais pas si ça fait ça sur moi, je suis pas sûr que ça fasse. Dans le temps, passer un temps, comme disait mon grand-père, passer un temps, le village fournissait à la Toussaint une redevance au prieuré de domaine. J'ai lu ça.
3: Ah oui.
0: Et, il lui donnait cette redevance en huile de noix. Alors c'était comme ça à l'époque, aujourd'hui on ne paye plus en huile de noix. Et pourtant, payer ses impôts en huile de noix, ça paraît une idée concevable. Vous me direz, il y en a encore qui seraient capables de se graisser au passage. Oh, jeu de mots.
3: C'est beau.
0: Oui, voilà. Image, pas jeu de mots. Mais bref, Saint-Mury-Montémor a une autre spécialité, et vous savez laquelle? Non, bien sûr.
3: Non,
0: je ne
3: connais pas. Heureusement que vous êtes là, Serge.
0: Si vous me dites oui, je suis dans le caca, voyez. C'est bien que vous me disiez non. Les ravioles.
3: Ah.
0: Mais attention, pas les mêmes qu'à Royan. Oulala, non, ce sont plutôt des rissoles, on dit. Alors, on peut se poser la question, pourquoi appelle-t-on donc ravioles, ce qui est en fait une rissole?
3: Et oui, pourquoi on les appelle comme ça?
0: Eh bien, écoutez, on posera la question un jour au chamois. Pourtant, elles sont bonnes, les rissoles de Saint-Mury. Et celles de ma grand-mère, elle était aussi, d'ailleurs. Tiens, farcie non pas à la viande, mais à la pomme de terre. Quand j'étais gamin, servie avec du jus de viande dessus.
3: Mais c'est à table.
0: Oui, absolument. Mais je ne suis pas là pour vous parler de mon enfance et de ma grand-mère. Germaine, hein, que j'embrasse si elle nous entend, mais de Saint-Mury-Montémor et aussi alors des lieux dits qui l'entourent, parce que j'ai lu dans le truc, il y a plus petit que Saint-Mury.
3: Ah bon?
0: Oh, mais on aime bien les gens tout petits, moi. Je rigole, mais tendresse bien sûr. ça fait pas tellement tendresse, ça va. Cholet, Chape, Gorge, Sainte-Agnès, jadis regroupés à Saint-Mury. Alors, on parlera jamais d'eux, ils sont trop petits, c'est trop petit. Un salut fraternel au balcon de Beldonne, dans ce massif de la belle Ladonna, de la belle femme, je ne sais toujours pas où elle est, mais enfin bon. Humour italo-dauphinois oblige, bien sûr. Comme disait mon papa Mario, il faut rire dans la vie, le temps passe, alors rions tant qu'on a des dents. Il n'avait pas cet accent, mon père, en fait. Hein. Ridere quando avevo i denti, diceva. Allez, tous ensemble,
3: on n'est pas des quand même.
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1: Bonjour, je m'appelle Sébastien Liebus, j'ai 49 ans et j'ai créé le Gorafi. C'est un site satirique qui existe depuis 2012.
2: D'où est venue l'idée de créer ce site ?
1: Alors, il y a plusieurs influences, il y a les influences de Pierre Dac, par exemple, avec Los Samuel, il y a l'influence des nuls, il y a une influence américaine avec The Onion, qui est un peu l'équivalent du Gorafi aux États-Unis, qui existe depuis 1989. Et ce style d'écriture du Gorafi, c'est une écriture qui est très anglo-saxonne, un petit peu référencée, et qui n'est pas un humour, on va dire, potache, où la blague doit apparaître du premier coup, doit être visible. Moi, j'aime bien travailler une blague qui demande à être relue plusieurs fois, à être appréciée, et c'est un peu un jeu de clin d'œil avec le lecteur. Et on va reprendre le titre de presse, mais on va en garder la musicalité, et on va changer une lettre, on va changer un mot, on va inverser le sujet. Il y a toujours ce côté pompeux, solennel. Il faut que le côté sérieux écrase la blague. Il ne faut pas qu'elle soit visible. La réalité a toujours été déjà plus stupide que le Gorafi. Et nous, en fait, on se contente de surligner cette stupidité. Depuis 14 ans, on a fait quelque chose comme 9000 articles du Gorafi. Donc, il faut réussir à chaque fois à surprendre les gens qui nous lisent et les gens qui nous ont découvert hier. Donc ça, c'est un gros challenge. On est une quinzaine d'auteurs au Gorafi. C'est surtout des gens qui ont une expérience en écriture, en comédie. Ils sont pour la plupart des stand-uppers. Ils écrivent des textes pour des comédiens. Donc, ils ont vraiment une connaissance de cet univers-là. On fait 2 conférences de rédaction par semaine. On va traiter entre 200 et 250 idées par conférence de rédaction, dans lesquelles on va en choisir 10%. Notre but, c'est pas de piéger les gens, de mentir aux gens. L'article satirique Gorafi, il a le même principe que le dessin de presse. C'est faire rire, réfléchir, réagir. Nous, on utilise très peu l'IA, par exemple pour les illustrations, parce qu'on s'est rendu compte que nos lecteurs avaient du mal à apprécier l'article avec une photo faite en IA. Donc nous, on a un regard très critique sur la question. Il faut faire aussi attention à la manière dont on utilise ces outils. De manière générale, on voit que les algorithmes sont manipulables à souhait. Les gens qui nous suivent sur les réseaux sociaux, des fois, notre page peuvent disparaître de leur timeline. C'est tout cet ensemble de causes et effets qui nous a contraints et même motivés à passer à une version papier. Parce que le papier ne ment jamais. Vous avez la vraie presse qui souffre. Je vous encourage, continuez à acheter des journaux papier, soutenez votre presse locale, c'est important. Et paradoxalement, la presse satirique, elle a le vent en poupe.
2: Vous êtes avec nous aujourd'hui parce que vous avez des racines landaises.
1: Oui, je suis né à Bordeaux, mais mes parents vivent dans les Landes depuis la fin des années 80. Donc j'ai vécu à Aunay-sur-la-Hari, puis à Morsens, et j'ai fait mes études de lycée à Bayonne, avant de finir mes études de cinéma après à Bordeaux. Et entre-temps, j'ai fait aussi mon collège à Saint-Vincent-de-Paul. J'ai vraiment parcouru les Landes en long et en travers, et j'ai toujours écrit au collège, au lycée, je lançais des cahiers, mais professeurs ne comprenaient pas ce que je faisais. Ils étaient un peu accablés parce que je ne faisais pas mes devoirs et j'étais plus passionné par l'écriture. Quand j'étais gamin, je m'amusais à découper des articles de Sud-Ouest et à les mettre dans un petit cahier. Alors aujourd'hui, quand je regarde ces cahiers, j'ai du mal à comprendre pourquoi j'ai sélectionné tel ou tel article, mais j'avais cet amour de la presse. Aucun d'entre nous au Gorafi ne savait comment on fait un journal.
2: Vous avez fait des études de cinéma d'ailleurs.
1: Voilà, moi j'ai suivi des études de cinéma à Bayonne, à René Cassin, ensuite à Bordeaux 3, donc en art du spectacle, option cinéma et tout. Donc j'ai appris à raconter des histoires.
2: Sébastien, le fondateur du Gorafi, on a un petit défi, c'est que vous devez me donner le nom de la radio qui vous a passé le micro.
1: Ici Gascogne, j'ai des souvenirs d'enfance bercés par cette radio.
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3: La dernière fois que vous y êtes allé, je suis sûr que vous aviez un kawé fluo et un petit goûter dans un sac en plastique préparé par maman. Avec plus de 80 oiseaux de proie et 30 espèces différentes, et surtout un spectacle où le seul effet spécial, ah bah c'est la nature elle-même, aujourd'hui je teste pour vous la volerie des aigles. Nous sommes dans les ruines du château de Kilsheim. C'est juste sous le Haut-Königsbourg. Et je grimpe les derniers mètres à pied vers la volerie, où je suis déjà accueilli par Eric Renaud, le directeur du site, et une équipe de soigneurs passionnés, et quelques cris que j'entends au loin, assez impressionnants, d'oiseaux qui ont l'air quand même assez gros. Et on commence par les coulisses, derrière la zone qui est accessible au public. Et Alexandre, qui est soigneur, est équipé d'un gant en cuir sur tout le bras, et surtout, il est d'un calme absolu. Et je crois que c'est nécessaire. Et autour de nous, plein d'oiseaux. Et chacun d'entre eux est identifié, suivi, observé quotidiennement. Et j'apprends d'ailleurs que les oiseaux ne sont jamais forcés à voler. Ah non, non, non. Ils participent volontairement grâce à un entraînement basé sur la confiance et le renforcement positif. On les encourage, puis on leur donne des petites gâteries pour les remercier quand même. Et c'est ainsi qu'Alexandre me propose évidemment de tenir le gant. Oui, alors pas pour sortir la tarte du four, hein, mais pour tenir, non pas un pigeon non plus, hein, mais bel et bien un aigle. Oui. Qui passe tranquillement du gant d'Alex et au mien. Voilà. Battement d'ailes XXL. Je sens les plumes sur ma face. Ah oui, parce qu'il fait son petit point, hein, le petit bonhomme. Et heureusement que je suis accompagné. Hein. Et étonnamment, ah bah, je n'ai pas eu trop peur. Parce que le regard de l'aigle est si perçant que j'étais quelque peu fasciné. Même si mon bras, lui, l'était un peu moins. La volerie des aigles, c'est la première volerie créée en France. C'était en 1968. Et à l'époque, elle avait été créée surtout pour changer l'image qu'on avait des rapaces, qui ont été longtemps persécutés. Allez, hop, le spectacle commence, je m'installe dans les gradins et je constate que pas de musique spectaculaire, hein, juste une voix, des explications sur la vie et les comportements des rapaces, et soudain, un mouvement lointain dans le ciel au-dessus de nous, un vautour apparaît au-dessus des remparts, silence total. Et même les enfants arrêtent de parler, ça c'est pas mal. Le soigneur explique que certains oiseaux dépassent même les 2 mètres d'envergure. Et c'est grand 2 mètres, hein. Et il demande au public de rester bien immobile pour faire un passage encore plus près de nos têtes. Alors j'applique, je reste immobile, et sauf que ma tête, elle continue de regarder l'oiseau au-dessus de nous, un peu comme au tennis. Mauvais réflexe. Et j'entends mon voisin qui me chuchote « Faut pas bouger !» Ah oui, en effet, hein, parce que plusieurs rapaces s'élancent, hein, chouette, aigle, pigargue, et on en prend plein les yeux. En tout cas, moi, j'ai retenu une chose, hein, c'est qu'ici, eh ben, c'est pas les humains qui regardent un show d'oiseaux, c'est plutôt l'inverse, hein. C'est les oiseaux qui nous observent en train d'essayer de rester calmes. Et ça, c'est tout un spectacle.
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4: Si vous portez le nom de famille Salin, restez à l'écoute. Mais avant cela, je vais vous parler d'un bretonnisme bien connu qui est le lagen.
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4: Oh, je suis dans le lagen. Bon, voilà une expression typique dans le français local. C'est inspiré par notre belle langue bretonne. On l'entend souvent aujourd'hui, en particulier les lendemains de fête. Quand on est un peu dans le brouillard, on a tendance à dire « Oh, je suis dans le lagen ». Alors ce mot a pourtant une signification un petit peu différente en breton. En breton, ar lagen, c'est en général de la boue bien collante, impossible à cultiver, dans laquelle on a difficulté à marcher, voire on s'enfonce un peu. Mais pas que ça, ça désigne donc les fondrières, les mares d'eau boueuse. Donc bea el lagen, être dans le lagen, c'est devenu une expression permettant de dire que l'on est dans un état qui n'est pas des plus sympathiques. Vous saurez maintenant que lagen, c'est pas la gueule de bois, mais c'est de la boue en langue bretonne, à lagen.
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4: Et j'en arrive maintenant à un nom de famille très commun. Vous en connaissez peut-être, hein, peut-être qu'il y en a dans votre entourage, ou peut-être le portez vous-même. C'est Salin. Alors, déjà en breton, on prononce Salahun. Pas Salin, mais Salahun. Comme le célèbre ermite de la forêt de Landévennec, ou encore du Folgoat, près de l'Esnevin. Salahun ar fol, Salin dit le fou. Salin est donc un nom ou un prénom, et son origine remonte à loin, très loin, et vient aussi de très loin. C'est avec l'évangélisation de l'Armorique que ce nom est sûrement arrivé, car Salin, ou Salahun, n'est rien d'autre que l'adaptation bretonne du prénom Salomon, Salomon, fils de David, roi d'Israël. Donc, un nom de famille biblique aujourd'hui, Salomon, devenu Salahun en breton, mais aussi Salou ou encore Salik. C'est la même origine pour ces noms de famille. Salin ou Salomon, si vous voulez, fut d'ailleurs le nom d'un autre roi, mais de Bretagne, cette fois-ci au 9e siècle. Donc un nom de famille plus que royal. Les Salins pourront à l'avenir se vanter d'avoir un nom de famille prestigieux. Je vous dis à demain, même heure, même radio, en Mans. Ici Evel Just, Canemarquois.
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1: Deux fois nommé aux victoires de la musique, le groupe Archimède, emmené par les frères Nicolas et Frédéric Boinard. Archimède nous livre un son pop-rock aux sonorités britanniques avec des textes en français et des refrains entraînants.

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0: Bonsoir.
3: Tout va bien, bonsoir.
0: Pascal,
3: très heureux d'être là.
0: Et Benabar, bah nous aussi, on
4: j'espère
0: est contents de vous
4: pas
0: avoir.
4: Vous avez votre lancement parce que je suis rentré avec
3: Franck. Non.
0: Non, ça faisait vivant.
4: Voilà,
0: ça faisait, les invités arrivent pile au moment du début de l'émission, ça faisait direct.
4: Ouais, ok.
0: Voilà.
3: Enfin, moi, je ne l'avais pas vu venir. Hein, c'est...
4: Ah oui, ça.
3: Comme elle a dit, je trouvais ça drôle.
0: Bah,
3: le duo qu'on n'a pas vu venir, c'était bien.
0: J'ai pas vu venir votre duo parce que tous les deux, chacun de votre côté, vous tracez votre route et vous avez une foultitude de tubes, on connaît par cœur. Exemple, le dîner de Benabar. Le dîner de Benabar. On s'en fout, on n'y va pas. On a qu'à se cacher sous les draps. On commandera des pizzas. Toi, la télé et moi. Et de Pascal Obispo, on connaît Si j'existe.
4: Entre autres.
3: Oui, non, mais ça va.
4: Il y a une belle collection, Pascal.
3: Non, c'est pas la peine. Ah ben voilà.
0: Pour me faire arrêter de chanter, hein.
3: C'est une chanson d'un mec très enthousiaste. Moi je suis enthousiaste.
4: Bah oui, tu l'as en ce moment.
3: C'est vrai.
4: Bah moi aussi. Mais on est content de sortir ce titre.
0: Racontez-moi
4: votre
0: rencontre. Oui, ça s'entend que vous êtes en tout cas content d'être ensemble ici en studio. Ça me fait plaisir. Mais racontez-moi votre rencontre à tous les deux.
3: La vraie ou la fausse? Non, la fausse.
4: La fausse.
0: Ah non, attendez, c'est-à-dire, c'est quoi? Il y a plusieurs rencontres dans la vie et en studio.
4: On s'est rencontrés sur des plateaux de télé.
3: Oui, sur des plateaux de télé, puis après je l'ai rappelé pour une émission, pour un album pour le sida. Voilà.
4: Et puis les Restos du Cœur aussi.
3: On devait participer, on s'est vu au Resto du Cœur, et puis on a déconné souvent.
4: Ça soude les Restos du Cœur,
3: en fait,
4: comme on passe 15 jours les uns sur les autres, ça crée des liens. Quoi.
3: On s'est aperçu que malgré notre énorme différence,
0: d'âge.
3: Ouais, d'âge.
0: Vous êtes beaucoup plus vieux, Pascal, c'est ça?
3: Ouais, beaucoup plus vieux. Oui, parce que lui, c'est un junior, lui, il commence à peine.
0: C'est ça.
4: Putain, j'aimerais bien.
3: On s'est aperçu qu'on pouvait être complémentaires et pouvoir faire de bonnes choses ensemble. Et en fait, ça fait longtemps qu'on rigolait ensemble, qu'on pouvait bouffer ou se croiser, etc. Mais on n'a pas vraiment fait de musique, quelque chose de concret, nouveau, de festif, une forme de chanson dans un désespoir optimiste. En tout cas, une question, pour laquelle on n'a pas la réponse, de toute façon.
4: Ouais.
0: Reste-t-il du bonheur? Oui, vous n'avez pas choisi la question la plus simple.
4: Oui. Carrément. Bah, d'ailleurs, elle reste
3: suspendue
4: la question. Mais il en reste. Enfin, moi, je le pense vraiment. En tout cas, c'est à nous de le créer, le bonheur. Ouais.
0: Et il y a de la joie dans cette chanson, c'est sûr.
4: Exactement.